0: les chiffres de l'Observatoire européen Copernicus. Une toute première médaille belge à l'Euro d'athlétisme de Birmingham, Delphine Nkansa décroche la médaille de bronze sur 100 mètres avec un record personnel de 11 secondes 06 à la clé. Pas de médaille par contre pour Isaac Kimeli, 9e de la finale du 5000 mètres. Les Belgian Waffles, le relais belge mixte sur 4 x 400 mètres, termine à la 8e place de la finale. Ce mardi, on suivra notamment la finale du saut en longueur et Yannis Sanson, le Liégeois de 21 ans et le premier Belge depuis 27 ans à atteindre ce stade de la compétition dans cette discipline. Voilà pour l'actu, belle nuit.
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2: Une heure, 4h30.

0: Il est 3 heures.
1: Valentin Lecoq pour ce résumé enregistré de l'actualité. L'état d'urgence déclenché en Colombie, un violent tremblement de terre a secoué le pays. Séisme de 7,4 sur l'échelle de Richter. Les images sont impressionnantes. Des immeubles qui s'effondrent comme des châteaux de cartes et des habitants qui s'accrochent pour tenir debout. La ville de Cali, à l'ouest, troisième du pays, est particulièrement touchée. Des dégâts sont aussi à signaler à Bogota, la capitale, et à Medellín. Les secouristes recherchent toujours des personnes piégées sous les décombres. À minuit, le bilan provisoire était de 111 morts et de 89 blessés. Les affaires étrangères ne signalent pour l'instant pas de victimes belges. L'Union européenne se dit prête à apporter son aide. C'est une nouvelle semaine caniculaire qui a démarré. Chez nous, le thermomètre devrait monter jusqu'à 35 degrés en fin de semaine. L'Espagne, le Royaume-Uni et la France sont aussi en alerte. Dans l'Hexagone, 43 départements seront en vigilance orange ce mardi. Et toujours pas la moindre goutte de pluie à l'horizon, la sécheresse fait rage. 5 grands fleuves européens sont à sec, le Rhin, la Tamise, le Danube, le Rhône et le Pô. Ils ont atteint des débits d'une faiblesse inédite pour un mois de juillet. C'est ce que révèlent les chiffres de l'Observatoire européen Copernicus. Une toute première médaille belge à l'Euro d'athlétisme de Birmingham, Delphine Nkansa décroche la médaille de bronze sur 100 mètres avec un record personnel de 11 secondes 06 à la clé. Pas de médaille par contre pour Isaac Kimeli, 9e de la finale du 5000 mètres. Les Belgian Waffles, le relais belge mixte sur 4 x 400 mètres, termine à la 8e place de la finale. Ce mardi, on suivra notamment la finale du saut en longueur et Yannis Sanson, le Liégeois de 21 ans et le premier Belge depuis 27 ans à atteindre ce stade de la compétition dans cette discipline. Voilà pour l'actu, belle nuit.
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0: Une heure, 4h30, vive

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0: Il est 4 heures.
1: Valentin Lecoq pour ce résumé enregistré de l'actualité. L'état d'urgence déclenché en Colombie, un violent tremblement de terre a secoué le pays. Séisme de 7,4 sur l'échelle de Richter. Les images sont impressionnantes. Des immeubles qui s'effondrent comme des châteaux de cartes et des habitants qui s'accrochent pour tenir debout. La ville de Cali, à l'ouest, troisième du pays, est particulièrement touchée. Des dégâts sont aussi à signaler à Bogota, la capitale, et à Medellin. Les secouristes recherchent toujours des personnes piégées sous les décombres. À minuit, le bilan provisoire était de 111 morts et de 89 blessés. Les affaires étrangères ne signalent pour l'instant pas de victimes belges. L'Union européenne se dit prête à apporter son aide. C'est une nouvelle semaine caniculaire qui a démarré. Chez nous, le thermomètre devrait monter jusqu'à 35 degrés en fin de semaine. L'Espagne, le Royaume-Uni et la France sont aussi en alerte. Dans l'Hexagone, 43 départements seront en vigilance orange ce mardi. Et toujours pas la moindre goutte de pluie à l'horizon, la sécheresse fait rage. 5 grands fleuves européens sont à sec, le Rhin, la Tamise, le Danube, le Rhône et le Po. Ils ont atteint des débits d'une faiblesse inédite pour un mois de juillet. C'est ce que révèlent les chiffres de l'Observatoire européen Copernicus. Une toute première médaille belge à l'Euro d'athlétisme de Birmingham, Delphine Nkansa décroche la médaille de bronze sur 100 mètres avec un record personnel de 11 secondes 06 à la clé. Pas de médaille par contre pour Isaac Kimeli, 9e de la finale du 5000 mètres. Les Belgian Waffles, le relais belge mixte sur 4 x 400 mètres, termine à la 8e place de la finale. Ce mardi, on suivra notamment la finale du saut en longueur et Yannis Sanson, le Liégeois de 21 ans et le premier Belge depuis 27 ans à atteindre ce stade de la compétition dans cette discipline. Voilà pour l'actu, belle nuit.
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0: Bernard Dohé.
1: Et nous sommes mardi le 11 août aujourd'hui. Bonne fête aux clairs. Le dicton du jour dit à la Sainte-Claire, si les clairs étonnent, c'est l'annonce d'un bel automne. Un soleil qui se lève à 6h23 ce matin. Il se couchera en fin de journée à 21h11. Jetons aussi un petit coup d'œil sur les anniversaires du jour avec la chanteuse écossaise Sandy Tom qui fête ses 45 ans aujourd'hui. Anniversaire de Joe Jackson, on se souvient de ce tube. Joe Jackson fête ses 72 ans. Et puis enfin au cinéma, l'acteur Vincent Londez fête ses 50 ans. Voilà pour les anniversaires de ce mardi. Fred est là pour réaliser l'émission. C'est lui qui vous donnera l'indice pour le jeu de l'intro, puisqu'on jouera comme chaque matin hein, vers 5h35 tout à l'heure. Et puis le WhatsApp aussi, 0470 07 20 23, pour nous faire parvenir vos petits messages, les températures que vous avez relevées à la maison, ou simplement pour passer un petit coucou sur l'antenne de Vivacité et de la Une TV. Pour la musique, Gorillaz arrive, Orange County. Très belle journée à tous.
0: Un souci sur la route, un petit coucou à passer, envoyez votre message sur le WhatsApp de Vivacité Matin, 0470 07 20 23.

0: 4h34 dans Vivacité Matin. Samedi, c'est à Bièvre que le beau vélo de Ravel sera. Le beau vélo qui pose ses valises en province de Namur cette semaine dans une petite commune qui vous rappelle bien des souvenirs, Marie-Pierre Molyneux.
1: Et oui, c'est vrai qu'on peut le dire, c'est un petit peu un retour aux sources pour moi. Ça me rappelle de bons souvenirs de camp guide ici dans la région de Bièvre. On n'a pas vraiment crapahuté à vélo à l'époque, mais cette fois-ci, nous sommes sur les vélos. Et je ne suis pas toute seule, effectivement, puisque je suis avec Laurence Wanufel. Laurence qui est gestionnaire de projet, assistante, à maîtrise d'ouvrage aussi de développement territorial. Ça fait beaucoup de choses au BEP. C'est quoi le BEP ?
2: Alors, le BEP, c'est l'Agence de développement territorial de la province de Namur.
1: Et vous faites beaucoup de vélos ?
2: Oh, beaucoup de cyclotourisme plutôt, oui. Donc, parce qu'on suit un projet qui s'appelle Ardennes Itinérance Mobilité Infrastructure, un projet qui est financé par des fonds européens et qui vise à améliorer le réseau cyclable en Ardennes transfrontalière.
1: Alors justement, ici, nous y sommes en plein dedans, au cœur de l'Ardenne, dans cette très très belle région vallonnée et bucolique, on peut le dire, avec la véloroute Laisse et Semois. Qu'est-ce qu'on peut dire de cette véloroute ? Pourquoi est-ce qu'on dit véloroute d'ailleurs ?
2: Alors, c'est une route qui est destinée aux cyclistes, hein, mais qui utilise aussi donc, des voies propres, des voies lentes, mais également des réseaux routiers.
1: C'est comme le Ravel en fait ?
2: C'est un peu comme un Ravel. C'est un circuit, une véloroute qui est balisée et qui a été mise en place sur 178 km ici en Ardennes transfrontalière et qui va rechercher en fait l'Eurovélo 19 qui va se regreffer à Givet et à Monthermé. Donc pour trouver la véloroute Eurovélo 19, la Meuse à vélo. L'Eurovélo 19, c'est un itinéraire international qui relie plusieurs régions et plusieurs pays.
1: Plusieurs pays, effectivement, ben comme l'Eurovélo, finalement, qui est aussi une sorte de voie cyclable balisée.
2: Oui, c'est bien ça. Donc, l'Eurovélo 19 qui va relier Langres et qui monte jusqu'aux Pays-Bas et donc qui est fort utilisé par les Hollandais, par les Français. Et donc, on est une terre d'accueil du vélotourisme ici en Wallonie.
1: Alors ben justement, hein, la Wallonie qui se veut plus propre, effectivement, et on peut faire des kilomètres à vélo, c'est pour développer aussi le slow tourisme.
2: Exactement, hein. Donc la mobilité du quotidien également est favorisée, mais le cyclotourisme est un élément aussi qu'on vise dans le cadre de nos différents projets. On aime aussi se dire qu'on a une Wallonie plus décarbonée, se dire qu'on favorise tout le cyclisme en général.
1: Mais voilà, merci Laurence et on pourra encore en reparler évidemment dans l'émission Le Beau Vélo de Ravel, c'est ce samedi, on sera le 15 août hein, quand même, c'est ce samedi, on sera en pleine forme sur nos vélos, donc j'espère que vous serez avec nous.
0: Ah oui, on sera là à Bièvre avec sur le podium pour le showcase Faudel qui sera l'invité de cette semaine. 4h37, bienvenue dans Vivacité Matin, il y a Tina Turner qui arrive.
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0: 4h42 dans Vivacité Matin. Il y a Mathieu qui se trouve du côté de Tournai qui me dit que comme hier, eh bien, il fait 17 degrés là-bas ce matin. Tout à l'heure dans le 8-9, c'est Issila qui sera l'invité de Cyril. Elle viendra nous présenter son nouveau single Trop Macho. Et puis hier, il y avait Nel. Et si vous l'avez manqué, eh bien, comme chaque matin, je vous propose un petit extrait de son passage.
1: La chanteuse Nel qui est avec nous ce matin. Bonjour Nel.
2: Bonjour.
1: Bienvenue dans l'émission. Vous étiez déjà venu nous voir il y a quelques temps pour nous interpréter ça.

0: Et ce matin, dans le 8-9 Continue, vous allez nous interpréter un nouveau titre. Il est tellement nouveau qu'on ne l'a pas reçu.
1: Non.
0: 16 bougies.
1: C'est ça. Ultra neuf.
0: C'est quoi l'histoire de 16 bougies?
1: Mais c'est marrant en plus parce que c'est un petit peu la suite de Fou.
0: Ouais.
1: Que j'ai voulu réécrire avec une petite année en plus là, qui s'est passée. Et donc, ça, c'est 16 bougies, ça raconte simplement une famille recomposée. Fou parle plutôt du moment du divorce, etc. Alors qu'ici, c'est plus un début de morceau. Un peu plus tristoun, c'est juste les bougies qu'on souffle d'abord dans une famille unie, dans un joyeux bordel où on est tous ensemble dans un cocon.
0: Ouais.
1: Et puis 16 bougies plus tard, le cocon qui éclate un peu, la maman qui part de la maison et donc une maison qui devient froide. Et il faut se réapproprier tout ça et se retrouver un peu le cocon qu'on a perdu. Et finalement, j'ai écrit le dernier couplet là maintenant à l'aube de mes 25 ans, c'est pour ça que c'est si neuf. Mais parce qu'en fait, je me suis rendu compte que je me rendais pas compte de la chance que j'avais d'avoir rencontré des nouveaux personnages qui sont arrivés dans notre famille. J'ai jamais eu une aussi grande famille et aussi soudée. Donc finalement, c'était pour un mieux, je pense.
0: Donc c'était compliqué à vivre au départ, vous l'avez transformé, c'est devenu quelque chose de génial.
1: Voilà. Donc c'est un peu ça, tout le morceau, 16 bougies.
0: Alors parlons de ce que vous avez fait d'autre aussi. Il y a par exemple Roseau.

0: Alors, qu'est-ce qui vous inspirait la danse des roseaux?
1: Ah, la danse des roseaux. J'en parle souvent dans mes concerts, parce que je demande à mon public d'être de magnifiques roseaux pendant ce concert. Ouais. Parce que ce qui me drive un peu là, depuis aussi là, toute une année, c'est une philosophie que je me suis inventée. C'est la philosophie du roseau, qui s'inspire d'un poème, le poème d'un poète bien connu, le chêne et le roseau, et donc le chêne qui fait le dur et qui se fout un peu de la tronche du roseau, qui est très sensible, qui se laisse aller à ses émotions et qui plie, oui, mais ne rompt pas. Parce que lors de la tempête, le chêne craque, alors que le roseau, lui, plie.
2: C'est beau, ça.
1: Mais reste, ouais.
0: Donc, pour faire la danse du roseau, il faut de l'équilibre, alors parce qu'on doit...
1: Ouais, c'est un truc qui ressemble à ça.
0: On va dans tous les sens.
1: Un mouvement. Mais c'est surtout se laisser aller à ses émotions, se laisser aller tout court, quoi. C'est ce que je demande à mon public souvent.
0: Avant d'entendre 16 bougies que vous allez nous interpréter en direct dans le 8-9 continu, d'abord une cover ce matin dans le 8-9 et vous avez choisi de reprendre ceci.

0: sentimentale d'Alain Souchon?
1: Parce que j'écoute ce morceau honnêtement vraiment très souvent actuellement, alors que c'est une chanson qui a été écrite en 1993.
2: Ouais.
1: Et je trouve qu'elle résonne vraiment pas mal encore maintenant avec cette jolie société de consommation dans laquelle nous vivons.
0: C'est l'influence familiale, parce que petite vous entendiez ça ou pas du tout? Vous êtes retombée par hasard sur le morceau?
1: Honnêtement, ma maman écoutait beaucoup de chansons françaises. Barbara, Souchon et tout ça. Donc ça j'écoutais quand je disais le joyeux bordel à la maison, c'est qu'il n'y avait jamais un silence. D'ailleurs okay. Je ne sais pas vivre dans le silence. Et donc oui, c'est sûr que ça a dû tourner entre ça et le rock alternatif de mon papa. Il y avait un petit mix.
0: Ah, c'est pas la même ambiance.
1: Non, mais du coup là en piano voix, je me suis dit on va peut-être pas faire trop intense.
3: Le matin.
1: Voilà. Ouais, c'est ça, on va rester sur du Souchon.
0: Manel, je vous invite à aller à l'espace live.
1: Ah, non, merci.
0: On va découvrir votre cover d'Alain Souchon en direct ce matin, puis tout à l'heure vous reviendrez également dans le 8-9 continue. On découvrira et on a hâte de découvrir ce qu'on n'avait même pas entendu dans l'équipe une seconde du titre, le tout nouveau single qui s'appelle 16 bougies. Mais avant ça, donc voici la cover en direct sur Vivacité et sur la une, Nel est notre invitée aujourd'hui.

Voilà, Nel qui reprenait Alain Souchon, c'était hier matin dans le 8-9. Rendez-vous donc tout à l'heure avec Essila qui viendra nous présenter son nouveau single. Patrick à Lessines me dit qu'il fait 14 degrés. Et puis il y a Philippe sur WhatsApp qui vous souhaite une bonne journée à tous. Merci Philippe pour le petit message. Peu importe, voici la nouvelle chanson de Zazie ce matin. Peu importe.

4h52 dans Vivacité Matin. C'est une belle journée ensoleillée hein, qui nous attend encore aujourd'hui. Il va faire chaud, 24 à 29 degrés pour les maxima. On aura l'occasion de parler de la météo d'ailleurs avec Denis Collard qui nous rejoindra juste après le

4h57 sur Vivacité. Tiens, je vous ai pas parlé du cadeau que vous allez pouvoir remporter tout à l'heure avec le jeu de l'intro. Eh bien, ce sont des goodies aux couleurs de Vivacité. Il y a la gourde métallique et puis également le stylo Parker, un vrai stylo Parker aux couleurs de Vivacité. Voilà ce que vous allez pouvoir gagner tout à l'heure. On jouera à 5h35 et on jouera avec une artiste ou un artiste qui ne se trouve pas parmi ceux qui fêtent leur anniversaire aujourd'hui. Il faudra chercher un tout petit peu, mais bon, ça va pas être trop compliqué. On fait un petit détour aussi du côté du WhatsApp avec Pascal. Pascal qui souhaite une bonne fête à sa maman. Voilà ce qu'il écrit dans son message. Il y a Hugo également qui dit hello sur WhatsApp. Et puis alors un autre message, c'est Patrick.

0: Patrick, lui, nous écrit « Bonne journée à tous, je suis au départ de Gendron, je me dirige vers Wavre et il fait actuellement 13,8 degrés. » Il nous laisse une très jolie photo également du lever de soleil. Il y a un beau ciel dans la photo de Patrick. Je peux pas vous la montrer, c'est dommage, parce qu'elle est assez sympathique. 0470 07 20 23, c'est le numéro de WhatsApp pour vous aussi nous faire parvenir vos messages. 0470 07 20 23. On fera le point sur la météo avec Denis Collard dans quelques instants. Tout de suite, c'est le rendez-vous avec le point info de 5h sur Vivacité et sur Lune.
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0: Il est 5 heures.
1: Valentin Lecoq pour ce résumé enregistré de l'actualité. L'état d'urgence déclenché en Colombie, un violent tremblement de terre a secoué le pays. Séisme de 7,4 sur l'échelle de Richter. Les images sont impressionnantes. Des immeubles qui s'effondrent comme des châteaux de cartes et des habitants qui s'accrochent pour tenir debout. La ville de Cali, à l'ouest, troisième du pays, est particulièrement touchée. Des dégâts sont aussi à signaler à Bogota, la capitale, et à Medellín. Les secouristes recherchent toujours des personnes piégées sous les décombres. À minuit, le bilan provisoire était de 111 morts et de 89 blessés. Les affaires étrangères ne signalent pour l'instant pas de victimes belges. L'Union européenne se dit prête à apporter son aide. C'est une nouvelle semaine caniculaire qui a démarré. Chez nous, le thermomètre devrait monter jusqu'à 35 degrés en fin de semaine. L'Espagne, le Royaume-Uni et la France sont aussi en alerte. Dans l'Hexagone, 43 départements seront en vigilance orange ce mardi. Et toujours pas la moindre goutte de pluie à l'horizon, la sécheresse fait rage. 5 grands fleuves européens sont à sec, le Rhin, la Tamise, le Danube, le Rhône et le Pô. Ils ont atteint des débits d'une faiblesse inédite pour un mois de juillet. C'est ce que révèlent les chiffres de l'Observatoire européen Copernicus. Une toute première médaille belge à l'Euro d'athlétisme de Birmingham, Delphine Nkansa décroche la médaille de bronze sur 100 mètres avec un record personnel de 11 secondes 06 à la clé. Pas de médaille par contre pour Isaac Kimeli, 9e de la finale du 5000 mètres. Les Belgian Waffles, le relais belge mixte sur 4 x 400 mètres, termine à la 8e place de la finale. Ce mardi, on suivra notamment la finale du saut en longueur et Yannis Sanson, le Liégeois de 21 ans et le premier Belge depuis 27 ans à atteindre ce stade de la compétition dans cette discipline. Voilà pour l'actu, belle nuit.
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3: À 5h02, on va faire un petit point sur la météo. Bonjour de Nicolas.
4: Bonjour Bernard, bonjour à tous.
3: Il y a encore pas mal de soleil pour cette journée de mardi.
4: Oui, en effet, une journée qui sera donc marquée par un ciel bien dégagé. C'est le cas déjà actuellement, le ciel est complètement dégagé. Concernant les températures, ce sont des températures qui prennent un petit peu de fraîcheur le matin, c'est pas plus mal, ça nous donne des valeurs. On a 5-6 degrés dans les vallées de l'Est, près de la frontière allemande, mais d'une manière générale, on est plutôt autour de 12 à 15 degrés partout ailleurs dans le pays. Et donc, sous ce ciel dégagé et sous le soleil qui sera bien généreux aujourd'hui, les températures vont donc remonter. Et pour aujourd'hui, on va déjà gagner quelques degrés par rapport à hier, puisque cet après-midi, ce sera 24 degrés pour le littoral, 24 à 26 degrés sur les hauteurs de l'Ardenne, 27 à 28 degrés dans le centre du pays et jusqu'à 29 degrés du côté de Couvain ou encore de Virton. Pour la suite, une nuit parfaitement étoilée la nuit prochaine et puis demain, pas de changement, c'est un peu un copier-coller, si ce n'est que les températures continuent à grimper sous un soleil toujours bien présent, 29 à 32 degrés, mais donc demain, soleil qui va s'éclipser en fin de journée qu'on devrait pouvoir observer en prenant évidemment toutes les précautions, mais il n'y aura pas beaucoup ou pas du tout de nuages dans le ciel demain en toute fin de journée. Pour la suite, de la chaleur et du soleil pour jeudi, 28 à 34 degrés, 29 à 36 vendredi, on atteindra à ce moment-là le pic de chaleur avant un possible changement de masse d'air à partir de samedi et l'arrivée d'orages en provenance de France. On aura encore dans un premier temps 24 à 32 degrés. Et puis dimanche, on va retrouver des températures de 24 à 28 degrés, puis 22 à 25 pour lundi, mais dans une ambiance un petit peu plus chahutée, avec des averses orageuses un petit peu plus nombreuses a priori. Donc ça pourrait marquer un petit peu la fin de cet épisode très ou trop chaud.
3: On surveillera bien sûr cela. Merci Denis, on vous retrouve à 5h25 tout à l'heure.
4: À tout à l'heure.
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3: Allez, bon début de journée, mardi 11 août. Aujourd'hui, nous fêtons les clairs. Et le dicton dit à la Sainte-Claire, si les clairs étonnent, c'est l'annonce d'un bel automne. Un soleil qui se lève à 6h23 ce matin et qui se couchera en fin de journée à 21h11. Trois anniversaires à souligner. La chanteuse écossaise Sandy Tom, qui fête ses 45 ans. L'interprète de Stepping Out, Joe Jackson, lui fête ses 72 ans. Et puis au cinéma, l'acteur français qu'on a vu dans Les Rivières Pourpres et dans Lupin, Vincent Londez, fête ses 50 ans aujourd'hui. Courage à tous ceux qui sont déjà en train de bosser à cette heure-ci, hein. Je sais qu'ils sont nombreux, on pense aux postiers, bien sûr, aux chauffeurs de taxi, aux chauffeurs routiers, également les boulangers, tous ceux qui travaillent très tôt ou très tard, ça dépend en tout cas pendant la nuit. On est de tout cœur avec vous. Pour la musique, les BTS arrivent, Swim dans Vivacité Matin.

0: Antoine Attal.
1: 5h08 dans Vivacité Matin. Emmanuel nous écrit un petit message sur WhatsApp. Encore une journée. Bonjour au Lefto. Vous avez des lunettes pour l'éclipse? Elles m'attendent à la pharmacie. Il y a 14 degrés à Braine-le-Comte, nous dit Emmanuel. Voilà, et bien belle journée à vous. Et puis on jette un petit coup d'œil sur les programmes télé de votre soirée avec la une qui vous propose les 300 cœurs chantent les tubes d'un jour. On aura l'occasion de retrouver Kedji Girac, Zazie, Maître Gims ou encore Jennifer, Gérard Normand, Lara Fabian, David Hallyday ou Enrico Macias. Sur Tipeee, dès 20h de l'athlétisme avec la suite bien sûr de l'Euro à Birmingham. Et puis enfin sur la 3 à 20h30, c'est votre série Downton Abbey. L'épisode pardon de ce soir, c'est Secrets et Confidences. Voilà pour votre soirée TV. Joan Osborne est dans Vivacité Matin. Rappelez-vous, c'était son gros tube, hein. One of Us.

5h13 dans Vivacité Matin, et c'est Christophe Grandjean qui vous présentera le journal de 6h tout à l'heure. Parmi les principaux titres, les recherches se poursuivent en Colombie après le tremblement de terre d'hier, un puissant séisme qui a frappé l'ouest du pays, dont Cali, la troisième ville du pays. Au moins 111 personnes sont décédées, des dizaines d'autres blessées après l'effondrement de plusieurs bâtiments. Hier soir, les affaires étrangères n'avaient pas connaissance de victimes belges. La première médaille pour la délégation belge à l'Euro d'athlétisme, Delphine Nkanza décroche le bronze en finale du 100 mètres. Elle a pris la troisième place en signant un chrono de 11 secondes 7 centièmes à 3 petits centièmes du record national de Kim Gevaert. Pas de médaille par contre pour notre relais mixte qui a pris la 8e place, ni pour Isaac Kimeli qui se classe 9e du 5000 mètres. Voilà donc les principaux titres de votre journal de 6h tout à l'heure, et puis on retrouvera Lionel de Neubourg avant cela à 5h30 pour développer le reste de l'actualité ce matin. Les calamités, rappelez-vous, tube des années 80, c'est le disque qui fait du bien ce matin. Vélomoteur.

0: calamité, leur vélo moteur. C'est le disque qui fait du bien ce matin. Il est 5h17. Très bon début de journée. C'est l'heure de retrouver le cactus que vous avez peut-être manqué hier matin dans le 8-9. Et c'est Maria Bouraga qui était aux commandes. Écoutez.
1: Maria, vous avez essayé de vous inscrire à une compétition sportive ce week-end.
2: En effet, pour l'instant, se déroulent les championnats d'Europe de natation à Paris. Donc j'y suis allée pour voir s'il ne restait pas une petite place pour prendre part à la compétition. Apparemment, il faut s'entraîner. Voilà, première nouvelle. Je suis quand même restée à Paris tout le week-end, au cas où j'aurais la chance de croiser Léon Marchand ou Georges Alain de la Starac 2, qui lui n'a rien à voir avec la natation, c'est juste que c'est quelqu'un que j'aimerais bien voir un jour. Okay. Voilà. Je suis restée 4 jours et je vous avoue que j'ai un peu une relation amour-haine avec cette ville. J'ai l'impression que tout point positif vient avec son revers de médaille à Paris. Alors déjà, j'ai la chance de pouvoir être hébergée chez ma sœur. Point positif. Mmh. Elle habite au 6e sans ascenseur.
3: Mmh. Point négatif.
2: Ouais. 6e étage sans ascenseur en pleine canicule, les amis. C'est pas un trajet jusque ton logement. Hein. C'est un périple vers un four, d'accord? Quand t'habites au 6e étage sans ascenseur, si t'as oublié les pâtes au magasin et que tu t'en rends compte quand t'es chez toi, il y a une solution facile. Tu manges pas. Ok? Voilà. Et je sais que les éternels optimistes diront que c'est bien, ça fait un peu sport à faire. Mais quand je rentre chez moi après un resto et 2 bouteilles de vin, j'ai pas forcément envie d'enclencher ce travail, d'accord? Je vais pas vous mentir, après 2 nuits, moi j'ai pris un hôtel. Voilà, je suis peut-être pas plus légère, mais mon portefeuille l'est bien. Je remarque qu'à Paris, je deviens une autre personne. Je deviens quelqu'un avec des problèmes de luxe. Voilà, je me prends la tête toute seule parce que ça fait 2 heures que je tourne dans le marais à la recherche d'un resto. Parce qu'il y a trop de bons restos et je sais pas lequel choisir. La vie est dure. Oh là là, il y a tellement d'endroits où bien manger à Paris. Point positif. Mais la moitié, c'est des restos concept. Voilà, tout est devenu concept, c'est dingue. Samedi, j'étais dans un resto de pâtes fraîches, somme toute classique, jusqu'au moment où je prends place à table et qu'un serveur s'approche de moi. Histoire vraie. Hein. Et il me dit « Hello, bienvenue. Est-ce que vous connaissez le concept ?» Ben je crois, hein, oui. Alors c'est très simple. Ici, on sert des pâtes qu'on fait directement dans notre atelier. Sur la carte que je vous donne ici, vous avez les plats. Quand vous êtes prêt, vous me faites signe. Je prends votre commande.
3: Oh, le concept.
2: Ben, tu m'as décrit un resto, enfoiré. Vraiment, le bouc m'expliquait ça comme si je venais d'arriver dans la civilisation. Ça va pas ou quoi? D'ailleurs, on parle souvent des serveurs désagréables à Paris. Et franchement, c'est pas forcément mon expérience, moi. Quasi tous les serveurs que j'ai eus, ils étaient adorables. Point positif. Mmh. Puis après 1 heure dans le resto, ils te montrent gentiment la porte de sortie avec un grand sourire parce que le 2e service commence. Voilà. Je sais pas depuis quand on a commencé à gérer une réservation au resto comme un rendez-vous à la commune, mais faut que ça s'arrête. Hein. D'accord. Les deux expériences se rejoignent à peu près. Hein. Même si t'as une réservation, t'attends quand même ton tour pendant 1 heure. Une fois que ça y est, t'as une chance sur 2 de tomber sur quelqu'un de désagréable qui déteste son job. Et puis tu te fais engueuler parce que tu demandes poliment un duplicata de ta carte d'identité et qu'on te répond « Mais madame, faut pas perdre sa carte d'identité. » Et toi, tu sais très bien qu'il faut pas. Mais t'étais bourré au tournoi de pétanque de la Roche. Donc elle est sûrement entre le cochonnet, le stand de tir à la carabine et le bar. Voilà. Je suis désolée. Voilà, je suis désolée, Cyril. J'avais besoin de me confier. Ouais. Revenons à Paris. Les restos à Paris sont en général très cosy. Point positif. Sauf que cosy, ça rime avec petit. Voilà. Donc je me retrouve à essayer de parler avec la personne avec qui je suis, mais je peux pas. Parce qu'Anne-Charlotte, qui est à la table à côté et donc à 2 cm de mon visage, n'arrête pas de se plaindre du prof de tennis du petit Touan. Titouan. Oh. Qui ne l'a pas mis dans un groupe assez élevé pour son niveau. Je vois Titouan d'ici, Anne-Charlotte. Hein. Il a déjà renversé 3 fois son verre et il tient sa fourchette comme un gondolier à Venise. Donc je pense qu'il est largement dans le bon groupe. Hein. Et comme les restaurants sont petits à Paris, ils ont une fâcheuse tendance à mettre des miroirs partout pour essayer d'agrandir la pièce. Spoiler alerte, ça ne fonctionne pas. Hein. Le seul truc que ça agrandit, c'est mon envie de crever. Voilà, parce que je suis en train de me voir de profil, en train de défoncer la corbeille de pain, là, comme ça, avec une posture qui ressemble étrangement à celle d'un Néandertal. On peut dire ce qu'on veut de la gastronomie belge, mais au moins quand je passe ma commande dans un fricote, moi j'ai pas l'impression d'être dans une cabine d'essayage. Voilà. Sur ce, je vais vous laisser, parce que je dois aller chercher mon duplicata à la commune.
1: Bravo. Maria, pour ce petit séjour à Paris, de l'avoir raconté, il est à retrouver sur RTBF Ovio et sur la page Facebook de Vivacité.
0: Et le prochain cactus, ça sera vers 8h16 tout à l'heure. 5h22 déjà, on va retrouver Denis dans quelques instants pour parler de la météo de ce 11 août. Ça sera juste après Mentissa, voici les enfants difficiles.

0: 5h24 sur Vivacité, sur la Une Télé. On fait un point tout de suite sur la météo. Avec encore une belle journée ensoleillée pour ce mardi de Nicolas.
1: Oui, en effet, journée ensoleillée, belle diront les vacanciers, trop sèche diront les agriculteurs, mais donc c'est vrai que c'est à nouveau donc un temps anticyclonique et donc aujourd'hui pas beaucoup de nuages dans notre ciel, du soleil quasiment du matin jusqu'au soir et donc des températures qui vont commencer à monter à nouveau un petit peu par rapport aux jours précédents. On notera quand même aujourd'hui un petit vent faible à modéré de secteur nord-est, ce sera bien 24 degrés aujourd'hui pour le littoral, 24 à 26 degrés sur les hauteurs de l'Ardenne, 27 à 28 degrés sur le centre du pays, 29 degrés du côté de Couvain ou encore de Virton. Et puis la suite, eh bien, confirmation à nouveau de ce temps toujours ensoleillé, de plus en plus chaud. Demain, 29 à localement 32 degrés, puis du soleil généreux, donc de bonnes conditions pour observer l'éclipse de soleil demain soir, à condition de bien se protéger, évidemment. Et puis, c'est jeudi et vendredi que la chaleur atteindra son pic avec 34 et jusqu'à vendredi 36 degrés possibles sur le centre. À partir de samedi, à confirmer, mais on pourrait basculer dans une masse d'air plus instable avec le retour attendu, ou en tout cas programmé pour l'instant par la prévision, de quelques orages en provenance de France.
0: Merci Denis. Dans 3 minutes 30 maintenant, rendez-vous avec l'essentiel de l'info et Lionel de Neubourg. C'était Mime pas là pour aller jusque-là. Voici Dracula.

0: Milo Parker aussi, aux couleurs de la radio. Voilà ce qu'on va vous offrir dans quelques instants avec le jeu de l'intro. Mais avant cela, vous êtes rendez-vous avec Lionel de Neubourg pour l'essentiel de l'info sur Vivacité. Et sur la une, très très bon début de journée à tous.
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0: Il est 5h30, bonjour. La nuit est tombée sur la Colombie et les secouristes s'activent pour tenter de sortir des survivants des décombres. Des chaînes humaines se forment pour évacuer les tonnes de gravats. Après le tremblement de terre d'une magnitude de 7,4, le plus puissant séisme de la décennie en Colombie, à l'heure actuelle, le bilan est de 111 morts, plusieurs dizaines de bâtiments ont été détruits. Selon les affaires étrangères, 120 Belges séjournent dans la région de l'épicentre du séisme, mais il n'y a pas d'indication sur d'éventuelles victimes belges. Autre séisme, celui du Venezuela, fin du mois de juin, avec un bilan revu à la hausse. Ce matin, il dépasse 6300 morts. Nouvel épisode de chaleur attendu en France. Plus de 40 départements seront ce mardi en vigilance orange pour les risques liés à la chaleur. Le cours de danse, l'abonnement piscine, la cotisation de football. Les factures tombent en ce moment dans la boîte aux lettres des parents. Pour la Ligue des familles, le coût de ce qu'on appelle l'extrascolaire est une fameuse dépense. Deux familles sur trois ont du mal à payer. En moyenne, l'extrascolaire coûte près de 1200 euros pour une fratrie de deux enfants. Information à lire dans la Libre Belgique et le journal Le Soir ce matin. Une première médaille belge à l'Euro d'athlétisme à Birmingham. Delphine Kansa a décroché le bronze sur 100 mètres. La sprinteuse a couru en 11 secondes 06 à 2 centièmes du record de Belgique. Par contre, le relais mixte a dû se contenter de la 8e place sur 4 x 400 mètres. Isaac Kimeli termine lui 9e du 5000 mètres. Aujourd'hui, 12 athlètes belges seront sur la piste à regarder à partir de 11h30 sur Tipeee et sur Ovio. L'Union Saint-Gilloise va-t-elle continuer l'aventure en Ligue des Champions? Pour ça, il faudra battre Bodø/Glimt, l'actuel leader du championnat norvégien. Il y a une semaine, à domicile, les Bruxellois ont partagé 3 buts partout. En cas d'échec, l'Union sera reversée en Europa League. Voilà pour l'info. Bon début de journée avec nous.
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2: Et sur les routes, je vous rappelle ces travaux sur la E40 Liège de Bruxelles à hauteur de Crisney jusqu'au 17 août. La circulation sur cette E40A3 localement entre l'aire de Crisney et l'échangeur numéro 30 Crisney, uniquement en direction de Bruxelles, s'effectue sur 2 bandes de circulation et votre vitesse maximale est limitée à 70 km/h.
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2: Doué. Et on va jouer au jeu de l'intro dans quelques instants. La gourde métallique Vivacité, le stylo Parker également aux couleurs de la radio. Voilà ce que vous allez pouvoir remporter. Nous sommes mardi 11 août. Aujourd'hui, nous fêtons l'éclair. Et il y a un dicton qui dit à la Sainte-Claire, si l'éclair étonne, c'est l'annonce d'un bel automne. Le soleil se lève à 6h23 ce matin. Il se couchera en fin de journée à 21h11. Et puis nous avons souligné 3 anniversaires aujourd'hui. Sandy Tom, d'abord la chanteuse écossaise, fête ses 45 ans. Il y a aussi l'interprète de Stepping Out, Joe Jackson, qui fête ses 72 ans. Et au cinéma, on l'a vu dans Les Rivières Pourpres et aussi dans la série Lupin, l'acteur Vincent Londez fête ses 50 ans. Avant de jouer au jeu de l'intro, encore de la musique avec Mika et Relax, Take It Easy. Très belle journée de mardi avec Vivacité et la Une TV.

38 dans Vivacité Matin, c'est l'heure de jouer à notre jeu de l'intro. On vous offre ce matin la gourde métallique et le stylo Parker aux couleurs de Vivacité pour gagner ces goodies. Bon, c'est simple, on part à la recherche d'un groupe français ce matin, écoutez.

0: C'est assez particulier, voilà l'indice que Fred vient de me glisser dans l'oreillette à l'instant pour vous mettre sur la piste. Vous avez le nom de ce groupe français, bah vous l'envoyez maintenant hein, au 60-03, c'est 1 euro le message pour emporter vos goodies du jour. Il y a la gourde et le stylo Parker Vivacité, à vous de jouer au 60-03. Et pour l'humour, on va retrouver Jérémy Dételot ce matin, mon argent de poche.
1: Pendant longtemps, j'ai cru que je venais d'une famille riche. Et la dernière fois, je me suis rappelé d'une anecdote, elle m'a fait bugger. Je me suis dit, mais en fait, j'étais pauvre. Genre, je vous raconte, quand j'étais petit, on me donnait de l'argent de poche. Et normalement, quand t'es pauvre, tu connais pas l'argent de poche. À la limite, tu connais les poches, mais ça va pas plus loin dans le concept. Et une fois, j'étais tranquille chez moi, j'étais petit, tu vois. Et il y a mon père qui vient me voir, il me fait, excuse-moi, Jérémy, est-ce que je pourrais te parler quelques secondes? Moi, je lui dis, oui, j'ai quelques secondes à t'accorder. Que veux-tu? Et là, il me fait, est-ce que tu peux me prêter 20 euros? Donc mon père, il voulait que je lui prête mes 20 euros que lui-même, il m'avait passé. Donc là, je lui dis qu'avant de pouvoir répondre favorablement à sa requête, que j'aurais besoin de quelques éléments. Du coup, je lui demande tout d'abord quels sont ses revenus, s'il est marié ou célibataire, et s'il a des enfants, combien en vrai, parce que je trouve son comportement suspect. Donc là, il me fournit les éléments de réponse dont j'ai besoin. Et là, je comprends que cet individu ne va jamais me rembourser. Suite à quoi, je lui mentionne un refus. Et là, il me dit, passe-moi 20 euros. Et là, je comprends dans le changement de sa voix qu'on n'est plus dans une demande de prêt, mais dans un braquage. Et là, il commence à amorcer un mouvement du revers de la main. Là, je vois carrément, on est dans un braquage à main nue. Le type a clairement confiance en lui. Là, je rétorque avec une flexion extension qui veut dire « Oui, j'ai peur, mais je suis pas une salope. » Mais bon, le regard est menaçant, le type a l'air dangereux, je finis par lui donner mon billet de 20 euros. Et là, il prend mon billet et il part avec. Et c'est pas pendant qu'il part avec, il vérifie si c'est un vrai. En plus, quand il me donne de l'argent, il est même pas sûr. Comment j'avais la rage. En plus, comment ça je me fais braquer dans ma propre chambre par un mec en slip? Je pouvais pas laisser passer ça, j'avais trop le seum. Du coup, j'ai décidé de monter une équipe pour le soir même. J'ai appelé que des gars sûrs à moi. Dedans, il y avait ma petite sœur et mon petit frère. Miskin, mon petit frère, il était pas prêt. En plus, je l'ai prévenu, hein, je lui ai dit, t'es pas prêt. Eh là, c'est la rue. Hein. Il m'a dit, t'inquiète, je suis prêt. Du coup, le soir, on rentre dans la chambre de mon père par effraction. Il était en train de dormir. Il avait un petit sourire au coin des lèvres. Ça se voyait, il avait déjà dépensé mon argent. J'avais le démon, j'étais la vengeance incarnée. Du coup, je m'approche tout doucement près de lui. Je vise bien le visage et là, bah, je cours, je claque la porte. Miskin, mon petit frère. Il est resté bloqué. Comparution immédiate, hein. Il est béton. Il a pris une peine à deux chiffres. 22 coups de ceinture. Ouais, je sais, c'est violent. En plus, je l'entendais derrière la porte. Il avait du mal à esquiver les coups. À un moment, j'ai essayé d'ouvrir la porte, mais ma petite sœur m'a retenu comme ça par le bras. Elle m'a dit, il est trop tard pour lui. Laissons-le et partageons ses biens entre toi et moi. Et là, je lui ai dit, non, lâche-moi. C'est mon petit frère et je suis son grand frère. Et on sera plus obligé de partager la PlayStation avec lui. Et du coup, on l'a laissé purger sa peine. Et du coup, ouais, on l'a plus revu dans les parages pendant un bon petit moment. Et un jour, tu vois, mon petit frère, il réapparaît comme ça dans le salon. Et là, je vais le voir, je lui fais « Oh, petit frère et tout, ça va? C'était pas trop dur ?» Et là, il me fait « Tu connais, hein? La routine. Des allers-retours entre les lits superposés et la fenêtre. Je vous entendais vous amuser avec la PlayStation sans moi. Mais je vous en veux pas, parce que maintenant, pour moi, c'est fini, les embrouilles. J'avance. » Et là, je le regarde, je lui dis, mais pourquoi t'écrases une sucette sur la moquette? C'est du sucre, ça colle, t'as niqué la moquette. Et là, à ce moment-là, tu vois, il y a ma mère qui rentre. Elle avait ce regard, tu sais, le regard de la mère de famille qui dit, tu sais quoi, aujourd'hui, je vais tuer un membre de ma famille, après on va avancer sur des bonnes bases. Et là, elle voit que mon petit frère, il a niqué la moquette. Il s'est fait encore incarcérer, hein. Mais en vrai, quand je repense à tout ça, en vrai, je me dis, comment ça se fait que je me suis pas rendu compte que j'étais pauvre avant? Comment ça se fait que j'ai pas été frustré? Parce que, ouais, en vrai, j'ai toujours tout eu, mais pas tout de suite, pas pendant la hype, c'était toujours plus tard. Genre, par exemple, je me rappelle, notre premier ordinateur, je me battais avec ma petite sœur pour savoir qui allait jouer à un jeu d'éveil qui s'appelle Adibou. J'avais 17 ans. Et ouais, je me dis, comment ça se fait que j'ai pas été frustré? Et en fait, je me suis rendu compte qu'en vrai, ma mère, elle a trop bien géré. Elle a trop bien camouflé le truc. Elle nous a pris comme des beignets et elle nous a blindés d'amour comme ça. Elle nous a douillés de cette manière, elle nous a endormis avec de l'amour. Du coup, quand on était petits, ma petite sœur, elle était persuadée d'être une princesse et mon frère et moi, on croyait trop qu'on était des princes. Du coup, aujourd'hui, notre mère, ben, on lui fait croire que c'est une reine. Elle nous a douillés, on la douille aussi. Sinon, rien à voir, par applaudissement, qui a déjà eu une relation sexuelle ici? Ah ouais, hein. Des applaudissements affirmés. Attention, j'ai pas demandé qui veut une relation. Salut, ça va toi? Tu te rappelles de ta première fois? T'inquiète, hein, c'est pas un piège, hein, je vais pas te dire parce que la personne est là ce soir avec nous. Surprise! Non, moi, la première fois que j'ai fait l'amour avec une fille, j'avais 26 ans. Et c'est pas une blague, j'ai vraiment attendu 26 ans avant de faire l'amour pour la première fois. Mais attention, j'ai pas attendu aussi longtemps parce que je galérais, parce que je suis moche et tout. Non, en vrai, vous avez bien vu comment je suis mignon, je suis arrivé sur scène, j'ai mis tout le monde d'accord. Non, j'ai attendu aussi longtemps parce que je suis romantique. Alors, ça fait pas très longtemps que j'assume haut et fort d'être romantique, parce que pendant très longtemps, j'avais peur qu'on me colle l'étiquette de Renoir fragile. En plus, va rajouter à mon dossier que j'étais fan de la série Les Frères Scott. Là, ça aurait pu être Renoir fragile, mais Renoir fissuré. Et j'étais pas prêt à assumer cette étiquette. Non, j'ai toujours été un peu à part, fait des trucs un peu à part. Des fois, malgré moi, par exemple, quand j'étais plus petit et que je tombais malade pendant la période scolaire, des fois, le médecin il me prescrivait des suppositoires à prendre. Ouais, tu connais. Ce médicament, il est chiant, parce que quand tu le prends, t'as l'impression qu'on se fout de ta gueule, genre en mode... Ouais, prends-le par les fesses, ouais, tu vas guérir. Non, je regarde pour voir si tu le mets dans le bon sens. Allez, vas-y, prends-le. Cul sec. Et quand tu le prends en plus, tu sais jamais quand dans la journée, mais à un moment, bah, tu tapes un risotto dans ton slip, t'es là. Merde. Oh là là, ça va être une sale journée, ça. Ah, mauvais délire, mauvais délire. Et moi, à chaque fois que je prends un suppositoire avant d'aller à l'école, ma mère a une idée brillante, une idée de génie. Ma mère me faisait mettre une serviette hygiénique pour protéger mon slip. Et le pire dans tout ça, c'est que moi, j'acceptais le deal normal. Je partais à l'école avec mon petit cartable, ma petite serviette hygiénique, confiant. C'est pour ça que je me moque jamais des pubs pour les produits féminins. Parce que oui, c'est vrai, quand tu as une bonne serviette hygiénique, tu as beaucoup plus confiance en toi. Je vous jure, c'est vrai. Je vous jure, j'arrivais à l'école, rien ne pouvait m'arrêter. Le fait de savoir que j'allais rester au sec pendant 24 heures, j'avais l'impression d'être invincible. Merci, c'est tout pour moi.
0: Jérémy Détello ce matin pour le sketch de ce mardi. Il est 5h46.
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0: 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Dizis et Théodora, voici Mélodrama dans Vivacité Matin.

5h50 dans Vivacité Matin. Dans 10 petites minutes, vous avez rendez-vous à Christophe Grandjean pour le journal. Et parmi les principaux titres, les recherches se poursuivent en Colombie après le tremblement de terre hier, un puissant séisme qui a frappé l'ouest du pays, dont Cali, la troisième ville du pays. Au moins 111 personnes sont décédées, des dizaines d'autres blessées après l'effondrement de plusieurs bâtiments. Hier soir, les affaires étrangères n'avaient pas connaissance de victimes belges. Et puis la première médaille pour la délégation belge à l'Euro d'athlétisme. Delphine Nkanza décroche le bronze en finale du 100 mètres. Elle a pris la troisième place en signant un chrono de 11 secondes 7 centièmes, à 3 petits centièmes du record national de Kim Gevaert. Pas de médaille par contre pour notre relais mixte qui a pris la 8e place, ni pour Isaac Kimeli qui se classe 9e aux 5000 mètres. Tous les détails bien entendu à 6h avec Christophe. Et puis on parlera aussi de la météo avec Nicolas dans quelques minutes, juste après Grégoire, toi plus moi, c'est le gagnant du jeu de l'intro qu'on va accueillir sur antenne.

0: Il est 5h54, on va partir à Dour pour notre jeu de l'intro ce matin. Bonjour Eric.
1: Bonjour Bernard.
0: Eric, vous êtes retraité, passionné de jardinage.
1: Tout à fait.
0: Voilà, même si la météo pour l'instant n'est pas vraiment de votre côté, c'est pas facile hein, de jardiner avec le temps qu'il fait quand il fait si chaud.
1: Ah, pas du tout, hein. Pas du tout, je n'ai jamais vu autant de sécheresse.
0: Ah, oui, jamais. Vous n'êtes pas le seul d'ailleurs, on en reparlera d'ailleurs avec Denis dans quelques instants pour la météo. Vous êtes là Eric parce que vous avez retrouvé donc ce duo, enfin duo, ils étaient trois au départ, puis ils étaient deux et maintenant il est tout seul. Ça finit par diminuer au fil du temps. Il s'agissait de quel groupe, dites-moi?
1: Partenaire particulier.
0: Mais oui, bien sûr, avec partenaire particulier. Si je ne me trompe pas, je crois que le chanteur s'appelle comme vous. Il s'appelle Eric.
1: Voilà.
0: Oui, ah oui, celui qui reste. Celui qui reste. Bravo en tout cas, Eric, vous allez recevoir le stylo Parker aux couleurs de vivacité, la gourde métallique aussi, ce sont les goodies de jour, on va vous envoyer ça chez vous très rapidement. Je vous souhaite de passer une belle journée.
1: Eh bien vous aussi, et à toute l'équipe de vivacité.
0: C'est très gentil, on va faire le point maintenant sur la météo avec Denis Collard. Il va encore faire chaud avec du soleil aujourd'hui, hein, Denis?
2: Oui, en effet. Et donc, pour l'instant, hein, mis à part peut-être des orages à partir de samedi, pas la moindre goutte de pluie en vue. Donc, encore un petit peu de patience. Hein, il y en a fallu beaucoup déjà pour les personnes qui cultivent, que ce soit un jardin ou que ce soit les agriculteurs. Et puis même, hein, d'une manière générale, on a un petit peu besoin d'eau. Mais c'est pas encore au programme puisque là, ce matin, le ciel est bien dégagé. Et donc, mis à part un tout petit peu de fraîcheur matinale, qui est finalement la bienvenue, eh bien les températures vont remonter, mais ce sera encore de manière, j'ai envie de dire, assez modérée aujourd'hui, une chaleur d'été, mais sans grand excès, 24 degrés au littoral, où il y aura un petit vent qui va souffler de secteur nord-est, 24 à 26 degrés sur les hauteurs de l'Ardenne, et puis 27 à 28 degrés sur le centre du pays, 29 peut-être du côté de Couvain ou encore de Virton, avec très peu de nuages aujourd'hui, donc un temps ensoleillé et lumineux. La nuit prochaine sera étoilée et puis demain et les journées de demain, jeudi et vendredi, eh bien c'est toujours un temps toujours quasiment autant ensoleillé mais des températures qui grimpent. 29 à 32 degrés demain, 28 à 34 pour jeudi, 29 à localement 36 pour vendredi. Ce sera le pic de chaleur de cette xème vague de chaleur de cet été. Et puis samedi, a priori, les modèles montrent que les orages pourrait remonter de France. Alors encore de la chaleur, 24 à 30 degrés, puis ça aura tendance un petit peu à se modérer avec un temps plus instable pour la fin du week-end et surtout le début de la semaine prochaine. Donc allez, un petit peu d'eau, ce sera bienvenu. Et puis bon, allez quand même, il n'y a pas que des mauvaises nouvelles, hein, parce que la chaleur, ça peut quand même faire plaisir à celles et ceux qui sont en vacances. Et puis aussi, demain, du soleil qui permettra d'observer l'éclipse à condition de bien se protéger demain soir. Mais les conditions seront bonnes d'un point de vue météo et couverture nuageuse.
0: Est-ce que vous avez déjà vos lunettes de soleil justement pour cette éclipse, pour regarder cette éclipse?
2: Pas encore, mais j'ai mon petit cache protecteur pour mon téléphone GSM.
0: Ah oui, ça n'a rien à voir, mais bon.
2: Mais quand même, parce qu'il y en a beaucoup qui vont filmer via le GSM, mais c'est très dangereux. On vous explique ça dans Quel temps pour la planète, ouais, sur la Une Télé à 12h40 tout à l'heure.
0: Bon, essayez quand même de vous prendre des lunettes, hein, parce que ça pourrait servir si vous
2: mais
0: voulez regarder directement l'éclipse vous-même. Hein, allez chercher ça. Ça se trouve dans les bonnes pharmacies qui ont encore du stock, bien sûr. Allez, bonne journée, Denis. On va retrouver dans quelques instants le journal de Christophe Grandjean. Alors sur la Une Télé, c'est Julie Vanage qui va vous rejoindre pour le 6-8 et sur Vivacité. Elle vient de rentrer dans le studio, Karine Bress pour la suite de Vivacité Matin, accompagnée de Nadège Wüstenberg pour l'information. À demain.
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5: 11 août aujourd'hui. Bonjour tout le monde. Vous allez bien? C'est mardi. Bonjour Nadège.
6: Bonjour.

0: Karine, bonjour à tous.
1: Nous sommes quasiment au milieu de la semaine, à la veille de l'éclipse. On va en parler bien sûr, mais pas que de cela. Il y a plein de choses dans l'actualité aujourd'hui.
0: Et bien évidemment, la sécheresse et l'impact sur notre consommation d'eau. Et puis, si vous avez l'habitude de prendre le train pour aller en vacances ou pour le travail, et que vous avez peut-être déjà oublié des objets, justement, dans le train, dans un wagon, dans la gare, on vous expliquera comment les récupérer.
1: Une collègue à qui ça arrive, elle nous l'expliquera tout à l'heure. Nous aurons déjà de bons plans de sortie à vous proposer, et puis une petite devinette en début d'heure suivante pour savoir où nous vous emmenons ce matin. Je vous en dis pas plus parce que j'ai aussi envie que vous deviniez cela. Côté escapade, on ira notamment du côté de Marche-en-Famenne ou encore du côté de Dinan, et nous parlerons aussi des sujets que vous allez nous proposer, tiens, des idées de sortie que vous allez nous proposer via le WhatsApp de l'émission. RTBF Vivacité, c'est parti pour deux heures de bonheur. Vivacité matin, c'est l'heure du journal de 6h. Voici les titres. 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
2: La course contre la montre en Colombie, les sauveteurs s'activent pour tenter de retrouver des survivants après le violent tremblement de terre qui a secoué l'ouest du pays. Quand un mauvais sommeil prédispose à la démence, une nouvelle étude conclut que les micro-réveils qui se produisent parfois la nuit augmentent le risque de maladie d'Alzheimer. Une première médaille belge au championnat d'Europe d'athlétisme, Delphine Kansa décroche le bronze sur 100 mètres.
3: Votre journal de 6h est présenté par Christophe Grandjean. Bonjour.
2: Bonjour, le compte à rebours est lancé en Colombie après le tremblement de terre qui a frappé l'ouest du pays hier. Le bilan toujours provisoire fait état ce matin de 132 morts et de nombreux blessés, de nombreux disparus aussi sous les décombres. Sébastien Remacle, les opérations de sauvetage sont en cours dans un décor de chaos.
4: Mais oui, des façades éventrées, des gravats qui jonchent le sol et un va-et-vient d'ambulances dans les rues. Ça ressemble vraiment à un décor d'après-explosion. 1500 bâtiments sont endommagés. Une soixantaine se sont carrément effondrés et des personnes sont piégées sous les décombres.
5: Dans cet immeuble, il y a des gens, environ 4 personnes coincées. Ils en ont déjà sorti une, ils vont en sortir une autre et nous allons également sortir une autre petite fille.
4: Mais face à l'ampleur des dégâts, les services de secours sont dépassés. Ils arrivent parfois trop tard, malheureusement, comme dans cette localité.
6: Nous avons trouvé une personne qui demandait de l'aide, mais malheureusement, les opérations de secours ont pris trop de temps. Ils ont réussi à la sortir il y a quelques instants, mais elle était malheureusement déjà décédée.
4: Il y a évidemment des tonnes de décombres. Les secours tentent de s'organiser avec parfois l'aide de la population, des habitants qui forment des chaînes humaines pour évacuer les gravats, mais ils sont seulement équipés de simples pioches et de petits seaux. Le président colombien a décrété l'état d'urgence.
2: 120 Belges séjourneraient actuellement dans la région de l'épicentre du séisme en Colombie, chiffre donné par le SPF Affaires étrangères qui n'a pas connaissance de cela. Dit de victimes belges après ce tremblement de terre. L'Union européenne et les Nations unies se disent prêtes à apporter leur aide si nécessaire et les États-Unis annoncent une aide de 15 millions de dollars, notamment pour des abris d'urgence et de la nourriture. Le séisme en Colombie a atteint une magnitude de 7,4 degrés, une puissance proche de celle des deux violentes secousses qui ont frappé le Venezuela le 24 juin dernier. Mais l'épicentre est plus profond en Colombie, ce qui signifie qu'il devrait y avoir moins de victimes qu'au Venezuela. Au Venezuela, selon le dernier bilan publié cette nuit, il y a eu 6301 morts. Dis-moi comment tu dors, je te dirai comment ton cerveau vieillira. De plus en plus d'études associent la qualité de notre sommeil au risque de démence. La nuit, nous avons parfois des micro-réveils sans nous en rendre compte. Et aujourd'hui, des scientifiques en neurosciences de l'ULIEGE ont découvert que des micro-réveils nocturnes plus fréquents peuvent entraîner un risque plus élevé de maladie d'Alzheimer. Les détails avec Joanne Monté.
7: Vous dormez ? Et pendant quelques secondes, votre cerveau se réveille à votre insu. En cas d'apnée du sommeil, ça peut arriver des dizaines de fois par heure. Mais les chercheurs ont pris 500 personnes sans apnée. Un groupe de jeunes adultes et un autre de 50 à 69 ans. Ils ont vu chez les moins jeunes que le risque génétique d'avoir une maladie d'Alzheimer allait de pair avec des micro-réveils nocturnes plus fréquents. Pour Gilles Van de Waal, neuroscientifique au FNRS et à l'Université de Liège, ceci permettrait de mieux pratiquer la prévention.
8: On pourrait évaluer, quantifier par exemple, avec d'autres aspects, le style de vie, le fait qu'on soit fumeur ou non fumeur, la consommation d'alcool, l'activité physique, ben on y inclurait le sommeil pour estimer un niveau de risque. Et on pourrait, des organismes, des institutions pourraient déterminer qu'au-delà d'un certain risque, une personne devrait recevoir une prise en charge particulière et ça permettrait à la sécurité sociale de ne pas faire de la prévention chez tout le monde, mais juste chez les personnes qui sont les plus à risque de développer, en l'occurrence, la maladie d'Alzheimer.
7: 220 000 personnes souffrent de la maladie d'Alzheimer en Belgique. On ne guérit pas, on n'a pas de recette miracle pour l'éviter. Et c'est pour ça que la recherche est fondamentale pour comprendre cette forme la plus fréquente de démence.
2: Et cette dernière recherche sur les micro-réveils est soutenue par la fondation Stop Alzheimer et est parue dans la revue scientifique Sleep. La Belgique a ouvert son compteur de médailles dès la première journée des championnats d'Europe d'athlétisme. Delphine Kansa a terminé troisième de la finale du 100 mètres hier soir. Elle a couru la distance en 11 secondes 06 à 2 centièmes du record de Belgique. Delphine Kansa avait ressenti une petite douleur à la cuisse lors de sa demi-finale. Elle ne s'attendait pas à réaliser une telle performance en finale.
9: C'est vrai qu'il y a un mois, si on m'avait dit que j'allais faire médaille au championnat d'Europe, j'aurais répondu que je suis le Père Noël alors. Mais sinon, oui, je suis choquée et je savais que j'étais en forme. Et je pense que si j'avais pas eu mal à l'ischio en demi-finale, j'aurais pu aller un peu plus vite, je pense. Mais bon, on prend, voilà. Là, je commence déjà à me dire que le travail paye, mais surtout, c'est du mental. Vraiment, pendant 2 ans, mentalement, j'étais une crevette, en vrai. Et ça fait 1 an que je travaille avec une psy. Je l'ai appelée tout à l'heure après mon 07, parce que je me suis dit, j'ai peur encore d'un truc. Et vraiment, mentalement, j'ai su me remettre très bien. Et en fait, c'est après tellement d'années comme ça. Là, ça fait 10 ans que je fais de l'athlétisme. Et faire une médaille européenne, oui, ça veut dire qu'on peut aller en rêver encore mieux, en fait.
2: Et c'est tout ce qu'on souhaite à Delphine Kansa, qui était au micro de David Bertrand, envoyé spécial RTBF à Birmingham. À retenir aussi les qualifications de 2 Belges pour la finale du triple saut féminin, Ilona Masson et Salia Guiss. Le début des championnats du monde d'équitation aujourd'hui à Aix-la-Chapelle en Allemagne. Une petite trentaine de Belges y participent dans 6 disciplines. Cela commencera avec le dressage. La Belgique a une bonne chance de médaille avec Justin Verbomen et son cheval Zonic Plus. En football, les joueurs de l'Union Saint-Gilloise sont en Norvège. C'est là qu'ils joueront ce soir contre Bodø Glimt au 3e tour préliminaire retour de la Ligue des Champions. Il y a du suspense puisque les deux équipes avaient partagé à l'aller 3 buts partout. Début du match à 18h. Match à écouter sur RTBF Vivacité. Voilà pour l'essentiel de l'actualité. Bon début de journée tout le monde.
1: Oh, à vous aussi Christophe Grandjean. Il y a tout à l'heure pour d'autres infos. Il est 6h06. Bonjour et bienvenue dans Vivacité Matin.
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1: Simon, avec Mathieu aussi en régie. Vous êtes là. Vous allez bien? C'est mardi, aujourd'hui nous sommes le 11 août. Bonjour Nadège.
0: Mais rebonjour.
1: Dans l'actualité ce matin, on va notamment parler...
0: sécheresse, chaleur, et si vous avez perdu des affaires dans un train, on vous dira comment les récupérer.
1: Oui, il y a moyen de les récupérer, facilement ou pas?
0: Ça a l'air quand même assez facile.
1: Ça ne m'est jamais arrivé, mais ça peut peut-être vous arriver. Dites-le nous d'ailleurs, si ça vous est déjà arrivé, au 0470 07 20 23. Parce qu'on va correspondre ensemble à ce niveau-là. On parlera tout à l'heure également de festivités qui ont lieu près de chez vous. Nous irons notamment du côté de Marche-en-Famenne. Oui, parce que ce week-end, c'est le 15 août.
0: Mais oui.
1: Et dans beaucoup de villes, dans des villages, dans des communes, le 15 août, ça évoque quelque chose. C'est un temps fort. N'hésitez pas à nous le dire à ce même numéro 0470 07 20 23. Une petite devinette aussi. J'ai envie que vous deviniez aujourd'hui où nous vous emmenons. Alors, si je vous dis Grand Roux, des montagnes russes avec aussi des endroits où vous pouvez vous faire mouiller, une rivière sauvage et un animal emblématique de ce lieu. Ça vous parle ou pas? Des indices éloquents pour découvrir où nous vous emmenons ce matin avec Xavier Ponsard. Il est déjà... Bonjour Xavier, où êtes-vous et sur quelle commune surtout ça se trouve?
11: Bonjour Karine, bonjour tout le monde, j'espère que vous allez bien. Eh bien, nous sommes ici donc dans le Brabant Wallon, dans la commune de Wavre, ici à Walibi, au parc d'attractions. Nous allons découvrir l'envers du décor avant que les visiteurs n'arrivent dans le courant de la matinée.
1: Eh bien, on vous retrouve dans quelques instants avec grand plaisir. Et c'est à nouveau parti pour une journée plein de soleil aujourd'hui. Du soleil, des températures qui vont grimper. 24 degrés en bordure de mer, 24 à 26 sur les hauteurs, c'est déjà pas mal. Hein. 27 à 28 degrés dans le centre du pays. On ira jusqu'à 29 degrés à l'ombre et sous-abri en Gaume, notamment du côté de Virton. On écoutera aussi Hélène Ségara ce matin. Ça faisait longtemps, ça. Et puis Mado aussi dans la programmation ce matin.
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1: Pierre Demar, tout de suite, vous avez tout ce qu'il faut pour commencer une belle journée avec nous. Bon début de mardi, les 6h09.
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0: Et je me souviens quand c'est sorti, ça, vous avez été nombreux à nous envoyer des messages WhatsApp pour nous dire qu'est-ce qu'on adore Pierre Demar, on l'aime. Et c'est pour ça qu'on vous le diffuse aussi. Il est 6h11, on a plus ou moins 13 degrés dans le centre du pays, par exemple à Saint-Gilles, en région bruxelloise, à Waterloo, en Brabant-Wallon, à Thouin ou à Moucron en Hainaut. Du côté de Durby, ça monte un peu plus. On est plutôt vers 14 degrés. C'est en province de Namur. Arlon est à 14 degrés aussi en province du Luxembourg. Et si on va vers Liège, on a 13 degrés à Esprimont et on en a 12 du côté de Spa. Mais ça va grimper, vous le savez, aujourd'hui ce sera encore une fois une journée très estivale qui s'annonce. Sur la route, sur le rail, rien à dire pour le moment, mais on surveille cela pour vous. Et surtout, on attend vos messages aussi. Un numéro gratuit, vous le savez, hein. 0800 48 400, le numéro gratuit de trafic RTBF. Et puis, je vais lire des messages dans quelques instants via le WhatsApp, là, 0470 07 20 23. Je les lis en écoutant, tout comme vous, Hélène Segarra. Ça fait longtemps, ça, Nadège, qu'on a...
1: Mais oui.
0: C'est bien, je trouve.
1: Bon, et pour se réveiller doucement le matin.
0: Ah, oui, voilà. Tout à fait. En douceur. C'était les débuts d'Hélène Segarra. Souvenez-vous de Je vous aime, adieu. Il est 6h12. Bon début de journée avec nous.

0: Il est 6h15, l'occasion de rappeler que c'est bientôt le 15 août.
1: Oui, oui.
0: Et au 15 août, il y a plein de choses.
1: Ah ça, c'est vraiment une date importante hein, dans de nombreuses festivités, c'est
0: sûr. Absolument, mmh. Et c'est la fête des mamans en Flandre.
1: Ah, je ne sais pas.
0: On va aussi fleurir les maris à Liège, ça sera le 14, mais on en parlera à fin de semaine dans Vivacité Matin. Et puis, il y a des marchés nocturnes près de chez vous, notamment du côté de Belœil, c'est en province de Hainaut, l'occasion d'aller revisiter le château, la région et de participer à ce marché nocturne. C'est ce samedi, puisque le 15 août, c'est samedi. Et il est toujours 6h15.
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0: C'est une grande attraction touristique qui fait partie de notre histoire, quelque part, avec une grande roue, une rivière sauvage. Et pour beaucoup d'entre nous, eh bien, son nom évoque de multiples souvenirs.
1: Oui, et sa mascotte, c'est un marsupial australien, une sorte de kangourou orange, on va dire.
0: Vous avez raison, c'est bien dit ça. Reconnaissez-vous cette attraction touristique du Brabant Wallon, Xavier Ponsard? Vous avez la chance d'être là ce matin et je sais que vous avez fait des mains et des pieds pour rafler la place aux collègues. Vous êtes à Walibi. Hein. Le parc... Non mais ne riez pas, je sais tout. Le parc est fermé ce matin aux visiteurs. Il va ouvrir à partir de 10h. Mais vous êtes déjà là en coulisses et il se passe des choses, il y a déjà du monde autour de vous.
3: Ah ben oui, il y a déjà du monde, déjà un premier briefing hein, ce matin avec les techniciens qui vont démarrer d'ailleurs d'ici quelques instants pour aller à leur poste de travail et vérifier un petit peu la sécurité puisque c'est quand même primordial hein, dans un parc d'attractions. Donc je me trouve effectivement ici au parc d'attractions Walibi dans le Brabant Wallon et on a le plaisir, en tout cas Adèle a le plaisir de nous accueillir. Bonjour Adèle.
4: Bonjour.
3: Adèle Marot, vous êtes donc porte-parole ici au parc d'attractions. Alors comment ça se passe? On se posait une question aussi avec Karine. Les jobistes, on va plutôt parler des saisonniers. Alors, on parle de saisonniers, alors il y a plusieurs postes au niveau saisonnier ici.
4: Oui, travailler à Walibi, ça ne se résume pas à lancer des attractions. Il y a plein d'autres choses qui gravitent autour du parc. Il y a tous les collègues qui travaillent dans les restaurants, il y a les collègues qui s'occupent de l'accueil, du parking, et puis aussi ceux qui s'occupent de l'entretien et de la propreté du parc.
3: Et justement, est-ce qu'il y a des profils recherchés dans des saisonniers? Parce que peut-être c'est ceux qui nous écoutent déjà ce matin et qui se disent, ça serait quand même pas mal un job étudiant pour peut-être l'été prochain ou les jours à venir.
4: Oui, alors on recrute toute l'année des étudiants pour renforcer les moments forts comme les vacances. Là, on est ouvert 7 jours sur 7, donc il faut bien offrir un peu de répit aux équipes saisonnières. Et puis, pour les saisonniers, on les recrute généralement en janvier et ils font toute la saison avec nous, donc de mars, fin mars environ, à fin décembre, début janvier.
3: Et c'est combien de saisonniers par an?
4: Alors, on recrute 300 saisonniers par an et on va recruter jusqu'à 1000 étudiants par saison. Donc, beaucoup de bras.
3: Exactement, beaucoup de bras ici pour aider, en tout cas, les personnes, les techniciens qui travaillent toute l'année. Une journée d'un jobbiste, d'un saisonnier, il n'y en a pas vraiment du coup. Enfin, si on prend par exemple à l'accueil, on se lève tôt le matin à l'arrivée des visiteurs.
4: Oui, alors effectivement, ceux qui sont au front gate, c'est comme ça qu'on appelle l'espace d'accueil chez nous, qui comprend donc les caisses, le parking, etc. Les équipes commencent un petit peu plus tôt que d'autres équipes qui vont juste s'occuper des attractions et qui doivent être prêts quand les visiteurs arrivent à 10h. Ici, les équipes, par exemple, qui s'occupent du parking arrivent un peu plus tôt parce qu'il y a déjà des visiteurs très excités qui arrivent à 9h sur le parking quand le parc ouvre à 10h pour être sûr d'être les premiers à profiter des attractions.
3: Et c'est quoi le plus difficile d'un saisonnier, c'est de se lever tôt ou c'est plutôt de... C'est quoi ?
4: Je pense pas que ça dépend, à mon avis, de la personnalité de chacun et du service aussi dans lequel il travaille. Je pense que les journées peuvent être parfois longues. Hein, c'est des grosses journées. Parfois il fait très chaud. Parfois la météo est quand même un aléa un peu difficile à maîtriser pour les saisonniers qui travaillent pour la plupart tous en extérieur. Donc voilà, ça va dépendre des sensibilités de chacun, mais il y a du challenge dans tous les postes, on va dire.
3: Et il faut être plutôt à l'aise avec le public, j'imagine.
4: Ça c'est la principale qualité qu'on recherche chez nos saisonniers, c'est des saisonniers qui sont à l'aise avec le public, qui sont souriants, sympathiques, volontaires, prêts à aider les visiteurs. Ça, c'est vraiment l'atout principal qu'on cherche chez eux.
3: Et dans les saisonniers, il y en a plusieurs qui viennent chaque année ?
4: On a un gros taux de retour tous les ans. Donc, il y a beaucoup de saisonniers qui travaillent avec nous depuis plusieurs saisons. Ça, c'est une grande fierté. Ça veut dire qu'ils se sentent bien à Walibi. Et puis, pour nous, c'est un gros avantage aussi de pouvoir avoir des équipes sur lesquelles on peut compter de saison en saison.
3: Et bien voilà, Karine, peut-être que vous serez la prochaine saisonnière ici à Walibi. En tout cas, on parle de saisonnier, mais on va parler aussi sécurité, puisque c'est important, avant que les visiteurs n'arrivent, que bien tout soit bien scruté au centimètre près pour que tout se passe bien pour les visiteurs de la journée.
0: Et moi, je ne serai pas saisonnière, mais vous m'inquiétez. Je trouve que vous intéressez fort aux jobistes. Vous restez avec nous parce qu'on vous retrouve le 24 août prochain dans Vivacité Namur avec Blondie Danse. D'accord?
3: Oui, évidemment.
0: Déjà que vous vous êtes battu pour y aller ce matin. Bon, allez, à tout à l'heure, Xavier Poncer, avec grand plaisir. Non, mais il faut s'assurer, ça, vous avez vu toutes les bonnes questions qu'il a posées?
1: Oui, moi, ça me. Voilà, je serai Blondine. Je serai un peu inquiète pour le 24.
0: Non, mais il va rester, il s'entend bien, c'est un chouette duo. Voici Mado, il est 6h20.

0: On a un peu tout, on a des conseils de sortie au WhatsApp 0470 07 20 23. Comme Gisèle qui nous dit d'aller à Marche-en-Famenne le 15 août. C'est une tradition. Et ce samedi, donc, le centre-ville replonge dans la belle époque. Ça aussi, c'est original.
1: Bah oui, dites-moi quand même, il y en a énormément des événements originaux comme
0: mais
1: ça.
0: Mais c'est incroyable, de la régate avec les baignoires, on en parlera plus tard, à Dinan, à cette ambiance belle époque. Mm-hmm. Vous savez que ça fait la 58e édition quand même, qu'on se replonge. Ouais. En 1900, avec des vieux métiers, de l'artisanat, des jeux d'époque, carrousel. Moi, j'aime bien les jeux d'époque, là, en bois et tout. C'est pas toujours évident à les faire, mais c'est gai comme tout. Bon, si cela vous dit, ça se passe à Marche-en-Famenne durant toute la journée. Merci Gisèle pour ces infos. Et puis on a Serge qui nous remet un petit coucou, voilà, un petit coucou qui nous fait bien plaisir. Bonjour Serge, on espère que vous allez bien. N'hésitez pas à nous dire aussi d'où vous nous envoyez ces messages. On aime bien nous savoir où habitent nos auditeurs, où sont-ils. Peut-être êtes-vous aussi du côté d'une certaine région pour le travail. N'hésitez pas à nous le dire. On aime ça aussi, Nadège.
1: Ah oui, ça c'est sûr. Et puis dites-nous aussi s'il fait frais ce matin de votre côté,
0: idée.
1: Etc.
0: Oui. Vous êtes frileuse encore, vous, ce matin.
1: Mais oui, ce matin, j'avais un peu froid. 14-15 degrés quand même, chez
0: vous
1: moi.
0: Avez raison. C'est parce qui se passe, pleine d'énergie. En fait, c'est un de nos réalisateurs qui m'a dit, mais non, tu ne vas pas laisser des longues manches ce matin. Merci à Fred, donc. Et ça va. Il ne fait pas frais, rassurez-vous. Mais vous avez raison de le rappeler, les températures varient entre 12 et 15 degrés ce matin. On va d'ailleurs faire un point météo avant le journal de 6h30 qui arrive dans moins de 6 minutes, notamment après Chapter Road, tout de suite.

0: Chapel Road. Il est 6h27. Tout à l'heure dans le Zoom Sport, on parlera des championnats d'Europe d'athlétisme. Ils ont commencé hier, vous les avez peut-être suivis d'ailleurs, sur les médias de la RTBF. C'est à Birmingham en Angleterre. Il y a une concurrente anglaise qui participera ce soir aux 5000 mètres. Et elle est encore plus satisfaite que les autres. Christine Anquet nous dira pourquoi tout à l'heure. On retournera vers Walibi, on parlera de sécurité. Et puis un moment qu'on adore, Nadège et moi, on va lancer un jeu tout à l'heure. On vous emmènera dans un festival pour les petits. Il y a le journal qui arrive dans quelques instants.
1: Et on va s'intéresser à la sécheresse et surtout l'impact de la sécheresse sur les festivités du 15 août.
0: Ah oui, c'est bientôt. C'est samedi. Ouais, en pas de pluie pour aujourd'hui, vous l'aurez compris, ni pour la semaine. On aura des températures qui vont varier de 24 à 29 degrés aujourd'hui. Encore plein soleil. On écoutera notamment ce matin aussi dans la deuxième partie de la demi-heure. Oh bon, on vous dira quoi tout à l'heure. Ça vient de sauter dans la conduite. On va écouter une pub et puis on vous retrouve.
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0: RTBF Vivacité, il est 6h30. Bienvenue si vous nous rejoignez maintenant. C'est l'heure du journal régional. 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Du soleil, on ne s'en sépare plus. Et c'est pareil pour la chaleur.
1: Oui, résultat, la sécheresse s'aggrave sur notre territoire, des sols secs et les niveaux aussi des cours d'eau et des nappes phréatiques de plus en plus bas. Alors, dans certaines communes, on se mobilise, c'est le cas à Chimay, dans le Hainaut. L'accès à l'eau y est désormais restreint, Nicolas Rondelet.
3: Depuis ce lundi, l'utilisation de l'eau de distribution est réglementée à Chimay. Interdit de remplir sa piscine, nettoyer sa terrasse, arroser sa pelouse ou remplir sa citerne. Vincent Lahaye habite à Virel. Il possède une piscine et il s'adaptera aux conditions.
4: La seule chose qui pourrait se passer, c'est que ma piscine descendrait trop bas et je devrais la remplir. Bah, s'il y a une interdiction, ben voilà, on attendra jusqu'au moment où l'interdiction sera levée. Mais ce n'est pas problématique en soi.
3: Il n'est pas encore interdit d'arroser son potager, mais Manu Boudin s'inquiète déjà.
5: J'arrose avec l'eau de mes tonneaux, mais vu que c'est à sec depuis maintenant un mois, je suis obligé de prendre de l'eau de ville.
6: Juste pour le potager, pas pour la pelouse.
5: Juste les potagers et les plantations.
3: La ville de Chimay dispose de son propre réseau de distribution. Ses réserves d'eau, elle les soigne. Tanguy Dardenne, le bourgmestre.
7: Nous avons pu observer, grâce à notre régie des eaux, que le niveau des nappes phréatiques était sensiblement plus bas que la moyenne à cette époque. Voilà, c'est un enjeu aujourd'hui, économiser nos ressources en eau. Et on vise avant tout à la bienveillance et à la compréhension des chimassiennes et des chimassiens.
3: Si nécessaire, Chimay étendra ses restrictions que la ville estime actuellement légères et sans grandes conséquences sur la vie des chimassiens.
1: Et Chimay, la 10e commune en Wallonie à prendre de telles mesures. C'était un reportage donc de Nicolas Rondelet et Thomas Debrouquer. Et la sécheresse a aussi eu des conséquences sur le trafic ferroviaire hier en province de Liège. Un feu de broussailles s'est déclaré le long du chemin de fer du côté de Angers. L'incendie s'est déclaré vers midi. Un frein en fait bloqué aurait provoqué des étincelles qui auraient ensuite déclenché le feu dans la végétation très sèche. Les trains ont été interrompus entre Flémalle-Haute et Andenne quelques heures, le temps en fait de l'intervention des pompiers. Tout est rentré dans l'ordre dans l'après-midi. Et pour éviter tout départ de feu, toujours en province de Liège, il n'y aura pas de feu d'artifice le 15 août. C'est normalement le point d'orgue. Les festivités se terminent en apothéose avec un feu tiré depuis le fort. Mais voilà, vu la situation actuelle, impossible de l'organiser. On écoute le bourgmestre Christophe Collignon.
8: Pour être clair, on le tire du pont de l'Europe, donc au-dessus de la Meuse. Mais évidemment, à côté de cela, il y a des propriétés privées, il y a des parcs. On pourrait éventuellement le tirer, mais ça nécessiterait qu'on mobilise tous nos hommes. Et globalement, les pompiers doivent être disponibles. Tout cela s'est fait en accord avec l'artificier, hein, qui évidemment vit des conditions compliquées. Il ne faut pas perdre de vue que ce sont des entreprises. Donc on va sans doute le replacer à une autre période de l'année. On n'est pas pauvre en festivités. Ce sera probablement vers la fin de l'année.
1: Une interview de Julien Covolo. Un scout écourté à cause d'une potentielle épidémie, c'est à Steinbach en province de Luxembourg. Une septantaine d'enfants ont été pris de nausées et de vomissements pendant le camp. La vitesse de propagation a poussé d'ailleurs les organisateurs à ne prendre aucun risque et ils ont décidé de renvoyer tout le monde, en tout cas chez eux. Selon nos confrères de Sud Presse, il pourrait s'agir du norovirus, un virus contagieux qui cause la gastro-entérite aiguë. Et puis, est-ce que vous avez pris le train récemment pour aller au travail ou alors pour partir en vacances? À bord du wagon, vous avez peut-être la tête ailleurs et on peut y perdre facilement ses affaires. Parmi le top 5, justement, des objets égarés, on retrouve les sacs, valises, les équipements électroniques, des vêtements, portefeuilles ou encore les clés. Et puis, vient évidemment la question, que faire pour les récupérer? Charlotte Legrand, en tant que grande distraite, eh bien, vous avez la réponse.
9: Oui, il faut tout d'abord signaler un objet perdu. Ça se fait via un formulaire internet et dès que c'est encodé, on se met à chercher, c'est ce que promet la SNCB. Alors, soyons positifs, imaginons que, hip hip hip, hurra, votre valise est retrouvée. Comment la récupérer? Soit vous allez à la gare où se trouve votre valise, vous avez 7 jours pour le faire, soit c'est un peu loin, et vous faites revenir la valise vers ce qu'on appelle une gare dépôt. Pour faire simple, ce sont les grandes gares du pays et le retour de l'objet oublié vous coûtera 5 euros. Dans tous les cas, ne perdez pas espoir avant 50 jours, c'est la durée maximale des recherches d'objets à la SNCB. L'an dernier, quelques 40 000 trousseaux de clés, portables, paires de lunettes ont retrouvé leur propriétaire. Presque 6 fois sur 10, lorsqu'on signale un objet oublié dans un train ou dans une gare, on le récupère.
1: Eh bien, merci beaucoup Charlotte pour ces bons conseils. Avis donc aux plus distraits. Et côté météo ce matin, il y a comme une petite fraîcheur qui fait du bien, Karine.
0: Eh bien, Vincent nous le dit, Vincent Derzeau nous le dit dans la région de Mougron. Oui, le ciel est dégagé. On va encore avoir du soleil aujourd'hui. Il va encore faire chaud, un peu plus chaud qu'hier. Les températures vont varier de 24 à 29 degrés. Et là, près de chez vous, à Laeken, à Uccle, par exemple, du côté de Bruxelles, on a 13 degrés de moyenne. En Brabant, Wallon, Genappe, Chaumont-Gistoux, 13 à 14. En Hainaut, Binche, Chimay, on est sur des valeurs de 13 degrés. Si on va du côté de Lessines, Elzel ou Aubechy, on est déjà à 14-15. Namur, pour Dinan, Rochefort, Maretsou, 13 à 14 degrés. Province de Liège, si on est plutôt du côté de Huy, on a 14 degrés. Vers Stavelot, on en a 12 à 13. Et en province de Luxembourg, 14 voire 15. Du côté de Durbuy, Bouillon ou encore Redu et Torny. Il est 6h36. Vous nous donnez quelques bons plans de sortie pour ce week-end, notamment une brocante et une fête en Brabant-Wallon. C'est Damien qui nous donne cela. Et Florence, on en parle après Olivia Dean.

0: Cette régate de baignoires, c'est à Dinan. Ce 15 août, c'est la 44e régate des baignoires. Il faut soit des baignoires et puis vous les agrémentez comme vous le souhaitez. Vous devrez parcourir environ 1 km à bord de baignoires transformées en embarcations. C'est sur l'eau, bien évidemment, sur la Meuse. C'est un spectacle déjanté. Vous le découvrez gratuitement dans l'après-midi samedi prochain. Et puis Damien de Waterloo nous dit, mais vous parlez du 15 août, il y a une fête incontournable. C'est à Ytre, l'ancien point géodésique de la Belgique, Ytre, un magnifique village, et notamment un concert, nous dit-il, des Two Dots, un très très chouette groupe, et puis également notre réalisateur image qui nous dit « J'y joue avec son groupe, rappelez-moi le groupe dans l'oreillette ». Le Day of Pilots, il va me taper parce que je l'oubliais, mais je suis tellement concentrée sur mon texte que j'oubliais. Excellent groupe aussi, allez-y, c'est à Ytre et c'est ce week-end. Et puis Florence nous dit ce dimanche, à Pomerol, on est entre Saint-Guilain et la frontière française dans la grande région de Mons en Hainaut. Il y a une brocante à ne pas manquer, la brocante se déroule à la place Auchan. Et merci pour tous ces bons plans de sortie que vous nous proposez là. À moins que vous ne préfériez regarder la télé en ce moment, il y a pas mal de chouettes programmes sur la 1, sur la 2 et sur la 3, et notamment les championnats d'athlétisme dont on parle dans quelques instants. Ils se déroulent à Birmingham, on en parle dans le Zoom Sport avec Christine Onquet.
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0: Il est 6h41 et on parle d'athlétisme dans le Zoom Sport ce matin. Les championnats d'Europe d'athlétisme ont commencé hier à Birmingham. Les athlètes britanniques sont contents, ils jouent à domicile chez eux, donc comme on dirait en foot. Et une concurrente anglaise qui participe ce soir aux 5000 mètres est encore plus satisfaite que les autres, Christine Onquet.
10: Oui, et vous allez commencer à comprendre pourquoi quand vous saurez qu'Inès Fitzgerald est surnommée la Greta Thunberg de l'athlétisme. Elle est en effet une sportive de haut niveau et une militante écologiste. Une compétition qui a lieu à Birmingham, c'est parfait pour elle parce qu'elle y va en train. Et c'est de cette façon-là qu'elle se rend ailleurs en Europe. Il y a quelques années, elle était venue à Bruxelles en Eurostar pour les championnats d'Europe de cross. Le reste de son équipe avait pris l'avion, ce qu'elle avoue ne pas comprendre. Elle s'était aussi rendue à Turin en bus de nuit à 16 ans. Elle avait terminé quatrième d'une épreuve de cross, bien consciente que sans la fatigue du voyage, elle aurait pu gagner. Mais peu importe, elle était restée fidèle à sa ligne de conduite et à son éducation aussi. Elle a grandi dans une ferme au sud-ouest de l'Angleterre, dans une famille de maraîchers bio et dans une maison passive, c'est-à-dire à très faible consommation d'énergie. Et c'est pendant la pandémie, alors qu'elle était confinée au milieu de la nature, qu'elle avait découvert les joies de la course à pied.
0: Et comment fait-elle alors quand un championnat a lieu à l'autre bout du monde ?
10: Eh bien, au début, c'est tout simple, elle n'y allait pas. Inès Fitzgerald avait renoncé à un championnat du monde de cross organisé en Australie, et c'est d'ailleurs pour cela qu'on avait commencé à parler d'elle en 2023. Maintenant, elle a 20 ans, elle a des rêves olympiques, et elle sait que les prochains Jeux auront lieu à Los Angeles, puis à Brisbane. Elle a envie d'y aller, sa carrière est aussi très importante, donc elle commence à prendre l'avion, mais uniquement quand il le faut vraiment, et avec une boule dans le ventre. Elle l'a fait l'année dernière pour les mondiaux d'athlétisme à Tokyo, mais elle compense par des prises de parole de plus en plus appuyées, des participations à des manifestations pour le climat. Elle ne se renie pas, elle se sert de ses résultats sportifs et de sa petite notoriété pour continuer à militer.
0: Merci Christine Onquet. Beau spectacle que l'athlétisme à voir sur la Une, sur Typique selon l'horaire. Ce soir par exemple à 20h, ce sera sur Typique. Et si vous manquez cela, vous pourrez revoir les programmes sur Ovio. et suivre les résultats sur tous les médias de la RTBF. Sold and Pepper tout de suite. Et puis Nadège, je reviens vers vous pour l'essentiel de l'actualité du jour. On fera un point météo aussi ?
10: Oui, avec plaisir.
0: Très bien. Et on lancera un jeu parce qu'on aime bien ça.
10: Ah, ça c'est sûr.
0: Et c'est un des moments préférés de l'émission, nous. On adore ça. Tout cela dans la suite de Vivacité Matin. Il est 6h44. 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

0: Encore des petits coucous qui nous arrivent. 13 degrés du côté d'Enzel, nous dit Annie. Elle vous remet le bonjour aussi, Nadège.
1: Eh bien, bonjour.
0: Mignon comme tout, c'est adorable. Ça nous fait du bien. Non, mais ça nous booste, hein, nous, des messages comme
1: sûr.
0: Ça. Ça fait du bien comme tout, c'est gay. Parce que pour nous aussi, parfois, c'est difficile le matin. Mais quand on sait que vous êtes là, alors là, tout devient facile. On est là aussi pour vous informer, en plus de vous divertir et de vous accompagner également.
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0: Et parfois, l'actualité nous fait perdre le sourire, bien souvent d'ailleurs. Le bilan s'alourdit en Colombie.
1: Oui, le pays, je vous le rappelle, a subi ces dernières heures le séisme le plus puissant de la décennie en Colombie, donc avec une magnitude de 7,4. Et le bilan augmente d'heure en heure, car les secouristes s'affairent pour venir en aide aux victimes. De nombreux bâtiments se sont effondrés sur place. Et puis, dans le reste de l'actualité, la rentrée qui se prépare. Alors, il n'y a pas que l'école, vous avez peut-être prévu aussi des activités extrascolaires pour vos enfants, du foot, de la danse, de l'athlétisme, des activités qui coûtent cher et qui pèsent de plus en plus sur les budgets des familles, comme vous l'entendrez dans le journal de 7h.
0: Et c'est à nouveau parti pour une journée ensoleillée aujourd'hui, assez chaude aussi, les températures comprises entre 24 et 29 degrés. Et dans quelques instants, on va retrouver Xavier Ponsard, il est à Walibi pour nous ce matin, en Brabant Wallon. On va parler sécurité avec lui, parce que la sécurité à Walibi, c'est primordial dans le parc d'attractions, comme vous vous en doutez aisément. On vous fera jouer aussi avant 7h, préparez vos téléphones, et si ce n'est pas possible, eh bien, vous participerez à notre concours après 7h. On ne vous bouscule pas, c'est le matin, il est 6h49, et on vous souhaite un bon début de mardi, avec vivacité.
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0: Voici Lynn tout de suite. Je me souviens que mon fils, au début, pensait que ça se disait Lynn.
5: Au début, c'était beau.

0: fait une prestation remarquable il y a 15 jours au Beau Vélo de Ravel. Lynn, allez voir les images d'ailleurs sur le site du Beau Vélo de Ravel. C'était poignant, c'était magnifique. Samedi prochain, ce sera à Brève, on est en Bièvre, on est en province de Namur, et ce sera Faudel sur le podium. Mais on reparle évidemment de ce rendez-vous avec le vélo que nous fixons durant tout l'été, avec Vivacité, l'équipe d'Adrien Jouvenot, pour pédaler, découvrir une région. On en reparle dans le courant de la semaine, dans Vivacité Matin. Il est 6h52. Certains crient, d'autres pleurent, beaucoup rient, rassurez-vous. Parfois en s'envoyant en l'air avec la tête en bas ou en se mouillant.
1: Oui, parce qu'on vous emmène dans l'un des plus grands parcs d'attractions de Belgique, à Walibi, en Brabant-Wallon. Vous faites partie de quelle catégorie, Karine ?
0: Ça dépend où. Parfois, je crie quand même. Oui. Mais j'aime bien me mouiller aussi, quand même. J'adore ça, vous s'envoyer en l'air, parfois. En toute prudence, bien évidemment, Xavier Ponsard, vous êtes sur place pour nous dans ce parc d'attractions où la sécurité est l'une des principales préoccupations de l'équipe.
2: Oui, exactement, Karine, Nadège, et je suis ici avec un technicien, Francesco. Bonjour, Francesco.
3: Bonjour.
2: Alors, vous venez donc de terminer il y a une heure plus ou moins, le briefing du matin. Comment ça se passe le matin, votre journée? Vous arrivez ici, donc là, ici, on va recontextualiser un petit peu pour celles et ceux qui nous écoutent en radio et qui nous regardent aussi sur Ovio et sur les médias de proximité. Nous sommes ici au Loup-Garou. Comment ça se passe le matin quand vous arrivez ici?
3: Donc ici, le matin, on a dispatching de notre responsable. Et donc, on est dispatché vers différentes attractions. Donc ce matin, je suis dispatché au Loup-Garou, du coup. Et donc, le principe, c'est de faire le contrôle complet de la structure de l'installation afin de permettre l'ouverture à 10h pour les visiteurs.
2: Et qu'est-ce que vous vérifiez dans un premier temps?
3: Dans un premier temps, c'est vraiment toute la structure, parce que ici, c'est un coaster en bois, donc c'est un peu plus complexe. Donc c'est tout ce qui est boiserie et rails et visserie sur les rails, pour pouvoir permettre l'ouverture en toute sécurité aux visiteurs.
2: Il y a une checklist à suivre ou pas spécialement?
3: Oui, on a une checklist numérique. Du coup, on a un certain nombre de points à contrôler et on certifie oui ou non en fonction de ce qu'on trouve le matin sur le parcours.
2: Et ça prend combien de temps de vérifier les attractions? Parce que vous en faites une ou plusieurs où chacun a dispatché dans différentes attractions?
3: Non, en fait, on est un binôme par...

0: Et donc il y a un petit peu d'émotion ici cette année, Karine, puisque nous sommes au Loup-Garou. Pourquoi il y a un petit peu d'émotion cette année pour vous, Francesco?
1: Ben, c'est une année particulière, c'est sa dernière année ici à Walibi, donc elle sera transformée durant les années à venir. Donc c'est un peu d'émotion parce que ça fait 25 ans qu'elle existe auprès de Walibi Belgique. Mm-hmm. Du coup, voilà, ça fait un petit pincement au cœur, mais on va avoir quelque chose de meilleur par après.
0: Oui, une attraction hybride, on nous a dit. On n'en sait pas plus, on le découvrira en tout cas d'ici 2028 ici à Walibi, Karine.
2: Merci Xavier, on vous retrouve tout à l'heure. C'est pas que je vous presse, mais c'est parce que le temps avance. Il est déjà 6h55, on vous retrouve tout à l'heure avec beaucoup de plaisir. Et dans quelques instants, d'ailleurs, je vous l'ai promis, avant 7h, nous jouerons ensemble, on va vous emmener au Kidzik Festival. Je vous explique ce que c'est. Préparez déjà vos téléphones. 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
2: Le Kidzik Festival, c'est un festival musical spécialement conçu pour les enfants de 0 à 10 ans. On a 3 fois 4 places à vous offrir pour Tête en l'air. C'est le nouveau spectacle de Monsieur Nicolas. Ce sera pour le 22 août prochain à 16h30 à la ferme du Biérot. C'est à Louvain-la-Neuve. Vous avez l'air de connaître.
4: Ah oui, je trouve que c'est un très très chouette événement pour les enfants en tout cas. Eh ben, je recommande.
2: Eh bien voilà, Nadège vous le recommande. Moi je ne le connais pas encore, mais je vais vous suivre, tiens, pour y aller. À propos de vous suivre, il y a Georges qui dit pour savoir si Karine aime avoir la tête en l'air et crie lorsqu'elle est à Walibi, Nadège, emmenez-la et dites-nous après. Merci Georges pour ce message. En tous les cas, bon, on joue ensemble si vous le voulez bien. On joue au 6003, 6003. C'est un SMS. On commence par quoi en fait ce message?
4: Festival ou
2: festival, enfant, parfait. Festival. Oh, comme vous voulez, festival ou enfant.
4: Allez, festival.
2: Allez, festival, c'est parti. Nom, prénom, adresse complète et votre adresse email. Donc c'est pour le 22 août, 16h30 à Louvain-la-Neuve. Bonne chance à tous, on a 3 fois 4 places à vous faire gagner, ça vaut la peine quand même. On verra si on appellera quelqu'un tout à l'heure. En tous les cas, vous aurez ces places si vous avez participé à ce concours et si vous avez la chance de les remporter, bien évidemment. Bientôt, 7h, ce sera l'heure du journal. Dans le journal, on parlera notamment...
4: Eh bien, du bilan, en tout cas, qui s'alourdit du côté de la Colombie après un puissant séisme qui s'est déclaré il y a quelques heures maintenant. On fera le point, évidemment, dans le journal de 7h et durant toute la matinée, à mon avis.
2: On va retrouver Xavier Ponsard tout à l'heure à Walibi. Xavier qui parlera aussi de ces personnes que l'on voit parfois sur les programmes de l'RTBF et que l'on peut croiser à Walibi, notamment Rocky et Lily. On en parlera tout à l'heure. Si vous ne savez qui c'est, on vous rappellera qui c'est. Vous les connaissez bien évidemment si vous avez du jeune public autour de vous. Denis Collard, on vous retrouve pour la météo. Météo, bah, à nouveau du soleil pour aujourd'hui. La météo, le mercure va encore grimper.
5: Oui Karine, on est toujours dans ces conditions anticycloniques et aujourd'hui eh bien, on aura encore moins de nuages que les jours précédents avec un soleil éclatant, alors un tout petit peu de fraîcheur le matin mais vite les températures remontent sous l'impulsion de ce soleil bien présent, tout au plus l'après-midi quelques petits voiles nuageux d'altitude mais donc des températures qui remontent, un petit vent modéré de secteur nord-est, 24 degrés attendus au littoral, 24 à 26 degrés sur les hauteurs de l'Ardenne, 27 à 28 degrés dans le centre du pays, 29 degrés dans la région de Couvain-Philippeville et 29 degrés également sur la Gaume et la Lorraine belge. Pour la suite, eh bien, un ciel étoilé la nuit prochaine et puis demain, toujours autant de soleil et des températures qui grimpent encore d'un cran, 29 à 32 degrés et a priori de bonnes conditions demain pour pouvoir observer l'éclipse de soleil.
2: Merci de Nicolas et à tout à l'heure. Vous habitez la région de Spontin, on parlera de vous aussi tout à l'heure, entre 7h et 7h30, parce qu'il se passe des festivités chez vous ce week-end. Et on en parlera bien évidemment aussi dans Vivacité Matin.
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2: 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Bienvenue si vous nous rejoignez maintenant dans Vivacité Matin. C'est l'heure du journal, voici les titres.
6: La course contre le temps en Colombie après le tremblement de terre. Pioche à la main, les secouristes creusent pour retrouver des survivants. plus de 130.

0: 30 morts, c'est le bilan ce matin. La rentrée scolaire dans moins de deux semaines, mais déjà pas mal de factures pour les parents. Les cours de piscine, la cotisation de football, deux familles sur trois ont du mal à payer ces activités extrascolaires. Première médaille belge à l'Euro d'athlétisme, le bronze sur 100 mètres pour Delphine Cassa, elle-même surprise par son podium.
1: C'est Or, le journal avec Lionel Denebourg ce matin. Bonjour Lionel.
0: Bonjour, la nuit est tombée sur la Colombie et les secouristes tentent toujours de retrouver des survivants des décombres après le tremblement de terre d'une magnitude de 7,4. Pour le moment, le bilan est donc de 132 morts. Plusieurs dizaines de bâtiments se sont effondrés. Des chaînes humaines se forment pour évacuer les tonnes de gravats. Le récit ce matin d'Hugo Dewar.
2: Au milieu des bâtiments éventrés et des gigantesques tas de gravats, ces appels des services de secours retentissent comme une lueur d'espoir. Point levé, les pompiers appellent au silence pour tenter de retrouver celui ou celle qui se bat pour sa vie, piégé sous les décombres.
3: Dans cet immeuble, il y a des gens, il y a environ 4 personnes coincées. Ils en ont déjà sorti une, ils vont en sortir une autre et nous allons également sortir une autre petite fille.
2: Malgré l'aide des habitants qui tentent de déblayer les ruines, souvent pieds nus et sans le moindre équipement, les services de secours n'arrivent pas toujours à temps.
4: Nous avons trouvé une personne qui demandait de l'aide, mais malheureusement, les opérations de secours ont pris trop de temps. Ils ont réussi à la sortir il y a quelques instants, mais elle était malheureusement déjà décédée. Nous avons réussi à l'entendre vers 7h30 ce matin, mais ils ne l'ont sortie que 10h plus tard.
2: Les autorités colombiennes ont prévenu, les recherches prendront encore beaucoup de temps, plusieurs jours, voire plusieurs semaines.
0: Les États-Unis ont déjà annoncé une aide de 15 millions de dollars. L'Union européenne aussi promet de l'aide. Selon les affaires étrangères, 120 Belges séjournent dans la région de l'épicentre du séisme, mais il n'y a pas d'indication pour le moment d'éventuelles victimes belges. Le bilan d'un autre séisme est revu à la hausse ce matin, celui du tremblement de terre au Venezuela. C'était fin juin. Plus de 6300 personnes sont décédées. De nombreux bâtiments sont fragilisés. Près de 10 000 d'entre eux sont considérés comme à haut risque. Le cours de danse, l'abonnement de piscine, la cotisation de football, les factures tombent en ce moment pour dans la boîte aux lettres de nombreux parents. Ce sont les factures de l'extrascolaire. Comprenez toutes ces activités en dehors de l'école. Sébastien Remacle, la Ligue des familles a fait les comptes et ces activités, elles pèsent de plus en plus sur le budget des parents.
5: Mais oui, les frais augmentent, cotisations, inscriptions, ce qui était auparavant gratuit est désormais payant, comme dans les académies par exemple, où il faut désormais débourser 95€ pour inscrire un enfant. La Ligue des familles avait fait les comptes l'an dernier, une famille devait débourser en moyenne près de 1300€ pour les activités extrascolaires, et ce montant ne tient pas compte de l'achat des tenues adaptées, ni du matériel sportif, ni des instruments de musique qu'il faut éventuellement acheter.
0: 1300€, donc c'est un montant largement supérieur à ce que les parents reçoivent comme prime de rentrée.
5: Oui, c'est cette aide financière versée une fois par an aux parents. Elle vient d'arriver sur les comptes en banque. Son montant varie selon la région et l'âge de l'enfant. Mais pour vous donner une idée, la fourchette va de 25€ pour les enfants jusqu'à 5 ans à 101€ pour ceux qui sont dans les études supérieures. Pas de quoi donc faire face aux réelles dépenses. À quelques semaines de la rentrée, c'est ce que dénonce la Ligue des familles, la Ligue qui milite aussi pour le maintien des allocations familiales, mécanisme que certains partis envisagent de réformer pour réaliser des économies.
0: Merci Sébastien, une information à lire ce matin dans la Libre Belgique et dans le journal Le Soir. Un crocodile, deux crocodiles, vous connaissez sans doute cette technique, prononcer cette phrase pour garder ses distances sur la route avec le véhicule qui vous précède. Des distances de sécurité bien trop souvent ignorées, nous dit ce matin l'AWSR, l'Agence Wallonne pour la Sécurité Routière, qui a comptabilisé 230 accidents sur les routes wallonnes, faute de distances suffisantes. La ruée vers l'or bleu, c'est un peu le titre du blockbuster de l'été, où trouver de la fraîcheur. Ce matin, on vous emmène à Dour, dans le Hainaut, pour un plongeon au Belvédère. C'est un site unique en Belgique, un étang de nage, sans chlore donc, et ça demande une gestion assez rigoureuse pour éviter la prolifération des bactéries. Le plongeon du jour est signé Charlotte Legrand.
6: Ici au Belvédère, l'eau n'est ni cristalline, ni bleu piscine.
7: Une eau un peu plus vert clair, ça me fait un peu penser aux gorges du Verdon.
6: Et qu'il y ait des impuretés, ça fait partie du jeu.
8: C'est pas très très grave.
9: Les petites taches dans le fond, c'est quoi, tu crois?
10: C'est comme des algues, mais qui glissent un peu plus. Bah après tout, on est un peu dans la nature, hein.
6: L'étang de nage est entretenu, mais comment?
10: Le maître nageur ou la femme de ménage?
9: Et non.
6: C'est un biofiltre qui se charge du boulot, nous explique Jonathan Moreau, le vice-président du Belvédère.
7: Alors on va retrouver différentes plantes, mais en majorité ici des roseaux des marais. Et dans le bas, on va retrouver des roches, donc des roches volcaniques.
6: La zone est stratégique, bien surveillée, car par ces chaleurs, les plantes souffrent un peu.
7: D'ailleurs, là, on voit clairement, là, il y en a une qui a pris un sacré coup.
6: Pour ralentir les bactéries, quelques règles sont de mise, comme appliquer la crème solaire bien avant la baignade, se doucher, et depuis l'an dernier, interdit les shorts de bain.
7: Certaines personnes venaient avec leurs sous-vêtements. On l'a interdit, et là d'ailleurs on le voit clairement, nos analyses d'eau sont bien meilleures.
6: Côté température, ici l'eau ne dépassera pas les 24-25 degrés.
10: Ça va encore, mais
9: on fait un orteil, vous verrez. Moi personnellement, je pense que je ne vais pas aller beaucoup dedans. À voir, à mon avis j'irai mettre un peu mes pieds, quoi.
0: Le Belvédère à Doubs, ouvert tous les après-midi jusqu'à 19h. Le mercure qui va commencer à remonter chez nous à partir de demain et qui remonte déjà dans une bonne partie de la France à partir d'aujourd'hui, où plus de 40 départements seront en vigilance orange pour les fortes chaleurs. Une première médaille belge au championnat d'Europe d'athlétisme à Birmingham, et c'était loin d'être la plus attendue. Delphine Nkassa sur le podium du 100 mètres. Elle a gagné le bronze en 11 secondes 06 à 2 petits centièmes du record de Belgique. Même elle, même l'athlète de 24 ans avait du mal à y croire après avoir franchi la ligne.
11: Je réalise pas trop encore. J'ai aucune réaction. En demi, j'ai dû contrôler parce que j'ai senti l'ischio. Et là, tout le monde, quand j'arrive, ils me disent t'as contrôlé en 11-10 quand même, c'est bien, allez, faut continuer. J'avais peur de pas bien courir en finale. Et en finale, je me suis dit allez, c'est la dernière go, on va voir ce qui se passe. Mais 11-06, ouais, ça va, ça va.
12: Ça fait quoi d'avoir cette médaille autour du cou, ce drapeau belge sur les épaules? C'est quelque chose auquel on pense quand on est petite, quand on commence l'athlétisme, quand on fait du sport, on rêve de moments pareils.
11: Ouais. Je réalise pas encore, mais ouais, je réalise pas, mais je suis vraiment trop contente parce que j'ai passé une belle journée. J'ai réussi toutes mes courses depuis le début. Bah, 11-07, 11-10 et 11-06, ça prouve que je suis vraiment dans le bon chemin.
0: Interview David Bertrand et sa course à revoir sur Ovio. Delphine Nkassa participera encore aux 200 mètres et au relais 4x100. De la journée d'hier, on retient aussi les qualifs de deux Belges pour la finale du triple saut féminin, Ilona Masson et Salia Guis. Le relais mixte du 4x400 a terminé 8e en finale et Isaac Kimeli a pris la 9e place du 5000 mètres. L'Euro de natation aussi en ce moment à Paris. Rose Van Otterdijk s'alignera notamment aujourd'hui sur le 50 mètres papillon. L'Union Saint-Gilloise va-t-elle continuer l'aventure en Ligue des Champions? Pour ça, il faudra d'abord battre Bodø Glimt au nord du cercle polaire, chez l'actuel leader du championnat norvégien. Les deux équipes avaient partagé au match aller 3 buts partout. David Hubert, l'entraîneur de l'Union, nous donne son feeling à quelques heures du match.
13: Tout est ouvert, après le match de mardi, un peu fou on va dire, et même si je pense qu'on aurait peut-être mérité et qu'on aurait dû avoir une avance ou un avantage, malheureusement c'est pas le cas, et donc voilà, aborder ce match avec beaucoup d'envie, beaucoup d'ambition, beaucoup de confiance. En tout cas on va tout donner, on sait que c'est un déplacement difficile, mais encore une fois je pense que ce groupe peut réussir à aller là-bas et on va dire aller décrocher le prochain tour, et ça va être notre ambition en tout cas.
0: Le coach de l'Union Saint-Gilloise, David Hubert, au micro de Déby Brouzakis. Le coup d'envoi du match à 18h. Rencontre à suivre sur Vivacité. Des Belges, champions du monde aussi, champions du monde de chorale. Walrant, c'est le nom de cette chorale des jeunes anversois sacrés dans deux catégories. Chorale de jeunes et musique sacrée avec accompagnement. 160 chœurs tout de même se disputaient le titre. Ce concours est organisé en ce moment en Suède, organisé tous les 2 ans. C'est le plus grand festival de chant choral et le plus grand concours de chant du monde. Il est 7h et bientôt 10 minutes. Bon début de journée avec nous sur Viva.
1: Merci Lionel Denebourg. Et à tout à l'heure pour d'autres infos. On part sur les routes, voir comment ça se passe. Il y a quelques ralentissements, mais tout léger. Hein, sur le ring de Bruxelles, c'est aux abords de l'aéroport de Zaventem et puis aussi de l'échangeur de Grand Bigard. Quand je dis tout léger, allez maximum 5 minutes en plus sur votre parcours habituel. Et pour le reste, c'est fluide en ce moment, sur le rail aussi. Bonne route avec nous.
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1: Nous sommes le 11 août aujourd'hui, il est 7h10. Bienvenue si vous nous rejoignez maintenant. C'est le début de Théâtre au Vert à Silly. C'est en province du Hainaut, dans un merveilleux petit village qui s'appelle Toricourt. Il y a des châteaux et puis il y aura aussi un chapiteau installé pour quelques jours. Le chapiteau des Baladins du Miroir. Et c'est parti jusqu'à dimanche avec quand même une belle affiche, notamment Bruno Coppen, Jérémy Moriot, un spectacle avec Dalida. Il y a des activités gratuites. Allez voir sur le site Internet, Théâtre au Vert, donc, à partir d'aujourd'hui. Dans l'actualité, Nadège, on parle notamment...
14: Eh bien, je sais qu'on va aller à un endroit que vous appréciez beaucoup, justement, Karine. On va aller au pied de l'Atomium pour parler d'un projet qui devrait voir le jour du côté du Ezel. Et puis, on ira faire un tour à Liège avec une découverte plutôt surprenante, un insecte qu'on n'a pas l'habitude de voir chez nous.
1: Oh, ça, j'aime, hein, par contre. Et mais l'Atomium, vous savez que j'y vais chaque année. Hein.
14: Ah,
1: c'est
14: bah
1: pas
14: oui.
1: Une blague, ça fait partie des incontournables de l'été. J'aime bien aussi aller là où ça monte, ça descend, ça tourne, ça rit, ça crie. C'est parti pour Walibi, c'est l'un des premiers parcs d'attractions de Belgique, pas le premier. Xavier Ponsard, vous y êtes. Il n'y a pas encore de visiteurs à cette heure-ci, il est 7h11, mais il y a déjà de l'animation autour de vous. Et je vois un personnage à côté de vous.
15: Oui, exactement, Karine. Bonjour, Karine. Bonjour, Nadège. Bonjour, tout le monde. Bienvenue d'ailleurs sur Vivacity si vous venez de nous rejoindre. Alors, nous sommes ici au parc d'attractions de Walibi. Et oui, effectivement, nous avons Rocky juste ici. Alors, le duo emblématique Rocky et Lily sur la RTBF. Rocky qui est en ma compagnie, qui fait des spectacles ici à Walibi. On reviendra tout à l'heure avec Adèle Moreau, justement, sur l'évolution du parc d'attractions de Walibi.
1: Très bien. Rocky, c'est l'ours. Lily, c'est la douce Lily. On en parlera tout à l'heure. C'est vrai, parce que si vous n'avez pas des enfants, vous ne suivez peut-être pas ce spectacle, ce programme. On vous en parle dans quelques instants. C'est à nouveau parti pour une journée ensoleillée aujourd'hui. Oh, les pelouses souffrent, les jardins aussi. Pas de pluie en vue, mais des températures estivales, plein été, avec 24 à 29 degrés pour aujourd'hui. Dans vos oreilles aussi, ce sera l'été avec Yannick Noah. Et Gordo et Renier Zonneveld aussi. Harry Styles dans quelques instants. Tout ce qu'il faut pour débuter un mardi, un bon mardi avec nous. Nous sommes le 11 août aujourd'hui et il est 7h12.
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1: Et on aime bien vous lire. On vous rappelle aussi dans quelques instants qu'on joue ensemble pour un festival. Et vous m'aiderez, Nadège, parce que vous le connaissez, ce festival.
14: Bah oui.
1: On en parle après ceci.

0: Des cadeaux sur le plateau du petit déjeuner, des invitations pour aller au Kidzik Festival. C'est à Louvain-la-Neuve, notamment pour le spectacle qu'on vous propose. Le Kidzik a lieu du 21 au 23 août. Nous, on vous propose le spectacle avec Monsieur Nicolas le 22 août prochain. C'est à 16h30 à la ferme du Biérot à Louvain-la-Neuve. Le Kidzik Festival, c'est pour les enfants de 0 à 10 ans. Vous me disiez, c'est pas que pour les petits. Hein.
1: Mais oui, déjà pour les tout petits, avec l'éveil musical, c'est super intéressant pour eux, très épanouissant aussi. Et puis pour les plus grands, on revisite parfois également des grands classiques, etc. Donc vraiment, c'est vraiment un festival de... Allez, un an, à 10 ans, quoi. Mais vraiment, ils vont passer un très très bon moment, je le conseille.
0: Et vous recommandez ça, donc aux parents, grands-parents, on a des invitations pour 4 personnes à vous offrir via le 6003, un SMS, 1 € le message. On commence par festival, c'est Nadège qui a choisi le code. Et puis votre nom, prénom, adresse complète et votre adresse email. Bonne chance à tous, il est 7h16. Des loopings, des cris, de l'adrénaline et surtout beaucoup de sourires. C'est l'un des grands classiques des vacances en Belgique.
1: Et c'est une journée à Walibi, entre attractions à sensations, manège pour les plus petits et files d'attente, parfois bien animées aussi. Le parc ravit vraiment tous les âges.
0: Xavier Ponsin, vous êtes sur place pour nous. Il y a aussi des spectacles avec des personnages que l'on voit sur les programmes de la RTBF.
2: Exactement, Karine, Nadège, nous sommes donc ici au parc d'attractions. Effectivement, tous les après-midi à Walibi durant l'été, eh bien, il y a Rocky et Lily, hein, le duo emblématique de la jeunesse à la RTBF. Et pour cela, nous avons Olivier de Rocky et Lily. Bonjour Olivier.
3: Bonjour Xavier.
2: Alors, Rocky Lily, c'est devenu justement des mascottes, hein, un duo emblématique de la RTBF. Quand vous arrivez devant le public, comment ça se passe, la réaction des gens?
3: Alors, le public est toujours très étonné de voir les personnages qui sortent véritablement de l'écran. Ça, c'est vraiment la stupéfaction de voir en fait que l'ours qu'on regarde tous les jours en télévision sur RTB for the Kids, ben, est là, devant vous, et est en train de danser, de chanter. Et donc, c'est toujours la magie dans le regard des enfants et les parents qui adorent, parce que c'est un spectacle intergénérationnel. Et c'est toujours gai de voir cette émulsion autour de ce programme.
2: Et si vous nous regardez sur OVIO, sur les médias de proximité, vous voyez Rocky qui s'échauffe, hein, pour le spectacle de cet après-midi. Spectacle qui a lieu donc durant tous les après-midi ici à Walibi, Olivier.
3: Oui, toute la saison, donc ça représente 320 représentations et Rocky doit venir le matin avant l'arrivée des guests, des visiteurs, pour venir préparer ses accessoires, venir s'échauffer évidemment, c'est ce que vous voyez ici derrière. Rocky qui check que tout va bien et que tout va fonctionner cet après-midi pour les 5 représentations qu'on fait tous les jours et ce jusque fin août.
2: Et comment est né ce spectacle et cette collaboration avec Walibi? D'où vous est venue cette idée?
3: Eh bien écoutez, c'est une vraie collaboration avec Walibi, Rocky et Lily, donc c'est une émission quotidienne en télévision et on a aussi plein de productions dérivées, donc on fait des podcasts, on fait du gaming, on fait du live entertainment, donc on va vraiment à la rencontre du public avec des gros spectacles dont la tournée de Un Monde à nous et 6 fins d'année, donc ce sont des gros spectacles avec les vrais acteurs de l'émission télé qui sont sur scène avec des danseurs et des gros effets spéciaux. On sera à l'ING Arena notamment en fin d'année pour une captation TV aussi. Et donc on a aussi une formule festival avec les acteurs, un peu moins de danseurs, ça c'est vraiment pour les francophonies de Spa, Ronquière, pour aussi les solidarités prochainement.
2: Vous êtes présent sur tous les fronts.
3: Voilà, et donc on a cette formule ici qu'on a développée spécialement pour les parcs, parce que voilà, il y a une demande, et donc on doit faire du volume, des shows assez courts, parce que bon, le public qui vient ici, il a envie de faire des attractions, donc il faut le capter dans un minimum de temps. Et donc on a développé cette formule-là avec un seul en scène, Rocky en version mascotte, donc vraiment qui d'habitude il fait 60 cm, ici il fait presque 2 mètres, et donc c'est Rocky de l'émission mais qui est adapté en version mascotte, et qui fait le show mais en volume, en volume, en volume tout au long de la saison. Et
2: on peut le retrouver donc durant tout l'été, Karine, ici au parc d'attractions de Walibi.
0: Ah, j'aimerais bien croiser Rocky. Moi, j'adore croiser des personnes qui sortent de la télé. Je me souviens qu'il y a parfois, tu sais, qu'il y a certains enfants, quand tu vois ça, ils ont peur parce qu'ils se disent, ils sont tout petits à la télé, ils sont impressionnés de voir. Mais je suis persuadée que c'est vrai, ouais, ce sont de bons moments quand vous devez vivre avec les enfants. On vous retrouve tout à l'heure, Xavier, avec grand plaisir. On parlera notamment, j'aimerais qu'on aborde aussi le volet plus économique parce que les parcs d'attractions grandissent d'année en année. La concurrence est rude. Comment ça se passe avec Walibi? On revient vers vous tout à l'heure. Quelques messages aussi à vous lire dans quelques instants, des messages que vous nous envoyez au 0470 07 20 23. Et puis un conseil de sortie du côté de Spontin. Ce sera la fête du rail ce week-end. Tout cela dans la suite de Vivacité Matin. Après, Yannick Noah.

0: Il est 7h23 et Vincenzo aime bien l'émission. Christine adore notre duo. Et Cédric, qui est malvoyant, nous écoute aussi régulièrement. Merci Cédric d'être là et de prendre le temps de nous envoyer un message au 0470 07 20 23. Nous aussi, on a des choses à vous dire, on a des bons plans de sortie pour ce week-end. Avis aux amateurs de train, c'est la fête du rail qui fait son grand retour à Spontin samedi et dimanche après 3 ans d'absence.
1: Oui, le chemin de fer du Boc ouvre les portes de sa gare qui est en plus fraîchement rénovée pour un week-end consacré au patrimoine ferroviaire, au programme d'impressionnantes invités, évidemment des locomotives, mais aussi du matériel historique et la présence de plusieurs acteurs du rail belge et international, dont la SNCB, qui fête en plus cette année, on le rappelle, ses 100 ans.
0: Oui, d'ailleurs, j'ai posté un article à ce propos sur le site RTB Factu. C'est une fête qui va vous permettre aussi de découvrir d'importants travaux réalisés dans la gare de Spontin. L'occasion aussi de faire la fête durant 2 jours. Je rappelle que c'est samedi et dimanche. Petit clin d'œil si vous êtes à Spontin et dans l'organisation. Vous aussi, n'hésitez pas à nous envoyer un message au 0470 07 20 23. Gordo, Rainier Zonneveld dans quelques instants dans vos oreilles. Il est 7h24.
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0: Et vous nous écoutez sur Vivacité, vous nous regardez aussi sur Ovio et sur vos médias de proximité comme Bouquet 4 et Vedia. Et vous pouvez danser à 7h25. C'est votre cas, Adèle. Et soyez pas essoufflée, il y a le journal qui arrive.
1: Non, je suis prête, vous inquiétez.
0: D'accord. Ce sera dans quelques minutes.

0: 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Donc ça vaut la peine, c'est un beau festival familial, comme nous l'a dit Nadège tout à l'heure. À propos Nadège, dans le journal qui arrive dans quelques instants, on parlera notamment...
1: Eh bien, on ira du côté de Mini-Europe, à deux pas de l'Atomium. Hein,
0: j'adore. Et non, mais c'est géant, c'est le cas de le dire. C'était le, on me dit dans l'oreillette.
1: Mais oui, Mini-Europe, c'est géant et c'est à deux pas de l'Atomium.
0: Et le tour de l'Europe avec des choses super bien faites en l'espace d'une heure et demie, ça fait aussi partie de ma Madeleine de Proust chaque année. On ira aussi tout à l'heure découvrir un métier d'été. C'est notre série. Et dans ce métier d'été, ce matin, on parlera...
1: Eh bien, il faut que je le retrouve, ce métier d'été.
0: J'allais vous dire la même chose, vous êtes un petit peu
1: croisé.
0: Attendez, ça arrive, je meuble. Oui, parce qu'on est dans le jeu et nous, ce qu'on a envie, c'est vous offrir évidemment des cadeaux. Alors, on se dit pour le...
1: Des cueilleurs, voilà.
0: Des cueilleurs de fruits.
1: On va y arriver,
0: Karine. Ça m'empêchait de bafouer, évidemment. Oui, cueilleurs de fruits, des fruits rouges, et c'est la bonne période. Bonne période aussi pour les figues, etc. Ah, c'est bon tout ça. J'en perds les mots parce que j'ai faim. Bon appétit, si vous êtes à table pour le petit déjeuner. Tout à l'heure, on écoutera aussi Christophe Willem. Ah, il est bien, le dernier Christophe Willem. On écoutera aussi Shakira tout à l'heure. Et on retrouvera notre Xavier Ponsard, national, déjà en Bermuda aujourd'hui, il est à Walibi. Et je pense que, voilà, il va un peu travailler là-bas et puis poursuivre sa journée dans le parc d'attractions du Brabant Wallon. On verra qu'un parc d'attractions à l'heure actuelle, eh bien, ça ne se vit plus comme il y a 30, 40 ans. La concurrence est rude et nous verrons comment ça se passe. Côté météo pour aujourd'hui, on aura à nouveau une très belle journée avec beaucoup de soleil, une journée chaude avec des températures qui vont varier à l'ombre et sous-abri entre 24 et 29 degrés. Et ça grimpe déjà maintenant. Par exemple, du côté de Brugelette, en province de Hainaut, on a 16 à 17 degrés déjà aujourd'hui. À Liège, on en a déjà 17 maintenant. Et du côté de Namur, 16 à 17 degrés à 7h29 également.
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0: 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Bienvenue si vous nous rejoignez maintenant dans Vivacité Matin. C'est l'heure du journal régional. C'est le seul endroit au monde où la Tour Eiffel côtoie à quelques mètres l'Atomium ou encore l'Acropole d'Athènes et Big Ben à Londres.
1: Et il s'agit de Mini-Europe à Bruxelles au pied de l'Atomium. C'est une institution et en ce moment, son patron s'oppose à un projet de la ville de Bruxelles. Les autorités veulent développer sur le plateau du Heysel une vaste infrastructure sportive, un parc des sports de 27 hectares avec la création d'un terrain synthétique pour accueillir du football ou du rugby, une piste d'athlétisme, des terrains de hockey, de l'horeca, et ça, le patron de Mini-Europe n'en veut pas, Philippe Carlo.
4: Sur papier, le projet de parc des sports a fière allure. Le fondateur de Mini-Europe parle, lui, d'un projet incompatible avec son activité, du moins dans sa forme actuelle. Thierry Meus.
5: Le parc des sports va modifier totalement la circulation, les places de parking, les accès bus et les accès PMR sur le plateau du Heysel.
4: Avec l'Atomium, Mini-Europe représente la principale attraction du plateau du Heysel, avec des centaines de milliers de visiteurs annuels. Mais le parc des sports supprimera des voies d'accès, des places de parking et des cheminements PMR. Thierry Meus souhaite une modification des plans, mais entre la région, la ville de Bruxelles et la société Néo, avec qui négocier ?
5: C'est une bonne question. Alors normalement, c'est Néo-SCRL, c'est l'échevin des sports dans le cadre du parc des sports. Nous sommes en discussion avec Bruxelles Expo parce que c'est avec eux que l'on a un contrat. Et donc dans certains cas, c'est Bruxelles Expo qui doit nous défendre auprès du parc des sports, mais ce qu'il fait rarement.
4: Le projet de parc des sports est passé devant la commission de concertation. Son avis sera examiné de près par les responsables de Mini-Europe qui fourbissent déjà leurs armes juridiques pour faire amender le projet.
1: Et dans le reste de l'actualité, l'eau de la Seynette qui a viré au vert à Marche-les-Cossines en province de Hainaut. La rivière présente une couleur verdâtre et elle est recouverte en plus d'une quantité importante de mousse au pied de la chute d'eau. Les autorités communales ont pris contact avec la police de l'environnement et de la région wallonne. Ce n'est pas la première fois à cet endroit qu'il y a des problèmes de pollution de l'eau. Alors en attendant que la situation soit réglée, il est demandé aux habitants de ne pas entrer en contact évidemment avec l'eau et de ne pas laisser par exemple les animaux s'y baigner. Et puis cet incendie aussi à vous signaler qui s'est déclaré cette nuit à l'hôpital Marie Curie de l'Audelinsart. On est toujours dans le Hainaut. Un incendie dans une chambre au sein du service de chirurgie cardio-thoracique. En fait, le lit d'un patient a pris feu. Le départ du feu serait vraisemblablement dû à l'allumage d'une cigarette à proximité d'un masque à oxygène. On a pour bilan un blessé grave et deux légers qui auraient inhalé de la fumée. Et puis cette découverte surprenante du côté de Liège. Une mante religieuse a été trouvée par un habitant en plein centre-ville alors qu'il faisait son jogging. L'insecte de couleur vert vif vit plutôt, on le sait, dans le bassin méditerranéen. Mais on en voit quand même de plus en plus chez nous et ce, en raison du réchauffement climatique. On écoute Frédéric Francis, entomologiste et professeur à l'Université de Liège.
6: Le fait évidemment qu'on se retrouve à avoir à un moment donné ce réchauffement global climatique, mais surtout des hivers assez doux, ils font que ces insectes sont capables de passer l'hiver. Et donc ça veut dire que finalement, ils peuvent se reproduire et s'installer là où ce n'était pas le cas avant.
7: Et donc ça veut dire qu'on pourrait voir de plus en plus de mantes religieuses comme ça qui viennent du sud chez nous ?
6: Absolument. Donc en tous les cas, c'est déjà à un moment donné une réalité parce que les observations qui ont été réalisées, pour vous donner un ordre de grandeur, pour l'ensemble de la Belgique, on est déjà à quelques dizaines d'observations pour 2026, ce qui était le cas aussi pour 2025, mais principalement dans le sud de la province de Namur ou dans le Luxembourg. Et donc ça veut dire que progressivement, ça remonte et on en observe effectivement plus ou plus régulièrement, comme à Liège. Et si on continue à avoir ce même climat, on va se retrouver évidemment à ne faire qu'en avoir un peu plus.
1: Une interview de Chloé Hanon. Enfin, avis aux automobilistes à Andenne, en région namuroise. Un chantier a débuté et il entraîne d'importantes conséquences sur la mobilité. Le pont Salvador Allende est fermé dans un sens et c'est un axe important pour accéder au centre-ville. Et certains usagers vont devoir suivre parfois des déviations de plusieurs kilomètres. Alors, quelle est la raison de ce chantier, Nicolas Lehmann ?
8: Eh bien, c'est un problème d'étanchéité au niveau du joint central. Désormais, donc, on ne peut rouler que sur une seule bande, dans un seul sens, depuis le centre d'Andenne vers Seille. Si vous voulez faire l'inverse, traverser le chemin de fer pour aller vers le centre-ville, eh bien, il faudra passer par un autre chemin, un casse-tête pour certains riverains.
9: Ça va être compliqué. Moi, j'habite ici au-dessus. On va savoir passer dans un sens, mais on ne saura pas repasser dans l'autre sens. Et moi, je ne sais même pas par où il faut aller. On ne m'a pas prévenu.
8: Alors, la crainte, évidemment, ce sont les embouteillages qui risque de se former et qu'une partie des automobilistes ne viennent envahir des petites rues résidentielles. La zone de police des Arches veillera au respect des déviations. Jean-Michel Tubetti, le chef de corps.
10: Afin d'éviter tous ces embouteillages, on travaille avec des applications de navigation en collaboration avec Perex, de sorte qu'il n'y ait pas des itinéraires bis qui passent au travers des différents villages. Ça, c'est une première phase. Et en parallèle, la zone de police a mis des effectifs supplémentaires pour s'assurer que les déviations sont bien respectées et que les automobilistes n'essayent pas de trouver des raccourcis.
8: Cette première phase des travaux va durer 3 mois. La deuxième phase des travaux, quant à elle, est prévue de mars à juin 2027.
1: Et justement, sur la route à 7h36, il y a un accident à vous signaler.
0: Oui, c'est sur le 17, en Versgan, à Bervel, de kilomètre 61.3. La bande centrale ainsi que la bande de droite sont obstruées. Et puis un véhicule est en panne sur le 40, Liège-Bruxelles, à hauteur de Berthem, kilomètre 16.6. La bande de droite est encombrée. Toujours sur le 40, Liège-Aix-la-Chapelle, à hauteur de Votem. Vous ralentissez entre Barchon et Votem vers Bruxelles. Comptez 10 minutes en plus. Et puis vers Aix-la-Chapelle, entre Loncin et Votem. Là aussi, comptez 10 minutes en plus sur votre parcours habituel.
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0: Le nom des gagnants ou des gagnantes dans quelques instants après. Christophe Willem et Système. Il est 7h36.

0: Alors, qui va aller au Kids Zig Festival avec trois personnes de son choix, des enfants, je suppose. Bravo à Katia de Genval. Katia qui nous dit qu'elle avait déjà vu Monsieur Nicolas dans son école et qu'elle est tout à fait d'accord avec vous. C'est un festival magnifique, ça déroule à Louvain-la-Neuve.
1: Bah oui, du côté notamment de la ferme du Biro.
0: À partir du 21 jusqu'au 23 août prochain, on vous invite le 22 à 16h30. Bon, le jeu est clôturé évidemment. On va aussi féliciter Viviane de Liège. Vous irez également voir le spectacle de Monsieur Nicolas. Pour les autres, il y aura d'autres cadeaux à remporter tout au long de la journée sur Vivacité. Tentez votre chance. Les deux font la paire tout à l'heure avec Tamara Payne et avec Stéphane Piedboeuf. C'est à partir de 11h sur Vivacité. Stéphane qui vous proposera demain soir aussi une émission spéciale en rapport avec l'éclipse solaire. Mais on vous en parlera parce que je pense que demain, on va en parler de l'éclipse.
1: Oui, hein. Et surtout que le matin même, on vous donnera aussi des lieux qui seront vraiment très bien, en tout cas pour aller observer cette éclipse.
0: N'hésitez pas à nous le dire s'il y en a près de chez vous.
1: Oui,
0: au 0470 07 20 23. Notre série d'été dans quelques instants. C'est un job d'été. Et vous souriez parce que tout à l'heure, on avait toutes les deux oublié ce que c'était. Et pourtant, on est épicurienne, on aime bien les bonnes choses. On suivra un cueilleur.
1: Un cueilleur du côté de Malmedy.
0: Très bien. C'est dans quelques secondes. Ne zappez pas, ne bougez pas. Il est 7h40.
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0: Il est 7h41, place à notre série d'été, les jobs de l'été. Et aujourd'hui, on va parler de cueillettes de groseille, de cassis, de figues, de lavande, par exemple. C'est le moment de récolter, non ?
1: Oui, justement, à Malmedy, les horticulteurs et horticultrices passionnées de la framboiserie arpentent leur ligne de culture. L'été, on peut dire, c'est vraiment le cœur battant de leur activité. Ils effectuent quand même un travail qui est physique, minutieux. Le tout dans un cadre très bucolique. Joanne Brouet et Stéphanie Lepage sont allées à leur rencontre.
3: Il y a le bourdonnement des insectes et puis ce bruit sec et régulier. Agenouillé depuis tôt ce matin au milieu des cultures, Yves de Tender est en plein labeur. Aujourd'hui, l'horticulteur récolte la lavande.
4: C'est intense. Et alors, comme on a quand même des cultures assez diversifiées, ben, y a toujours quelque chose, il n'y a pas un moment de repos. Donc tout se suit, il faut tout le temps surveiller, tout le temps observer, tout le temps voir où on en est. Et c'est extraordinaire, les longues journées, le beau temps, tous les insectes qui reviennent. C'est bien. C'est un projet de vie, c'est une façon de vivre, oui, certainement.
3: Un projet de vie, la framboiserie à Malmedy, commencée seule il y a 30 ans, mais qui aujourd'hui rassemble 86 coopérateurs et 4 collaboratrices passionnées.
5: Bon, ça va encore aller vite, là, il y avait combien ? Il y a
6: une ligne, là.
5: Ouais, c'est ça.
3: En pleine cueillette de cassis, Marine Willems, coordinatrice de la coopérative.
7: Quand on rentre dans la concentration de la cueillette, c'est comme un peu si on rentrait en méditation. On se retrouve un petit peu en lien avec les fruits et les bains qui travaillent. Et du coup, bah, ça libère aussi un petit peu l'esprit, finalement.
5: Oui, ou on papote.
7: Oui.
5: Pour être honnête. Hein.
3: Amandine Leroy, co-gestionnaire des cultures.
8: Et moi, j'avais besoin d'être dehors, en contact avec la nature et en mouvement. C'est pas ce qu'on appellerait des métiers faciles. On ne rentre pas dans une boîte qui est climatisée, ça c'est clair. Mais moi, j'aime bien ce contact. Je trouve que c'est ça qui nous rend vivants, en fait.
9: Est-ce qu'on goûte, parfois ?
8: On goûte ? Les fruits de ce qu'on cueille ? Oui.
3: Une fois le panier plein, direction le séchoir pour les fleurs et les aromates. Les fruits, eux, sont congelés afin d'être transformés durant toute l'année. La coopérative commercialise une large diversité de produits.
7: Et donc voilà qu'on arrive dans la caserne d'Ali Baba.
3: Marine Willems.
7: C'est une fierté aussi de pouvoir se dire on produit une grande partie des fruits et puis on le transforme et dans notre produit final, bah en fait on se souvient de ce qu'on a cueilli et du travail de l'été.
3: Un travail qui, chaque année, doit s'adapter au changement climatique, modifiant ses méthodes ou encore ses horaires pour pouvoir supporter des heures de cueillette sous le soleil.
0: Vous savez quoi ?
1: Non, dites-moi.
0: J'ai envie d'un bavarois aux fruits rouges.
1: Moi, j'ai envie de figues. Vous avez parlé de figues, justement.
0: Oui. J'allais vous dire aussi, juste les cueillir et les manger, c'est bon. Moi, j'appelle ça les bonbons du jardin. Oh là là là là. Si vous aussi, vous avez des petites envies comme ça, vous pouvez nous les partager. 0470 07 20 23. Shakira, Cardi B, c'est tout de suite. Et puis juste après, on vous rappelle ce qu'il y a dans l'actualité de ce mardi 11 août. C'est le 11 août aujourd'hui.

0: aller, Cardi B.
1: Vous nous envoyez des idées de sortie. Surtout, n'oubliez pas de noter la date, parce que c'est important.
2: Mmh. Et on vous répond, évidemment. On écoute tout en émission. Merci, en tous les cas, pour ces messages, même vocaux, que vous nous envoyez 0470 07 20 23. C'est du WhatsApp, c'est gratuit. N'hésitez pas, on vous lit, bien évidemment. Il est 7h47.
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2: Dans l'actualité aujourd'hui, on parle notamment de la Colombie endeuillée, Nadège.
4: Oui, un tremblement de terre a frappé l'ouest du pays. Bilan provisoire, 132 morts, mais avant le deuil, c'est maintenant le compte à rebours pour retrouver tous les disparus, ceux ou celles qui se trouvent dans les décombres. Les opérations de sauvetage sont en cours. Et puis cette question ce matin, est-ce que vous avez bien dormi cette nuit? Sachez en tout cas qu'un bon sommeil a un impact sur notre cerveau. Alors attention, surtout si vous êtes sujet au micro-réveil. Alors, on ne s'en rend pas compte, mais ces micro-réveils nocturnes, surtout s'ils sont fréquents, peuvent entraîner un risque plus élevé de maladie d'Alzheimer. Les détails dans le journal de 8h.
2: Il est 7h48, soleil pour aujourd'hui, 24 à 29 degrés, une météo encore très estivale. Dans quelques instants, on va retrouver Xavier Ponsard, il est en direct de Walibi ce matin, en Brabant Wallon, c'est dans la suite de Vivacité Matin.
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2: Des manèges, des montagnes russes, des attractions diverses. On est à Walibi ce matin avec vous. Un parc qui a été créé en 1975 après Bellward. Mais il est l'un des premiers grands parcs d'attractions modernes en Belgique à avoir proposé une formule très novatrice pour l'époque, c'est-à-dire un ticket unique donnant accès à toutes les attractions. Le parc indique même que c'était le premier à avoir proposé cette formule en Europe.
4: Et donc le premier aussi en Brabant-Wallon, hein, puisque Walibi, Wavre, Limalbierge, évidemment, un parc qui accueille quand même 1,5 million de visiteurs par an.
2: Incroyable, ce nombre de personnes durant toute l'année. Xavier Ponsard, vous êtes sur place. Encore personne en ce moment. Le parc est encore fermé, il va ouvrir aujourd'hui. Dites, comment ça se passe pour rester attractif au niveau d'un parc d'attractions? Parce que la concurrence est quand même très rude chez nous en ce moment. Il y a beaucoup, beaucoup d'attractions touristiques en Belgique.
7: Exactement, Karine, Nadège, et c'est justement la question à laquelle nous allons répondre avec Adèle Moreau, qui est porte-parole. Bonjour Adèle.
8: Bonjour.
7: Alors justement, on le disait avec Karine, avec les parcs d'attractions, les parcs de loisirs qu'il y a autour, qui existent maintenant, est-ce que le parc de Walibi attire toujours autant de visiteurs?
8: Ah oui, on attire beaucoup de visiteurs. Depuis 10 ans, on a quand même investi plusieurs dizaines de millions d'euros dans le parc pour se renouveler et proposer des nouveautés aux visiteurs. Et ça paye parce qu'on constate depuis 10 ans une augmentation de 48% de nos visiteurs.
7: Et vous accueillez justement combien de visiteurs, par exemple, sur une journée, aujourd'hui, par exemple?
8: Alors ça dépend évidemment des jours, évidemment. Mais l'année passée, par exemple, on a accueilli près de 1,8 million visiteurs sur l'ensemble des deux parcs, donc Walibi et Aqualibi.
7: Et est-ce que l'habitude des visiteurs ont changé?
8: Oui, les visiteurs, ils veulent plus d'immersion, ils veulent vraiment se retrouver dans un autre univers quand ils viennent dans un parc d'attractions, voyager, et c'est ce qu'on propose maintenant depuis 10 ans. On a créé plein de zones différentes dans le parc, avec des thèmes qui leur sont propres, donc par exemple la zone ici Karma World, qui est une zone indienne, un peu plus loin on a la zone Dock World, qui est une zone maritime, et donc ça permet aux visiteurs de voyager tout en faisant des attractions à sensation ou pas, en fonction de ce qu'on aime.
7: Oui, parce que un parc comme Walibi doit se réinventé constamment.
8: Oui, c'est très important, surtout vu la concurrence qu'il y a autour de nous, de se réinventer, de proposer des nouvelles expériences et des expériences variées qui parlent à toute la famille, parce que notre cible, c'est quand même la famille et des sensations pour tous. Et donc forcément, on essaye d'avoir des attractions qui conviennent à tous les âges.
7: Et justement, est-ce que les familles ne sont plus les seules à constituer votre public ?
8: On a des familles, évidemment, c'est le cœur de notre public, mais il y a aussi beaucoup de groupes d'amis qui viennent passer une journée à Walibi, que ce soit des jeunes, des moins jeunes. Il y a aussi Walibi Winter, maintenant, qui se prête très bien à une visite multigénérationnelle avec les grands-parents qui ne font pas spécialement d'attractions ou qui ont envie de faire des attractions plus calmes. La période de Noël s'y prête très bien.
7: Et justement, face aux autres parcs d'attractions qui existent, que ce soit en Belgique, en Allemagne, en France aussi, comment on attire de nouveaux visiteurs? C'est quoi le plus difficile pour, par exemple, les visiteurs qui viennent, pour comment on fait revenir ces visiteurs-là ici au parc d'attractions à Walibi?
8: Mais la saisonnalité, c'est une des choses qui peuvent permettre aux visiteurs de revenir. Donc, venir une fois en été, parce qu'on a envie de profiter du parc quand il fait beau. Venir une fois à Halloween, parce qu'on a envie de se faire un peu peur. Et puis, revenir une fois à Noël pour la période magique. Et puis aussi, en proposant de nouvelles attractions régulièrement, ça permet aux visiteurs d'avoir de bonnes raisons de revenir pour tester les nouveautés.
7: Et c'est quoi les événements, les grands événements à Walibi qui arrivent durant ces prochaines semaines, voire ces prochains mois?
8: Alors, le plus gros événement qui arrive dans les prochaines semaines, c'est évidemment notre événement Halloween, qui est un événement phare dans notre
7: incontournable saison. Chaque année.
8: Incontournable depuis maintenant. La première saison, c'était en 2000, donc ça fait la 27e saison cette année qu'on va fêter Halloween. Et ça reste toujours un incontournable pour de nombreux visiteurs. C'est à cette période-là qu'on fait beaucoup de sold-out, notamment. Donc, il faut s'y prendre bien à l'avance pour réserver. Et puis, quelques semaines après, on transforme de nouveau tout le parc. On a 5 semaines pour déconstruire tout Halloween et puis construire toutes les décorations de Noël. Installer 600 sapins, 90 km de guirlandes, je crois. Donc voilà, ça c'est les deux périodes phares qui arrivent.
7: Et vous venez ici au parc Walibi quand vous le voulez, évidemment. C'est ouvert tous les jours à partir de 10h?
8: Oui, on est ouvert là jusqu'à la fin des vacances scolaires, tous les jours de 10h à 19h.
7: Eh bien voilà, c'est noté. Merci beaucoup Adèle pour votre accueil. Eh bien voilà, Karine, on va s'envoyer en l'air, j'ai envie de dire.
2: Non, vous revenez en studio. Non, vous bossez demain, revenez en studio.
7: Oui, c'est vrai.
2: Vous avez tout prévu, je sais bien, les baskets et tout, mais non. Vous revenez parce que demain avec vous, on parlera notamment de l'éclipse solaire. Donc allez faire une attraction si vous voulez, mais traînez pas non plus. Vous avez votre sieste aussi cet après-midi. Non. Merci Xavier Ponsard, c'était un plaisir de vous suivre. Il est 7h54, ben oui, a besoin de sa sieste aussi.
4: Ah bah oui, c'est sûr, nous aussi.
2: Qu'ils soient en forme cet après-midi. 7h54, Elena, tout de suite. Bon début de journée avec nous.
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0: Et j'y pense, on était à Walibi, mais on va retrouver Julien Lapraille qui va nous faire des défis là.
1: Ah, c'est vrai ça.
0: Ah, je me demande ce qu'on va lui faire faire.
1: Peut-être une recette dans une attraction.
0: Peut-être. Mm-hmm. Et avec la tête en bas.
1: Oula,
0: oh, serait pas mal. Moi, je lui aurais lancé ça. Julien, je t'adore. Ne m'en veux surtout pas si tu entends cela, parce qu'il nous écoute évidemment. Le matin, on suivra cela, bien évidemment. Ce sera après le journal de 8h. Et puis, il y aura le 8-9. Le 8-9 continue. Dites dans le journal de 8h, on parlera notamment.
1: Eh bien, notamment de l'impact du sommeil sur notre santé, avoir un bon sommeil, évidemment. Et parfois, ça peut occasionner aussi des maladies, comme par exemple être plus sujet à la maladie d'Alzheimer, surtout les micro-réveils nocturnes.
0: Et les courtes nuits, c'est bien aussi ou pas ?
1: Non, c'est pas d'accord. Très, très bon. Bon, ben oui.
0: On va parler d'autre chose. Il vaut mieux. 7h57, on va faire un point météo dans quelques instants. Si vous devez absolument partir maintenant, crème solaire, gourde, qu'est-ce qu'on pourrait rajouter ?
1: Une casquette aussi, oui.
0: Vous avez raison. Mm-hmm. Surtout pour les enfants, s'ils font des stages et tout, puisqu'il va encore faire beau et chaud aujourd'hui et ça va encore grimper demain et après-demain. Mm-hmm. À propos de demain, bien évidemment, 12 août, ça doit sonner dans votre tête. Il y a un déclic qui doit se faire.
1: Éclipse.
0: Exactement. Mais vous savez qu'il y en a encore, parmi vos amis notamment.
1: Ah oui, ils n'étaient pas du tout au courant. Ben voilà.
0: Pas du tout au courant. Vous savez quoi ? Dites à tout le monde d'écouter Vivacité matin, demain, de rester branché tout le temps d'ailleurs. Sur Vivacité, nous vous tenons informés à propos d'infos. Le journal arrive.
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3: Bonjour tout le monde, j'espère que vous allez bien ce matin. Bonjour Olivia.
4: Bonjour Cyril, bonjour à tous.
3: Comme tous les jours, il y aura le Zap Média. Ouais. Dans quelques minutes, on a les suites de l'affaire Fort Boyard.
4: Ah oui, hein, parce qu'Élodie Gossoin, elle a voulu prendre la parole et elle a bien fait. Et on aura aussi un documentaire à voir sur Ovio d'abord. Dans quelques jours, ce sera diffusé sur La 3. Mais si vous êtes impatient, franchement, ça vaut le détour. Donc, je vous conseille d'être impatient.
3: On n'attend pas la diffusion.
4: Et d'aller sur Ovio.
3: OK. On en reparlera dans quelques minutes. Il y aura de la musique aussi dans l'émission. À plusieurs reprises. Déjà avec notre invité, Essila, vous vous souvenez, elle a fait ça. C'est le titre qui nous a représenté à l'Eurovision. Elle est de retour avec un nouveau single. Elle vient nous chanter tout à l'heure dans le 8-9. Et puis, il y aura de la musique aussi avec Alison Delpierre. Bonjour Alison.
5: Bonjour Cyril.
3: On va parler d'Angèle tout à l'heure.
5: Exactement, d'Angèle et d'Amélie Lenz quand deux reines, c'est une de la pop et une de l'électro, s'associent.
3: Ah bon, on découvrira ce morceau tout à l'heure. C'est très différent de ce qu'Angèle a déjà pu faire.
5: Ah oui.
3: On découvre ça avant 9h. Et puis, Mariette avec nous pour le Cactus sera dans quelques minutes. Tout va bien, pleine forme.
6: Tout va bien.
3: Hier, elle voulait se mettre au sport.
6: Plus aujourd'hui, ça va.
3: Plus aujourd'hui ? Ok, on verra quel est votre problème de tout à l'heure.
4: Ça passe vite, hein, ce genre de choses.
3: Ouais, de temps en temps.
4: Des petites fulgurances.
3: Christophe, vous avez déjà eu cette fulgurance-là ?
7: Pour moi, ce sera demain ou après-demain.
3: Oui, bah, on reporte, on verra plus tard.
4: Des moments d'inconscience, même, je dirais.
3: Par contre, le journal, il est là, il est prêt. Christophe nous informe dans un instant. D'abord, on fait le point sur la météo. Pour Mélanie Pousseur. Bonjour Mélanie, quelles sont les nouvelles pour ce mardi ?
8: Bonjour Cyril, bonjour tout le monde. Eh bien, c'est un mardi sous le soleil qui nous attend avec tout au plus un léger voile nuageux par endroit, vraiment pas grand-chose. Un petit cirrus perdu cet après-midi aussi, ça et là, 24 à 29 degrés pour les températures maximales pour l'instant. On va pas parler d'une certaine fraîcheur, mais quand même, on garde peut-être le pull par endroit, 12 à 16 degrés en moyenne, 9-10 degrés dans l'extrême est du territoire, le long de la frontière allemande. Pour la nuit prochaine, un ciel complètement dégagé, on verra les étoiles partout, il fera de 11 à 16 degrés. Et puis pour demain, le soleil au rendez-vous du matin au soir. Et surtout, les températures qui vont commencer à augmenter. Il fera de 29 à 33 degrés pour les maxima.
3: Bon début de journée sur RTBF Vivacité. Merci d'être avec nous. Il est 8h, l'heure du journal avec Christophe Grandjean.
9: La course contre la montre en Colombie, les sauveteurs s'activent pour retirer les victimes des décombres du tremblement de terre.
10: Nous avons trouvé une personne qui demandait de l'aide, mais malheureusement, les opérations de secours ont pris trop de temps. Ils ont réussi à la sortir il y a quelques instants, mais elle était malheureusement déjà décédée.
9: Mais l'espoir de retrouver encore des survivants subsiste et les recherches se poursuivent.

0: suivent. Quand un mauvais sommeil prédispose à la démence, une nouvelle étude conclut que les micro-réveils qui se produisent parfois la nuit augmentent le risque de maladie d'Alzheimer. Les drones et leurs multifonctions. Aux États-Unis, les drones vont désormais servir à protéger les écoles en cas de fusillade. Nous verrons comment. Une première médaille belge au championnat d'Europe d'athlétisme. Delphine Kansa décroche le bronze sur 100 mètres. Et puis un nouveau roman de Bret Easton Ellis porté à l'écran de Shorts, Les Éclats, adapté en série par Ryan Murphy.
1: Le compte à rebours est lancé après le tremblement de terre en Colombie.
0: Un tremblement de terre qui a frappé l'ouest du pays hier et qui a fait 132 morts selon le dernier bilan publié ce matin. On dénombre aussi près de 600 blessés et de nombreux disparus aussi sous les décombres. Les opérations de sauvetage sont en cours dans un décor de chaos. Sébastien Remacle.
2: Comme après une énorme explosion, des façades éventrées, des gravats qui jonchent le sol et un va-et-vient d'ambulances dans les rues. Mais face à l'ampleur des dégâts, les services de secours sont dépassés. Alors les habitants s'organisent. Équipés de pioches et de seaux, ils tentent de trouver des survivants parmi les décombres.
3: Nous essayons de sortir 4 personnes qui sont encore ensevelies là-dessous. Nous gardons espoir que nous puissions sortir les personnes saines et sauves.
2: Mais parfois, les secours arrivent malheureusement trop tard.
4: Jusqu'à présent, 8 personnes ont été secourues et on nous a dit que 2 d'entre elles sont décédées. Nous poursuivons nos efforts car on nous a indiqué qu'il resterait encore environ 2 ou 3 personnes à l'intérieur du bâtiment effondré.
2: Autre préoccupation des autorités, garantir la sécurité face à la menace d'effondrement de certains bâtiments et face au risque de pillage aussi. Alejandro Eder, le maire de Cali.
5: Nous sommes confrontés à des risques de pillage. C'est pourquoi j'ai ordonné l'instauration d'un couvre-feu et la militarisation de Cali. Je demande aux citoyens de signaler sans délai toute tentative de pillage ou tout incident de sécurité qu'il pourrait constater.
2: 1500 bâtiments endommagés, une 60aine se sont déjà effondrés. Impossible de savoir combien de personnes se trouvent encore sous les décombres. Le président colombien a décrété l'état d'urgence.
0: 120 Belges séjourneraient actuellement dans la région de l'épicentre du séisme en Colombie, chiffre donné par le SPF Affaires étrangères, qui n'a pas connaissance de victimes belges après ce tremblement de terre. L'Union européenne et les Nations unies se disent prêtes à apporter leur aide si nécessaire. Et les États-Unis annoncent une aide de 15 millions de dollars, notamment pour des abris d'urgence et de la nourriture. Le séisme en Colombie a atteint une magnitude de 7,4 degrés, une puissance proche de celle des 2 violentes secousses qui ont frappé le Venezuela le 24 juin dernier. Mais l'épicentre est plus profond en Colombie, ce qui signifie qu'il devrait y avoir moins de victimes qu'au Venezuela. Au Venezuela, selon le dernier bilan publié cette nuit, il y a eu 6301 morts.
1: Dis-moi comment tu dors, je te dirai comment ton cerveau vieillira.
0: De plus en plus d'études associent la qualité de notre sommeil au risque de démence. La nuit, nous avons parfois des micro-réveils sans nous en rendre compte. Et aujourd'hui, des scientifiques en neurosciences de l'ULIEJ ont découvert que des micro-réveils nocturnes plus fréquents peuvent entraîner un risque plus élevé de maladie d'Alzheimer. Les détails avec Johan Monté.
6: Vous dormez ? Et pendant quelques secondes, votre cerveau se réveille à votre insu. En cas d'apnée du sommeil, ça peut arriver des dizaines de fois par heure. Mais les chercheurs ont pris 500 personnes sans apnée. Un groupe de jeunes adultes et un autre de 50 à 69 ans. Ils ont vu chez les moins jeunes que le risque génétique d'avoir une maladie d'Alzheimer allait de pair avec des micro-réveils nocturnes plus fréquents. Pour Gilles Van de Waal, neuroscientifique au FNRS et à l'Université de Liège, ceci permettrait de mieux pratiquer la prévention.
7: On pourrait évaluer, quantifier, par exemple avec d'autres aspects, le style de vie, le fait qu'on soit fumeur ou non-fumeur, la consommation d'alcool, l'activité physique, on y inclurait le sommeil pour estimer un niveau de risque. Et on pourrait, des organismes, des institutions pourraient déterminer qu'au-delà d'un certain risque, une personne devrait recevoir une prise en charge particulière et ça permettrait à la sécurité sociale de ne pas faire de la prévention chez tout le monde, mais juste chez les personnes qui sont les plus à risque de développer, en l'occurrence, la maladie d'Alzheimer.
6: 220 000 personnes souffrent de la maladie d'Alzheimer en Belgique. On ne guérit pas, on n'a pas de recette miracle pour l'éviter. Et c'est pour ça que la recherche est fondamentale pour comprendre cette forme la plus fréquente de démence.
0: Et cette dernière recherche sur les micro-réveils est soutenue par la fondation Stop Alzheimer et est parue dans la revue scientifique Sleep. Un incendie tôt ce matin à l'hôpital civil Marie Curie à Laudelinsart dans le Hainaut. Le lit d'un patient a pris feu. Il a rapidement été éteint, mais le patient a été grièvement blessé. Deux autres patients ont été légèrement intoxiqués par les fumées. C'est une cigarette allumée avec un briquet près d'un masque à oxygène qui aurait provoqué l'incendie. La rentrée scolaire approche et avec elle les coûts qu'elle représente pour les parents, les frais scolaires mais aussi les frais extrascolaires. La Ligue des familles a fait les comptes. En moyenne, l'année dernière, une famille a déboursé 1300 euros pour les activités extrascolaires comme l'inscription à un club de sport par exemple. Et cela risque d'être plus cette année avec le droit d'inscription porté à 95 euros dans les académies pour les enfants de moins de 12 ans alors que c'était gratuit jusqu'ici.
1: Et dans les écoles, des drones vont désormais protéger les élèves des fusillades.
0: Alors, pas chez nous, évidemment, mais aux États-Unis, pays tristement célèbre pour ses fusillades dans les établissements scolaires. Ces drones stockés dans des casiers peuvent intervenir en quelques secondes pour immobiliser le tireur en attendant l'arrivée de la police. En Géorgie, où 3 fusillades ont déjà eu lieu depuis le mois de janvier, 5 établissements scolaires se sont portés volontaires pour tester ces anges gardiens du campus. C'est leur nom. Isabelle Labéry est allée voir de près comment fonctionne ce dispositif.
8: Ils peuvent foncer sur l'assaillant à plus de 80 km/h, l'asperger de gaz lacrymogène et diffuser des sons stridents.
9: On est toujours prêts. Les drones sont dans leur casier, ils sont chargés et peuvent décoller à tout moment.
10: 5 secondes pour vérifier la situation et 60 secondes pour la neutraliser.
8: L'opérateur qui les dirige, lui, est à distance au siège de l'entreprise au Texas. Dans les écoles qui ont assisté aux démonstrations, les retours sont enthousiastes.
11: Leur capacité à se faufiler dans les espaces restreints, à enregistrer des données et à les transmettre était incroyable. J'avais jamais rien vu de tel.
8: Ces drones ne sont pas faits pour tuer. Gray, parent d'élèves, est malgré tout méfiant.
12: Ma principale inquiétude, c'est que ça soit utilisé contre la mauvaise personne. Un élève, évidemment, ou un enseignant, ou même un parent.
8: Meg, étudiante, n'est pas pressée de les voir sur son campus.
13: Parce que le vrai problème dans ce pays, c'est le contrôle des armes à feu. Mais en attendant, pourquoi pas, c'est toujours mieux que de vouloir donner des armes aux enseignants.
8: La sécurité dans les établissements scolaires est un marché lucratif. La Géorgie va dépenser 550 000 dollars pour financer l'expérience.
0: Reportage d'Isabelle Labéry de Radio France aux États-Unis.
1: La Belgique a ouvert son compteur de médailles dès le premier jour au championnat d'Europe d'athlétisme.
0: Delphine Kanza a terminé 3e de la finale du 100 mètres hier soir. Elle a couru la distance en 11 secondes 06 à 2/100 du record de Belgique. Delphine Kanza avait ressenti une petite douleur à la cuisse lors de la demi-finale et elle ne s'attendait pas à réaliser une telle performance en finale.
14: C'est vrai qu'il y a un mois, si on m'avait dit que j'allais faire médaille au championnat d'Europe, j'aurais répondu que je suis le Père Noël alors. Mais sinon, oui, je suis choquée et je savais que j'étais en forme. Et je pense que si j'avais pas eu mal à l'ischio en demi-finale, j'aurais pu aller un peu plus vite, je pense. Mais bon, on prend, voilà. Là, je commence déjà à me dire que le travail paye. Mais surtout, c'est du mental. Vraiment, pendant 2 ans, mentalement, j'étais une crevette, en vrai. Et ça fait 1 an que je travaille avec une psy. Je l'ai appelée tout à l'heure après mon 07, parce que je me suis dit, j'ai peur encore d'un truc. Et vraiment, mentalement, j'ai su me remettre très bien. Et en fait, c'est après tellement d'années comme ça. Là, ça fait 10 ans que je fais de l'athlétisme. Et faire une médaille européenne, oui, ça veut dire qu'on peut aller en rêver encore mieux, en fait.
0: Et c'est tout ce qu'on souhaite, évidemment, à Delphine Kanza, qui était au micro de David Bertrand, envoyé spécial RTBF à Birmingham. À retenir aussi les qualifications de 2 Belges pour la finale du triple saut féminin, Ilona Masson et Salia Guis. Au championnat d'Europe de natation, Rose Van Otterdijk au départ du 50 mètres papillon. Aujourd'hui, une spécialité plus à sa portée que le 100 mètres nage libre, où elle n'a pas réussi hier à se qualifier pour la finale. Sur 50 mètres papillon, Rose Van Otterdijk vise même un podium. Il y a 2 ans, elle avait décroché l'argent. Des championnats du monde aussi dans l'actualité sportive. Les championnats du monde d'équitation commencent aujourd'hui à Aix-la-Chapelle en Allemagne. Au programme, il y aura du saut d'obstacles, du concours complet, de l'attelage, de la voltige et du dressage pour commencer. Et qui dit dressage dit chance de médaille pour la Belgique. Justin Verbomen et son cheval Zonic Plus sont numéro 2 mondiaux et ils étaient encore récemment numéro 1. Justin Verbomen se retrouve en pleine lumière même s'il ne l'a jamais cherché.
15: C'est clair que c'est quelque chose que j'ai fui depuis toujours, mais je savais très bien que le jour où ça allait bien se passer avec Zonic, je serais obligé d'y faire face un petit peu plus. J'arrive à rester assez loin de tout ça, donc je ne m'en rends pas vraiment compte. Dans ma vie tous les jours, je mène ma vie normalement à l'écurie. À cheval, on n'a jamais le sentiment d'être le meilleur, parce que le cheval, à chaque fois, va te ramener vraiment les pieds sur terre. C'est un sport dans lequel on n'a jamais fini d'évoluer et de se perfectionner, donc les gens attendent vraiment que je fasse une médaille, alors que moi, mon but, c'est juste de faire quelque chose dont je suis fier, quoi, dans le respect de mon cheval et de sentir vraiment cette relation, que cette relation évolue de compétition en compétition, quoi. S'il y a une médaille, c'est un bonus.
0: Justin Vorbomen au micro de Thibaut Rinchon. En football, les joueurs de l'Union Saint-Gilloise sont en Norvège. C'est là qu'ils joueront ce soir contre Bodø/Glimt au troisième tour préliminaire retour de la Ligue des Champions. Il y a du suspense puisque les deux équipes avaient partagé lors du match aller 3 buts partout. 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
1: Une nouvelle série signée Ryan Murphy.
0: Le scénariste, réalisateur et producteur américain travaille à un rythme effréné. Le revoici avec The Shards, Les Éclats en français, une adaptation du roman éponyme de Bret Easton Ellis. Fioril Michaud nous présente cette série et en profite pour revenir sur la carrière prolifique de Ryan Murphy.
16: Une fille a disparu. The Shards raconte une série de crimes dans un lycée des beaux quartiers de Los Angeles. L'horreur, c'est la marque de fabrique de Ryan Murphy. Il est à l'origine, entre autres, de la série polémique sur le tueur en série Jeffrey Dahmer. Mais c'est surtout la série American Horror Story qui démontre toute sa patte d'écriture, à la croisée entre le gore et une certaine excentricité. Un virage à 180 degrés par rapport à l'éducation catholique de sa famille. Il n'en retiendra d'ailleurs que la pratique du chant, qu'il cultivera au travers des comédies musicales comme dans sa série Glee. Depuis, l'Américain ne cesse de sortir projet sur projet pour un total de 8 cette année, un rythme soutenu qui n'est pas toujours au service de la qualité pour les critiques. En attendant, le réalisateur s'offre des contrats dépassant les centaines de millions de dollars et les castings qui vont avec Jessica Lange, Emma Roberts ou encore une certaine Kim Kardashian.
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0: Voilà. Et Ryan Murphy, c'était Nip Tuck aussi, vous vous souvenez?
18: Ah oui, ah oui, c'était lui aussi, ça.
0: Ah ouais.
19: Oh, ça date, ça.
0: Ouais.
19: Ah ouais, ça fait mal d'en reparler.
0: Je vais pas dire que ça n'a pas pris une ride, puisque c'était de chirurgie esthétique, mais faut voir.
1: On va reparler de séries avec vous dans le Zap Média, Lydia.
18: Oui, et tout à fait. On va parler d'une série consacrée à Johnny Hallyday.
1: Ah bah restez avec nous, c'est la série qu'il ne faut pas attendre, qu'il faut regarder sur OVIO.
18: Non, c'est un documentaire sur OVIO.
1: On en reparle dans quelques minutes et puis les suites de l'affaire Fort Boyard. On a parlé de ce Rififi dans Fort Boyard ce week-end, il y a une suite. L'affaire Élodie Gossuin, que se passe-t-il? La réponse dans quelques minutes. De la musique dans cette émission avec Essila, notre invitée. Et à l'Eurovision, vous vous souvenez qu'elle nous a représenté avec ça. Et s'il est de retour avec un nouveau single, ça s'appelle Tromba Show. Elle vient nous le chanter en direct dans le 8-9 continu. Et il y aura, comme tous les matins, une cover dans le 8-9. Et à propos de retour, on avait attendu un petit temps. Angèle sort quelques morceaux ces derniers temps et il y a une nouvelle collaboration, Alison.
18: Exactement, avec la DJ et productrice belge Amélie Lenz. Angèle fait un pas de plus dans l'électro.
1: Ouais, on oublie ce qu'elle a fait avant, c'est très différent. On découvre ça ensemble avant 9h. Là, il est 8h14, voici le cactus. Maria Bouraga est avec nous ce matin. Maria, vous avez découvert un nouveau record du monde.
20: Oui, en effet, à 97 ans, Betty Bromage est devenue la femme la plus âgée au monde à tenir sur les ailes d'un avion en plein vol. C'est une pratique qui s'appelle wing walking. Pour les non-bilingues, la traduction en français, c'est tentative de suicide assisté. Betty, elle a fait du wing walking pour la première fois à 87 ans et elle a sauté à 6 reprises depuis. Voilà, Betty, elle a pris son temps pour trouver sa passion, elle n'a pas fait les choses à moitié. Elle aurait pu choisir, comme la plupart des gens de son âge, de regarder des rediffusions d'affaires conclues. Mais non, je vais mettre debout sur un avion pendant qu'il fait des loopings. Je suis assez heureuse, moi, d'avoir trouvé ma passion maintenant, par contre, parce que je ne sais pas si à 87 ans, j'aurai encore le courage de faire quelque chose. Ma passion, vous demandez, arrêtez, vous êtes fous. Le stand-up, non. Moi, ma passion, c'est de supprimer l'application Uber Eats tous les lundis matins pour recommencer à faire attention à mon alimentation et mes finances, et puis de la réinstaller le mardi. Voilà, ça, c'est mon petit dada à moi. En 2022, à 92 ans, elle battait pour la première fois le record du monde. Moi, en 2022, je pleurais chez ma psy. 2026 aussi, voilà, les années passées se ressemblent. Et la semaine passée, elle a battu son propre record du monde à l'âge de 97 ans. Elle veut prouver quoi à qui, Betty, hein? Moi, je pense qu'elle est en train de prendre sa revanche sur un ex. Voilà. Son ex l'a quitté, il lui a dit qu'il s'ennuyait, qu'elle prenait pas assez de risques, et hop là. Betty, elle s'est dit, fais bien le malin, elle est britannique. Fais bien le malin, on va voir qui risque rien. Voilà. Et oui, Betty a aussi une plume aiguisée. Hein. Ce record du monde de la femme la plus âgée qui fait du wing walking, ok. Mais il y a des records du monde qui sont un peu trop précis ou niche. Je trouve que t'as l'impression qu'on a inventé un intitulé pour faire plaisir à quelqu'un. Voilà. D'ailleurs, Livia, aujourd'hui, vous avez décroché un record du monde. Vous saviez pas, hein? Non.
3: Moi, j'ai peur.
20: Vous détenez le record du monde de la personne aux plus longs cheveux se tenant à la droite de Cyril durant le 8-9 de ce mardi 11 du 8. Oh, bravo! Ouais, et vous l'avez pas volé.
3: La concurrence était rude.
20: Ouais, non, c'est mérité. C'est... Non, déplaise aux fâcheux. Voilà. C'est un peu comme certains commentateurs sportifs qui nous sortent des stats ultra précises quand ils savent plus trop quoi dire. Genre... Et on a Dries Mertens qui s'avance, Dries Mertens qui est le premier joueur de foot à la poiture 37 qui est monté sur le terrain en ayant mangé un osso buco exactement 23 jours avant de jouer. Betty, elle a profité de l'occasion la semaine passée pour lever des fonds pour un hôpital de sa région. Voilà. Moi, plus j'en apprends sur Betty, plus ça me saoule. Il n'y a pas à être aussi cool et badass à cet âge-là. Hein. Maintenant, j'avoue, j'ai quand même un peu peur d'admirer des gens parce qu'on ne sait jamais ce qui va sortir sur eux dans quelques années.
3: Ouais.
20: Moi, j'ai pas envie qu'on découvre dans 3 ans qu'en fait, elle était genre dopée au Dextro Energy, quoi. Ouais. Ouais, non, et genre devoir retirer tous les posters que j'ai d'elle dans ma chambre, en grande partie parce que j'ai vraiment galéré à trouver des posters de Betty Bromel. C'est pas forcément quelque chose que tu trouves dans ton ITND du coin, quoi. Hein, j'ai dû aller voir le dark web et tout. Betty, elle a aussi déclaré qu'elle souhaitait inspirer les gens et les inciter à profiter de la vie et à se lancer des défis. Il y a plein de moyens de profiter de la vie, hein, Betty. Vraiment, il n'y a pas forcément besoin de faire les mêmes cascades que Tom Cruise. Tu pourrais, par exemple, boire un jus d'orange pressé. Voilà. Enfin, ça, c'est aussi profiter de la vie. Et à part un pic glycémique, bah, tu risques pas grand chose, quoi. Sur ce, je vous laisse parce que moi, je dois aller réinstaller Uber Eats. Sur mon
3: on est parti.
21: T'as pu s'en retrouver sur RTB Fobio, sur la page Facebook de Viacité. C'est fou, ce défi. Vous oseriez, vous, Alison, debout sur les ailes d'un avion?
22: Non, je pense pas.
21: C'est dingue, hein, Livia.
22: En plus, incroyable. 97 ans, et l'année dernière, elle avait fait un AVC, quoi. Elle a pas peur, mais.
21: Elle aime jouer avec la vie.
22: Elle y va.
21: Elle s'éclate, elle joue beaucoup.
22: Peut-être. Mais justement, elle avait dit qu'elle pouvait plus conduire parce qu'elle a des problèmes de vue, ouais. Et que du coup, elle avait besoin de faire des choses de façon indépendante. Et donc, moi, je sais pas, j'aurais fait une course. Enfin, non, je sais pas ce que j'aurais fait. Mais en tout cas, pas m'attacher sur un avion en plein looping. Non,
21: c'est bientôt la rentrée. C'est une solution pour éviter les bouchons.
22: Ah, le looping au-dessus de la déviation à Haut-Ytre, là.
21: Ça passe. Dans un instant, il y a le Zap Media qui va arriver. 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Là, il est 8h18. On va partir voir ce qui se passe sur les routes.
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21: On retrouve Mélanie Pousseur au centre Perex. Quels sont les soucis ce matin, Mélanie?
24: Des travaux qui engendrent des fils. Cyril, nous sommes en province de Liège sur la E40 à l'approche des Haussards. Comptez 15 minutes en plus vers Loncin, 10 minutes supplémentaires vers l'Allemagne. Des travaux à hauteur de Rumst aussi sur la E19 envers Bruxelles. Et là, vous perdez approximativement 15-20 minutes dans chaque sens. À Berthem, la voie vient d'être dégagée. On la prend sur la E40 qui vient de Liège vers Bruxelles. Les fils se sont résorbés dans ce secteur. Un objet encombrant à Saint-Bernard, c'est sur la E411 vers le Luxembourg. C'est un pneu qui encombre la voie centrale vers le Luxembourg. Prudence donc à hauteur de Saint-Bernard. Et puis toujours des retards possibles, 15-25 minutes entre Liège, Guimain et Rivage. C'est en raison d'une panne, un passage à niveau à proximité de la gare de Esneux.
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21: On parlera de musique tout à l'heure avec Alison Delpierre qui est avec nous aujourd'hui. Vous allez nous faire découvrir le nouveau Angèle. Elle n'est pas toute seule.
18: Exactement, elle est avec Amélie Lenz. Et vous allez voir, ça change vraiment de ce qu'on a l'habitude d'entendre.
21: Et vous l'avez déjà beaucoup écouté ou pas?
18: Oui, quand même.
21: Ah, ok. On verra
18: après,
21: ce que c'est.
18: Enfin, c'est pas spécialement ça, ma cam, mais franchement, voilà. Ça se laisse, okay. Ça se laisse. Ouais.
21: On découvrira ce nouveau titre dans quelques minutes. D'abord, c'est le Zap Media. On va revenir sur l'affaire Fort Boyard dans un instant. D'abord, un docu à pas louper.
18: On dirait une série de Ryan Murphy.
21: Non, y a des gens n'en ont pas dormi depuis ce week-end.
18: Oui, alors il y a un documentaire sur Ovio à voir donc, en exclusivité puisque ça sera seulement dans quelques jours sur la 3 en télé. Donc si vous ne pouvez pas attendre, allez-y sur Ovio. En 2027, on va commémorer les 40 ans de la disparition d'une grande star, Maria Callas. Maria Callas, c'est l'opéra, évidemment. Hein, elle est associée à une voix exceptionnelle. On l'appelait la divine. Je ne sais pas si vous avez eu déjà l'occasion d'écouter du Maria Callas, ça, même si on n'est pas fan d'opéra.
21: On l'a déjà tous entendu.
18: Ouais, ça met les poils, quoi. Et donc, il y a un documentaire qui s'appelle Maria by Callas sur Ovio. On revient évidemment sur sa carrière, mais aussi sur sa vie privée, parce qu'elle a une vie complètement fascinante. Hein. Elle est née aux États-Unis. Il faut savoir qu'avant sa naissance, ses parents ont perdu un petit garçon. Donc, quand elle est née, ils voulaient un garçon, ils ne voulaient pas une fille. Elle n'était pas très désirée. Ouais. Et tout ce mal-être, elle va le remettre dans des crises de boulimie. Elle va être... faut le dire, grosse quand elle était petite et comparée à sa sœur qui était magnifique, donc très compliqué pour elle. Et donc comment il a fallu sortir de ça, en travaillant sa voix qu'elle avait déjà belle pour devenir qui elle était. Et puis évidemment les dictats de la mode et de la scène vont faire qu'elle va perdre beaucoup de poids quand sa carrière va décoller, mais ça va impacter sa voix, donc elle a un destin incroyable. Et puis dans sa vie privée, elle va rencontrer un certain Aristote Onassis. Ils vont avoir 9 ans de liaison. Rien n'est confirmé par les historiens, mais une naissance avec un bébé qui décède peu après ou un avortement, c'est pas trop. Mais il y a beaucoup de mystères autour de cette relation parce qu'elle n'a jamais été vraiment assumée. Et puis du jour au lendemain, sans la prévenir, il va épouser Jackie Kennedy, qui va devenir Jackie Onassis, et elle apprend ça dans les journaux. Donc une vie...
21: C'est particulier.
18: Ah oui, une vie de série télé qu'on retrace donc dans ce documentaire. Le documentaire a été consulté ses proches, majordomes, gouvernantes, avec des archives exceptionnelles, des interviews inédites et même des lettres intimes, notamment des lettres à Aristote Onassis. On va donc parler de sa carrière incroyable et de ce destin de dingue. On la disait souvent capricieuse, colérique, difficile. La divine, c'était aussi pour ça. Vous allez voir que c'est plus subtil quand on creuse la vraie personne. Elle est décédée jeune, à 53 ans. Et donc, ce documentaire retrace merveilleusement bien sa vie. Et puis, si vous êtes en vacances, en voiture, il y a aussi un podcast qui s'appelle Maria Callas, la force du destin, 5 épisodes de 30 minutes, où justement, tout ce que je viens de vous raconter est divisé en l'enfance, la rencontre avec les directeurs artistiques, l'explosion de sa carrière, puis les tourments. Donc, à écouter aussi sur Ovio, où... Donc, Maria Callas, la force du destin, c'est le podcast. Et puis le documentaire Maria by Callas, ça c'est un documentaire classique, quoi, hein, visuel. Et ça sera diffusé dans quelques jours sur la 3, on en reparlera.
21: Tout est donc gratuitement disponible sur RTBF Ovio.
18: Évidemment.
21: Revenons à l'affaire Fort Boyard.
18: Ah, bon, est-ce que vous
21: rappelons rapidement ce qui s'est passé.
18: Bon, rapidement. Fort Boyard devant la salle du trésor et on peut faire des sacrifices. Et là, c'était une équipe avec Élodie Gossoin. Cette année, pendant l'été, la diffusion fait qu'il y a maintenant un anonyme, un téléspectateur. Hein, et Élodie Gossoin a décidé, en tant que capitaine, de sacrifier la personne anonyme. Or, Élodie Gossoin, ça faisait 14 fois qu'elle le faisait. Donc, les téléspectateurs et sur les réseaux ont dit qu'elle aurait pu sacrifier elle-même et laisser cette pauvre femme qui fait ça pour la première et sûrement la dernière fois aller dans la salle
21: du
18: trésor.
21: Ça a affolé les réseaux sociaux depuis la diffusion.
18: Oui, donc Colline, la pauvre, elle n'a pas réagi, mais en tout cas, Élodie Gossoin a réagi dans ses stories Instagram. Elle a publié hier un message à ses licornes, comme elle appelle ses abonnés. Ouais. Bon, chacun fait ce qu'il veut. Hein. Mais licorne, il faut qu'on parle de Fort Boyard. Confession du dimanche soir. Donc,
22: par rapport à cette, oui, c'était dimanche, on l'a vu hier. Beaucoup m'ont demandé pourquoi je ne me suis pas sacrifiée à la place de Colline avant la salle au trésor. Je vous dois la vérité. Attention. La stratégie se réfléchit entre nous avant d'accéder à la salle au trésor. Donc apparemment, c'était comme ça. Ils avaient décidé que Colline, bon, peut-être que Colline n'a pas eu l'aplomb de dire à Elodie Gossoin, non, je veux pas, j'aimerais bien faire. Bon. Qui ouvre les rouleaux pour découvrir les indices, qui lit, qui épelle le mot, qui se place sur les lettres, hein. Il faut tout faire ça en amont. Chacun avait son rôle décidé ensemble, une équipe avec un petit cœur, comme ça elle remonte la solidarité qu'il y avait au sein de l'équipe. Mais je veux être honnête avec vous, sur le moment j'aurais dû lever la main, laisser Colline vivre son rêve, elle assume, hein, jusqu'au bout, et je ne l'ai pas fait, je le regrette et je le porte et je lui présente mes plus sincères excuses. Et de là elle s'adresse à Colline en disant merci pour ta générosité, ce trésor a un peu beaucoup ton visage puisqu'ils avaient récolté plus de 16 000 euros pour UNICEF et une autre association. On a tous donné le meilleur de nous-mêmes, sauf moi à la fin. Ne retenez pas que ça, s'il vous plaît. Quant à moi, 14 participations et toujours autant de leçons d'humilité. C'est pas trop. Le père Fouras doit bien rire. Je vous embrasse fort, Mélicorne. Et donc, voilà, elle a demandé de ne pas retenir que ça et qu'elle avait fait une boulette. L'erreur est humaine. Elle a avoué, on va dire.
21: Oh, elle recommencera pas, hein, je pense.
22: Elle recommencera pas. Mmh. Ah, je pense que quand elle retourne à Fort Boyard, elle va mettre les deux mains dans les têtes de tigre.
21: Mais on ne sait pas si Colline a pu repartir avec un boyard, par contre.
22: Ah, bon,
21: vous avez fait Fort Boyard, est-ce que vous en avez chippé un?
22: J'en ai piqué un.
21: C'est vrai?
22: J'en ai piqué un et David avait fait la même chose pour me le donner. Du coup, j'en ai deux.
21: Eh ben.
22: Oui, voilà. On avait dit qu'on ne pouvait pas.
21: Ben non, non.
22: Non, mais Olivier Mine m'avait dit je vais te le donner, donc ça va. Ah. Je l'ai piqué moi-même. C'est pas grave.
21: Peut-être que Colline a quand même un petit souvenir.
22: On
21: n'est
22: jamais mieux servi que par soi-même.
21: Oui, mais donc, attendez, vous l'avez pris avant la pesée ou après?
22: Non, après.
21: Hein. Ah oui,
22: après,
21: ok.
22: Oui, non, le truc était validé. Oh non.
21: Ah oui, non, parce qu'un boyard, ça compte quand même.
22: Ah oui, quand même.
21: Tout à fait autre chose. Danny Boone est dans le Zap Media.
22: Oui, Danny Boone, il y a quelques mois, on avait appris qu'il allait faire une série qui s'appelait Johnny Bilout. La première série qu'il va faire avec une grande plateforme bien connue. Donc, série forcément en hommage à Johnny Hallyday, parce que l'air de rien, en 2027, ce sera déjà les 10 ans de la disparition de Johnny Hallyday. Oui, il était décédé en décembre 2017. Donc, on ne sait pas trop quand la série sera diffusée. On sait qu'elle est en montage actuellement, puisque le tournage s'est fait en avril et en juin, en Belgique et en France, parce qu'il y avait pas mal de casting aussi pour des figurants près de chez nous. Hein. Il y avait même des aires d'autoroute fermées où il y a des friteries, parce que c'est un groupe de bikers qui doit sauver sa place parce qu'on veut les éjecter pour installer un casino. Et on a appris qu'en fait, Danny Boone, dans cette histoire, il est épaulé de son meilleur ami, François Berléand, et de sa fille, donc. Mais sa fille dans le film et sa fille dans la vraie vie.
21: Ah,
22: son unique fille, alors il a 5 enfants, 4 garçons, une fille, et c'est Sarah qui a 16 ans. Alors il dit, elle a fait les tests, comme tout le monde, et comme elle était bonne et qu'on avait forcément une connivence, c'est sa vraie fille, c'est son papa, ça se passait bien. Et donc c'est elle qui jouera la fille du fan de Johnny, ce biker au grand cœur, prêt à tout pour sauver son club et commémorer Johnny Hallyday.
21: Ah bah on aura l'occasion d'en reparler, puisque c'est en montage, ça devrait arriver bientôt. Il est 8h29, bonne matinée.
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21: Voici les titres de l'actualité avec Christophe Grandjean.
0: La rentrée scolaire approche et la Ligue des familles a fait les comptes des frais extrascolaires pour les loisirs des enfants. 1300 euros en moyenne par famille, un chiffre qui sera détaillé dans le journal de 9h. Le bilan s'est encore alourdi cette nuit après le tremblement de terre dans l'ouest de la Colombie. Il fait état ce matin de 132 morts et près de 600 blessés. De nombreuses personnes sont encore coincées sous les décombres. Les sauveteurs s'activent pour les sortir vivantes avec l'aide parfois de la population. Une première médaille belge au championnat d'Europe d'athlétisme. Delphine Canza décroche le bronze sur 100 mètres. Suite des championnats d'Europe d'athlétisme aujourd'hui, mais aussi l'Euro de natation et les championnats du monde d'équitation. Et puis du football ce soir, l'Union Saint-Gilloise face aux Norvégiens de Bodø Glimt au troisième tour préliminaire retour de la Ligue des Champions. C'était 3-3 lors du match aller en Belgique.
21: Le match sera à suivre en direct ce soir sur Vivacité. Merci Christophe. Au niveau de la météo pour aujourd'hui, il fera encore une fois chaud, ciel bleu toute la journée, jusqu'à 29 degrés. Il est 8h30. L'info dans notre région avec Nadège Wustenberg.
4: Bonjour Cyril, bonjour à toutes et tous. 23 au littoral, 26 dans le centre, 29 en Lorraine belge. Voici les températures attendues ce mardi. Et si vous voulez vous rafraîchir, il existe de nombreux points d'eau, mais certains sont inaccessibles. La faute à des cyanobactéries qui pullulent par les fortes chaleurs. Dans le Hainaut, à Dour, le Belvédère accueille du public. C'est un étang de nage. Il est donc sans chlore et cela demande une gestion assez rigoureuse pour éviter des problèmes. Charles Legrand s'est justement intéressé à l'entretien de cet espace.
5: Ici au Belvédère, l'eau n'est ni cristalline, ni bleu piscine.
6: Une eau un peu plus vert clair, ça me fait un peu penser aux gorges du Verdon.
5: Et qu'il y ait des impuretés, ça fait partie du jeu.
7: C'est pas très très grave.
9: Les petites taches dans le fond, c'est quoi, tu crois?
7: C'est comme des algues, mais qui glissent un peu plus. Bah après tout, on est un peu dans la nature, hein.
5: L'étang de nage est entretenu, mais comment?
7: Le maître nageur ou la femme de ménage?
9: Et non.
5: C'est un biofiltre qui se charge du boulot, nous explique Jonathan Moreau, le vice-président du Belvédère.
6: Alors on va retrouver différentes plantes, mais en majorité ici des roseaux des marais. Et dans le bas, on va retrouver des roches, donc des roches volcaniques.
5: La zone est stratégique, bien surveillée, car par ces chaleurs, les plantes souffrent un peu.
6: D'ailleurs, là, on voit clairement, là, il y en a une qui a pris un sacré coup.
5: Pour ralentir les bactéries, quelques règles sont de mise, comme appliquer la crème solaire bien avant la baignade, se doucher, et depuis l'an dernier, interdit les shorts de bain.
6: Certaines personnes venaient avec leurs sous-vêtements. On l'a interdit, et là d'ailleurs on le voit clairement, nos analyses d'eau sont bien meilleures.
5: Côté température, ici l'eau ne dépassera pas les 24-25 degrés.
7: Ça va encore, mais
9: on fait un orteil, vous verrez.
10: Moi personnellement, je pense que je vais pas aller beaucoup dedans. À voir, à mon avis j'irai mettre un peu mes pieds, quoi.
4: Et il arrive justement que le site soit fermé 24 heures pour lui permettre de se régénérer. Des points d'eau privilégiés par rapport à des événements qui se déroulent, notamment dans nos centres-villes. Sur les foires, par exemple, il y a moins de visiteurs. En tout cas, on ne vient pas aux heures les plus chaudes. François Brément est allé recueillir le sentiment des forains du côté de Huy, avec tout d'abord Nathalie qui vend des frites.
26: Non, il y a moins de monde quand des chaleurs comme ça. Les gens vont au point d'eau et des trucs comme ça, un peu à l'abri que les enfants. Ils vont peut-être venir un peu au soir, mais pas ce qui est prévu pour une journée normale. Quoi.
27: Nous, des croustillons, des beignets, des laquements, Aurélie, Delforge. Il y a tout autant de monde, mais ils viennent à des moments différents, plus en soirée. Les gens viennent un peu plus tard, mais ils viennent toujours autant. Quand ils ont passé leur moment dans leur jardin, à la piscine, en promenade, après ils viennent et pour se rafraîchir, manger un petit truc, profiter des attractions.
28: Aurélien, 15% en moins, 20% en moins. Nous, c'est un stand pour les enfants, donc la famille et la nourriture, c'est deux choses complètement différentes. La nourriture et les boissons, je veux dire ainsi, peut-être que le soir travaille un peu mieux que la journée. Nous, on espère travailler un peu plus la journée que la soirée.
29: On a plus envie de se rafraîchir que d'aller sur la fête.
30: Mais vous venez quand même sur la fête.
29: Oui, voilà, on fait plaisir aux petits quand même. Hein.
31: Une place, s'il vous plaît.
30: Merci.
4: Les amateurs de hockey sont impatients. La Coupe du Monde débute dans quelques jours, le 15 août pour être précis. Elle va durer jusqu'au 30. Elle est organisée conjointement par la Belgique et les Pays-Bas. La moitié des matchs auront lieu du côté de Wavre, dans la Belfius Hockey Arena, un ancien stade de football transformé en stade de hockey. La capacité a été portée à 10 000 places pour cet événement exceptionnel. Pendant deux semaines, donc, le Brabant Wallon sera au centre de l'attention. Une véritable culture culture du hockey qui s'y est développée ces dernières années, renforcée notamment par évidemment les performances des Red Lions et de nos Red Panthers. Illustration avec Hugues Van Peel.
1: Le club de Grédoiseau est l'un des derniers à avoir vu le jour en Brabant Wallon. Deux ans plus tard, il compte déjà quasiment 300 membres. L'engouement ne faiblit pas. Céline Martin-Schmetz, la présidente.
8: C'est vraiment une super ambiance parce qu'on voit que les parents mettent la main à la pâte. Il y a pas mal de parents aussi qui ont inscrit leurs enfants et qui maintenant s'inscrivent dans les équipes adultes. Donc c'est vraiment une très belle émulsion.
1: Avec 10 clubs et 7500 membres, le hockey a plus que jamais la cote en Brabant Wallon. Mais on frise la saturation par endroits. Il faut donc continuer à investir.
8: Il y a beaucoup de terrains de foot, pourquoi pas plus de terrains de hockey. On n'est pas obligé d'avoir des gros clubs partout. Ça ne fera que profiter à notre sport si on a plus de petits clubs aux alentours et des infrastructures pour pouvoir les accueillir.
1: Évidemment, construire de nouveaux terrains coûte cher et les procédures prennent du temps. Cela peut constituer un frein au développement du hockey. Par ailleurs, l'encadrement aussi doit suivre. C'est une priorité selon Marie Brasseur, présidente de la Ligue francophone Hockey Wallonie-Bruxelles.
11: La fédération a mis en place des systèmes de formation conjointement avec l'ADEPS, en fait, pour pouvoir encadrer correctement les jeunes, pour que ces jeunes gardent le plaisir de jouer, puissent progresser et arrivent peut-être, pourquoi pas, à leur rêve ultime qui serait de jouer avec les Red Panthers et les Red Lions.
1: Tous, bien sûr, ne deviendront pas hockeyeurs de haut niveau, mais ce sport, comme école de vie, avec les valeurs de respect et de fair play qu'il véhicule, leur offrira bien d'autres satisfactions.
4: Et puis on va sur la route avec un camion qui a percuté un pont à Jette. C'était hier et cela a un impact encore aujourd'hui sur la circulation. Le camion est entré en collision avec la structure de la passerelle cyclopiétonne Jeanne Partout. L'accident n'a fait aucun blessé, mais la passerelle, elle a été endommagée. Une expertise est en cours pour vérifier sa stabilité. En attendant, la circulation est interdite sur et sous la passerelle. Les lignes de bus qui passent par là sont déviées. Comme ça, vous êtes au courant. Passez une belle journée à notre écoute.
21: Voyons ce qui se passe sur les routes, c'est le Mobile Info. On fait le point sur la situation avec Mélanie Pousseur.
24: Et un accident qui vient de nous parvenir, Cyril. C'est sur la E42. Quand vous venez de Liège vers Mons, c'est peu après Fleurus. Le trafic se fait au pas. D'ailleurs, depuis Fleurus, comptez 15 minutes supplémentaires en direction de Mons. Apparemment, c'est la voie de droite qui est bloquée. Redoublez de prudence, évidemment, dans ce secteur. Pour le reste, des travaux à l'origine de Fil, E40, en province de Liège. Plus 15 minutes dans chaque sens à l'approche des Haussards. Entre 20 et 30 minutes de perdu sur la E19 envers Bruxelles. Là aussi, dans chaque direction. Les travaux sont à hauteur de Rumst. Pour quitter Bruxelles via la E429 direction Tourcoing, vous perdez 15 minutes à l'approche de Hal. C'est toujours en raison de travaux. Et puis attention à cet objet encombrant, un pneu qui encombre la E411 à hauteur de Sarre-Bernard. C'est la voie centrale qui est entravée en direction du Luxembourg.
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0: Bonne matinée, merci d'être avec nous. Il est 8h39, on va jouer au Qui dit vrai dans quelques minutes. Vous allez repartir avec votre set complet pour jouer au badminton. Il y a tout ce qu'il faut, vous installer ça où vous voulez. Si vous voulez vous inscrire, vous envoyez sport par SMS au 6003. C'est 1 € le message envoyé et reçu. Il y a un titre qui fait du bruit en ce moment, c'est celui d'Angèle. Elle n'est pas toute seule, vous allez nous faire découvrir ça, Alison.
1: Exactement, ça s'appelle Run et elle est avec Amélie Lenz.
0: C'est pas la Angèle d'avant, vous allez découvrir ce nouveau titre avant 9h. Avant ça, on accueille notre invité. C'est Essila qui est avec nous ce matin dans le 8-9. Bonjour Essila, comment ça va?
2: Ça va très bien, du matin quoi, mais très bien.
0: Bah, vous êtes habitué à un rythme effréné, vous sortez de l'Eurovision, enfin, il y a quelques semaines, j'imagine que l'Eurovision c'est quand même plutôt intense.
2: Mais là, c'est vrai que c'est intense, mais là j'ai eu quand même le temps de me dire que je pouvais carrément me lever vers 9h. Ouais. Là, du coup je reviens, c'est ce que je disais, j'ai l'impression d'avoir 36 ans, d'être en rupture et d'avoir perdu mon chez-moi finalement.
0: Et sinon ça va?
2: Mais ça va.
0: Alors vous avez fait l'Eurovision, on vous a beaucoup soutenu avec ce titre-là,

0: mais j'ai l'impression que ça n'a pas existé en fait. C'était tellement fou que.
1: Ouais, ah, pourtant, nous, on vous a vu à la télé. Hein.
0: J'ai l'impression que c'était tellement dingue que je. Bah, là, maintenant, je me dis, ouais, c'est tellement loin. Alors qu'en fait, finalement, c'est pas si loin. Mais c'était
1: il y a quelques semaines,
0: fou.
1: C'est au mois de mai.
0: Ouais, c'était il y a 2 mois, je pense. Mais c'était tellement fou que tu as l'impression que c'était pas réel.
1: Vous vous attendiez à quelque chose de différent ? Est-ce que c'était comme vous l'avez imaginé ? Est-ce qu'on peut imaginer l'Eurovision ?
0: Non, je pense que c'est ça en fait. On peut tellement pas imaginer ce que c'est et ce que c'est de vivre l'histoire au complet que, et ça va tellement vite qu'en ouais. fait tu te rends pas compte, t'es juste propulsé dans un TGV et quand c'est fini, ben là tu te rends juste compte que c'est fini.
1: Il y a des anciens de l'Eurovision qui vous avaient donné des conseils ?
0: La question.
1: Est-ce qu'il y a des anciens de l'Eurovision, des anciens candidats qui
0: oui,
1: vous ont dit fais ça, fais attention à tel truc.
0: Mais j'avais reçu beaucoup de soutien et de messages d'anciens donc du genre Gustave, ouais. Red Sebastian, ouais. Musti, qui m'avait dit de bien me poser là-bas parce que comme le rythme est assez rapide et freiné, il fallait juste ouais avoir des.
1: Et on arrive à se poser dans l'ambiance de l'Eurovision. On arrive à se poser.
0: On arrive, à... oui, bon, ça va. On a des moments où le soir, on peut se mettre sur un rooftop et boire un verre. Ça va.
1: C'est
0: vite fait. C'est déjà ça. Vite fait.
1: À refaire, vous retournez dans l'aventure
0: 100 fois, je crois. Ouais. 1000 fois, ouais, vraiment.
1: Alors, on va revenir sur la suite. Il y a un nouveau titre. On va voir si c'est lié à l'Eurovision d'ailleurs ou pas. Avant ça, regardons dans le passé. Après l'aventure de Voice, on vous a entendu avec ça. Even

0: C'était il n'y a pas si longtemps, mais c'est quand même un peu loin quand même déjà. Vous diriez quoi, là, ici, là, de l'époque? C'était il y a 3 ans, 3-4 ans.
1: Oui, c'était il y a 4-5 ans, je crois même. Mais de continuer et de se rendre compte qu'il y a quand même encore de la suite. Parce qu'à ce moment-là, j'imaginais absolument pas que j'allais un jour faire l'Eurovision. Donc, ouais. De croire toujours en ce qu'elle fait, même si parfois c'est compliqué. Mais d'y croire quand même.
0: Alors, le côté compliqué, on y revient dans un instant. D'abord, on s'intéresse à ce titre. Ça, c'était le titre I'll Be OK, et il est lié à la suite.
1: Il est lié à la suite. En fait,
0: vous
1: I'll Be OK, c'est le titre de cette chanson, mais c'est aussi le titre du premier EP, qui était vraiment le côté très Essila, positive, empowerment, très féminin, ouais. Très positive vibe. Et ce que je voulais faire avec l'album qui arrive, c'était d'avoir le contraire, donc de montrer les deux facettes de la personne que je suis finalement, donc le côté très positif mais aussi le côté un peu struggles.
0: Donc avant vous alliez bien, maintenant pas?
1: Non, alors non, il y a toujours cette part de un peu yin-yang, soleil-lune dans une personnalité, enfin surtout chez moi, je pense que je suis pas artiste pour rien, du coup j'ai ce côté très positif et parfois quand je rentre chez moi j'ai le côté un peu moins positif où je suis dans ma chambre, je regarde une série et je pleure devant un animal quoi, enfin c'est très contradictoire mais en même temps c'est la dualité qui existe et c'est ce que je voulais vraiment donner, je voulais que le P1 soit ultra positif et que l'album 2, parce que c'est plus un EP, soit vraiment ma personnalité, mais l'autre partie, donc celle qui a vécu des choses, celle qui a grandi finalement aussi, et celle qui a parfois plus de mal. Et donc j'ai voulu assimiler les deux titres et I'll Be OK, donc c'est le titre du premier EP, et l'album du coup 2 ou 1 s'appelle But Maybe Tomorrow, et si on les colle tous les deux, ça fait I'll Be OK, But Maybe Tomorrow.
0: Sur ce nouvel album, il y aura votre single que vous allez nous chanter en direct tout à l'heure dans le 8-9 continue. Il s'appelle Trauma Show. Excellent.

0: c'est ça. Je m'inflige des choses que...
1: Trop macho, est-ce que c'est lié à l'Eurovision ?
0: Non, ah. J'en parlais hier parce que j'étais en interview avec un intervieweur néerlandophone et il me disait trop macho, est-ce que vous avez eu des traumas à l'Eurovision ? Alors oui, on a eu des passages un peu moins comme se lever à 5h du matin pour aller dans l'arène.
1: Oui, finalement, mais c'est plus ça simple. C'était pour les répétitions, vous deviez parfois vous lever très tôt.
0: Mais ça reste des choses qui ont été plus difficiles comme le harcèlement réseau, des choses comme ça, mais qui font partie d'un cercle tellement joyeux et qui a été tellement hyper cool et hyper bonne ambiance que finalement c'est des traumas rigolos.
1: Ouais, et alors c'est quoi le trauma chaud ?
0: Le trauma chaud, c'est l'album du coup qui va arriver, c'est une sorte d'histoire et trauma chaud, c'est un peu la jeunesse de l'histoire, c'est là où débutent un peu les traumas, genre ouais. De l'enfance, de l'adolescence, de quand on rencontre quelqu'un mais que finalement c'est pas vraiment la bonne personne, c'est un peu la jeunesse de tout ce qui peut arriver par la suite mais du côté un peu plus sombre de la vie, on va dire.
1: Et il y a des traumas dans votre carrière, dans la partie vraiment professionnelle, c'est compliqué ?
0: Là, pour l'instant, je traverse le trauma d'une Belgique, enfin de l'industrie musicale belge qui, je trouve, est devenue particulièrement difficile.
1: Pourquoi ?
0: Parce qu'il y a plein de facteurs. Déjà, la hausse des tickets, il y a très très peu de place, énormément d'artistes. Moi je m'attendais, hein, je sais pas à quoi je m'attendais, mais je m'attendais en revenant de l'Eurovision à avoir beaucoup plus d'opportunités que ça, ce qui n'est pas forcément le cas. Beaucoup plus de visibilité, ce qui n'est pas forcément le cas non plus. Et je pense que c'est le cas pour beaucoup d'artistes, et c'est souvent un sort de cycle comme ça, où on a quelques artistes et tous les autres sont un peu effacés derrière. Il y a l'avenue de l'IA, les algorithmes, les playlists, c'est très très compliqué, et je trouve que cette année est particulièrement plus compliquée que les autres.
1: Vous avez déjà pensé à arrêter ?
0: Je me suis posé la question il y a quelques jours en me disant qu'est-ce que je fais si j'arrive plus à tenir ici là. Mais en fait, je sais pas ce que je ferais parce que j'ai fait ça toute ma vie, j'ai construit toute ma carrière, je fais ça avec tout ce que j'ai et je pense que j'arriverai pas en fait à faire autre chose que ce que je fais là maintenant. Mais c'est vrai que je pense que vu les temps de la musique là maintenant en Belgique, c'est une question à mon avis qu'on est plusieurs à se poser. Je pense que on s'en parle assez entre artistes belges, mais c'est vrai que c'est vraiment compliqué, c'est devenu très compliqué.
1: Alors ici vous êtes toujours la bienvenue, vous le savez.
0: Oui,
1: et on vous accueille régulièrement. Vous allez nous interpréter votre titre Trop Macho tout à l'heure dans le 8-9 continue. Avant ça, une cover dans un instant, et vous avez choisi ce matin de reprendre ça.

0: C'est bien de reprendre des débutants pour les soutenir, pour les aider un petit peu. Pourquoi le choix Tove Lo et Stromae?
1: Parce que j'adore Tove Lo, c'est vraiment une influence que j'ai depuis très très longtemps. Je trouve que ce qu'elle fait est génial. Et Stromae, bah, parce que c'est notre Stromae, quoi. Donc du coup, je me suis dit, s'ils ont fait quelque chose, pourquoi pas faire la petite touch belge, mais avec moi, une influence que j'ai toujours adorée.
0: Eh ben, on va découvrir cette cover dans quelques instants. Avant ça, parce que vous dites que c'est compliqué d'avoir sa carrière, mais vous avez quand même un agenda très très chargé là, dans les prochaines semaines.
1: J'ai un agenda qui se charge, mais avec beaucoup de travail derrière.
0: Ouais, vous serez à l'Horizon Festival.
1: Exact.
0: Le 22 août. Vous serez aussi je vais vous laisser dire le nom du festival, c'est en Flandre.
1: J'en suis incapable.
0: Le vrai de festival. Vous serez aussi au Wallo au mois de septembre. Vous allez passer par le Réflecteur à Liège, par le Botanique à Bruxelles. Et c'est là qu'on découvrira votre album, alors.
1: C'est vrai que j'ai l'air un peu ingrate quand je dis. Non, il y a des choses.
0: Il y a encore la moitié encore après. Hein,
1: c'est du travail. C'est ouais. Beaucoup de travail.
0: Cet album, il sort vers le mois d'octobre.
1: Exact.
0: Release party le 19 octobre.
1: Exact.
0: Vous êtes dans quel état, là, à quelques semaines de la sortie?
1: Presque, ben, un peu, je pense que tous les artistes vont dire ça, c'est un peu l'accouchement d'un travail de longue haleine. J'espère que ça plaira parce que le changement est quand même radical. Je passe d'un truc très girly et très pop variété à quelque chose de beaucoup plus électropop. Donc, mais je suis très contente qu'Angèle pousse l'électropop en Belgique. Du coup, ça va peut-être m'aider, moi, finalement. Merci, ouais. Angèle. Mais du coup, ouais. Hâte de voir ce que les gens vont dire et de faire le petit bout de chemin avec l'album numéro 1.
0: Alors, on aura un extrait de cet album tout à l'heure. La cover arrive aussi dans un instant. Et vous parliez d'Angèle qui prend un virage un peu plus électro, même très très électro. On va découvrir ce nouveau titre avec Amélie Lenz tout à l'heure.
1: Exactement.
0: Très très électro, je n'exagère pas. Hein.
2: Pas du tout. Même plus que ce qu'elle avait proposé avant. Ouais. Et ça s'explique.
0: On découvre ça ensemble avant 9h. Et Sylla et notre invitée, l'interprète une cover dans la suite du 8-9. A tout de suite.
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0: Juste avant la cover, Dessila qui est notre invitée ce matin, on va tout de suite jouer au Qui dit vrai. Stéphane est avec nous au téléphone. Bonjour Stéphane.
5: Bonjour.
0: Bienvenue dans l'émission. Tout va bien ce matin?
5: Oui, ça va.
0: Vous êtes debout par habitude ou vous allez bosser là aujourd'hui?
5: Non, je suis en congé.
0: Oh bah profitez bien.
2: Vous
0: mais
2: dormez
0: en
2: si vous êtes en congé. Bah non, il faut nous regarder, c'est vrai. Vous
0: avez
5: raison.
0: Bah oui. Merci d'être là, Stéphane. Stéphane, on va jouer avec une info people. Si vous avez la bonne réponse, vous repartirez avec votre kit pour jouer au badminton où vous voulez. Vous le prenez avec vous partout. Et dès que vous voulez jouer, vous l'installez. Hop, c'est parti. On va jouer avec une info qui concerne Whitney Houston.
5: Oh là là.
0: Je bug parce que...
2: Oui, moi aussi.
0: Je pense qu'on
2: a oublié qu'elle est décédée.
0: Pour tout vous dire, le Qui dit vrai est préparé par Camille qui travaille avec nous et qui me dit qu'elle a fêté ses 63 ans dimanche, ce qui n'est pas possible.
2: On aurait dû fêter ses 63
0: D'accord,
2: ans.
0: D'accord, voilà.
2: Mais même dans les propositions, c'est un peu bizarre. On a oublié qu'elle était décédée.
0: Oui, parce que la personne n'est plus là. Alors,
2: mais c'est pas grave.
0: Stéphane, soit on joue, soit vous perdez, soit vous gagnez. Qu'est-ce que vous choisissez? Parce que je ne vais pas vous poser une question sur quelqu'un qui n'est plus là, ça n'aurait pas de sens. Donc on fait quoi, Stéphane?
5: On gagne.
0: Ah ben c'est une bonne réponse. Bravo.
2: Quelle bonne réponse.
0: Peut-être que je lise quand même avant l'émission.
2: Oui, parce que Jean-Jacques Goldman qui lui offre 10 chansons, ça va être compliqué pour les chanter.
0: Voilà, il peut offrir, mais elle ne répondra pas.
2: Pareil. À l'occasion de ses 63 ans, effectivement, Mattel a fait une Barbie Whitney Barbie Houston hommage. Avec la petite robe rose qu'elle porte dans le clip I Want to Dance with Somebody.
0: Elle n'a pas validé, quoi.
2: Elle ne peut pas. Mais bon, apparemment, ça a été fait en concertation avec sa famille, quand même, Mattel.
0: Oui, je pense qu'ils avaient demandé l'accord. De toute façon, ils doivent demander. Bon, ben Stéphane, cette erreur vous permet de repartir sans rien faire presque avec votre set de badminton. Et alors, en plus, vous pouvez imposer un mot pour la chanson de Jean-Luc Fong vendredi.
5: Ah oui, Gigondas.
0: Gigondas, pourquoi?
5: Oui, parce que j'aime bien le vin.
0: Ok, mais pas à cette heure-ci, quand même.
5: Non, mais bon, je vais voir comment ça va être passé dans la chanson.
0: Ok, on découvrira ça dans l'œuvre de Jean-Luc Fong. Ce sera vendredi en direct dans le 8-9. Passez une bonne journée, Stéphane. À très vite.
5: Merci à vous tous.
0: Et juste après la pause, on a Essila qui va venir chanter en direct. Et puis on découvre avec Alison le nouveau Angèle avant 9h. À tout de suite.
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0: Vivacité. Ce matin dans le 8-9, Essila est notre invitée. Tout à l'heure, elle nous interprétera son nouveau titre en direct dans le 8-9 continue. Mais d'abord, comme tous les jours, une cover, reprise de Tovelo et Stromae. Voici Essila en direct sur Vivacité sur la Lune.

0: Très joli cover, ici là en direct ce matin, merci beaucoup. Merci à votre pianiste qui vous accompagnait. Et puis vous revenez tout à l'heure, on va découvrir Trauma Show, le nouveau titre d'Essila qui est notre invité ce matin. Ce sera dans un instant. Et puis à propos de découverte, Angèle a sorti un nouveau titre. On l'écoute ensemble avec Alison Delpierre juste après ça.
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0: Même jusqu'à 11h pendant tout l'été. Là, ce matin, avec Alison Delpierre, on découvre le nouveau Angèle, un duo.
4: Exactement, deux artistes belges ont décidé de collaborer, ils se sont choisis. D'un côté, la reine de la pop, Angèle, de l'autre, la reine de l'électro, Amélie Lenz, et ça donne Run, on écoute.

0: l'avais dit, c'est très très très électro.
1: Exactement. Et ce titre, il avait d'abord créé la surprise à Dour, puisque ça avait clôturé le show d'Amélie Lenz. Angèle était venue sur scène, ouais, et avait interprété ce titre. Et donc ce titre, il vient tout juste de sortir. Et cette collaboration, finalement, elle semblait assez évidente. En tout cas, du côté d'Amélie Lenz, elle avait envie d'amener une voix sur son nouvel album, son premier album. Et eh bien, Angèle s'est assez vite imposée à elle. Elle a accepté, la chanteuse belge, assez rapidement. Alors, je ne sais pas si vous connaissez Amélie Lenz.
2: C'est une vraie star du DJing.
1: Exactement. Ça fait 10 ans qu'elle est quand même ultra connue aux quatre coins du monde. Elle place vraiment la Belgique sur la carte de la scène électro. Elle a 36 ans, elle vient de Vilvoorde. Et donc, on se doute bien que elle, le fait de faire venir Angèle, d'arriver à faire venir Angèle sur son album et d'en faire un titre comme ça, eh bien, ça lui permet aussi de s'ouvrir à un public peut-être un peu plus large que le public qu'elle touche habituellement. Et puis, du côté d'Angèle, on peut se dire, voilà, pourquoi cette collaboration ? C'est vrai que généralement, n'importe quel feat, c'est un win-win. Alors, Angèle, elle a accepté aussi parce qu'elles ont des amis en commun. Elle l'a vu à Glastonbury l'année dernière, donc le festival en Angleterre. Et c'est un choix aussi assez stratégique de la part d'Angèle qui, on l'a compris dernièrement, a envie d'opérer un petit peu un revirement dans sa carrière.
2: Qui la place sur ce public-là aussi.
1: Exactement. Alors, il y avait d'abord eu un premier essai avec la reprise de Night Call de Kavinsky lors de la cérémonie des JO. Et on a l'impression que ça l'a vraiment lancé sur l'électro, puisqu'après, il y a eu What You Want et Dis-le. Et What You Want, ça a quand même été fait avec les Justice. Donc, voilà, elle s'inscrit petit à petit là-dessus. Et le point commun, donc, de toutes ces chansons, c'est l'électro. On réécoute les deux titres d'Angèle, What You Want et Dis-le.

0: Ça nous donne une petite idée de l'album qui va arriver.
1: Exactement. Alors, elle l'a annoncé, hein, l'album, il sera pour 2026. Il s'appellera Instinct. Elle l'a encore teasé récemment sur ses réseaux sociaux. Et donc, on comprend bien la tournure que va prendre cet album, même si ce titre Run, il ne sera pas sur l'album d'Angèle. A priori, en tout cas, il se trouve bien sur l'album d'Amélie Lenz. Mais on comprend qu'elle veut sortir un petit peu de ce qu'elle faisait, de ce qu'elle a fait jusqu'à présent, du format un peu plus pop de ses chansons. On verra si le public la suit là-dessus. Je sais pas si vous êtes convaincu ou pas.
0: On la découvre différemment, en tout cas. On verra ce que ça donne. L'album donc arrive bientôt. On n'a pas de date encore.
1: Aucune date. Mais elle a dit 2026. Alors est-ce que c'est pour se foutre la pression à elle-même

0: ou parce qu'il y a vraiment une date de prévu. Voilà.
1: Il doit être prêt, on suivra ça. Merci beaucoup Alison. Le 8-9 continue jusqu'à 11h après le journal de 9h qui arrive et la météo d'abord. On trouve Mélanie Pousseur. Mélanie, quelles sont les nouvelles du temps pour ce mardi?
2: Eh bien, c'est un ciel serein pour l'instant, Cyril. Complètement dégagé avec des températures entre 13 et 16 degrés en moyenne. Un peu plus frais le long de la frontière allemande. Cet après-midi, encore du soleil avec un cirrus. Ça et là, les températures encore supportables. Entre 24 et 28 degrés, on aura quand même 29 degrés à Couvin ou encore à Virton. Un ciel étoilé la nuit prochaine avec des minima de 11 à 16 degrés. Puis pour demain, jeudi, vendredi, rien que du soleil et des températures en hausse. 29 à 33 degrés pour demain, des maxima de 28 à 35 degrés jeudi et de 29 à 36 degrés pour vendredi.
1: Bonne matinée sur RTBF Vivacité, merci de nous écouter. Voici le journal, on s'informe tout de suite avec Lionel Denebourg.
3: Bonjour, la rentrée scolaire dans moins de deux semaines et ce qui coûte surtout pour les parents, c'est l'extrascolaire, les loisirs des enfants. La Ligue des familles a fait le calcul pour un enfant compter près de 800 euros, près de 1200 pour deux enfants, pour la cotisation de football, l'abonnement de piscine, le cours de danse. Deux familles sur trois ont du mal à payer ces frais, selon Madeleine Guillot, la directrice générale de la Ligue des familles.
4: Ce qu'on a remarqué dans notre étude, c'est que on se retrouve avec deux tiers de parents qui indiquent avoir vraiment des difficultés à payer tous ces frais d'activité extrascolaire. Donc deux tiers de parents, c'est quand même vraiment une grosse majorité. Et il est évident que quand on est une famille à bas revenus, c'est encore plus compliqué. Donc là, on monte à 82% de parents qui indiquent qu'ils ont vraiment des grosses difficultés à payer. Donc d'une certaine manière, on peut dire que les activités extrascolaires deviennent un luxe en fait pour les parents.
3: Interview de Sofia Kotsoglou, un patient grièvement blessé ce matin à l'hôpital dans un début d'incendie qui a touché l'hôpital Marie Curie de Laude-Linsart. Selon les premiers éléments, une cigarette allumée près d'un masque à oxygène a provoqué le départ de flammes. Il y a un blessé grave, deux blessés légers intoxiqués par les fumées. Le feu qui a été maîtrisé assez vite, mais une quinzaine de patients a dû être transférés vers un autre service de l'hôpital.
1: Êtes-vous du genre colon? Un automobiliste sur quatre avoue l'être de temps en temps.
3: Collant au volant, c'est-à-dire coller celui devant pour le pousser à accélérer, à se rabattre. Pas joli, joli comme comportement. Et pour l'agence Wallonne pour la sécurité routière, l'AWSR, c'est aussi un comportement dangereux. Sébastien Remacle, l'agence publie des chiffres ce matin.
5: Oui, avec 230 accidents par an en Wallonie, 230 accidents liés au non-respect des distances de sécurité. Et ça se passe le plus souvent sur autoroute. C'est 5 fois plus fréquent que sur les autres voiries.
3: Et pourtant, il y a des règles. Que dit le code de la route ?
5: Alors, il n'indique en fait aucune distance précise à respecter. Il parle d'une distance de sécurité suffisante à maintenir, mais la notion de suffisante, évidemment, ça reste flou. Alors, pour éclaircir la situation, le nouveau code va instaurer noir sur blanc la règle des 2 secondes de recommandation. On passera à l'obligation en juin prochain, 2 secondes à 120 km par heure. Ça correspond à environ 70 mètres. Une marge de sécurité qu'on peut facilement évaluer. Lionel, est-ce que vous connaissez la règle des 2 crocodiles ?
3: Un crocodile, 2 crocodiles, ça fait 2 secondes, hein, c'est bien ça ?
5: Exactement, et donc on commence à compter les crocodiles lorsqu'un véhicule qui précède passe à la hauteur d'un repère. Et si vous atteignez ce même repère avant que vous ayez pu dire 2 crocodiles, c'est que vous êtes trop près du véhicule qui vous précède.
3: Merci Sébastien. On précise encore que la distance de sécurité, elle est bien aussi mentionnée pour les conducteurs de camions. 50 mètres avec le véhicule qui précède en dehors des agglomérations. Distance rarement respectée également.
1: Un bilan toujours provisoire en Colombie.
3: 132 morts après le tremblement de terre qui a touché le pays il y a moins de 24 heures. La nuit est tombée, il est 2 heures là-bas. Les secouristes continuent de creuser pour retrouver des survivants et des chaînes humaines se forment ces dernières heures pour évacuer les tonnes de gravats. Beaucoup de Colombiens resteront éveillés toute la nuit.
6: Non, il sigue. Sigue, esto...
7: C'était ce matin, mais qui sait jusqu'à quand nous allons devoir vivre avec les conséquences de ce qui s'est passé. C'est vraiment très triste. Je ne sais pas, il n'y a plus de lumière, nous sommes privés d'électricité. Franchement, on dirait une ville de zombies, c'est vraiment très triste.
8: J'ai l'impression qu'on sera plus d'un à ne pas fermer l'œil, à rester complètement éveillé par peur d'une réplique ou de quelque chose d'autre. D'autant plus que les bâtiments autour semblent sur le point de s'effondrer.
3: En France, plus de 40 départements seront en vigilance orange pour les fortes chaleurs ce mardi. Chez nous, l'IRM, l'Institut Royal Météo, prolonge sa mise en garde. Avertissement jaune pour la chaleur prolongée jusqu'à dimanche.
1: La Belgique a gagné une première médaille au championnat d'Europe d'athlétisme.
3: Grâce à Delphine Cassa, troisième du 100 mètres hier soir. Et la délégation noire, jaune, rouge aura d'autres chances de médaille, évidemment, comme Pauline Kukkuyt sur le 400 mètres. Ce matin, elle dispute sa demi-finale avec confiance, puisqu'elle détient le deuxième chrono européen de l'année.
9: C'est vraiment incroyable que j'ai fait mon personal best une semaine avant. Donc, ça veut dire que je suis prêt ici.
10: La confiance est à son maximum.
9: Oui, c'est vrai. Je me sens vraiment prêt pour courir la semi-finale et aussi pour rêver d'une médaille dans la finale. Donc, je vais vraiment donner tout. Et oui, à ce moment, je suis vraiment confiante.
10: On ne peut pas se cacher quand on a un chrono comme le vôtre et comme on a la forme que vous avez.
9: Oui, je suis deuxième, mais je dois encore courir la compétition, donc on verra ce que je peux faire.
3: Interview David Bertrand, les championnats d'Europe d'athlétisme à regarder sur Tipeee, sur Ovio. Les premières épreuves commencent à 11h30. À l'agenda sport également, le début des championnats du monde d'équitation à Aix-la-Chapelle en Allemagne. Une petite trentaine de Belges y participent dans 6 disciplines et ça commence avec le dressage et de bonnes chances de médailles pour Justin Verbonnen et son cheval Zonic Plus.
1: Les footballeurs de l'Union Saint-Gilloise jouent leur avenir en Ligue des Champions ce soir.
3: Dans le froid de Bodø/Glimt, au nord du cercle polaire, une petite dizaine de degrés ce soir, prévu sur la pelouse de ce leader du championnat de Norvège. La semaine dernière, les deux équipes ont partagé 3 partout. C'est donc une rencontre très importante. Et ça tombe bien, Mibouzakis, les Saint-Gillois sont plutôt en confiance.
11: Une confiance que les Bruxellois sont allés chercher dans leur dernier match, une victoire à Bruges en Supercoupe, un partage face à Bodø/Glimt au match aller 3-3 et enfin un succès 1-5 à Oosterlo en championnat. Camille Van de Perre, le milieu de terrain de l'Union Saint-Gilloise.
12: Si tu vois le dernier match contre Bodø, on a marqué 3 fois. C'est une équipe qui concède pas beaucoup de goals et nous on a marqué 3 fois et maintenant on a encore marqué 5 fois. Donc on va là avec beaucoup de confiance.
11: Ces matchs s'appuient aussi sur un dénominateur commun. À chaque fois, l'Union Saint-Gilloise a été menée avant à chaque fois de revenir pour finir contre Bruges et Westerlo par s'imposer. Cela dénote une force de caractère indéniable. Et puis, l'Union Saint-Gilloise a marqué 5 fois face à Westerlo avec 5 buteurs différents, tous issus du compartiment offensif. 5 buts, dont 3 inscrits par des joueurs sortis du banc.
12: On a une équipe qui peut compter sur tout le monde. Contre Bodø, il y a 11 joueurs qui va commencer, mais peut-être ça va être 16 joueurs qui va terminer le match. Je pense que tout le monde veut gagner le match et c'est ça ce qu'on va faire.
11: Le discours sera identique dans le vestiaire de Bodø/Glimt, une équipe qui a pris goût au succès et qui vient d'enchaîner une 7e victoire de suite en championnat.
3: Troisième tour préliminaire de Ligue des Champions, donc ce soir à 18h à écouter sur Vivacité. Le point RTBF Mobile Info, comment ça roule ce matin Mélanie Pousseur?
2: Eh bien Lionel, on a un accident, c'est un rappel sur la E42, c'est en venant de Namur vers Mons, peu après Épigny, la voie de droite est bloquée peu avant Épigny, donc vous perdez 10 minutes depuis Fleurus, voie de droite bloquée donc peu après Fleurus à Épigny, E42 en direction de Mons. Pour le reste, on va parler des chantiers qui provoquent des files, comptez 10 minutes supplémentaires à l'approche des Haussards sur la E40 dans chaque sens, il y a également des travaux à hauteur de Rumst sur la E19 et là vous devez rajouter 20 minutes à votre temps de parcours vers Anvers, 10 minutes vers la capitale. Enfin, on termine par une bonne nouvelle, circulation rétablie en tout cas sur le rail, ça circule bien, rien à vous signaler au niveau donc transport en commun.
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3: Merci Mélanie, le 8-9, ça démarre, ça continue avec Cyril.
1: Jusqu'à 11h, toute l'équipe est là, merci Lionel. La rédaction revient à 10h, d'ici là l'info ne s'arrête pas, vous la retrouvez en continu sur l'application et sur le site RTBF Actu.
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1: Et avec Livia qui est là aussi, on va s'intéresser à Harry Potter. Quelle affaire Harry Potter là, ces derniers jours?
0: Effectivement, il y a une affaire pour Dobby, l'elfe de maison. Ben, il a une tombe, figurez-vous.
3: Ah bon?
0: Ben oui, il y a une tombe réelle pour un personnage fictif qui a fait couler beaucoup d'encre au Pays de Galles, enfin, pour les Britanniques en général.
1: On va en reparler dans un petit instant. Il y aura des trucs et astuces avec Jonathan, vous améliorez quotidiennement notre vie.
3: Toujours, c'est
1: on
3: ma mission.
1: On va parler de visite.
3: On va parler visite parce que c'est les vacances où il y a peut-être des téléspectateurs, des auditeurs qui ont prévu une visite, un city trip quelque part. Comment optimiser ça pour être au top de la visititude ?
1: La visititude.
3: Ouais. Ouais, j'ai décidé d'appeler ça comme ça.
1: Non, mais c'est très bien. Des trucs et astuces de Jonathan tout à l'heure dans l'émission. Il y aura Essila qui va venir nous voir aussi. Essila qui sort un nouveau titre. Il s'appelle Trop Macho et c'est ça.

0: Et s'il a bien nous l'interpréter en direct dans quelques minutes dans le 8-9, il y aura les défis de Julien Lapraille. Il est à Walibi aujourd'hui, il ne sait pas ce qu'il attend. On va lui annoncer ça en direct dans quelques minutes.
1: Rien que ça, ça me fait... Julien Lapraille est à Walibi, ça me fait déjà
2: rire. Il a de la chance, hein.
0: Ben alors, il a peur des attractions, il a peur des sensations.
1: Il a peur de tout.
2: C'est vrai que c'est une mauviette.
0: Il y a un lien.
2: Il m'entend pas là, il m'entend pas encore.
0: Je ne sais pas, on verra quand on se connectera avec lui si vous vous avez entendu. Il y a un lien entre la peur et ce qu'il attend aujourd'hui. Mais comment ? La réponse dans quelques minutes, restez avec nous. D'abord, c'est l'image du jour.
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0: Et donc, c'est cette fameuse affaire Harry Potter.
1: Oui, alors, pour ceux qui n'ont pas vu, pas lu Harry Potter, attention, spoiler alerte, puisque on va recontextualiser. Dobby est un elfe esclave des méchants. Hein.
2: Tout à fait.
1: Et puis, il va être libéré par Harry Potter, et donc en guise de remerciement, il va toujours défendre Harry Potter au fur et à mesure des histoires, ouais, des livres et dans les films, jusqu'à la fin, attention, donc le livre est en 2007, le film en 2010, dans Les Reliques de la Mort, le pauvre Dobby est tué. Mmh. Et dans le livre, Harry Potter l'enterre dans un jardin, lui fait une tombe. Et dans le film, dans l'adaptation cinématographique, il l'enterre sur une plage du Pembrokeshire. C'est un comté du Pays de Galles. Et les gens ont créé une vraie tombe, sans personne à l'intérieur, puisque forcément, ouais, c'est un personnage fictif, où on y dépose des galets avec des petits dessins, des petits mots pour Dobby. Et en plus, il y a comment on appelle ça, un épitaphe, une, ouais, épitaphe, un épitaphe, je ne sais jamais.
0: Un épitaphe.
2: Un épitaphe, pas dire de bêtises.
1: Un épitaphe, puisque dans le livre il est mis C.J. Dobby, elfe libre, puisqu'il a été libéré. Donc c'est tout mimi, il y a cette tombe. Bon, il faut même savoir déjà qu'en 2022, la protection de l'environnement avait déjà dû intervenir, parce que avant les galets, les gens déposaient des chaussettes. Pourquoi ? Parce,
2: oui,
1: que dans l'histoire, c'est grâce à une chaussette que Dobby devient libre. Et donc les gens déposaient des chaussettes, mais pour l'environnement,
0: c'est pas génial,
1: les matières synthétiques, ça n'allait pas. Et donc on a demandé aux gens d'arrêter de mettre des chaussettes et de mettre des galets. Donc cette tombe est un lieu touristique pour les fans d'Harry Potter, et Dieu
0: créé
1: seul
0: de
1: sait,
0: toutes pièces.
1: Oui, voilà, Dieu seul sait qu'ils sont nombreux. Évidemment, comme c'est pas une vraie tombe, ça n'a rien d'historique, ce n'est pas répertorié comme monument officiel. Et donc, à un moment donné, il y a une grosse société britannique qui devait faire des travaux en mettant un réseau électrique en place, un réseau électrique souterrain, qui allait rejoindre le réseau britannique au réseau irlandais, ouais, et ça passait par le Pays de Galles. Un chantier quand même à 500 millions d'euros. À ce moment-là, le chef de projet va à la BBC, annonce les travaux qui vont être mis en place, et puis les fans d'Harry Potter devant leur télé se rendent compte que ça passe sous la tombe de Dobby, qui va devoir être éjecté.
2: Oh non,
1: oh, scandale,
2: oh, pauvre Dobby.
1: Donc, la grosse société, on va dire le NG britannique, mmh, reçoit des centaines, voire des milliers de coups de téléphone, d'emails, de réclamations. Vous ne pouvez pas faire ça, c'est impensable. Lui, il n'est pas du tout fan d'Harry Potter. Il dit, j'en ai parlé avec un collègue qui lui était fan, lui dit, mais tu te rends pas compte, on peut pas faire ça, c'est très grave. Et lui, il dit, j'arrêtais pas de leur dire, mais c'est fictif, tout est fictif, il n'y a personne qui a enterré,
2: oui,
1: là.
2: Oui, on profane pas une vraie tombe.
1: Voilà,
2: oui,
1: lui ne comprenait pas, sauf que, avec l'insistance de tous ses fans, bah figurez-vous que ce chantier à 500 millions d'euros, bah il a été dévié.
2: Ah ouais.
0: C'est dingue.
1: Ils ont protégé ça. Mais là où c'est encore plus incroyable et même parfois aberrant pour certaines personnes, bon, les fans d'Harry Potter sont très contents, mais les autres, c'est qu'en fait, cette déviation protège la tombe de Dobby, enfin, la tombe fictive, mais va sur des sépultures humaines datant de l'âge de bronze, de 1500 à 1700.
0: Et là, ça pose pas de problème.
1: Ben, là, il n'y a pas de réclamation, parce que ces gens-là, à mon avis, il n'y a plus de famille qui vient venir réclamer.
2: Bah ouais.
1: 1700 ans avant Jésus-Christ, donc ils ont trouvé il y a des tranchées archéologiques de l'âge de bronze, où ils ont trouvé ils n'ont pas encore trouver des squelettes, mais il y a des vases, et les historiens disent, en fait, c'est des monuments funéraires, en fait, c'est, mmh, des choses qu'on mettait sur les tombes. Donc, en toute vraisemblance, si on creuse un peu plus,
2: il y
1: aura certainement des sépultures humaines. Mais voilà, le chantier est dévié, et on va creuser de ce côté-là. Et donc, avec beaucoup d'ironie et peut-être un peu d'amertume, le chef de chantier a dit à la BBC, on a sauvé la tombe de Dobby, mais on va aller sur des vraies sépultures, mais Dobby est sauvé.
0: Ce qui va sans doute retarder le chantier maintenant, parce qu'il y aura des recherches
1: effectivement, effectivement. Mais donc forcément, ce chantier à 500 millions d'euros, 430 millions de livres, bah, avec cette déviation, coûte encore plus cher. On n'a pas encore l'estimation, mais bon voilà.
0: Tout ça pour
1: Dobby est sauvé.
0: Tout ça pour rien.
1: Pour une tombe fictive avec quelques, enfin quelques.
2: Bah, j'imagine aussi que le Pays de Galles y voit un intérêt. Cette tombe fictive, elle doit ramener du touriste et tout, et donc il va y avoir.
1: Les gens viennent sur la tombe de Dobby.
0: Eh ben merci pour cette info.
1: C'est incroyable.
0: Dans un instant, on se connectera avec Julien Lapraille. Il est à Walibi aujourd'hui pour réaliser ses deux défis. Que va-t-il devoir faire ? Il va l'apprendre en direct. Dans un instant, avant ça, il y a Puggy qu'on écoute. Wait, c'est For a Minute, le titre de Puggy qu'on écoute juste après ça.
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0: Bonne matinée avec le 8-9 qui continue jusqu'à 11h pendant tout l'été. Et Sylla qui est notre invité ce matin qui vient chanter en live dans quelques minutes. Mais d'abord, place au défi de Julien Lapraille.
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0: Que de coups de klaxon hier quand il était à Spa, quand il a fait le carouage, quand il a fait la promenade en Vespa, avec énormément de monde autour de lui. Aujourd'hui, il est à un endroit où il y a du monde. En tout cas, à partir de 10h, parce que c'est fermé pour l'instant, il est à Walibi. Bonjour Julien.
2: Oh mon cher Cyril, regardez, du soleil, de la musique. Je suis en train de danser, plein d'attractions, il n'y a personne. Il y a Charlotte avec moi qui sourit.
3: Bonjour
2: moi
3: Cyril.
2: Je suis bien.
0: Bonjour Charlotte.
2: Moi je suis bien là.
0: Vous êtes bien pour l'instant, Julien. On rappelle que
2: Écoutez, Charlotte, si je me permets, mon cher Cyril, Charlotte est très sympathique. Elle me pose plein de questions depuis le début.
0: Ouais.
2: Elle est fort intéressée par ma situation, ce que je fais, etc.
3: Oui, ce qu'elle aime dans la vie.
2: Ce que j'aime dans la vie. Alors, ce que j'aime dans la vie, c'est tous les matins travailler au quotidien avec le plateau du 8-9 quotidien.
3: Oh, c'est génial.
2: C'est beau
3: ça.
2: ce que je dis. Voilà. C'est ce métier que j'ai pendant l'été, entre nous. Donc, voilà quoi. Donc,
0: Julien, hier, quand on vous a annoncé que vous étiez à Walibi aujourd'hui, Livia a évoqué la Dalton Terror. Ça a provoqué un petit frisson chez vous.
2: C'est ça, hein?
0: Non, il y a la Dalton Terror derrière vous. Et vous êtes devant le Tiki Waka.
2: Il est là, ils sont en train de le préparer, là. Ouais. Ils sont en train de le préparer. Et justement, je discutais un petit peu. Et en fait, depuis 6h au matin, ils sont hyper actifs, toute l'équipe est active, pour justement tout vérifier, pour être bien sûr que tout soit OK. Moi, personnellement, j'ai été touché à la sangle, à la chaîne, là. Ah, j'ai remarqué qu'il manquait un peu d'huile, mon cher Cyril. J'ai mis un peu d'huile.
0: T'as
2: remarqué mon côté un peu mécanicien, ma chère Charlotte. Hein. Oui. Donc voilà.
3: Très doué.
0: Dans les attractions de Walibi, est-ce qu'il y en a une qui vous fait plus peur qu'une autre, Julien?
2: Rappelle-moi les noms de différentes attractions.
3: Il y a le Conte d'Âge, je pense que c'est celui qui te fait le plus peur.
2: Ah bon?
3: C'est celui...
0: L'énorme montagne russe.
2: Ah ouais. Ouais, elle non, ça non, ça non. Voilà. Ah, les troncs d'arpe avec l'eau, là, il y a toujours ça.
3: Oui, hein, le flashback.
2: Ça, le flashback, ça j'aime bien ça.
3: Oui, bien sûr.
2: Hein, vous êtes dans un tronc d'arbre, vous sautez, etc.
3: c'est à peu près ça. Hein.
0: Ouais, non, on ne saute pas du tronc d'arbre, Julien. C'est pas l'idée.
2: Oui, enfin, on a... On a compris.
3: Après, chacun son truc. Hein.
2: Ah, ben non, on va peut-être éviter Charlotte, non? Qu'est-ce que t'en penses? Non, mais c'est ça me plaît bien. Mais moi, vous savez, c'est... Ah, les chaises. Les chaises, ça me rappelle toute mon enfance, ça. T'aimes bien les chaises, Charlotte?
3: Bien sûr.
2: Bah, je t'invite si tu veux après. Voilà, ça, j'aime
3: super,
2: bien ça.
3: Génial. Très bonne idée.
0: Julien, aujourd'hui, il va y avoir un lien entre votre défi et la peur.
2: Ah, bah attendez, parce que Charlotte... Elle me dit justement, juste avant que vous interviewiez, elle me dit, tiens, j'ai plein de questions à te poser. Bah alors, elle ne m'a pas encore posé toutes les questions. Est-ce que c'est un lien, ce que vous voulez me raconter, ou elle ne me poserait pas les questions avant, là, pour être sûr?
0: Alors, Julien, je vais juste vous expliquer. Ce qui se passe, c'est que Walibi, on y va quasiment toute l'année. Pendant l'été, on s'amuse à fond sur les attractions, on assiste aux spectacles, etc. Et puis, une grosse période qui arrive.
4: Halloween!
0: Ibilo, Halloween à Walibi.
5: Ah, j'adore!
2: C'est quoi votre blague?
0: Il n'y a pas de blague, Julien. Il y a...
2: Et Charlotte, elle n'a pas de blague non plus, rassurez-moi. Parce que je me rappelle, je ne veux pas de la hauteur et tout ça.
0: Oui, bah attendez, on a jusqu'à 11h. On a préparé plein de choses pour vous, Julien. Mais pour la période d'Halloween à Walibi, pour Ibilo, il faut des monstres.
3: Oui.
0: Julien, vous êtes à côté de Charlotte
2: qui
0: fait
2: pas
0: passer
2: monstre,
0: les...
2: hein.
0: qui choisit les monstres, en fait.
2: Ah, c'est toi qui...
3: Ah, oui, quand même.
2: Et tu les choisis comment?
3: Bah, c'est là que...
2: Un bel Apollon, 1m86, 78 kilos.
0: Vous parlez de qui, là?
3: 86, toi?
2: Oui. Pas de moi. 1m86, 78 kilos, c'est moi,
4: 78 kilos.
2: Il y a peut-être 2-3 kilos en plus.
4: On n'y croit pas.
0: Charlotte, vous allez tester Julien ce matin pour voir s'il est un bon monstre, s'il peut faire peur aux gens.
3: Tout à fait. Et oui. Donc le but, c'est effectivement que tu puisses passer le casting pour Halloween, pour devenir un monstre.
2: En fait, si je te fais boue, ça marche.
3: Non, ça ne marche pas.
2: Et c'est quoi les contraintes, justement, pour passer le casting?
3: Alors, au début, on te pose quelques petites questions.
2: Genre quoi?
3: Par exemple, quelles sont tes phobies?
2: Mes phobies?
3: Ouais.
2: Les serpents, la hauteur, le vide, les tronçonneuses, les films d'horreur.
5: Tout quoi? C'est pas le pareil.
2: L'hiver, le froid, la pluie, les gens malheureux.
3: En fait, toutes les conditions dans lesquelles tu dois travailler.
2: Halloween. C'est magnifique. Voilà, c'est on va passer un superbe Halloween, mon chéri.
3: Génial.
2: Et quoi d'autre?
3: Est-ce que tu as des connaissances en anglais?
2: Oh bah, It's okay, my Charlotte. Alors, my name is Julien. Alors, the date of the Chanel tomorrow. Voilà, quelques temps, j'ai fait un date avec Chanel sur une grande roue à Bruxelles. C'est un de mes défis. Allez. Chanel, je ne connaissais pas, elle parlait anglais. Donc, it's no problem.
3: Okay.
2: Thank you very much. The horror of the film. And you, English, it's okay?
3: Yes!
2: Ouais, alors là, quand on me répond yes, yes, yes, mon cher Cyril, elle parle pas un mot d'anglais, c'est sûr.
4: Elle a fait passer les castings.
6: Surtout qu'elle a rien compris à ce que tu racontes.
0: Ah, des allergies.
2: Alors, les allergies, bon, ma chère Livia, bien sûr que si qu'elle a compris. Vous croyez quoi?
6: Ouais, the history of the film.
3: D'accord.
2: Mais pourquoi ces questions, justement?
3: L'allergie, c'est super important pour nous parce qu'on va utiliser, en fait, du maquillage pour nos monstres. Et dedans, par exemple, on va utiliser du latex.
2: Ah.
3: Et donc, le latex, bah, si tu es allergique, tu vas nous faire une grosse réaction.
2: Ah, mais j'ai quelques petits points d'allergie de temps en temps. Le latex, mais c'est léger, t'inquiète.
3: On fera pas de latex, alors.
2: Bon,
3: on fera
2: ça. OK. Et quoi d'autre?
3: Est-ce que tu as de l'expérience dans tout ce qui est théâtre, cinéma?
2: Oh. Spielberg et moi, on se connaît, c'est un copain, j'ai déjà joué dans 2-3 films à lui.
3: Oui, non,
2: Titanic, c'est moi qui étais le metteur en scène pour mettre en place le bateau.
3: Donc, c'est voilà.
2: Non, non,
3: c'est pas du film.
2: Ah ouais, excellent film. J'ai pleuré là. Tu sais, là, quand il s'appelle qui a coulé là.
3: Pas le Titanic.
2: Oui, non, la femme.
3: Ah, Rose.
2: Rose, oh là là, quel moment incroyable, mon cher Cyril. Bref, on n'est pas là pour ça quand même, si je peux me permettre.
3: Allez.
2: Et quoi d'autre?
3: Est-ce que tu as des talents cachés?
2: Des talents cachés?
3: Oui.
2: C'est d'être moi-même.
4: C'est pas caché, ça.
0: Julien, on va vous retrouver. On va vous retrouver dans quelques minutes avec Charlotte pour faire votre vrai test pour voir si vous pourriez rejoindre l'équipe d'Halloween.
3: Ouais. On va rejoindre toute l'équipe d'Halloween et tu vas passer le casting sur scène.
2: Donc un vrai casting.
3: Un vrai casting avec notre coach Maïlis, qui est scare trainer et qui entraîne tous nos monstres à Halloween.
2: Oui, bah on fait waouh. Voilà, ça marche.
3: Par exemple.
2: Ok.
0: On va voir si vous êtes
2: pas l'air convaincu, mon cher Cyril.
0: Bah nous non plus pour l'instant. On va découvrir votre casting en direct. Et j'en profite, Charlotte, tant que vous êtes avec nous, est-ce que des auditeurs, des auditrices qui nous écoutent peuvent encore s'inscrire pour rejoindre le casting d'Ibilo ou là c'est déjà trop tard?
3: C'est encore tout juste, sincèrement, encore aujourd'hui et demain matin. Et après, je clôture en fait les inscriptions demain après-midi.
0: Ok.
3: Parce que jeudi, officiellement, c'est notre dernier jour de recrutement.
2: Ah, donc les amis, faites attention parce que si je prends la place de quelqu'un et qu'au final, il se rend compte de mes talents et qu'il me traite pour toute la saison, il n'y aura peut-être plus carrément de place.
3: Ah, ça peut arriver.
2: Ouais, je peux me rendre disponible. Faut juste que je demande à mon boss, il s'appelle Cyril, s'il peut me laisser 2-3 libertés, ben, c'est sympa.
3: On pourra remplir le calendrier.
2: Ouais, puis il me doit 2-3 notes de frais depuis quelques mois là.
0: On vous retrouve en direct dans quelques minutes pour ce casting.
2: Allez,
0: et si vous êtes intéressé, donc il reste peu de temps pour vous inscrire, vous pouvez retrouver toutes les infos sur walibi.be. On retrouve Julien à Walibi pour ses défis dans un petit instant. Dans la suite de l'émission, des trucs et astuces avec Jonathan Serrada. Et puis Tibbs, qu'on va écouter tout au bout du monde.
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0: Bonne matinée sur RTB Vivacité, il est 9h33, on va partir au centre Pérex, on y retrouve Mélanie Pousseur. C'est le Mobile Info, est-ce qu'il y a des soucis ce matin Mélanie?
1: Eh bien on rappelle cet accident à Épinay sur la E42, c'est donc en venant de Namur vers Mons, la voie de droite est bloquée, vous perdez 10 minutes peu après Sambreville. Pour le reste on va parler des travaux qui engendrent des files, c'est le cas sur la Nationale 5, peu après Plancenoit, comptez 5-10 minutes en plus en venant de Genappe vers Waterloo. Des files également à l'approche des Haussards dans chaque sens, plus 10 minutes sur la E40. Et enfin sur la E19, ce sont les travaux de Rumst qui vous bloquent, en tout cas qui provoquent des files, plus 20 minutes en direction d'Anvers, plus 10 minutes, ça c'est vers la capitale.
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0: Avant de retrouver le live des Silla, la suite du défi de Julien Lapraille à Walibi ce matin, Jonathan, des trucs et astuces si on veut visiter une ville.
3: Oui, tout à fait. Visiter une ville, c'est formidable, hein, sauf quand à 15h, on commence à avoir mal aux pieds, on a faim. Là,
0: 15h,
3: ouais.
0: C'est déjà long. Hein.
3: C'est déjà long, ouais, ça peut arriver plus tôt, c'est vrai. Alors on va essayer de s'organiser, gagner du temps, optimiser cette journée de visite. Déjà avec repérer, on va essayer de repérer les incontournables en amont, évidemment. Oui. Ne cherchez pas à tout voir, parce qu'en une journée, quand on va dans une ville où il y a beaucoup de choses à voir, c'est un peu compliqué. Choisissez peut-être 3 ou 4 lieux, un peu plus si vous restez évidemment plus longtemps. Mais là, on va partir sur l'idée d'une journée. Hein. Donc l'idée, c'est de sélectionner, présélectionner quelques lieux auparavant. Organisez votre itinéraire. On va essayer de s'organiser intelligemment, stratégiquement, évidemment. Regrouper peut-être les visites qui sont dans un même quartier, dans un même secteur. Oui. Ça permet de gagner du temps dans les transports, par exemple, et du coup, d'en gagner et de profiter un petit peu plus. Une bonne fée m'a parlé de l'application Google Maps. Google Maps qui est plutôt bien faite, c'est vrai, quand on s'y intéresse un petit peu, et qui permet de s'organiser et d'organiser aussi un city trip ou une journée, une visite quelque part. On peut créer des cartes. Par exemple, imaginons, je pars demain à Paris, je crée une carte que je nomme Paris, sur laquelle je vais pouvoir épingler des lieux qui m'intéressent. Ça peut être des monuments, ça peut être aussi des restaurants, des bars, n'est-ce pas, Olivia?
4: Il a suivi mes conseils.
3: Oui, on écoute. Hein. Et puis, tous ces lieux, c'est fait de manière assez ludique en plus, parce qu'on peut épingler, mettre des émojis, donc c'est très facile après de se repérer sur la carte. Et puis, imaginons que je suis près de la Tour Eiffel, et bien j'aurais sélectionné tous les restaurants qui m'intéressent, les bars éventuellement. Enfin,
0: on essaye de vous éloigner un peu de la Tour Eiffel si vous voulez manger pour pas trop cher.
3: Oui. Aussi, effectivement, on s'éloigne des lieux touristiques. Toujours dans cette optique d'optimiser notre temps, on va réserver tout ce qu'on peut réserver en avance. Booker tout ce qu'on peut booker, comme les musées, on sait que voilà, tous ces billets-là nous permettent de couper des fils. Les restos aussi, on n'y pense pas assez, mais là, par exemple, là, cet été, on a galéré souvent quand on allait visiter une ville, surtout si on est un petit peu nombreux, pour trouver une table pour 5, 6, 7 personnes, c'est un peu compliqué. Donc tout ce qu'on peut réserver en avance, c'est évidemment du gain de temps. Chaque minute compte, évidemment. Et puis, quand on a optimisé ce temps, on peut aussi s'offrir le luxe de prendre un petit peu, justement, des petites pauses de temps en temps. Faut pas hésiter. Le tourisme, c'est pas une compétition. Important de prendre son temps, se poser dans un parc, prendre une vraie pause pour le déjeuner, pour le dîner, observer les autochtones. Ça permet d'avoir un regain d'énergie par la suite.
4: Et rendez-vous en terrain connu.
3: Mais oui, la plus belle. Garder aussi un peu de place pour l'imprévu, parce que finalement c'est ça aussi qui est chouette, hein. Et des fois c'est peut-être ce qu'on va garder comme souvenir, c'est ces moments
0: quand on prévoit
3: pas prévu.
0: Trop. Si on prévoit trop, on va être un peu coincé et stressé par ça.
3: Non, effectivement, on s'organise. Mais autour de cette organisation, on peut s'offrir le luxe d'une heure ou deux où on va suivre une petite ruelle, se perdre un petit peu dans la ville, se laisser porter et flâner, parce que c'est parfois les meilleurs souvenirs, comme je le disais. Et puis porter des bonnes chaussures. C'est tout con, mais souvent, lorsqu'on visite une ville, on fait facilement 15 000, 20 000 pas. Et avoir des bonnes chaussures adéquates pour tout ça, c'est quand même important.
4: Et prévoir des pansements dans son sac.
3: Ouais. Et contre toute attente, parfois les chaussures neuves, c'est pas une bonne idée. Hein.
0: Ah non, non, il faut le temps qu'elles se fassent.
3: Ouais, c'est ça. Donc conclusion, on s'organise et puis on essaye de pas revenir trop fatigué.
4: Ouais. Et puis si on n'arrive pas à suivre l'organisation, on est en vacances, c'est pas grave.
0: Vous avez vu à propos de visite de ville, il y a une ville belge qui fait l'actu mondiale là, en ce moment.
3: Laquelle?
0: Où les Américains conseillent d'aller à Gand. Vous allez, c'est magnifique, et vous allez éviter l'affluence de certaines autres villes beaucoup plus connues.
3: C'est vrai.
0: Et donc c'est chez nous qu'ils envoient les touristes.
4: Du coup, comme ils ont conseillé ça, tout le monde va là-dedans.
0: Oui, il y aura un peu de monde. Mais c'est vrai que c'est très joli.
4: Oui, c'est beau, Gand,
3: j'adore.
0: Ah, ouais. Ben merci pour ces astuces, que ce soit Gand ou ailleurs. On sait comment s'organiser maintenant. Dans un instant, le point sur le défi de Julien Lapraille. Il est à Walibi aujourd'hui. Il va apprendre à être un monstre pour la saison de Ibilo Halloween qui arrive dans quelques semaines à Walibi. Et puis Essila est notre invitée ce matin. Elle vient nous interpréter en direct son nouveau single dans quelques minutes dans la suite du 8-9. Continue, à tout de suite.
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0: Bonne matinée, il est 9h41. On va faire le point sur le défi de Julien Lapraille à Walibi dans quelques minutes. On va s'intéresser aussi à un festival. Si vous aimez le calme, prendre le temps, vous allez adorer ce qui arrive dans l'émission, bougez pas. Avant ça, on retrouve notre invité.
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0: Et avant le live, Livia, là, ça papote. Hein. Ça a papoté Eurovision en antenne.
2: Ah, bah oui.
0: Entre Jonathan Serrada et Scylla. Parce que
3: ça... On a ça en commun, oui.
0: Mais ouais, mais vous, pas pour le bon pays.
3: Pas pour le bon pays, oui.
4: Vous le dites, traître à la patrie, traître à la patrie.
3: Mais écoutez, c'est la France qui m'a proposé. Moi, j'adorerais aller pour la Belgique, mais c'est la France qui me l'a proposé. Ouais.
0: C'est quand que vous avez fait ça?
3: Non, ne parlons pas de sujets qui fâchent, c'était il y a bien longtemps.
0: C'était dans les années 2000, on est toujours dedans. Hein.
3: Ouais, techniquement, ouais. C'était en 2004. Ah ouais. Ouais, ça remonte.
0: Vous étiez déjà là, ici, là, en 2004?
5: J'étais née, ouais. En tout cas.
0: Tout juste.
3: Elle était toi. Toute petite, ouais, je pense.
5: J'avais 8 ans.
0: Et Scylla est notre invitée ce matin. Elle nous interprète son nouveau single qui sera sur l'album qui arrivera bientôt. Ce sera au mois d'octobre. Voici Trop Macho en direct sur Vivacité sur la Une.

0: Et sinon, en direct, yes. Un nouveau single, ça s'appelle Trop Macho. L'album arrive au mois d'octobre et alors il y a plein de dates qui vont arriver si vous voulez voir Essie là sur scène. Elle sera le 22 août à l'Horizon Festival à Waterloo, passage par Sint-Niklas début septembre. Il y aura les fêtes de Wallonie aussi, 18 septembre à Namur, le Réflecteur à Liège pour la sortie de l'album et le Botanique aussi à Bruxelles. Et puis vous passerez par les Nuits Positives au mois de décembre et plein d'autres dates, même les Pays-Bas. Ça, c'est l'Eurovision qui apporte l'international.
1: Je pense, oui.
0: Ben, on vous souhaite plein de bonnes choses.
1: Merci beaucoup.
0: Vous reviendrez pour parler de l'album. À très vite, Essie là. Il est 9h45. On va faire une mini pause et puis on fait le point sur le défi de Julien Lapraille.
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0: Bonne matinée, merci d'être avec nous. Il est 9h50, place au défi de Julien Lapraille.
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0: Julien est à Walibi aujourd'hui, c'est là qu'il réalise ses défis. Alors on lui a préparé plein de choses, mais le premier défi, c'est de passer le casting pour rejoindre le casting d'Ibilo. C'est la saison d'Halloween qui arrivera à Walibi. Et c'est la période en ce moment où il y a les castings pour savoir si les candidats peuvent être des bons monstres. Et vous êtes avec Charlotte.
2: Je pensais qu'on allait le voir déguisé, maquillé.
3: Alors je ne suis plus avec Charlotte, je suis avec Maëlys justement, qui va coordonner un petit peu cette organisation-là. Justement, alors on est une petite dizaine, hein. Tout le monde est content d'être là?
4: Ouais.
3: Ah, bah, vous avez vu l'ambiance, hein, du feu de Dieu. Ici, c'est Halloween, hein, je vais vous dire. Dis-moi, Maëlys, pour justement faire ce casting, t'as fait quoi comme étude exactement? Parce que c'est ça qui est intéressant.
5: Alors moi, de base, j'ai fait les Beaux-Arts de Bruxelles.
3: Oui.
5: J'ai fait des études en dessin et en art du spectacle.
3: Ok.
5: Et je me suis très vite intéressée à l'univers du monstre. J'ai toujours aimé les films d'horreur. Et,
3: Super. Tout ce que j'adore aussi, moi, mon cher Cyril, bien entendu. Hein. Donc, vous voyez.
0: Alors, je précise que juste un petit point technique, ça résonne un petit peu, mais c'est parce que Maëlys est équipée d'un micro pour que tous les candidats qui passent le casting entendent Maëlys correctement dans la salle.
3: Tout à fait. Mais c'est là que vous voyez qu'ici au Parc Walibi, on met quand même les petits plats dans les grands parce qu'on a carrément le casting avec vraiment des personnalités qui font passer le casting. Et puis on a un jury. Hein. Regardez, attention, ça ne rigole pas ici. Hein. C'est la fête ?
0: Vous êtes dans la salle de spectacle de Walibi.
3: On est carrément dans la salle de spectacle. Et donc alors maintenant, comment ça se passe ? Est-ce que tout le monde est pris d'office ? Ou alors non, il y a quand même...
0: Non, sinon il n'y aurait pas de casting, Julien.
3: Mais oui, mais c'est une question, mon cher Cyril. Oh là là.
2: C'est le but d'un casting, de trier.
5: L'objectif du casting, c'est de mettre les différentes personnes en condition, de voir comment elles sont confortables sur scène, comment elles sont confortables en improvisation, où elles vont être plus aptes.
3: Moi, je suis bien, moi. Regardez, je suis souple, je vais faire comme ça. Ça devrait aller, hein, non ?
5: Ça sera très, très bien.
3: Ça va le faire, ça va le faire. Donc, alors, une dernière chose avant qu'on passe le casting tous ensemble, même si je connais qui va réussir et qui va rater, bien entendu. Est-ce qu'il y a eu des petites anecdotes un peu cocasses, éventuellement ?
5: Alors, comme on demande aux gens d'interpréter des monstres, ils ont tendance à parfois déborder un petit peu d'énergie. Et par exemple, on a déjà eu une chute en bord de scène.
3: Ah, en effet, c'est pas le but, on va rien se casser aujourd'hui, mon cher Cyril.
0: Faites attention.
5: C'est partie des consignes d'attention que je demande généralement au début de casting. Et aussi, parfois, des énergies un petit peu trop grandes. Donc, quand on va attraper quelqu'un ou autre, on est trop dans son jeu et on va arracher les vêtements.
3: Ah, le but, c'est pas d'arracher les vêtements. J'ai un nouveau t-shirt, en plus, ça m'arrangeait de le garder quand même. Hein, donc, voilà. Et maintenant, ça se passe comment? Il y a une chanson, on fait un monstre, on fait deux monstres, ça se passe comment généralement?
5: On va commencer par s'échauffer.
3: Ah, on doit s'échauffer.
0: Ah, bon, échauffement d'abord, c'est important.
3: J'ai vu, je lève. Tout le monde se met en scène, venez, prenez-moi. On se met tous en scène, comme ça, ça va? Comme ça. Et je rappelle aussi à nos auditeurs et téléspectateurs, on a un petit numéro, ça sert à quoi le numéro?
5: Les numéros, ça permet aux personnes qui sont assises dans les gradins de pouvoir vous identifier facilement.
3: Et si je leur fais un coucou, un sourire et 50 euros, ils m'acceptent direct ou
0: pas? Alors tout de suite.
3: Ah, ça marche pas. Ouais, ils sont
2: en note de frais, évidemment. Okay.
0: Oui, bah oui, toujours.
3: En note de frais, bien entendu. Bah oui, depuis le début, il y a un paquet de notes de frais, mon cher Cyril. Hein.
5: Et on va commencer à faire des...
3: Bon, là, maintenant, on doit s'échauffer, chers auditeurs.
0: Ouais.
3: Et pourquoi est-ce qu'on s'échauffe la tête? Ah bah vu ma chute en tout cas avec le surf.
5: Dans un sens et puis dans l'autre.
3: Oui, bah attendez, avec ma souplesse, j'ai pas besoin, Cyril, vous croyez quoi, vous?
0: Vous allez être calé si vous ne faites pas l'échauffement.
3: Je fais les épaules, regardez. Ah, j'ai mal.
5: Y'a
3: pas ma sœur dans l'assemblée ici? T'es pas ma sœur, toi, par hasard?
6: Non, je pense pas.
3: Ah, ok. Non. T'es pas ma sœur, toi, par hasard?
6: Non.
3: Ah, ok. Bon, j'ai des nouveaux collègues, mon cher Cyril. Il faut pas déranger.
0: Julien est au milieu.
3: Ils sont concentrés. Hein.
7: Oui, c'est ça.
2: Julien, ils jouent leur vie et toi, tu les emmerdes.
7: C'est sûr, ils sont un peu stressés et tout. Et il y a Julien. Ils sont emmerdés.
5: Le bassin, des rotations dans un sens.
3: T'es stressé?
6: Un peu.
2: Julien, sois tranquille.
3: Vite. Et il fallait pas m'envoyer dans un vrai truc, hein, Cyril, vous avez déconné sur ce coup-là, non?
0: On vous cherche une vraie place. Hein.
3: Allez, hop.
2: T'as pas compris, ils veulent se débarrasser de toi, on veut t'envoyer à Walibi.
3: Tu connais le film Camping?
6: Oui.
0: Mais laissez les gens tranquilles, enfin, Julien.
3: Bah non, mais moi j'ai envie de profiter, je passe un bon moment, là. Oh là là.
5: On change de sens.
3: On est en train de s'échauffer les pieds, on tourne les pieds. Ah, ça croque, moi. Ouh là là, ça craque, moi.
5: On change de genre.
3: Ouh là là. Ouh là là, ça craque, moi. Et toi aussi, t'as des problèmes de souplesse ou pas?
5: On change de sens.
6: Je suis concentré.
3: Ah, oh là là.
2: Pense que tu l'ennuies un peu trop, là.
5: Pour finir, on
2: va
5: faire un checking.
3: Faut bouger. Hop, hop. Le sport et moi, ça fait deux trucs quand même.
5: Ensuite,
2: bon, je dirais même oui.
5: On est parti dans l'espace et on marche.
3: Ah, faut marcher apparemment. Oh, mais ça, ça marche, ça.
5: Nous allons faire un équilibre de plateau. L'objectif est de faire en sorte
3: Bouh.
5: Que tout ne soit pas dans un endroit ou un autre.
3: Bouh.
5: Faites attention à votre
3: Je leur fais peur, mais
0: ingérable.
5: Votre regard. Et à partir de maintenant, lorsque vous croisez quelqu'un, vous le regardez droit dans les yeux.
3: Par contre, j'entends rien à ce qu'elle dit.
0: Je vais regarder les gens droit dans les yeux quand vous les croisez.
3: Ah. Ok.
5: Quelles sont vos intentions?
3: Elle me sourit, moi.
0: Ah, alors, dit de regarder méchamment. Hein.
5: Nous allons prêter attention aux vitesses.
3: Oh là
5: ces
3: là.
5: Vitesses vont suivre pendant le reste de l'équilibre de plateau. Lorsque je dirai 1, vous serez toutes et tous immobiles.
3: C'est mon nouveau copain, ça.
5: 1.
3: En fait, chers auditeurs, je suis en train.
5: 1. Immobilité. 2. La lenteur. 2. Lorsque vous êtes lent, vous devez sentir chaque particule d'air que votre corps repousse.
3: Bah, je suis aussi souple qu'un arbre. On cherche.
5: 3.
0: Oui, on entend, on suit. Et on sent la pression qui monte.
3: Ah, ouais, mais moi j'entends. Ouais, mais. Maëlys, elle est sérieuse.
5: Et 4.
2: Mais c'est sérieux,
0: Steve.
5: Dynamique. 4. Alors, qui dit dynamique dit pas courir. C'est juste.
3: C'est normal qu'il y ait moi qui rigole ici.

0: Et sérieux?
1: Tu remontes à la surface, Jules.
2: Votre esprit ne répond pas, mais votre corps, lui, a faim.
0: Vous faites semblant ou pas?
3: Hop. Faut se redresser, Julien.
2: Et revenez entre les morts.
1: Tu reviens d'entre les morts, doucement.
4: En étant un monstre, hein, Julien.
0: Ouais, ouais, bah.
1: T'es un mort vivant.
0: Bah, je suis un monstre, t'as donc.
1: Un monstre d'indiscipline.
4: Surtout, ouais. Flippant la musique.
3: À fond.
1: Mais même les mouvements qu'elle fait, il y a déjà quelque chose d'angoissant.
0: J'ai envie de rigoler, moi. Aïe, je me suis. Oui, je suis caca.
3: Un monstre qui a de l'arthrose.
1: Ah, il est mort depuis longtemps.
5: Venez, les clowns. Votre démarche change. Vous êtes joyeux.
0: Ah, on est joyeux! Ah, ça, j'adore ça! Et il est où mon copain?
4: Julien,
0: ah, je vais chercher
4: vous
0: mon copain, attendez.
4: Continuez cet entraînement et puis on va faire le point, le bilan avec vous après le flash de 10h. Pour la suite de ce casting pour être un monstre à Ibilo, la saison d'Halloween à Walibi. Et puis il y aura un autre défi pour vous tout à l'heure qui sera toujours lié à la peur, mais peut-être la peur des visiteurs dans la suite de l'émission. Bonne matinée, merci d'être avec nous, le flash arrive.
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4: Bonne matinée sur RTBF Vivacité. Il est tout juste 10h. Voici le flash. On s'informe avec Sébastien Remac. Bonjour, les secours vont-ils encore retrouver des survivants? La question se pose ce matin en Colombie. Au lendemain du tremblement de terre qui a frappé l'ouest du pays, les recherches se poursuivent. Les volontaires tentent de dégager des victimes coincées sous les décombres ce matin. Le bilan toujours provisoire fait état de 132 morts et de 570 blessés. Au moins 12 morts cette nuit en Ukraine après des attaques russes. Les villes de Kiev et de Zaporizhzhia ont été ciblées. Selon le président ukrainien, la Russie a eu recours à des missiles nord-coréens. Volodymyr Zelensky dénonce, je cite, « une attaque brutale conçue pour infliger un maximum de dégâts ». Chez nous, l'IRM prolonge l'avertissement jaune pour la chaleur jusque dimanche. Avertissement qui était initialement prévu jusque jeudi. Le mercure baisse légèrement aujourd'hui, mais il remontera les prochains jours. On atteindra, voire dépassera encore les 30 degrés selon les prévisions. Les températures qui grimpent aussi en France. À partir de midi, 43 départements seront placés en vigilance orange. Et ça prendra encore de l'ampleur demain. La canicule gagnera les deux tiers du pays. Du sport, beaucoup de sport aujourd'hui à l'Euro de natation à Paris. Qualification de Rose Van Otterdijk pour les demi-finales du 50 mètres papillon. C'était il y a quelques minutes. À l'Euro d'athlétisme en Angleterre, une douzaine de Belges en compétition aujourd'hui, dont Pauline Cocquiot en demi-finale du 400 mètres haies. Elle a réussi le deuxième chrono européen cette saison. Dans l'actu aussi, les débuts du championnat du monde d'équitation. Ça se passe près de chez nous à Aix-la-Chapelle en Allemagne. Une petite trentaine de Belges y participent dans 6 disciplines. Ça commence aujourd'hui par le dressage et c'est une chance de médaille pour notre délégation. Enfin, football, l'Union Saint-Gilloise en Norvège ce soir. Match retour du troisième tour préliminaire de Champions League. Les unionistes joueront à Bodø/Glimt en début de soirée à l'aller. Les deux équipes avaient partagé 3 buts partout. Il y a donc du suspense. Le coup d'envoi sera donné à 18h. C'est la fin de ce flash. Bonne matinée à notre écoute. Sur les routes, Mélanie Pousseur, est-ce que ça roule ce matin?
11: Eh bien Sébastien, il y a toujours ces travaux qui engendrent des fils. On fait le point ensemble sur la E40 en province de Liège à l'approche des Haussards. Comptez 5 minutes.

0: En plus, en direction de Loncin, vous perdez 10 minutes en direction de l'Allemagne. Petit tour maintenant du côté de la E19. Des travaux qui sont en cours à hauteur de Rumst. Alors comptez 10 minutes en plus en direction de la capitale. Et puis 30 vers Anvers en raison d'un accident qui s'est produit dans cette zone en chantier. Prudence donc évidemment à l'approche de Rumst en direction d'Anvers. Pour le reste, c'est un trafic dense à l'approche de Jette dans chaque sens sur le ring de Bruxelles. Vous avez aussi quelques ralentissements entre Golivet-Saint-Etienne et Zaventem vers Grand-Bigard. Enfin, sur le rail, des retards et suppressions sont possibles entre Froyenne et Moucron.
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2: La suite sur Vivacité, le 8-9 continue en compagnie de Cyril et j'ai l'impression qu'on va bien s'amuser ce matin, Cyril.
3: Alors, on a un monstre qui est en train de passer un casting à Walibi pour rejoindre les monstres de la saison d'Ibilo et pour l'instant, il fait tout à côté. Donc on va voir comment se passe son casting. Merci Sébastien, la rédaction revient tout à l'heure à 11h.
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3: On va prendre des nouvelles de Julien Lapraille dans un instant, voir s'il n'a pas été mis dehors du casting, vu qu'il était en décalage, hein, on peut dire ça, Lydia.
4: Un léger décalage. Hein, après, il faut dire que les autres veulent leur place, lui.
5: Lui n'est pas tout à fait dans le même mood.
4: Élément perturbateur, en fait.
3: Il est en plein casting pour être un monstre à Walibi. On va en reparler, on va se reconnecter avec lui dans quelques minutes et il y aura un deuxième défi tout à l'heure. Il y aura des trucs et astuces avec vous, Jonathan.
5: Oui, on peut dire que le compte à rebours est lancé. La rentrée des enfants, c'est déjà dans deux semaines. Un petit peu moins d'ailleurs, donc il est temps de s'organiser.
3: Déjà ?
5: Oui, déjà, malheureusement. Ou heureusement pour certains parents.
3: Vous êtes de quel côté?
5: Ah, j'oscille entre les deux, ça dépend du moment dans la journée.
3: Alors on a fait le point mobile info avec Mélanie, on va parler parking dans la suite de l'émission.
4: Oui, on va parler parking en vacances, on va parler d'un Belge à Marbella, vous allez voir, il a fait le buzz. Et puis on va parler aussi de parking d'aéroport, on oublie parfois sa voiture à l'aéroport, enfin on oublie où elle est garée.
5: Ouais. Ah, oui.
4: Là en tout cas ça va être un problème qui ne va pas nous arriver parce que c'est un problème de riche.
3: Tout à l'heure dans l'émission on ira à Aubechy aussi, vous connaissez bien Aubechy.
4: Bah oui évidemment, mon plus beau village. On va passer bientôt avec David le 22 août.
3: Eh bien, il y a plein de choses très intéressantes à faire là-bas. On va en reparler tout à l'heure dans le 8-9 continue. Et évidemment, on suit les défis de Julien Lapraille.
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3: Julien, en direct de Walibi, on vous a laissé en plein casting pour devenir monstre. On en est où?
6: Ah ouh! Bah, presque fini, hein, mon cher Cyril. Bah, attendez. Non, alors maintenant, il faut savoir. Alors, généralement, dans la vraie vision, on fait ça pendant combien de temps, tu m'as dit?
7: C'est une trentaine de minutes.
6: Et vous imaginez, pendant une trentaine de minutes, elle fait ça à longueur de journée. Fin de journée, c'est du sport, hein, ici, attention. Hein.
3: Ah, mais c'est ça, un vrai casting. Vous le prenez à la légère, mais...
6: Je l'ai pas pris à la légère, vous rigolez ou quoi? J'ai envie de faire des extras, hein. Attendez, vu le nombre de frais que vous me devez, j'ai intérêt à faire quelques extras.
3: Hein. Est-ce qu'on peut avoir un avis de Maëlie sur votre prestation pour l'instant?
6: Ouais, mais attendez, on va d'abord faire l'avis des autres, hein, parce que j'ai mon nouveau copain, là. Rappelle-moi ton prénom.
8: Henri,
6: j'ai mon nouveau copain Henri, là. Il m'a taquiné pendant, le casting. J'espère qu'il va le louper, lui. Voilà.
3: Bah, on lui souhaite de réussir.
6: Oh,
3: enfin.
6: Il vient de dire, face à toi, j'ai mes chances.
5: Ouais, bien, Cyril. Bien,
4: il a raison.
6: Oh là là, souriez. Bon, voilà, je te laisse un peu expliquer généralement comment ça se passe. Tu fais des petits avis ou comment?
7: Alors, généralement, les participants n'ont pas de retour direct.
6: Ouais.
7: Moi, mon objectif, ça va être vraiment de les mettre à l'aise le plus possible pendant toute la prestation.
6: Okay.
7: Et de voir un peu, en fonction des thématiques qu'on aborde, quelle serait la zone ou la maison dans laquelle ils se sentiraient le plus à l'aise.
6: Ah, donc là, tu vas pouvoir donner peut-être à 3-4 personnes ici présentes, au moins un peu, nos points positifs. Et puis après, on verra notre membre du jury s'ils sont pour ou contre ma présence à Halloween, fin de saison, enfin cette saison en tout cas. Oui. Qu'est-ce qu'il y a, Olivia? Pourquoi vous rigolez bêtement?
9: Je pense avoir la réponse.
3: Alors, on sait que... Donc, Maëlys, normalement, elle ne donne pas d'avis, mais est-ce qu'on peut quand même avoir un avis juste sur Julien? Pas sur les autres candidats qui passent le vrai casting, mais juste sur Julien.
6: Ah. Et sur Henri, peut-être.
3: Non, sur vous.
9: S'il est ennuyant, laissez-le tranquille. Bon,
7: Henri avait une très belle présence.
6: Oh, ouais.
7: Et je crois qu'il aurait tout à fait sa place au cirque.
6: Ah,
7: okay. Vu que ça répartit vis-à-vis de toi.
6: Ah, ça, c'est pas faux. Oui, mais moi, je trouvais que dans le mouvement des gestes et de mon corps, ça correspondait à l'actualité demandée.
7: Ça, c'est un beau jeu rhétorique.
6: C'est-à-dire?
7: C'est-à-dire que c'est tourner autour de la chose sans en avoir montré l'exemple.
6: Oh là là là là là là. Non, mais qu'est-ce que t'as pensé? Donc, le regard, à un moment donné, quand je me suis relevé en tant que mort.
7: Je veux bien que tu nous refasses une démonstration maintenant.
6: Bon, allez, j'en refais une.
3: Allez, Julien décède et il revit après. Dernière.
6: On fait ça tous les deux ? Qu'est-ce qu'il faut faire ?
7: Alors, imagine que tu es au sol.
6: Ah, ouh là là, déjà ça c'est déjà un exercice.
7: Que tu es mort. Que tu reviens à la vie.
6: Henri, arrête de rire.
7: Tu te redresses petit à petit.
6: Je fais des mouvements, là, Cyril.
7: T'es totalement désarticulé.
6: Oh, ben ça, c'est pas compliqué.
7: Peut-être à moitié décapité.
6: Oui. Tu t'emballes un peu, là.
4: Ça donne pas pareil.
5: Ça donne pas pareil. Là, on a une démonstration.
3: Il y a Julien.
5: Ah, ben voilà.
7: Ouais. Tu fais quoi comme bruit quand tu es un monstre ?
6: Ben... Oh, vous avez vu le bruit ? Hey, c'est impressionnant, hein ?
3: Sincèrement, est-ce que Julien a ses chances ? Ben...
6: Pas comme principal figurant.
7: Il y a matière à travailler.
6: Ouais, j'aime bien quand on dit ça. À l'école, on me disait souvent ça.
3: Non, mais c'est bien. Vous avez tenté, Julien, et on va laisser Maëlys et toute l'équipe reprendre le boulot pour le casting.
6: Mais attendez, parce qu'il y a comme un jury, mon cher Cyril. Hein. Est-ce que vous avez pensé quoi, le jury ?
4: Nul.
6: C'est
5: unanime.
6: Dites ! C'est pas sympa, ça !
4: Mais
6: je me suis donné quand même.
3: Julien, vous avez tenté. Bravo pour ce premier défi. On va laisser l'équipe maintenant travailler parce qu'il faut vraiment des monstres pour la
6: on
3: saison.
6: On peut vous applaudir en tout cas.
3: Walibi. Et on peut vous applaudir.
6: Ouais, est-ce qu'ils ont encore un peu de travail avant la saison hein.
3: Julien, pour votre deuxième défi, comme vous êtes fan de sensations fortes, nous vous demandons de vous rendre au loup-garou.
6: Loup-garou.
3: C'est au loup-garou, l'immense montagne russe en bois que nous allons vous retrouver dans quelques minutes. Je vous laisse traverser le parc parce que c'est à l'autre bout. On vous retrouve en direct pour votre deuxième défi dans quelques minutes. Bah oui, à pied, Julien. À tout à l'heure. Dans un instant. Il ne sait pas ce qu'il attend au loup-garou. Restez bien avec nous. La suite des défis de Julien Lapraille dans un instant. Une info dingue, une chanson de Jean-Luc Fonck, les trucs et astuces de Jonathan Serrada jusqu'à 11h. C'est ça le programme du 8-9 continue.
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0: Bonne matinée avec Zazie, à l'instant, peu importe, sur Vivacité. Une autre chanson qui arrive, celle de Jean-Luc Fonck, une des chansons du 8-9, on écoutera jeudi. Oui, ce sera dans quelques minutes. D'abord, on va s'intéresser à une info folle.
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0: Attention, on ne se gare pas n'importe où.
2: Effectivement, il y a un Belge qui fait le buzz, enfin, bad buzz sur les réseaux sociaux. La vidéo est devenue virale. Il est parti en vacances, on ne sait pas qui c'est. Hein. Il est parti en vacances à Marbella, en Espagne.
3: Ah, c'est beau, Marbella.
2: C'est beau, Marbella. Et il va faire ses petites courses. On voit l'enseigne bien connue comme chez nous.
0: Ouais.
2: Sauf que, bah, il se gare n'importe comment. Donc, un peu à cheval sur un trottoir, en contresens. Et on voit dans la vidéo un camion qui arrive et qui, à cause de lui, qui est mis de l'eau du côté opposé des stationnements, bah, le camion ne sait pas faire sa manœuvre et tourner. Sinon, bah, il le chope.
0: Donc, la voiture bloque le passage.
2: Le bloque complètement le passage. Et donc, le camion ne sait pas livrer sa marchandise. Il n'a pas fallu beaucoup de temps pour que les touristes avoisinants, donc qui étaient là pour faire leurs courses aussi, et les locaux se disent « bon, elle ne va pas nous emmerder longtemps ». Et une petite dizaine d'hommes se sont mis à déplacer la voiture à force des bras, en déplaçant doucement et en tournant légèrement la voiture pour la remettre là où elle aurait dû se garer, donc devant les autres voitures en stationnement. Alors, en plus, c'est un break, hein, ce n'est pas une toute petite voiture, c'est une voiture qui a l'air quand même assez lourde.
0: Oh, même la petite à la main, c'est pas simple.
2: Non,
0: hein.
2: Et donc ils ont tracté l'arrière. Si vous avez l'occasion d'aller sur le net voir la vidéo, on voit qu'ils déplacent petit à petit en déplaçant peut-être 40, 50 cm à la fois. Mais ils y sont arrivés, donc ils ont remis la voiture dans le sens de la circulation, du bon côté, là où les voitures étaient garées. Le camion a pu passer. Les gens ont été applaudis. Alors il y a quelqu'un, on n'est pas sûr, mais parce que ça a fait énormément réagir sur le réseau, qui dit... parce qu'en fait, chez nous, on ne peut pas faire ça. Hein. Il faut appeler une dépanneuse. Normalement, si après la voiture a des dégâts, la personne peut se retourner contre vous.
0: Là-bas, je ne sais pas si on peut. Hein.
2: Mais justement, il y a quelqu'un qui affirme que ce type d'intervention n'est pas interdit à Marbella.
0: Ok.
2: Maintenant, je ne sais pas si c'est un policier, pas un policier. Toujours à prendre avec des pincettes parce que c'est juste un commentaire sous la vidéo qui a buzzé. En tout cas, on n'a pas la réaction du monsieur parce que moi, je me dis, tu fais tes courses, tu sais que tu t'es garé à gauche. Mmh. Tu sors, ta voiture est bien garée à droite, tu te dis. Que s'est-il passé?
0: Oui.
2: J'aurais bien aimé voir sa tête.
0: Ça dépend du nombre de sangria avant d'aller faire les courses.
2: Peut-être. Et après, peut-être que les gens l'ont attendu aussi pour lui faire la morale en se disant, prochaine fois, gare-toi un peu mieux parce qu'il y a d'autres personnes qui doivent passer. Tu n'es pas tout seul. Et en parlant de voiture, est-ce qu'il vous est déjà arrivé de laisser la voiture à l'aéroport pendant que vous partez quelques jours dans le parking? Parfois, on a un peu la hantise quand on revient sur soi avec un vol un peu tard de ne pas retrouver sa voiture.
0: Oui, parce que souvent, ils sont immenses, les parkings.
2: Donc, on prend en photo les panneaux, hein, allez, machin, zone bleue. Bon. Ici, il y a quelques semaines, invité dans les grosses têtes en France, hein, chez Laurent Ruquier, Richard Orlinski, vous voyez, c'est ce sculpteur qui fait les fameux gorilles tout colorés, immenses, vous voyez? Donc, il n'a pas tellement de problèmes d'argent, parce que figurez-vous qu'il part. Il raconte que c'était l'été dernier. Il est parti, il a laissé sa voiture de sport. On ne donnera pas la marque, mais une voiture très chère, au parking. Et puis, quand il est revenu, il dit au micro de Laurent Ruquier qu'il était fatigué. Et donc, il a appelé son chauffeur, parce que monsieur a un chauffeur. Et donc, il est rentré chez lui. Et puis, bah, il a continué à vaquer à ses occupations, sauf qu'il a oublié qu'il

0: avait laissé une voiture au parking un mois plus tôt.
1: Ok.
0: Et la voiture est restée pendant des mois, jusqu'au moment
1: problème,
0: où il a
1: c'est quand on en a plusieurs, quoi. On ne sait pas.
0: Bah oui. Il a eu une note de l'aéroport en disant est-ce que la voiture est abandonnée. Ouais. Et donc il dit ah ben non, je vais aller la rechercher 9 mois plus tard quand même. Et donc il a une facture hors taxes, et les taxes sont assez élevées, de 9 000 euros de parking.
1: Ah, ça fait cher le voyage. Hein.
0: Voilà, un voilà. Peu. Et il dit j'avais complètement oublié, ça peut arriver. Non, non, Richard, ça ne peut pas arriver. Je n'oublie pas ma voiture de 9 mois. Sinon, je ne sais plus venir travailler. Et donc, après, forcément, cette vidéo, cette interview a été partagée sur les réseaux et a fait réagir beaucoup les gens en disant
1: bah oui, oui.
0: On n'a pas tous les mêmes problèmes.
1: Non. Non, vous n'avez jamais oublié une voiture quelque part, Jonathan?
2: Non, non, et puis ça va, je la retrouve assez facilement.
1: Ouais. C'est pas le cas de tout le monde, hein?
0: Ah non, non, non, non. Ça, c'est...
1: Il y a des gens qui ont déjà perdu leur voiture sur un parking.
0: Ah, moi?
1: Oui.
0: Ah oui, moi j'ai appelé la police en disant qu'on me l'avait volé, j'avais oublié que je l'avais changé d'emplacement.
1: Ça vous est vraiment...
2: Ça, faut le faire.
0: Mais oui, mais en fait, je travaillais dans un magasin comme étudiante, j'étais encore jeune, j'étais étudiante, c'est la voiture de ma maman en plus, et qui n'avait pas une grande valeur au point de vue, mais... Et en fait, le matin, il y avait 2 magasins, en ville à Mons et au centre commercial. Ouais. Et donc, je travaillais au centre commercial. Donc, le matin, j'arrive avant que tout le monde arrive. Donc, je suis garée très près de l'entrée. Et puis, dans l'après-midi, le patron me demande d'aller déposer de la marchandise dans l'autre enseigne en ville. Ouais. Donc, je prends ma voiture, je vais en ville déposer les t-shirts, je reviens. Évidemment, là, le centre commercial est rempli. Donc, je me gare ailleurs.
1: Autre emplacement que le matin.
0: Voilà. Puis, ma journée de travail se continue. Le centre commercial ferme à 21h. Donc, je sors quasi à 22, le temps de faire la caisse, etc. Il fait noir, c'est l'hiver. Et là, dans ma tête, ma voiture était garée devant. Et je dis, oh, on m'a volé la voiture. Je pleure, j'appelle la police arrive, j'appelle mon frère. Et puis, quand la police arrive au loin, je vois une voiture.
1: Parce que le parking se vide à ce moment-là.
0: Ah bah oui, il n'y a plus personne. Et donc, je me dis, c'est ma voiture. Et là, il m'a quand même fallu 10 minutes pour l'avouer parce qu'on va faire les papiers. Et je dis, mais si je vais leur dire, ils vont me dire, elle est folle. Et puis, bon, bah, j'ai dû leur avouer. Je dis, attendez, arrêtez tout. Ma voiture
1: là.
0: Là-bas. Et quoi, il y a quelqu'un qui l'a déplacée? Non, non, c'est moi.
1: Oui, mais ça arrive quand on
2: voilà
1: est...
2: Voilà pourquoi les flics sont débordés.
0: On prise pour une folle.
1: Vous savez, la police vous a rien dit?
0: Bah, ils ont rigolé, ils ont dit que ça leur était déjà arrivé, que les gens oublient parfois. Ouais. Et là, j'ai complètement oublié que j'étais partie dans ma journée. Trop de choses à faire.
1: Il faut noter où on est garé. Maintenant, il y a les applications qui nous aident, qui retiennent où la voiture était garée. Dans un instant dans l'émission, Julien Lapraille réalisera son 2e défi à Walibi. Il a dû prendre la direction du Loup-Garou, la montagne russe en bois. Que va-t-il devoir faire là-bas? Vous allez découvrir. Et lui aussi, dans la suite de l'émission. Avant ça, une chanson de Jean-Luc Fonck, Je dis oui, maintenant sur Viva.

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1: Nouvelle chanson de Jean-Luc Fonck, vendredi matin en direct dans le 8-9. D'ici là, vous pouvez en réécouter plein, puisqu'il y a les albums des chansons du 8-9. Jean-Luc est en train, depuis quelques mois, de tout réenregistrer, plus de 400 chansons au total. N'hésitez pas à aller les réécouter. Donc vendredi matin, nouvelle chanson. Dans un instant, Blur, c'est ce qu'on va écouter, c'est un autre style. Et puis des trucs et astuces, Jonathan, vous nous aiderez à faire quoi ?
2: À préparer la rentrée scolaire des enfants qui arrive bientôt, moins de deux semaines déjà.
1: Et oui, la rentrée elle est déjà presque là. Ce sera dans quelques minutes. Et puis le deuxième défi de Julien Lapraille à Walibi sur le Dalton Terror. Non, c'est haut aussi. Il sera sur le loup-garou.
3: Tremble.
1: Mais pour faire quoi? Ouais, ça tremble.
3: Est-ce que tu rembois? C'est pas.
1: Et c'est bientôt la fin du.
2: Oui, ils vont l'enlever. Ouais, c'est juste.
1: Il va être totalement transformé prochainement. Donc peut-être qu'on va commencer à demander à Julien de démonter.
3: Mon Dieu. Tu es capable de le faire alors qu'il y a des gens dedans.
1: Julien Lapraille en direct de Walibi dans quelques minutes pour ses défis. À tout de suite.
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0: Ce titre a déjà plus de 30 ans, ça fait du bien de ressortir Blur de temps en temps. Dans la suite de l'émission, on écoutera Sola, il y aura des trucs astuces de Jonathan Sarada, mais d'abord voici le deuxième défi de Julien Lapraille à Walibi.
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0: Il a tenté de se faire engager tout à l'heure comme monstre pour la saison d'Halloween. C'était pas un énorme succès.
2: Ça n'a pas marché.
0: Voilà, on a entendu qu'il devait encore travailler. Non mais soyons honnêtes, Julien. C'était le débrief, c'est faut travailler.
3: Non, je ne suis pas d'accord avec vous. J'ai donné de ma personne et de mon corps. Je trouvais que ma souplesse s'est fait ressentir, que le aouh était impressionnant. Bref, au-delà de tout ça, le aouh, on est au loup-garou maintenant. Vous m'avez envoyé ici et je suis avec Sophie.
0: Tout à fait. Bonjour Sophie, merci d'accueillir Julien.
4: Bonjour tout le monde.
0: Julien, on sait que les sensations fortes, c'est pas trop votre truc. En tout cas, dès qu'il y a de la hauteur, vous n'êtes pas hyper à l'aise. Vous avez tenté de réaliser un premier métier à Walibi. Ce n'était pas une grande réussite. Vous allez tenter maintenant un deuxième métier.
3: Vous exagérez.
0: Bah non, vous n'avez pas été pris. Ouais. Deuxième métier maintenant. Walibi, ça fonctionne uniquement parce que toute l'équipe est hyper impliquée, qu'il y a entre autres des opérateurs qui s'occupent de vous au moment où vous montez dans les attractions.
3: Tout à fait.
0: Et c'est ça que vous allez devoir découvrir maintenant, Julien.
3: Ok, et justement, Sophie, c'est quoi les règles de base ici pour justement envoyer le loup-garou?
4: Alors ici, il y a plusieurs règles. Donc tu as le débarquement et l'embarquement, c'est un travail d'équipe.
3: Okay.
4: On ne peut pas lancer le train tant que le débarquement n'a pas fait son check de sécurité.
3: Et donc on se fait des signes, quoi.
4: Voilà, ça, on se fait des
3: pouces. Perruche.
4: On se fait ça.
3: On peut pas gérer des cris. Perruche, ça veut dire qu'on peut y aller. Loup-garou, on attend.
4: Parce que d'un opérateur à l'autre, sinon ça va être le casin, comme on dit.
3: Ouais, c'est pas faux. Ok, voilà. Donc on respecte les règles.
4: Lui,
3: de sécurité.
4: Dès qu'il a donné son pouce de sécurité, notre collègue en face, Enguerrand, va envoyer son pouce de sécurité et seulement notre pilote va pouvoir envoyer le train.
3: Ok, mais il faut quand même vérifier que tout le monde est bien attaché.
4: Et oui, alors.
3: Et vérifier que
4: là, on est le matin. Et comme on est le matin, il faut aller rapide. On doit envoyer un petit peu.
3: Ouais, je te suis, moi. Tu commences et moi, je passe derrière.
4: On ne pousse pas au loup-garou. On ne fait que tirer.
3: Ok.
0: On tire sur la barre pour vérifier qu'elle est bien.
3: J'aime bien tes chaussures. Je tire, vous pouvez y aller. Toi, tu vas y rester. C'est bon. Tu vas pas y passer. Toi, ça devra aller. Allez, à demain. Hein.
4: Voilà, un petit peu plus vite.
3: Toi, c'est bon.
0: Mais discute avec
3: toi,
0: tout le monde.
3: Toi, ça ira. Toi aussi, ça va. Tout se passe bien. Courage, hein, ça va aller, madame. Hein.
4: Alors
3: ça fait des tourbillons. Hein.
4: Tu te mets ici.
3: Oui.
4: Tu fais ton pouce à ton collègue.
3: Vas-y,
4: là,
3: ma
4: ton collègue te dit que le 4, il faut pousser un peu.
3: Ah, c'est à l'autre. 4. Ah, il faut que je recommence.
0: Ah oui, parce qu'on voit les écrans alors qu'une barrière n'est pas bien mise.
4: Mais tu préviens, car ça veut dire que notre harnais n'est pas confirmé au poste de commande.
3: Okay.
4: Donc tu pousses gentiment et tu préviens monsieur que tu pousses. Okay. Hein.
3: Je pousse,
4: c'est
3: clac,
4: monsieur.
3: Clac, voilà. C'est bon, mon chou.
4: Voilà,
3: je peux y aller,
4: ton pouce, on fait notre pouce. Et maintenant, on va dans le rouge de sécurité.
3: Ah oui, c'est un vrai métier ici. Hein.
0: Ah bah oui,
3: aussi, c'est normal.
4: Ça, c'est le collègue.
3: Ah la vache, vas-y, tu peux aller. Allez, courage, là, ça va aller. Force, honneur, merci.
0: Et le train peut pas.
3: Si ça déraille, peut-être.
0: Non, mais ça va pas dérailler.
3: Ça fait un petit bruit, c'est normal, coucou. Hein. Ben non, c'est une blagounette, hein. C'est pour mettre les gens à l'aise, mon cher Cyril. Et donc, du coup, ça s'enchaîne comme ça combien de fois?
4: Tu peux envoyer maximum jusqu'à 36 trains par heure, et donc ça fait une moyenne de 700 personnes par heure.
3: Ah, quand même, en effet. C'est pour ça que ça va aussi vite, en fait, quand on fait la file, quoi.
4: Voilà, c'est ça. Nous, on essaye de se donner, comme ça, les gens attendent moins, les gens sont contents.
3: Et j'ai une question, pourquoi chacun a son poste, mais chacun a une formation différente? Par exemple, il pousse sur le bouton. Moi, je peux pousser sur le bouton aussi, mais il y a sûrement des règles de sécurité, non?
4: Alors, la formation en général, on vous forme à tous les postes.
3: Ouais.
4: Et vous signez bien sûr des papiers de formation qui vous donnent apte à pousser sur les boutons.
3: Tout s'est bien passé?
4: Pilote, ça c'est une
3: Et quand ils arrivent, qu'est-ce qu'on fait? On les laisse dedans ou...
4: Bon, ils ont quand même le droit de recommencer s'ils veulent, mais on vous rappelle.
3: Allez, tout le monde sort, à la queue leu-leu, on dit merci. C'est comme ça que ça se passe aussi, non?
4: Bah non,
3: on peut
4: dire au revoir, bonne journée.
3: Au revoir, merci de venir, on dit merci.
4: Revenez quand vous voulez.
3: Revenez quand vous voulez.
4: En irlandais aussi.
3: D'accord, thank you very much. Bye bye, tomorrow, after.
4: Tonsint.
3: Ah oui, c'est comment se dit en irlandais encore?
4: Tonsint, pretty relax.
3: Tonsint, après, tout à l'heure. Merci. À italien, grazie mille, molto bene.
4: Donc là, une fois que tout le monde est sorti, on ferme la porte.
3: Ok, on ferme la porte.
4: Commence.
3: Et c'est reparti.
4: Et là,
3: c'est tout le temps le même mouvement comme ça.
4: Souvent, on fait une heure d'un côté, une heure de l'autre, une heure là-bas, et on tourne pour que notre journée passe aussi, nous, un peu plus vite.
3: Et donc là, je peux vérifier chaque coussin?
4: Voilà, c'est ça, vas-y.
3: Allez, on y va, attention, moi,
4: Alex. Et un peu plus vite que tantôt. Hein.
3: Allez, c'est bon, on fait coucou, on dit merci.
4: Pas pousser.
3: On fait coucou, on dit merci. On fait coucou, on dit merci. On fait coucou, on dit merci, on fait coucou, on dit merci, on fait coucou, on dit merci. On fait coucou, on dit merci.
4: Et là, non,
3: t'as vu, j'étais plus vite là.
4: On fait.
3: Eh, hey, c'est bon ma couille, tu peux y aller. Ouais, j'ai fait le pouce. Eh, hey, c'est génial, hein, Cyril. Eh, hey, mon cher Cyril, c'est génial ce métier. Moi, j'adore. Hein. Ouais, Eh, hey, salut. Hein. À tout à l'heure, hein. J'ai remis de l'huile, t'inquiète, ça fonctionne. Ouais, je rassure les gens quand même.
4: Tu sais pourquoi on ne fait que tirer et pas pousser?
3: Non.
4: Parce que dans la descente, les harnais se resserrent toujours un petit peu. Et donc, si tu pousses trop sur les gens avant de partir, ça va se resserrer, ils vont avoir mal en fait circuit alors.
3: Ah, en fait, il y a vraiment la sécurité, la prévention.
4: Voilà, c'est ça.
3: Et puis surtout,
4: mais non, tu ne laisses pas ça d'écart. Tu fais en sorte que ça touche à peine.
3: Le confort comme aussi, comme voilà, Cyril dit, c'est vrai. Ben, Cyril, c'est un grand habitué, c'est un grand enfant, lui. Ah. Attention, moi, Alex, hein, attention à la sécurité. Et
4: maintenant,
3: ça revient.
4: Ce qu'on va faire, c'est que tu vas faire l'autre côté.
3: C'est-à-dire ?
4: On va faire embarquement maintenant.
3: Embarquement ? Oh, bah, je leur dis qu'ils avancent. Hein.
4: Non.
3: Non, ça se passe pas comme ça. Bon, mon cher Cyril, vous avez vu ? Alors, tout s'est bien passé ?
4: Ça a été.
3: Allez, ça a été. C'est bon signe, ça.
4: Maintenant,
3: allez,
4: on va attendre que monsieur
3: Cyril passe. Merci d'être venu en tout cas. Thank you very much. Bye bye.
2: Donc, vous passez allez, de l'autre côté du quai d'embarquement.
4: Tout en train,
3: là, je vais de l'autre côté maintenant. Et donc, du coup. Là, donc là, je fais quoi alors ?
4: Tu montes le plus vite, t'arrives ici, tu fais ton pouce à ton pilote, ça va lui permettre d'ouvrir
3: c'est bon,
4: les portillons.
3: Tu peux ouvrir les portes ! Ah, qu'est-ce que tu fais ? Ah, vas-y !
4: C'est bon. Pierre, c'est bon !
3: Fais péter ! Voilà !
4: Une
3: vas-y,
4: fois que tout
3: t'es tout seul !
4: Ouais.
3: Ah, c'est pas grave. Peut-être qu'en chemin, quelqu'un va tomber près de toi, t'inquiète, celle-là.
4: Alors, tout le monde est passé, tu peux refaire ton pouce. Vas-y.
3: C'est bon, tout le monde
2: ça,
3: est passé.
2: Comme ça, on referme les barrières.
4: Et là, tu vérifies l'harnais, tu fermes bien ce qu'il y a personne.
3: Ah, il n'y a personne. Écoute, je t'enverrai ma belle-sœur s'il faut, hein. Prochaine fois, tiens, ça c'est bon. Allez, courage, hein. Très belle sandale, madame.
5: Merci.
3: Voilà. Voilà, très beau, merci. Allez, bon courage, ça va aller, hein. Tac, tac, tac. Bonjour, bienvenue. Tac, tac, tac, ouais, c'est bon. Tac, je pousse, ma queue. Ah là, hop là. Tu veux que je pousse? Fais gaffe, hein, vieux. Eh voilà, c'est bon. Ah,
4: voilà.
3: Sécurité.
4: Alors tu mets dans ton
3: toujours
4: rond,
3: dans le
4: sécurité.
3: Rond.
4: Voilà. On a notre bouton qui clignote, ça veut dire que tous les harnais sont bons et confirmés.
3: Okay.
4: Mais je ne peux pas pousser tant qu'il ne m'a pas fait son pouce. Ok, et on envoie.
3: Voilà.
4: Et là, tu attends dans ton rond jaune de sécurité
3: okay.
4: tant que l'autre train n'est pas venu se mettre
3: mais
4: à l'arrêt.
3: Vous avez vu, mon cher Cyril, c'est la sécurité. C'est surtout la cohésion d'équipe qui est importante et surtout la joie, le sourire, la bonne humeur. Bref, c'est Walibi, on aime ça. Moi, je me sens comme un petit enfant ici.
2: Mais vous faites ça bien, j'ai l'impression, Sophie. Est-ce qu'il pourrait être votre collègue ?
3: Sincèrement, Sophie.
4: Ça va.
3: Bah,
4: avoir une journée.
6: Bah,
3: mais qu'est-ce que vous avez
4: allez,
3: ici ?
4: Une journée.
3: Bah, dites que vous avez ici.
2: Ça
3: hey,
2: va,
3: je mets
2: bah,
3: de la
2: tête
3: de la bonne humeur.
2: Non, quand
3: tout
2: même.
3: Le monde écoute. Ça va, vous êtes prêts ? Ouais, tout le monde est prêt.
4: Voilà. Là, je te laisse faire maintenant.
3: Tu me laisses faire maintenant ?
4: Une fois, je te laisse faire.
3: Bah, attends, je vais refaire un pouce. Hein. Attention, moi, Alex. Hein. Alex, c'est justement le caméraman qui me suit. Hein. On est vraiment sur la sécurité. Hein.
2: Oui, oui.
3: Là, c'est quoi ? C'est un
4: alors,
3: pouce.
4: Troisième frein. Tu vas jusqu'au bout, tu fais ton pouce pour les portillons.
3: Ah, donc je monte jusqu'au-dessus. Allez, maintenant, on va rouvrir. Merci d'être venu. Hein. Ça a été, tout s'est bien passé ? Allez, super, magnifique. Merci d'être venu. Ciao. Voilà, appuie dans le rond. Un petit pouce, vas-y mon grand, ouvre les bordels. Allez, les portes, les portails, moi.
6: Portail.
3: Voilà. Tac, ouais, ben ça ressemble à des portails, c'est des grosses barrières.
4: Ton pouce.
3: Attends, elle est pas assise. Hé, hey, là, j'ai
4: c'est
3: vu
4: pas obligé
3: ça.
4: D'être assise.
3: Ah, oh, mais Sophie, dis, là,
2: il faut juste avoir passé les portes.
3: C'est bon, mon grand. Referme les barrières.
2: Fermé.
3: Allez.
2: Petit
3: hop,
2: check.
3: C'est cadeau.
2: Des harnais.
3: C'est cadeau. Petit check de la sécurité du harnais. Très belle basket, beau short, beau bijou. Bonjour, bienvenue. Tac, tac, magnifique. Mais
2: il y a
3: non,
2: un autre
3: il y a
2: opérateur
3: de l'autre
2: côté,
3: hein, ma chère Sylvie. Mais
2: chacun
3: oui.
2: son côté.
3: Tac, tac, tac. Et voilà, on se met dans le petit rond. Et là, on fait un petit signe à tout le monde. Ah, ah il n'est pas. Ah, t'as pas fini.
4: Là,
3: toi.
4: Il a fait son pouce.
3: Voilà.
4: Ok, et
3: tac.
4: On va voir.
3: Allez, courage, hein, force honneur.
4: Allez.
3: Ça va aller. Hein. Merci d'être venu. Hein. Au plaisir, à Walibi.
2: Et ils reviennent juste après, hein, le train
4: et
2: revient au même endroit.
4: Voilà aussi. Hein.
3: Ah oui, je sais, mais je suis poli, moi, mon cher Cyril, attendez. Et moi, j'amène du sourire et de la joie, vous trouvez pas, ma chère?
4: Mais je te propose de faire une Ola maintenant, voir si les gens vont te suivre.
3: Ah, on va faire une Ola, allez, attendez.
2: Une fois que le train arrive.
3: Je les sens, là. On va faire une Ola.
2: Il est plus à l'aise comme opérateur que
3: merci.
2: Comme monstre. Hein.
3: Bah, le monstre, j'ai trouvé que j'ai bien fait, ça, c'est tout.
2: Mais pas
3: attends,
2: le jury.
3: Je vais mettre comme ça, attention, moi, Alex. Attention. Allez, on fait une Ola. Oh, Attendez, on va la refaire encore. Mieux que ça. Hein. On va la faire mieux que ça. Hein. Attention, 1, 2, 3. Oh, c'était pas mal, mon cher Cyril. C'était pas mal.
4: Mais c'est dur, hein.
0: Sophie, est-ce que vous validez...
3: Bon, vous en pensez quoi ?
0: Est-ce que vous validez la formation express de Julien ?
4: On va essayer que les prochains visiteurs, oui ? Quand le train démarre, tu fais...
3: Non, voilà. Mais est-ce que tu valides mon savoir-faire d'avoir amené de l'ambiance,
4: oui,
3: d'avoir vérifié
4: bien.
3: Tout ça ? C'est bien quand
4: c'est
3: même.
4: Bien.
3: Hein. Allez, je peux revenir faire un test demain ?
4: Quand tu veux.
3: C'est pas mal, hein, Cyril ?
0: Eh ben, bravo, Julien. Deuxième défi réussi. Voilà, formation d'opérateur à Walibi.
4: Bon,
0: elle est plus longue, hein, la vraie formation.
4: On essaie le groupage.
3: De quoi, mon cher Cyril ?
0: Je disais que la formation pour les opérateurs, elle est plus longue que ce que vous venez de faire en express.
4: C'est rassurant.
3: Ouais, c'est heureusement. Temps, généralement, une formation pour être opérateur.
4: Généralement, opérateur, c'est 4 heures.
3: Ah ouais, quand même. Mais ouais. Une fois 4 heures ou
4: Une fois 4 heures, juste pour le loup-garou. S'il change d'attraction, on repart de nouveau pour 4 heures. Ça, c'est opérateur. Et si on devient le pilote, on est reparti pour 4 heures.
3: Et alors, on peut s'inscrire pour, entre guillemets, suivre une formation ici tout le temps ou pas ?
4: Non, on change d'attraction quasi tous les jours.
3: Oui. Ok. Mais n'importe qui pourrait s'inscrire pour venir ici. Etc. Donc, voyez, chers auditeurs, chers spectateurs, si vous voulez postuler ici à Walibi, vous inscrivez, vous faites comme moi, en un pouce devant, un pouce derrière, et le tour est joué.
0: Il va nous transformer ça en la danse d'Hélène. Merci Sophie d'avoir accueilli Julien. Et de l'avoir, formé. Et merci
4: quand
0: à toutes les équipes de Walibi qui accueillent tout au long de l'année.
3: Ouais.
0: Beaucoup de gens qui viennent s'amuser. Et donc, Julien le disait, hein, si vous voulez être opérateur, ça doit être cool à faire. Vous pouvez aller retrouver les offres d'emploi. Il y en a régulièrement sur walibi.be. Julien, bonne journée. On se reconnecte avec vous dans quelques minutes pour vous dire où vous serez demain pour vos nouveaux défis. D'ici là, faites pas de bêtises. Hein.
3: Je vais faire un loup-garou, moi.
5: Bien sûr.
0: Oui, oui, on y croit. À tout à l'heure, Julien. Ouais. On va partir sur les routes, c'est le mobile info tout de suite. On retrouve Mélanie Pousseur. Que se passe-t-il ce matin ?
6: Des chantiers et des fils, ce n'est pas surprenant. Sur la E40, notamment à l'approche des Haussards, en direction de Loncin, on parle là d'un trafic dense. Des fils, il y en a aussi sur la E19, à l'approche de Rumst. Sur la E19, en direction d'Anvers, mais les voitures accidentées ont été dégagées. C'est déjà ça, donc, dans la zone de chantier. Et puis, sachez qu'il y a aussi un trafic dense vers le littoral, sur la E40 à hauteur de Wetteren, soyez prudents. Enfin, sur le rail, des retards et suppressions possibles entre Froyenne et Moucron, c'est en raison de dégâts au niveau des voies.
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0: Il est fort en IPFR. Dès qu'il sort un morceau, c'est un carton. C'était Sola à l'instant. Il est 10h44. On va aller dans un endroit que Olivia connaît bien. Vous l'avez défendu dans Mon plus beau village. Et vous remettez ça d'ailleurs dans pas longtemps.
1: Oui, hein, tout à fait. Hein. Dans la saison actuelle, les gagnants reviennent. Il y a déjà eu Rodrigo, Anne-Laure, Jérémy Bèze, Rodrigo Benkens, Anne-Laure, Mac. Et le prochain épisode, vendredi, c'est Fanny. Ouais. Et après, ce sera David et moi à Aubechy. Aubechy, c'est la vie.
0: Et ce week-end à Aubechy, il se passe quelque chose. On en parle tout de suite.
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0: Mais avant de s'intéresser à ce qui se passe à Aubechy ce week-end, d'abord les trucs et astuces de Jonathan.
3: Ah oui.
0: On se prépare pour la rentrée.
3: Ah bah ça y est, le compte à rebours est lancé, c'est dans moins de 2 semaines. Une rentrée, ça s'organise, ça se prépare, je vais essayer de faire ça avec vous au mieux. Alors ce qu'on va faire dans un premier temps, c'est reprendre progressivement des horaires un peu plus normaux. C'est-à-dire qu'on s'est couché tard pendant les vacances, les enfants aussi. Alors on va éviter le choc brutal et on va plutôt le faire progressivement parce que sinon c'est un peu compliqué. Mais progressivement, voilà, on revient aux horaires habituels qu'on a tout le reste de l'année.
0: Si vous voulez dire à les horaires, dites à les horaires. Vous embêtez pas.
1: C'est pas encore la rentrée.
3: On va éviter.
1: Hein. Dites ce qu'on veut.
3: On évite. Et puis on fait les achats évidemment à l'avance, toujours dans cet état d'esprit de s'organiser. On laisse pas évidemment les fournitures scolaires, tout ça, parce que des fois on peut galérer à trouver certaines choses. On les laisse pas pour le dernier moment. On vérifie d'abord ce qu'on a. Peut-être qu'il y a des restes de l'année précédente. Ouais. Et puis on dresse une liste des choses.
0: Parce que ça coûte, on essaie de réutiliser.
3: Ouais. Bien sûr, tout à fait. Il y a toujours aussi des imprévus. Alors peut-être on garde le dernier samedi avant la rentrée libre, au cas où il faudrait se précipiter au supermarché, à un endroit, une librairie ou que sais-je, pour acheter les dernières choses. Et puis on essaye surtout de préparer au maximum les enfants en les impliquant. On choisit le cartable avec eux. On prépare la trousse peut-être, on étiquette les affaires, on choisit sa tenue, peut-être des nouveaux vêtements, tout ce qui peut un petit peu réjouir les enfants et leur donner envie de reprendre cette rentrée scolaire. On prépare aussi le mental. Parler de la rentrée positivement, découvrir, par exemple, leur dire qu'ils vont découvrir une nouvelle classe, faire de nouvelles activités, de nouveaux copains et peut-être retrouver des copains. Attention! Seulement si on est sûr hein, des copains qui vont se retrouver.
0: Oui, on connaît pas toujours la composition de la classe.
3: C'est ça, exactement. On évite les déceptions éventuelles. Et puis, on est surtout à l'écoute de leurs inquiétudes parce que ça peut être une source de stress à la rentrée pour les enfants. C'est des changements, des fois peut-être un changement d'école carrément. Donc, la communication, ça demeure quand même le meilleur outil pour les préparer au mieux. Et puis, s'ils sont inquiets, s'ils sont un petit peu stressés, eh ben, on leur rappelle que l'année précédente, ça a été aussi une source de réussite, qu'ils ont réussi des choses et que, voilà, d'en parler de manière positive. Et puis, on recrée une routine. On va pas nécessairement transformer le salon en salle de classe, mais peut-être reprendre un petit peu de lecture, revoir certaines choses qui ont causé des difficultés l'année précédente, revoir les fondamentaux.
0: Vous voulez gâcher la fin des vacances?
3: Non, mais amener les choses de manière ludique. On peut toujours voir les choses positivement, mais tout d'un coup, progressivement, on va les remettre dans la routine de ce que peut impliquer l'école. Et la veille de la rentrée, pour ne pas tout gâcher, puisqu'on s'est bien organisé, eh ben on va préparer peut-être l'événement du lendemain, le sac, le petit déjeuner, pour éviter le gros stress de la rentrée. On n'y est pas encore, mais voilà, tout ça se prépare.
0: Vous étiez stressé avant la rentrée, vous ?
3: Est-ce que j'étais stressé ? Peut-être un peu, hein.
0: Ouais, plus stressé qu'impatient, parce qu'il y a les deux, Olivia. Vous étiez stressé ou impatient ?
1: Ça dépendait. Par exemple, quand je suis passée en secondaire... Moi, j'avais 12 ans, mais dans ma tête, j'en avais 9. Et me dire que je me retrouvais avec des gens de 18, 19, 20 ans, ça m'a angoissée. J'ai pas dormi de la nuit.
3: Oui,
1: mais sinon, les primaires, une fois que t'es dedans, ou quand il y avait un changement de professeur.
0: Ouais.
1: Parce que j'étais allée en 3e primaire avec un professeur, un homme. Et à l'époque, c'était pas si au courant
3: que maintenant.
1: Non, c'était
3: pas comme aujourd'hui. Non, c'est
1: ça. Et il a été génial, mais ça me stressait. Donc, il y a parfois des petits changements. Mais sinon, non, j'étais plutôt contente de retourner à l'école.
0: Ouais, c'est souvent comme une fête, hein, la rentrée. On aime bien les vacances, mais on est quand même bien content. Ouais.
1: Après, c'était juste qu'il fallait aller se coucher plus tôt, le retour de... Allez, dans
3: les
1: une semaine, c'est l'école, il faut reprendre les bonnes habitudes. Donc quand il fait clair dehors et que vos parents vous mettent au lit à 20h...
0: C'est le moment pas gay, mais bon, faut y passer.
1: Mais bon, c'est bons souvenirs.
0: On a encore un peu le temps, quand même. Mais c'est pas demain.
3: 2 semaines. Un petit peu moins même.
0: Une semaine et demie. Et il dit ça avec le sourire.
1: Il est content, lui.
0: Je regarde l'heure, 10h48, et je me dis, c'est fou, l'horloge tourne. Est-ce qu'on n'écouterait pas Michael Miro ?
1: Ah,
3: bonne idée.
1: Ah, ça, c'est à propos.
0: Ça, c'est des années de travail hein, pour faire des transitions pareilles. Dans un instant, on ira voir ce qui se passe à Aubechy ce week-end.

0: Dans un instant, on sera à Julien Lapraille où il sera demain pour ses nouveaux défis. Mais d'abord, on va aller du côté d'Aubechy.
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0: 15 et 16 août, c'est ce week-end, il y a le week-end d'archéologie expérimentale à Aubechy. Et pour en parler, il y a Aymeric Jourquin qui est avec nous. Bonjour Aymeric.
2: Bonjour Cyril, bonjour à toutes et à tous.
0: Bienvenue dans l'émission. Alors vous avez une ambassadrice de l'archéocide d'Aubechy qui est à nos côtés avec Livia. Mais ce week-end, il va se passer quoi exactement chez vous ?
2: Eh bien, c'est le plus gros week-end pour l'archéocide, puisque c'est le week-end d'archéologie expérimentale. Ça veut dire que d'habitude, le dimanche après-midi, on a les artisans qui sont au travail et qui démontrent tout leur savoir et qui partagent leurs expériences. Ouais. Alors qu'ici, c'est le week-end d'archéologie expérimentale. Ça veut dire qu'en plus des artisans, on a toutes les troupes de reconstitution qui se joignent à l'événement. Donc, on a plus de 150 personnes qui sont réunies pour animer et faire vivre le site. Autant des troupes gauloises que des troupes romaines. Et elles vont tout ensemble permettre d'avoir un aperçu de la vie autant civile que militaire à la préhistoire et à l'antiquité dans nos régions.
0: Et par exemple, on a quoi comme démonstration ?
2: Alors, dans les plus spectaculaires, on a évidemment les gladiateurs. Donc, vous avez la reine qui se trouve juste ici derrière moi, qui est déjà montée pour les combats. Donc, évidemment, c'est toujours très très impressionnant quand on voit les gladiateurs qui se battent. On a également les légionnaires qui installent leur campement et qui eux vont faire les manœuvres typiques comme la tortue par exemple. Et au-delà de ça, ils vont aussi permettre aux enfants de s'essayer aux manœuvres militaires. On a en nouveauté cette année, on a les cavaliers qui vont venir de Corpus Equitum, donc on a des chevaux qui vont faire des démonstrations de manœuvres militaires, toujours du côté romain évidemment. Donc évidemment beaucoup d'activités très variées et qui permettent à chacun non seulement de voir, mais aussi parfois de mettre la main à la pâte et d'essayer les activités.
0: Et ça, c'est une sortie en famille qui est marquante. Quand on est passé par là, quel que soit l'âge, on s'en souvient toute sa vie. Et donc là, s'il y a bien un week-end où il faut y aller, c'est là ce week-end. C'est samedi et dimanche, on s'en rapproche. Est-ce qu'il faut réserver ? Est-ce qu'on vient comme ça ?
2: Alors, il est préférable de réserver parce que c'est avantageux puisque les préventes sont à un prix encore plus démocratique puisque on est à 17€ pour l'entrée. Et donc, ça permet donc de rentrer plus vite sur le site, de profiter plus facilement des activités. Donc, réserver pour l'entrée, c'est préférable. Et alors, ce qui est possible de faire aussi, c'est de réserver certaines activités pour les enfants. On a, par exemple, l'atelier fouille qui est proposé cette année où on peut faire aussi de la poterie. Et il y a aussi un atelier musique. Donc, toutes des activités qui sont proposées aux enfants et qui, là, sont gratuites et c'est inclus dans le prix d'entrée.
0: Ah bah, il n'y a plus qu'à réserver.
2: Et donc, ce qui est intéressant. Ouais. Exact. Et ce qui est intéressant cette année-ci, c'est que, étant donné la densité de la programmation, plutôt que d'être ouvert à partir de 13h comme les autres années, ici, on est ouvert dès 10h, ce qui permettra à chacun de profiter pleinement de la journée sur place.
0: Eh bah, le rendez-vous est noté, c'est ce week-end, 15 et 16 août. Toutes les infos et les réservations sur archéocide.be. Bon amusement ce week-end, Aymeric. Merci d'être passé ce matin dans l'émission.
2: Merci.
0: Juste après la pause, on annonce à Julien Lapraille où il devra se rendre demain pour ses deux nouveaux défis. À tout de suite.
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0: 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Vous allez pouvoir gagner vos vacances. Julien Lapraille était à Walibi aujourd'hui pour ses défis. Julien, ça s'est bien passé?
5: Bah, écoutez, je suis un peu déçu de votre réaction. J'avoue qu'avec mon casting, vos réactions sont quand même mitigées. J'aimerais bien vous y voir.
0: Alors, nous, on a suivi le casting en direct et on a surtout suivi la réaction du jury.
6: Oui, oui.
0: Vous avez demandé un avis et le jury avait les pouces vers le bas.
7: Unanimement.
5: Ouais, mais ils ont fait une blague, après ils l'ont remis vers le haut directement.
6: Mais la

0: Allez, ça va aller, courage, bisous bisous, à tout à l'heure, sécurité, on met ses sandales, on laisse son petit t-shirt.
1: On met ses sandales, il n'a pas suivi toute la formation. Mais en tout cas, bravo. Ouais.
2: J'ai raté le moment du on met ses sandales, je crois.
0: Mais non, mais c'est là qu'on voit que c'est quand même compliqué, hein. Lever les pouces, tous les trois ensemble, pour avertir que c'est ok, rester dans sa zone, son petit cercle jaune.
1: Bah, c'est surtout pas oublier toutes les règles de sécurité qui sont indispensables pour que tout se passe bien. Et bravo aux équipes qui le font pendant toute la saison à Walibi, et merci aux équipes de vous avoir accueillis ce matin. Demain, Julien, oui. Ça va être sportif.
0: Ah bon?
1: Je sens cet engouement de votre part.
0: Ouais, mais moi, vous savez bien que moi, le sport, je me suis déjà claqué la cuisse en faisant le loup-garou. Ouais. À un moment donné, j'ai une petite pointe à la cuisse derrière.
1: D'ailleurs, je vous annonce des défis 100% sportifs demain.
0: Ah, génial.
1: Et vous ferez ça à un endroit que vous aimez bien, vous connaissez bien. Vous irez à Neuchâteau demain.
0: Ah, ça fait pitié, moi, ça.
1: Eh ben, rendez-vous demain matin en direct de Neuchâteau pour vos nouveaux défis. Excellente journée.
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7: RTB Vivacité, il est déjà 11h et c'est le moment de s'informer avec vous, Sophie Léonard. Bonjour.
8: Bonjour à toutes et tous. Les opérations de secours se poursuivent dans l'ouest de la Colombie après le puissant séisme de magnitude 7,4 qui a fait au moins 164 morts. Le bilan pourrait encore s'alourdir alors que les secouristes fouillent les bâtiments effondrés à Cali et Pereira notamment. À Cali, 85 personnes sont décédées tandis que 66 décès ont été recensés à Pereira. Des dizaines de bâtiments ont été détruits ou endommagés dont un hôpital dont une partie s'est effondrée. Au moins 9 personnes tuées cette nuit en Ukraine lors d'une nouvelle nuit de bombardements russes, dont 6 à Zaporijja. Le président Volodymyr Zelensky affirme que des missiles balistiques nord-coréens ont été utilisés. À Zaporijja, 19 personnes ont également été blessées et plusieurs bâtiments endommagés. Des frappes qui interviennent dans un contexte d'intensification des attaques à longue portée entre la Russie et l'Ukraine, alors que les efforts diplomatiques restent dans l'impasse. 14 mineurs clandestins sont morts et plusieurs dizaines d'autres ont été blessés dans une mine désaffectée au nord-ouest de Johannesburg en Afrique du Sud. L'exploitation minière illégale reste un problème majeur dans le pays. Des mineurs s'introduisent régulièrement dans des sites abandonnés pour tenter d'en extraire les ressources restantes, parfois sous le contrôle de gangs criminels. Les cours du pétrole grimpent ce mardi, portés par une nouvelle vague d'inquiétude du marché qui voit le blocage du détroit d'Hormuz se prolonger avec des demandes incompatibles entre l'Iran et les États-Unis. L'actualité sportive, Florine Gaspard s'est qualifiée pour les demi-finales du 100 mètres brasse au championnat d'Europe de natation à Paris. La bastonnarde a terminé 3e de sa série. Les demi-finales sont programmées ce soir avant la finale de ce mercredi. Qualification aussi de Rose Van Otterdijk pour les demi-finales du 50 mètres papillon. Et puis toujours en sport, en football, l'Union Saint-Gilloise en Norvège, match retour du 3e tour préliminaire de la Ligue des Champions. Les unionistes joueront à Bodø/Glimt en début de soirée. À l'aller, les deux équipes avaient partagé 3 buts partout, qu'on envoie à 18h. Voilà pour ces infos. Excellente journée à notre écoute.
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10: Et allons tout de suite sur les routes avec Mélanie Pousseur. Il paraît qu'il y a des travaux un peu partout.
11: Qui engendre des fils sur la E19. Rajoutez 10 minutes à votre temps de parcours. À l'approche de Rumst, c'est en direction d'Anvers. Même temps perdu entre Raucourt et Léossard. Là, nous sommes sur la E40 vers l'Allemagne. Plus 5 minutes à l'approche de Déossard. Ça, c'est en direction de Loncin. Et puis du monde sur la E40.

0: Vers le littoral, comptez 10 minutes supplémentaires à hauteur de Wetteren et du Mont et aussi sur la nationale 56 vers Cambron-Casteau. Vous perdez 30 minutes en venant de Jurbise et 10 minutes en venant de Hatte.
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2: Hello tout le monde, bonjour. Bienvenue sur Vivacité.
3: Bienvenue Stéphane, comment allez-vous?
2: Mais ça va très très bien. Et vous Tamara, comment allez-vous ce mardi?
3: Moi j'ai la pêche à bord. Je me suis réveillée avec ceci. Ça met la pêche.
2: Attendez.
3: À mort.
2: Ah oui.
3: C'est parce qu'on va faire gagner un sublime cadeau aujourd'hui. Je suis en pleine forme. J'ai hâte.
2: Oui, bien sûr.
3: Non, mais ne cassez pas ma joie. Je vais gagner aujourd'hui.
2: Attendez, je ne vais pas casser la joie, mais je vais raconter ce qui se passe quand même dans les coulisses à tous les auditeurs de l'université. C'est-à-dire que moi je suis arrivé tôt le matin parce que je prépare une émission Eclipse. Hein. Demain sur Vivacité, il faut écouter.
3: Oh là là, ça y est, monsieur travaille.
2: Oui, je travaille.
3: Moi, je suis juste là pour rigoler.
2: Et donc, elle arrive, on est au deuxième étage. Et la cafétéria est au premier étage.
3: Oui, ben ça va.
2: Voilà. Alors, elle rentre dans l'ascenseur, elle appuie sur le bouton zéro. Alors que la cafétéria est au premier étage, elle n'avait pas de jeton café. Donc, je lui ai offert son cappuccino. Elle met la tasse en dessous de la machine à café pour faire couler son cappuccino. Elle la met à côté de l'endroit où ça coule.
3: Vous comprenez pas, me réserve pour le jeu. Vous voyez, je suis en mode off. Et puis quand ça démarre, paf !
2: Oui.
3: J'y suis.
2: Non, mais bon, moi j'aime bien expliquer un petit peu la vérité.
3: Mais vous êtes fatigué avec vos lunettes immenses là. Qu'est-ce que vous faites avec ça? C'est pour l'éclipse?
2: Ah non, c'est celle-là pour l'éclipse.
3: Celle-là pour l'éclipse.
2: Il y a des lunettes spéciales éclipse et des lunettes de soleil quoi. Et on regarde pas une
3: D'accord,
2: éclipse,
3: bah aujourd'hui ce qui va s'éclipser, c'est vous,
2: non,
3: Stéphane.
2: C'est
3: vous allez vous incliner.
2: Et on vous rappelle le cadeau de cette semaine, puisque vous pouvez gagner une semaine de vacances inoubliable dans le Luberon. Vous allez profiter d'un séjour grâce à Lagrange Vacances à Saint-Saturnin-les-Aptes. Alors on vous offre, donc tout à l'heure, avant 14h, une villa pendant une semaine, du samedi au samedi, 8 personnes, avec piscine privée. Donc
3: il faut amener ses boules, parce que là-bas ça joue, attention, le cochonnet à Saint-Saturnin-les-Aptes.
2: Ça joue.
3: Attendez, parce qu'on va quand même rappeler les règles du jeu. Vous allez devoir vous connecter grâce à une question de sélection, vous enverrez au 60-03 pour jouer avec Stéphane ou avec moi. Je vais la jouer fair play, on est tous les deux très en forme et il va falloir que vous vous connectiez à nos cerveaux en donnant les mêmes réponses que nous en fonction de thèmes. C'est ultra simple. Et pour se faire une première question de sélection, comment est surnommé Esteban dans le dessin animé Les Mystérieuses Cités d'Or? Je n'en sais absolument rien. Est-ce que c'est l'enfant du soleil ou le fils du vent? L'enfant du soleil ou le fils du vent, 60-03 par SMS. Vous nous indiquez votre prénom, votre localité et puis venez jouer avec nous.
2: Voilà, donc vous êtes réveillé avec ça?
3: Voilà. Ah, et vous, chers auditeurs, vous ferez de mon rêve une réalité. Et je vous ferai une réalité de votre rêve.
2: Moi, je vous expliquerai la face cachée du showbiz.
3: Allez, la face cachée. Allez vous cacher. Éclipsez-vous.
2: Oui, c'est demain.
3: Allez, active
2: Barreau. Sur l'université.
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0: Ah, j'ai vu de la lumière.
1: C'est toujours un bonheur d'écouter Jean-Jacques Goldman.
0: Tout à fait, c'est toujours une très bonne idée.
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1: Ah, et ça fait plaisir parce que vous êtes très nombreux à tenter votre chance pour gagner vos vacances dans le Luberon à Saint-Saturnin-les-Aptes, hein, une villa 8 personnes avec piscine privée grâce à Lagrange Vacances. Allez voir leur site internet, il y a des endroits absolument fabuleux partout en France. Et on a qui est notre premier candidat, Tamara?
0: C'est Ludovic. Bonjour Ludovic.
3: Bonjour.
0: Est-ce que je peux vous appeler Ludo?
3: Oui, bien sûr.
0: Allez, c'est
1: ça
0: bien.
1: Y est, ça commence.
0: Ludo, ça me fait penser au jeu. Vous voyez, la ludothèque, le côté ludique. C'est qu'est-ce qu'on doit s'amuser avec vous?
3: Normalement, oui. Ils disent que oui, mais je ne sais pas si c'est vrai.
0: Ah oui. Qui dit que oui?
3: Mes collègues.
0: Ouais, bah alors.
1: Vous êtes cuisinier? Vous cuisinez dans un restaurant, dans une collectivité?
3: Ouais. Un restaurant.
0: Vous cuisinez pour des particuliers?
3: Oui.
0: Ouais. Il allait dire si vous voulez. Il allait dire si vous voulez.
1: C'est nous qui sommes en train de vous cuisiner. Mais quel type de restaurant, quelle cuisine, c'est quoi la spécialité, quoi?
3: On va dire gastronomique. On a un menu qui change tous les mois.
0: C'est quoi votre plat préféré de ce menu gastronomique?
3: Mon plat préféré, c'est pour le moment, c'est le filet pur de bœuf avec une sauce aux cerises.
1: Oh là là. Ah oui, c'est bon ça. Moi, j'ai goûté ça. Et vous savez, les cerises kiwi dans des huîtres.
0: Mais moi, j'aime pas les huîtres. Mais contre, une bonne pièce de bœuf, là, j'ai les canines qui poussent.
1: Ah ouais, ou alors le magret de canard, par exemple.
0: Oh là là. Bon,
1: avec un petit coulis de cassis.
0: Mais il est 11h14, on n'en peut déjà plus, là.
1: Non, c'est bien. Et vous êtes dans la région de Jeu-en-Sterre. Alors, attendez, parce qu'on va savoir. Vous savez où c'est, Jeu-en-Sterre, Tamara?
0: Si Jeu-en-Sterre, il ne faut pas qu'on parle.
1: C'est pas loin de Verviers, c'est une très très belle région, Jeu-en-Sterre.
0: Ah, pourtant, je ne l'ai pas remarqué.
1: Il y a Jeu-en-Sterre, il y a Peupinster.
0: J'ai pas remarqué que Ludovic avait un accent liégeois.
1: Mais tout le monde n'a pas l'accent liégeois. C'est pas parce qu'on Italie, je connais forcément l'accent liégeois.
0: Oui, c'est vrai.
1: Franchement.
0: Alors, ma petite pièce de bœuf, mon petit Ludovic, vous avez répondu.
1: Oui. Oula, on dirait Julien Lapraille dans ses défis, là.
0: Oui, c'est vrai. Aujourd'hui, on va travailler la patate. Alors, comment est surnommé Esteban dans le dessin animé Les Mystérieuses Cités d'Or?
3: Je ne sais plus ce que j'ai répondu en plus.
0: L'enfant du soleil ou le fils du vent?
3: Voilà, l'enfant du soleil.
0: L'enfant du soleil, très bien. Bon, Ludovic, il reste néanmoins une question, la plus importante qu'on ait à
1: vous
0: poser.
1: Elle est déterminante, cette question-là, Ludovic. Hein.
0: Oui.
1: Enfin, ça dépend, si vous voulez des vacances ou si vous voulez juste passer un bon moment, quoi.
0: Si vous voulez des vacances, il faut me choisir. Voilà, c'est comme ça.
1: Et
0: pas parce que la machine à café a eu défaut de moi ce matin.
1: Je rappelle à tout le monde que j'ai gagné hier, Ludovic.
0: Oui, mais justement, justement. Premier jour de la semaine, aujourd'hui c'est le deuxième. Ludo, avec qui vous allez jouer?
3: Donc je vais jouer avec Tamara, comme ça on va gagner aujourd'hui.
1: Écoutez, et franchement, je vous le souhaite vraiment. Mais c'est bien parce que vous allez faire partie de l'exemple du début de l'émission, comme hier, Ludovic. Je vais donc vous donner vos trois thèmes avec plaisir. Et on va se retrouver avec vos réponses dans un instant. Et on comptera les points.
0: Quelle crapule.
1: Alors, il va falloir nous citer dans quelques minutes. Oh, bah en plus, vous êtes cuisinier. 5 ingrédients que l'on met dans une salade garnie.
0: Bah oui,
1: 5 ingrédients. 5 ingrédients que l'on met dans une salade garnie.
0: Mm-hmm.
1: Alors, 5 choses que l'on fait principalement l'été.
3: 5 choses qu'on fait l'été.
1: Oui, principalement l'été, quoi. Enfin, si vous nous dites du ski à Ostende, bah voilà, à mon avis, Tamara va pas noter ça, quoi. Vous voyez?
0: Ah, je savais pas, je suis pleine de surprises.
1: Bien sûr. Ouais, je verrais bien. avec votre grosse doudoune en plein cagnard.
0: Ah, je pourrais.
1: Alors, il faudra nous citer 5 mots qui commencent par la lettre W. Oui, 5 mots qui commencent par la lettre W.
0: Et on remercie tout de suite Annick qui nous crée ces questions.
1: Mais c'est très bien, mais franchement, il y a moyen de faire beaucoup de points. Moi, j'aurais bien aimé jouer avec vous, Ludovic, parce que je suis certain qu'on aurait pu marquer.
0: Vous pensez,
1: je ne pense pas, Tamara, j'en suis convaincu.
0: Non, mais ça, je savais que vous ne pensiez pas. Bon, alors on va écouter une petite musique pour se faire.
1: Ah bah, allez-y, alors annoncez la musique.
0: Ah non, c'est impossible. Non, mais comment vous dites? Attends, c'est attends. Homeworker? Somber?
1: Elle est très en forme, comme vous pouvez l'entendre.
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0: number. Dommage, je l'ai pas trop mal dit. Hein.
1: C'est très bien.
0: Homeworker.
1: On espère que vous passez une bonne matinée. Bon, pour les cours d'anglais, forcément, Tamara n'est pas une très très bonne prof particulière. Hein. Vous l'avez sans doute
0: remarqué. Moi, je vous laisse parler. De toute façon, ici, c'est les deux font la peur. On n'est pas là pour parler anglais. On est là pour gagner.
1: Et offrir des vacances. Et peut-être à Ludovic, qui est cuisinier. Il habite à Jeanster. Il tente sa chance pour marquer un maximum de points pour partir dans le Luberon, dans une villa. 8 personnes avec piscine privée. Et à partir de demain, on vous emmènera avec la Grange Vacances dans le Var.
0: Vous feriez un très bon agent immobilier, je trouve.
1: C'est vrai?
0: Oui, oui.
1: Bah, écoutez,
0: faites ça bien.
1: Oui, je sais.
0: Bon, allez, Ludovic.
1: On va vérifier vos réponses. Donc, Ludovic, vous avez noté 15 réponses.
2: Oui.
1: Et parmi les 15, il y a 5 ingrédients que l'on met dans une salade garnie.
2: Mmh. Alors, des croutons?
1: Ah. Non.
0: Ça commence très, très bien.
2: Des tomates?
0: Mmh.
1: Ah, quand même.
0: Ah oui, oui, évidemment.
2: Des concombres?
0: Oui. Mange les tomates, mon ami.
2: Des œufs?
0: Oui.
2: Et des oignons?
1: Ah non. Bon, c'est pas grave, c'est pas grave. C'est déjà 3 sur 5, c'est pas mal.
0: Ouais, j'avais mis du maïs et puis du jambon.
1: Voilà.
2: Ah oui.
0: Ouais.
1: Alors, 5 choses que l'on fait principalement l'été. Ludovic, on vous écoute.
2: Des barbecues?
0: Oui. Bah ouais. Ah, ici, 6.
2: Du camping?
0: Non, j'ai pas mis ça.
2: Aller à des festivals,
0: Ah, c'est pas vrai!
1: Non, c'est bien. Ensuite?
2: Du vélo?
1: Ah, c'est Tamara. Elle a fait le beau vélo de Ravel, elle a même pas noté le vélo.
0: Non, mais bon.
1: Alors, il reste encore une réponse, Ludovic.
2: Baignade à la piscine?
0: Oui, bah oui, se baigner, évidemment. Donc moi j'avais mis aller à la plage, se baigner, faire un barbecue, bronzer, et puis partir en vacances tout simplement, on part en vacances.
2: Ah oui.
0: C'est vrai que j'avais pas pensé au camping, pas juste partir en vacances quoi.
1: Ouais. Bon, alors ça fait 5. Alors on y va pour les mots en W, avec la lettre W.
2: Alors wagon.
0: Oui.
2: Wallon.
0: J'ai pas pensé à wallon, c'est pas possible. Non.
2: Whisky.
0: Oui.
2: Week-end?
0: Oui!
2: Et Wi-Fi?
0: Je l'ai.
2: Ah.
0: Bon, j'avais rajouté aussi un autre truc, parce que vous êtes cuisinier.
2: Oui.
0: Quand on veut cuisiner un petit peu asiatique, on utilise un...
2: Qu'est-ce qu'on utilise en W? Je sais pas.
0: Un wok.
2: Ça fait 9
0: pour commencer. Ça veut dire qu'il faut faire 10.
1: Oui, c'est comme hier. Hein.
0: Et c'est pas mal comme début, moi je dis.
1: Ah oui, non, c'est moi qui avais fait 9 hier. Et puis, oui. C'est exactement comme hier. 9 sur 15. Ouais, bon, Ludovic, peut-être à tout à l'heure. Je compare si je veux. Hein, je veux dire.
0: Il est de très mauvaise composition.
1: Non.
0: Comme la salade, il est mal composé.
1: Mais non, c'est-à-dire que ouais, c'est de la concurrence saine, Tamara. Voilà.
0: Ouais,
1: je veux dire, moi, je.
0: C'est un mauvais perdant.
1: Pas du tout,
0: et
1: j'ai même pas encore
0: gagnant.
1: Joué. Comment vous voulez que
0: et
1: je gagne
0: un très mauvais gagnant.
1: Si pas joué.
0: Non, mais hier, vous avez mal gagné. Voilà,
1: j'ai
0: comme
1: très
0: ça.
1: Bien gagné. Bon, écoutez, Ludovic, pour l'instant, vous êtes virtuellement notre gagnant. Si quelqu'un fait plus que vous, forcément, vous serez un perdant. Si personne n'arrive à faire 10, eh bien, ce sera vous qu'on rappelle en fin d'émission. D'accord.
0: Allez Ludo,
1: vous êtes en train de bosser là. Il y a le service du midi qui arrive.
2: Ouais,
1: d'accord.
2: Ouais, exactement.
1: C'est quoi la suggestion du jour?
2: C'est un lunch. Le plat c'est du veau, une entrecôte de veau.
0: Allez, on va le laisser servir quand même. Le pauvre, on sent qu'il est pressé.
1: Bah, attendez, il est en cuisine. Vous êtes cuisinier quand même, Ludovic.
2: Oui, je suis en cuisine. Ouais.
1: Voilà. Bon, on salue vos collègues et c'est courageux parce qu'il fait chaud et bosser en cuisine par cette chaleur, c'est parfois très compliqué.
0: Je vous soulève ma tête.
1: Eh ouais, parce qu'à partir de demain, les températures vont à nouveau augmenter. Allez, courage à tous les gens qui postent dans le RICA que l'on soutient, bien sûr, sur Vivacité.
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1: Et 11h25, si vous souhaitez venir nous rejoindre dans les deux fonds la paire et tenter de faire 10, parce qu'il faut faire 10 maintenant, puisque Ludovic vient de marquer 9 points. Tamara, il y a une nouvelle question de sélection.
0: Tout à fait. Quelle ville est réputée pour ses bêtises sucrées? C'est Cambrai ou Calais? Donc moi je vais c'est acheter des bêtises de Cambrai.
1: Des bêtises sucrées, tiens.
0: Vous avez jamais entendu?
1: Ah, jamais.
0: C'est des bêtises de Calais ou des bêtises de Cambrai? 60-03, rejoignez-nous.
1: Ça existe vraiment?
0: Mais oui, pourtant les bêtises en général, vous y connaissez un rayon.
1: Pas plus que vous.
0: Non, moi c'est vrai. Alors, 60-03 par SMS, indiquez-nous votre prénom, la bonne réponse évidemment, votre localité, et puis choisissez Stéphane. Tiens.
1: Ah oui, oui, mais vous choisirez qui vous voulez. Si vous voulez continuer avec Tamara, n'hésitez surtout pas. En tout cas, elle, on l'a choisie tous parce qu'elle vous informe sur vos conditions de circulation. Et c'est très important. Mélanie Pousseur, comment ça roule ce mardi?
4: Mais écoutez, on a encore ces travaux. Ils sont toujours bien là et avec eux des files, notamment à l'approche des Haussards. C'est sur la E40 en direction de Loncin. Comptez 5-10 minutes en plus. Même temps perdu sur la E19 et pour la même raison donc à l'approche de Rumst sur la E19, 7 en direction d'Anvers. On note un trafic dense sur le ring de la capitale à présent, de Woluwe et Saint-Etienne à Zaventem et de Strombeck à Wemel, 7 en direction de Grand Bigard. Et puis toujours une densité de trafic importante en direction de Cambron-Castaux sur la Nationale 56. Comptez 10 minutes supplémentaires en venant de Hatte.
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0: L'adore et on l'adore tous sur Vivacité, Alisande Roof qui a 15 ans.
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2: Non, un peu plus âgé.
0: Mais dans sa chanson, elle a 15 ans. Un petit peu d'imagination, monsieur Piedbeuf, enfin.
2: Elle est plus âgée que ça.
0: Et demain, j'ai 15 ans. On me dit que c'est le meilleur âge. J'adore cette chanson. Je l'adore.
3: Et Fabienne aussi, elle a 15 ans avec quelques années d'expérience en plus. Elle est étagère. Bonjour, Fabienne.
4: Bonjour.
2: Soyez la bienvenue sur Vivacité.
0: Fabienne! Vous rappelez pas ça, Poulvorde qui embête la présentatrice?
2: Oui, c'est
4: Fabienne.
2: Vrai ça.
4: Oui.
2: Fabienne
4: oui.
2: Van de Merch.
0: Fabienne.
2: Ouais. Bonjour Fabienne.
0: Bonjour Fabienne. Je vais vous embêter toute l'émission avec ça. Fabienne. Bon, alors, Fabienne, vous venez de Gerpine. Il faut savoir que je suis allée à l'école à Gerpine. J'ai vécu à Gerpine. J'habite moi-même maintenant à quelques minutes de Gerpine. Nous sommes déjà connectés, vous et moi. Comment allez-vous?
4: Très bien, merci.
2: Alors, que faites-vous dans la vie aujourd'hui? Ah ben bah, bravo, regardez.
0: Oh,
2: ah,
0: c'est bravo. Pas vrai, j'ai mis de la flotte partout. Non,
2: si
0: j'ai rien fait.
2: Si vous
0: non,
2: entendez, c'est Tamara qui vient de renverser son verre d'eau.
4: Et voilà.
2: Mais oui.
4: Une catastrophe est en route.
2: Oui, bah voilà, vous savez qu'il faut jouer. Elle est en train d'éponger avec sa main, donc voilà, ça n'éponge pas. Fabienne, qu'est-ce que vous faites de bon aujourd'hui? Mardi, vous êtes en congé.
4: En fait, je suis un petit peu en congé tout le temps pour le moment parce que je suis en incapacité de travail.
2: D'accord, ok.
4: Voilà,
2: c'était
4: une opération.
2: Attendez,
4: du
2: parce
4: genou.
2: Que là, par exemple, j'entends classique 21. Voilà,
0: Fabienne.
2: Parce que Tamara est en train de tout casser.
0: Non, mais c'est parce que je suis très excitée, Fabienne.
2: Attendez,
0: Fabienne.
2: C'est génial, je peux me connecter.
0: Bon, Fabienne. Ok. Fabienne, on est vraiment désolé pour ce petit incident. Merci à Jordan qui est en train de tout éponger.
2: Et en plus, elle a changé la radio. Ça va, vous écoutez toujours Vivacité, j'espère.
4: Oui, bien sûr, bien sûr.
0: Bon, Fabienne, toutes mes excuses, mais je suis infiniment excitée de jouer. J'espère d'ailleurs que vous m'avez choisi. Mais arrêtez, Stéphane, enfin, ça suffit. Vous avez répondu correctement à la question de sélection. Quelle ville est réputée pour ses bêtises sucrées?
4: Ben Cambrai.
0: Mais oui, les bêtises de Cambrai, évidemment, les bêtises. Ouais, moi, je fais que des bêtises.
2: Bon, alors Fabienne, maintenant, on va arrêter de faire des bêtises parce qu'il y a quand même des vacances à gagner. Avec
0: et puis on n'a pas envie de se faire virer, donc.
2: On en parle après l'émission. Saint-Saturnin les Aptes dans le Luberon, ville à 8 personnes, piscine privée. Et donc Fabienne, avec qui souhaitez-vous participer aux deux fonds de la paire aujourd'hui?
4: Avec Tamara.
2: Malgré ça,
4: oui.
2: Et pourquoi? Je veux juste comprendre, expliquez-moi pourquoi.
0: J'adore être aimée inconditionnellement.
4: Solidarité féminine.
0: Ah bah voilà.
2: Oui, c'est
0: ah bah voilà. Voilà. Non, je suis assez d'accord.
2: Oui, forcément. Elle vous choisit.
0: Et pour l'instant,
2: je suis pas d'accord avec ce que vous dites.
0: Entre une bêtise et un prodige. Vous voyez, c'est comme ça ma vie.
2: Oui. Attendez.
0: Hein, attendez. Non, pas classique. Non.
2: C'est bien parce qu'on peut écouter toutes les radios. Si vous voulez Viva Plus, je vous mets Viva Plus dans les oreilles. Bon, alors je vous donne vos thèmes. 5 légumes que les enfants n'aiment habituellement pas.
0: Ah ouais, facile.
2: Voilà. 5 légumes que les enfants n'aiment habituellement pas. 5 destinations de vacances très chères. Très chères.
0: Très chères. Donc vraiment des lieux où on doit payer super cher pour aller. Ben, j'en sais rien moi, je gagne pas assez.
2: Très très cher. Très cher.
0: Oh là.
2: Alors, 5 chanteurs habitués du concert des enfoirés. Oh là là, et franchement, il y a moyen de faire
0: les
2: des
0: les sociétaires quoi. OK. Bon.
2: Vous avez bien tout noté, Fabienne?
4: Oui.
2: Bon,
0: Fabienne.
2: On se retrouve
0: Fabienne.
2: Après Calogero. C'est dit.
4: Oui.
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0: c'est important de s'en rappeler, les amis. Hein, Calogero.
1: De se rappeler de quoi?
0: Mais qu'on est riche que de ses amis.
1: Ah, c'est dit.
0: C'est dit, voilà. Bon, nous avons Fabienne.
1: Fabienne de Gerpine avec nous. Ah, Fabienne, vivement que ça se termine. Hein.
0: À deux semaines, c'est long. Trois heures par jour. Pif, paf, pouf. Allez.
1: Allez, on y va pour la correction. On rappelle que Fabienne a choisi de jouer avec Tamara et qu'on joue pour des vacances en France, dans le Luberon exactement. On vous offre une semaine dans une villa 8 personnes avec piscine privée.
0: Mais
1: Ludovic,
0: si piscine
1: le cuisinier
0: aussi,
1: de Jeu-Anster, fait 9 sur 15. Ouais. Fabienne de Gerpine. Va-t-elle faire plus? Vous le saurez dans une poignée de secondes. Il va falloir nous citer 5 légumes que les enfants n'aiment habituellement pas. Si vous avez noté les mêmes réponses que Tamara, vous marquez des points.
2: Alors, j'ai mis les épinards.
0: Oui, c'est même le premier que j'ai mis.
1: Bon, ça, les épinards.
0: Ah ouais, c'est super bon, mais les enfants n'aiment pas ça, enfin.
1: Bon, ok, ensuite.
2: Le brocoli.
0: Oui.
1: Ah, on s'en souvient deux fois généralement du brocoli. Hein.
0: Il a toujours la même odeur.
1: Mais c'est vrai. C'est vrai.
0: Attendez, moi j'adore le brocoli.
1: Ah hein. Oui, non, mais attendez, après c'est.
0: Moi, j'aime bien le brocoli, le broc sur la table.
1: Après, il y a du vent quoi.
0: Ouais, voilà.
1: Ensuite,
0: c'est
2: tout ce qui est choux, les choux en général.
0: Mais on va préciser.
1: Oui, il faut
0: on
1: préciser.
0: On va préciser.
2: Alors, les choux de Bruxelles.
0: Ah, bah ça, oui.
1: Et 3 points. Ensuite,
2: les chicons.
0: Eh oui, qu'on peut dire aussi endive, hein, en fonction.
1: T'es
0: de
1: bon dans le chicon.
0: Oui. Je rêve, on est à 4 sur 5. Là.
1: Oui, c'est à 4.
2: Oui,
1: hein,
2: et j'ai mis en dernier les navets.
0: Ah non, moi j'avais pas ça. J'avais le chou-fleur.
1: Bah oui. C'est bon aussi ça, le chou-fleur avec une bonne sauce béchamel.
0: Ah, moi j'ai une recette de dingue avec un chou-fleur farci gratiné au cheddar et une crème cheddar. Ça, c'est une truc.
1: Si vous ajoutez du haché en dessous. Hein,
0: ah oui, c'est ça. Mais un haché piquant, vous voyez, avec une petite sauce. Ça, c'est incroyable.
1: Voilà.
0: Voilà.
1: Alors, 5 destinations de vacances très chères.
0: Alors là, c'est là que je vais sécher.
2: Islande.
0: Oh, c'est vrai que la vie est très chère là-bas. Mais j'ai pas noté. Non.
1: Ah ouais, en Islande. Bah, attendez, il fait caillant toute l'année.
0: Ben oui, et pourtant.
1: Non. Ensuite.
2: Les îles Caraïbes.
0: Ah là là. Non, j'ai pas les Caraïbes.
1: Ensuite.
2: Les Maldives.
0: Oui.
1: Ensuite.
2: Bora Bora.
0: Oui.
2: Et les Seychelles.
0: Oui. Très bien. Et j'avais aussi Dubaï et j'avais Monaco.
2: Ah
1: bon,
2: oui.
1: Bon, oh,
0: hop. Et Monaco, c'est pas le trajet pour y aller, mais il faut assumer là-bas sur place quand même, non? Vous avez déjà vu les tickets restaurants à Monaco? Je veux dire, on ressort un café 18 euros, c'est une blague.
1: Ah ouais, c'est vrai.
0: Oh bah attendez, enfin, moi j'y suis jamais allé, mais il paraît.
1: Moi j'y suis allé.
0: Et il paraît pas.
1: C'est si cher que ça.
0: Oui, bon, c'est ça. Voilà. On gagne bien la météo. Bon.
1: Alors, 5 chanteurs habitués du concert des Enfoirés.
2: Goldman.
0: Oui.
2: Obispo.
0: Oui.
2: Patrick Fiori.
0: Oui.
2: Soprano?
1: Non.
0: Moi j'avais Jennifer. Oh, ça.
1: Et il reste encore une.
0: Ah mince, mais vous pouvez pas la dire celle-là.
2: Oui. Non, mais je l'avais pas notée. Donc,
0: non, bah, c'est très bien.
2: Et j'hésite. Woolsey.
0: Ah, mais ça termine pareil. J'avais Zazie.
2: Je l'avais mis aussi.
0: Ah bon.
1: Alors, ça fait 1, 2, 3, 4, 5, 6, 7, 8, 9, 10. Ah bah, vous avez fait un point de plus que Ludovic, ça veut dire que vous prenez la tête.
0: Oh là là là là.
1: Ah bah, désolé Ludovic, désolé.
0: Oui, désolé.
1: Bon, 10
0: Ludovic.
1: Sur 15. Waouh,
0: c'est pas mal, hein, c'est pas mal du tout. Mais j'avoue que les thèmes étaient relativement simples. Hier, j'avais pas de bol, hein. Franchement, j'avais pas de bol avec les thèmes. Aujourd'hui, oh, c'est la bonne pioche.
1: Oui, oui, c'est le thème maintenant. Elle se justifie avec le thème.
0: Bah oui, je vais pas dire que c'est mon super cerveau et mon aura incroyable.
1: C'est votre connexion avec Fabienne de Gerpine, Tamara.
0: C'est vrai qu'on est toutes les deux de Gerpine. Moi, j'allais à l'école Notre-Dame à l'Overval. J'ai été là pendant quelques années. Donc, vous voyez, Gerpine et moi, c'est une grande histoire d'amour.
1: Bon bah Fabienne, peut-être à tout à l'heure, mais
0: oui.
1: Sachez que si vous souhaitez dépasser Fabienne et faire 11, on a déjà fait 14 dans ce
0: cas. Oui. Moi j'ai pas tellement envie de me dépasser moi-même là, voilà. Parce que j'ai envie de faire plaisir à Fabienne.
1: Écoutez, c'est l'auditeur qui choisit. Donc, ben oui. C'est ceux qui vont venir maintenant, qui vont choisir avec qui ils vont participer aux deux fonds la paire. Vous pouvez choisir Tamara, vous pouvez me choisir. Et en fonction des réponses similaires, vous marquez des points. Moi, je sens bien le 11. Hein. Ouais. Même moi, je vous propose de tout de suite faire un petit 12. Vous voyez, comme ça.
0: comme ça, on est d'accord.
1: Là, on est bien, quoi. Je veux dire.
0: Bon.
1: Donc, au 60-03, vous envoyez votre prénom, votre localité et la réponse à la question suivante.
0: Quel instrument est à vent? Ne me dites pas Stéphane Piedbeuf. Le vibraphone ou la flûte? Quel instrument est avant et non après? Je fais des blagues. Le vibraphone ou la flûte? 60-03 par SMS.
1: Vous avez fait un one-man show, vous, non?
0: Écoutez, je peux vous dire que là, les places, elles sont en train de partir comme des petits pains.
1: Ah ouais, ouais.
0: Tellement que je suis bonne en jeu de mots.
1: Il n'y a que des vannes comme ça?
0: Il y en a beaucoup.
1: Ah ouais.
0: Il y en a beaucoup, beaucoup des comme ça. Mais je peux vous assurer que les gens en raffolent.
1: Ouais, ouais.
0: On aime bien ce qui est con.
1: Oui, c'est drôle.
0: Allez, à tout de suite.

0: Ciné sur RTB Vivacité, c'était Kin, Bend and Break.
1: Qui?
2: Les deux font la paire.
0: Kin. Et je vous présente Richard.
1: Ah, Liège. Richard.
0: Bonjour Richard.
3: Bonjour Tamara, bonjour Stéphane.
1: Comment allez-vous?
0: Bienvenue, vous allez bien?
3: Ça va très bien.
1: Vous nous venez d'où? Même si on
0: de
1: a
0: Liège.
1: Une petite idée.
3: De Liège, effectivement.
1: Allez, très bien. Vous faites quoi dans la vie?
3: Ah, je suis retraité.
1: Ah, c'est la meilleure des choses qui puissent vous arriver, ça. Et vous avez des petits-enfants, des enfants?
3: Ah, j'ai des enfants et notamment une fille qui va se marier dans 15 jours.
1: Oh, ben félicitations, heureux papa. On entend que vous êtes content.
3: Oui, absolument, ouais.
1: Allez.
0: Elle est sûre?
3: Ah, apparemment, aux dernières nouvelles, elle est sûre.
1: Oui. Oui. Et si d'ailleurs, vous gagnez ce...
0: On dit toujours ça au début.
1: Non, arrêtez. Vous êtes un oiseau de mauvais augure.
0: Non, mais
1: Stéphane.
0: Vous savez, mais attendez, moi, j'ai rien contre, forcément. C'est très, très bien, c'est très beau.
1: Ça dépend avec qui on se marie. Si on se marie avec vous.
0: Les photos sont très, très belles, franchement. Et c'est vrai, mais vous savez, moi j'ai un truc par rapport à ça. Vous savez, alors, c'est une promesse, un mariage.
1: Hein,
0: voilà. Et moi, je dis, une promesse, c'est une intention sincère, voilà, mais qui est périssable. Alors, soit ça périme comme le yaourt, ce que je ne souhaite pas à votre fille.
1: Comme le bon vin.
0: Ou alors, ça périme comme une épice, ou ça périme pas, quoi, voilà.
1: Ouais.
0: Mais oui, c'est vrai, au moment où on se marie, forcément, on part du principe que, mais oui, ça va fonctionner, etc. Mais pas toujours.
1: Après agent immobilier, Stéphane Piébeuf, philosophe et poète.
0: Oui, c'est ça. Oui. Bon, Richard, vous allez regarder l'éclipse demain soir?
3: Oh, peut-être, je verrais bien, mais j'ai pas encore les lunettes qu'il faut.
0: Ah, il faut aller chez l'opticien, parce que c'est important d'avoir les lunettes spéciales éclipse.
1: Oui, faites attention, et ne filmez pas avec votre téléphone, ça risque.
0: Ah bah si, regardez, il y a des filtres spéciaux.
1: Oui, il y a les filtres téléphone.
0: Donc voilà, et on peut mettre ça sur le téléphone et filmer l'éclipse, donc ça existe, donc renseignez-vous.
1: Et j'avais une petite question à vous poser, Richard. Si jamais vous gagnez cette semaine de vacances dans le Luberon pour 8 personnes, avec qui vous souhaiteriez partir?
3: Oh, ben, certainement pas avec mon fils, parce que lui, il va partir à l'étranger pour plusieurs mois. Sinon, ça
1: Et il va partir où?
3: Ah, ben, en Asie. Il va voyager en Asie pendant plusieurs mois.
1: Ah, ben, il a bien raison. L'Asie, c'est incroyable pour y voyager.
3: Ans.
1: Ouais. 25
3: ans. 26 ans, c'est l'âge d'en profiter.
1: Ben oui, c'est ça. Mais après, vous pouvez partir aussi à 3, à 4. C'est pas obligé d'être.
3: Oui, mais on partira certainement avec des amis. Avec des amis.
0: Bah oui,
3: on a des amis qui seront certainement volontaires pour venir.
0: Bien sûr, c'est 8 personnes, piscine privée, du samedi au samedi. C'est dans le Luberon, très très belle région de France, à Saint-Saturnin, les Aptes. Vous avez répondu correctement à la question de sélection. L'instrument avant, c'est bien sûr.
3: La flûte.
0: Voilà. Et avec qui souhaitez-vous jouer aux deux fonds la paire aujourd'hui?
3: Ah ben je vais essayer avec Stéphane.
1: Très bien. Vous allez jouer du pipeau, pas de la flûte.
0: C'est ça.
1: Bon, il a l'air d'être motivé, ceci dit.
0: Mais oui, vous allez voir, on va faire 12.
3: Ouais,
0: faire 11, c'est déjà très bien, mais on va tenter de faire 12 après l'info qui arrive. Et Ed Sheeran aussi, avec cette chanson qu'on adore.
1: C'est avec nous, Richard.
0: Six hommes.

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4: RTB Vivacité, il est midi, on s'informe immédiatement avec Sophie Léonard. Bonjour Sophie. Vivacité.
5: Bonjour à toutes et tous. Le mercure remonte fortement en France. Mardi, plus de 40 départements seront vigilance orange pour les fortes chaleurs. Chez nous, l'avertissement jaune à la chaleur a été prolongé jusqu'à ce week-end pour l'ensemble du pays, à l'exception du littoral qui sera en code vert ces mardis et samedi. Une légère baisse des températures est attendue aujourd'hui, mais dès demain, les maxima repartiront à la hausse pour atteindre ou dépasser les 30 degrés. Un tribunal syrien a condamné le président déchu Bachar al-Assad à la peine de mort par contumace pour crimes de guerre et crimes contre l'humanité lors de la guerre civile déclenchée en 2011. L'ex-dirigeant qui avait fui avec sa famille à Moscou lors de la prise de Damas en décembre 2024 par une coalition menée par des islamistes. La justice condamne aussi à la peine de mort Atef Najib, ancien responsable de la sécurité sous Bachar al-Assad. L'armée birmane a intensifié ces derniers mois ses frappes aériennes contre les civils selon un rapport d'enquêteurs de l'ONU. À l'approche des élections prévues en décembre et janvier, les violences se poursuivent sans relâche. Les enquêteurs dénoncent également des détentions arbitraires, tortures et violences sexuelles, ainsi que des frappes visant notamment des habitations, écoles, hôpitaux et lieux de culte. La guerre civile déclenchée par le coup d'État de 2021 a déjà fait plus de 100 000 morts. L'épidémie d'Ebola qui sévit actuellement en République démocratique du Congo a déjà causé plus de 2 000 décès et plus de 4 300 infections selon les chiffres officiels. Le virus circule également en Ouganda. Il s'agit déjà de la deuxième plus importante épidémie d'Ebola jamais enregistrée. Les experts estiment toutefois que le bilan réel est probablement plus élevé en raison d'une détection tardive et du manque de surveillance dans une région affectée par les conflits. La souche responsable ne dispose actuellement ni de vaccins ni de traitements spécifiques. En sport, Florine Gaspard s'est qualifiée pour les demi-finales du 100 mètres brasse au championnat d'Europe de natation à Paris. Qualification aussi de Rose Van Otterdijk pour les demi-finales du 50 mètres papillon. Les demi-finales sont programmées ce soir avant la finale de demain. Voilà pour ces informations. Excellente journée à notre écoute.
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4: Et on fait un point sur vos conditions de circulation avec Olivier Rox. Il y a des chantiers.
7: Et oui, des chantiers tout à fait, Stéphane, qui vous ralentissent, notamment hauteur de Vautem sur le 40 en direction d'Aix-la-Chapelle, ajoutez une dizaine de minutes. Dans l'autre sens, vers Liège, 5 petites minutes supplémentaires. Et puis ce chantier sur le 42 à hauteur de Lambermont. Alors il doit commencer demain, mais il y a déjà pas mal de ralentissements. Donc on soupçonne que ce soit la mise en place de la signalisation qui vous ralentirait déjà. Donc près de 45 minutes supplémentaires à hauteur de Lambermont en direction de Verviers.
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4: Eh oui, on est là jusqu'à 14h et puis Camille Delay vous accompagnera dans On en rit encore. Mais il y a un truc que je comprends pas bien avec les chantiers, c'est que la signalisation parfois elle est là, mais on voit personne bosser dans le chantier, voyez.
9: Oh, vous êtes mauvais, vous êtes mauvais. Écoutez, il faut du temps, il fait parfois trop chaud, parfois trop froid, parfois il pleut trop, là, c'est comme ça,
4: c'est normal.
9: Mais c'est vrai qu'au Japon, quand quelque chose est détruit, en général, en 24 heures, c'est réparé. Et j'ai eu le même effet aux États-Unis, figurez-vous, où je me suis rendu compte qu'un abribus était cassé. Moins de 12 heures plus tard, l'abribus était de nouveau splinterneux, comme on dit.
4: Oui.
9: Donc c'est vrai qu'il y a des pays où ça va beaucoup plus vite. Mais bon, les travaux ici, si vous saviez l'administratif qu'il faut pour entamer des travaux, c'est

0: à s'y perdre.
1: Oui, mais bon, en même temps, on n'a pas choisi d'être bloqué dans notre voiture, quoi.
0: Ah, ça, c'est sûr. Ce n'est pas un choix. Ne prenez pas votre voiture, ne travaillez pas, restez chez vous, faites pousser vos légumes. Faites pousser vos légumes.
2: Tamara.
0: Voilà, faites pousser vos légumes.
2: Mais oui, vivez d'amour et d'eau fraîche. Voilà, bah, allez, allez, Tamara.
0: Quoi, bon. Je vis dans le monde des bisounours.
2: Bon, peut-être, des bisounours sans l'ours. Bon, il y a Richard de Liège qui attend avec impatience qu'on lui donne cet thème, car le cadeau est fabuleux. Hein. Vous allez pouvoir jouer aussi comme Richard, comme Fabienne, comme Ludovic
0: Fabienne
2: tout à l'heure pour gagner votre séjour pour 8 personnes avec piscine privée à Saint-Saturnin-les-Aptes. C'est dans le Luberon et c'est Lagrange Vacances qui vous offre ce séjour tous les jours de cette semaine. Richard est toujours parmi nous. Il a répondu à une question de sélection. Il a choisi de jouer avec moi il y a quelques instants. Richard attend avec impatience nos thèmes.
0: Vous êtes là, Richard ?
3: Oui, je suis prêt.
0: Vous êtes prêt, fin prêt. Alors c'est parti, je vais vous donner vos trois thèmes. 5 animaux qui hibernent.
3: 5 animaux qui hibernent, oui.
0: 5 rois décédés ou vivants. Je vous avoue que c'est un peu large. On ne dit même pas de quel pays, on ne dit rien.
3: Ah ouais.
0: 5 rois décédés ou vivants. Pensez peut-être aux rois les plus illustres.
3: Oui.
0: C'est un conseil. 5 choses que l'on peut faire dans son jardin.
2: Ok.
0: Oui, j'avoue, vous n'avez pas de chance. Non, c'est vrai. Là, pour une fois, vous voyez, je suis très fair-play.
2: Comment voulez-vous faire 12 avec ça?
0: Peut-être déjà 5 avec les animaux qui hibernent.
2: Oui, mais il faut faire 12. Enfin, il faut faire 11, hein, parce que vous dépassez Fabienne.
0: Avec les animaux, ça va aller.
2: Honnêtement, si on arrive à faire 11, hein, c'est que c'est comme demain. C'est que les planètes seront alignées.
0: Non, mais j'ai une idée.
2: Il y aura une éclipse sur le mauvais sort et qu'il y aura une étoile filante de bonnes réponses, quoi.
0: Bon, écoutez, ça va bien se passer. On va réfléchir ensemble, mais je crois que j'ai des petites idées. Ça va aller. Connectez-vous au cerveau de Richard. Richard, connectez-vous à Stéphane, ça va bien se passer.
2: Allez, on écoute les Spice Girls et puis on se retrouve juste après pour un fiasco. Ou pas.
0: On sait pas. Les deux font la paire.

0: La grande époque.
1: Ah oui, ça ne se chantait qu'avec la brosse à cheveux en guise de micro et les paroles en yaourt.
2: Eh oui, les Spice Girls, hein, évidemment. Vous aviez des posters des boys band, vous, dans votre chambre?
1: Ah ouais, moi j'étais plutôt team Backstreet Boys.
2: C'est vrai, Backstreet Boys.
1: Ouais,
2: il y avait
1: que
2: les Backstreet Boys.
1: J'avais même pas de posters, c'était pas autorisé chez moi d'avoir des posters.
2: Ah oui, d'accord.
1: Mais par contre, oui, je les adorais.
2: Vous aviez le set extra là?
1: J'avais pas le set extra, mais par contre j'avais le Discman.
2: Oui, bah,
1: je l'emmenais partout.
2: Oui, bah avec les CD quoi.
1: Ouais, mes CD étaient complètement griffés tellement je les écoutais.
2: Ah bah oui, oui, c'est une grande époque, hein, Richard.
3: Oui.
2: Bah, Richard, lui, il a connu les années 80.
3: Oui, oui, absolument.
2: Bah, si vous êtes à la retraite, j'imagine.
1: Mais il a même connu les années 70.
2: Hein. Oui,
3: oui. Même un petit peu les années 60.
2: Ah, écoutez, voilà.
1: Alors moi, j'ai connu les années 1910.
3: Voilà, je le dis à votre place.
2: Voilà, Richard, il a connu les autoradios, vous savez, où il fallait tourner le bouton, quoi.
1: Oui, oui, oui, oui. Où les enfants étaient la télécommande.
2: Voilà, où on pouvait enregistrer la radio en appuyant longtemps sur le bouton, et puis quand on allait.
1: Ouais. Mais visiblement, vous aussi, vous.
2: Bah oui, moi je suis un grand passionné de radio.
1: Vous êtes d'un certain âge, Stéphane.
2: Oui, bien sûr.
1: Ouais, bon.
2: Alors, bon, Richard, on va essayer de marquer des points.
3: Oui.
2: Faut faire 11 points pour dépasser Fabienne. disons que. Allez, je nous souhaite vraiment bonne chance.
1: Bah
2: parce
1: oui.
2: Que j'avoue que les possibilités quand même étaient quand même assez nombreuses. Hein.
1: Bon allez, on va rigoler un petit coup.
3: Ouais.
1: Animaux qui hibernent.
3: Cinq animaux qui hibernent. La marmotte.
2: Bah oui, oui, dormir bah comme une marmotte, bien sûr.
3: La marmotte. L'écureuil.
1: Alors.
2: C'est pas l'écureuil.
1: Je pense qu'il y a une distinction. Non.
3: Non. Non. Le hérisson.
2: Oui.
3: Le blaireau.
2: Oui.
3: Et un ami l'ours.
2: Ah bah j'ai hésité.
1: Mais il y a une petite distinction, voilà. Donc j'ai regardé de mon côté. L'hibernation, c'est quand on est vraiment presque éteint. C'est-à-dire une hibernation, c'est quand on mange plus, quand on fait plus que dormir. Et l'hivernation, ce que moi je fais pendant l'hiver, c'est un gros mode d'économie d'énergie. Vous voyez?
2: Oui.
1: Donc on mange quand même.
2: On reste en batterie faible pendant quelques semaines.
1: Voilà, on reste en batterie faible, mais on est quand même toujours réveillable, ouais. On va dire.
2: Moi j'avais la chauve-souris et le loir, hein, comme
1: ah
2: ça.
1: Ah oui, dormir comme un loir, évidemment. Voilà. Bon, ouais. Bon. Et alors, vous savez quoi? Vous avez quand même fait 3 points sur 5.
2: Oui, oui, oui, oui, oui. Attendez.
1: Déjà pas mal. Donc, arrêtez, vous êtes défaitiste. Alors, 5 rois décédés ou vivants. On va voir si vous êtes connectés. Moi j'ai pas du tout pensé à la même chose, on va voir.
3: Bon, on va prendre le roi actuel de Belgique, Philippe.
2: Bah oui.
1: Mais
2: oui,
1: évidemment,
2: oui,
1: bien,
2: oui,
1: bien,
2: oui,
1: bien.
2: Oui, oui, oui, oui, oui. Oui.
1: Je l'ai dit.
2: Oui. Ensuite,
3: on va prendre le roi d'Angleterre, Charles III.
2: Ah non.
1: Aïe, aïe, aïe. C'est là qu'on se perd.
3: Non. Alors, on va prendre le premier roi des Belges, Léopold Ier.
2: Oui,
1: oui,
2: oui, oui, oui, oui.
1: Il est content, il est content. Qu'est-ce qu'il lui faut pas grand-chose.
3: On va rester dans les rois belges. Alors, le roi Albert Ier.
2: Oui.
1: Ah, voilà, voilà. La machine est en route, il est content, il est content, il est content.
3: Et le roi Baudouin.
2: Ben oui.
1: Mais voilà. Oh là là.
2: Je vais mettre que les Belges. Je me dis, allez, franchement, il y a peut-être une petite chance qu'ils pensent à que des Belges.
1: Non, mais vous avez été. Je suis désolé, mais vous avez un tout petit peu influencé les réponses quand même.
2: Comment ça?
1: Vous avez fait oui, oui, oui, oui, oui, au moment où il a dit un Belge.
2: C'est une bonne réponse. J'ai le droit d'affirmer la réponse que j'ai notée quand même.
1: Est-ce que vous savez que 93% du langage est non-verbal, monsieur Piedmont?
2: Et on fait de la radio, c'est du verbal. Alors, Léopold II aussi.
1: C'est pas vrai, c'est pas vrai. Il est insupportable. Ah oui. Bon, allez, on a 5 choses que l'on peut faire dans son jardin. J'ai comme le sentiment que vous allez marquer des points. C'est pas vrai, bon. On n'y croyait pas, cette histoire.
3: Alors on peut tondre.
2: Oui.
1: Arrêtez de sourire, arrêtez. C'est si
3: on moyen. On peut tailler.
1: Ah, tailler.
2: Vous parliez des haies.
3: Ouais.
1: Ça va pas, non. Ok, donc non, il n'y a pas.
3: Ensuite. On peut arroser.
1: Ah, zut alors. Non mais Stéphane, faites pas genre,
2: non,
1: vous l'avez pas. Non, vous l'avez pas. Il cherche sur sa feuille comme si c'était ailleurs. Alors ensuite.
3: On peut planter.
1: Ah, planter.
2: Oui, oui,
1: voilà.
2: Oui.
1: Très bien.
3: Oui. Et bêcher.
2: Pêcher?
1: Non, bêcher.
2: Ah, bêcher.
1: Bêcher.
2: Jardiner.
1: Ah bah non, non, parce que jardiner, on peut faire ça avec des tonnes d'outils. Une bêche, ouais, c'est bêché.
2: Ah non, non, non, ça va.
1: Ah donc vous avez pas ?
2: Non.
1: On s'arrête ici ?
2: C'est bon là ?
1: On s'arrête à neuf ?
2: J'avais jardiné, j'avais tondre, j'avais fait un barbecue, j'avais planté et je vais se reposer.
1: Ah oui, faire une bonne sieste au soleil, bronzer. Bah ouais.
3: Ah ouais.
1: Aïe, aïe, aïe.
2: Ah, c'est dommage parce que j'y ai cru, moi.
1: Oh là là, non, mais c'était dingue.
2: On a fait combien là quand même? Parce que non, moi je pensais pas qu'on allait faire tout
1: bah
2: ça.
1: Moi je vous donnais 4.
2: 1, 2, 3, 4, 5, 6, 7.
1: On a fait 9. Mais oui.
2: Alors on n'a pas fait 11 parce qu'il fallait faire 11, mais franchement.
1: Non, mais
2: Richard,
1: vous n'aviez pas promis 12 à un
2: Richard,
1: moment donné.
2: Richard, assume pas avec des thèmes pareils. Richard. Richard. Franchement, je suis très heureux d'avoir fait 9 parce que quand même, je suis certain que les auditeurs qui nous écoutent, ils se sont dit, oula,
1: Non mais ça veut dire, Richard, que vous n'avez pas réellement perdu, puisqu'on peut revenir et jouer à ce jeu jusqu'à la fin de l'été. Il y a toujours des superbes cadeaux à gagner. D'ailleurs, la fin de cette semaine, ce sera plus dans le Luberon, ce sera dans le Var, mais on part sur le même principe. Donc n'hésitez pas, c'est à chaque fois des superbes cadeaux. Donc vous pouvez nous revenir, Richard, sans problème.
2: Ouais, revenez, Richard. En tout cas, merci de m'avoir choisi et bravo pour vos réponses. On était quand même bien connectés pour les thèmes.
1: Oui, tout à fait.
3: Ouais, c'était pas mal.
2: Ouais, ouais. Richard,
1: ça va, vous êtes quand même content de vous, Richard ?
3: Oui, oui, absolument. Je suis toujours content. Moi,
2: et pour l'éclipse, puisque vous allez la regarder, n'oubliez pas de vous procurer les lunettes et puis écoutez Vivacité, hein, parce que émission spéciale demain soir de 18 à 21. Il y aura des astronomes professionnels, des astronomes amateurs qui seront en Espagne, qui verront l'éclipse totale. Et ici, près de 90%, hein, quand même. Donc, franchement, Richard.
1: Non, mais en plus, l'astronomie a fait des bons les dernières années, les derniers mois. On a découvert des choses absolument incroyables. Moi, je commence à me passionner par ça.
2: D'ailleurs, parmi les astronomes amateurs, il y a un étudiant qui fait un doctorat, qui fait de la recherche. Nous expliquer tout ça demain. Enfin, il y aura plein d'invités avec toute l'équipe RTBF aussi. Enfin, ça va être terrible.
1: Ah, c'est super intéressant.
2: Demain soir, Vivacité 18-21.
1: Parce qu'on est entouré, les amis. On n'est pas tout seul. C'est génial.
2: Oui, vous n'êtes pas toute seule.
1: Ah, moi, je suis pas toute seule dans ma tête.
2: Je sais pas combien il y a personnes.
1: De galaxies.
2: Voilà. C'est, c'est même pas des planètes. Hein, là. Ce sont des galaxies entières. Est-ce qu'on pourrait avoir la prochaine question de sélection, s'il vous plaît, Tamara?
1: Je sais pas. Je vais demander à la galaxie numéro 300 000. Oui, je veux bien. Comment est appelé le gagnant dans l'émission? N'oubliez pas les parole, est-ce que c'est le maestro ou est-ce que c'est le capitaine? Ah, le maestro ou le capitaine, 60-03 par SMS, rejoignez-nous, donnez-nous votre nom, votre
2: N'oubliez
1: localité.
2: N'oubliez pas les paroles, c'est Nagui ça, hein.
1: Mais oui,
2: typique.
1: Mais oui, exactement. Oui. Ciao.
2: Ciao. Alors 60-03, et on se retrouve avec Sabrina.
0: Ciao.
2: Carpenter.
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0: Section d'assaut sur RTBF Vivacité, c'est le groupe de Maître Gims avec ma direction. Moi j'adore le rap.
1: Ouais.
0: Et vous pas?
1: On bouffe.
0: Oh si, si.
1: Mais de base, je suis pas très rap. Après, c'est vrai que ça, c'est un rap qui est encore assez mélodique. Ça va.
0: Vous êtes quoi alors vous?
1: Ah bah moi je suis tout le reste.
0: Ouais,
1: moi,
0: guitare quoi.
1: Moi je suis You Make My Dreams Come True.
0: On peut lui remettre sa chanson, vous l'avez encore en stock. Attendez parce que. On recharge un peu les batteries. Voilà. Attention, c'est comme une voiture électrique, on est en train de recharger Tamara. Voilà. C'est bon, vous êtes à 80%.
1: Attendez. You Make My Dreams Come True. Ça y est.
0: Ouais, c'est 80, attention parce que faut pas charger à 100%.
1: Non,
0: c'est,
1: non,
0: c'est mauvais. Surtout avec la chaleur.
1: Après, je renverse des verres d'eau et tout ça.
0: Oui. Bon, bonjour Nathalie.
2: Bonjour Stéphane, bonjour Tamara.
1: Bonjour, elle avait un joli nom, mon guide, Nathalie. On vous l'a fait jamais,
0: je Alors, je sais pas s'il y a une place rouge
2: non,
0: à Fléron, mais en tout cas, vous habitez là-bas, hein, c'est en province de Liège.
2: Oui, tout à fait, oui.
0: Et alors, quel temps à Fléron?
2: Oh, soleil. On attend la pluie désespérément, mais voilà, comme tout le monde.
0: Eh oui, c'est vrai que les agriculteurs sont très inquiets quand même, hein, parce qu'il n'y a pas de pluie et du soleil. C'est
1: et à chaque fois qu'on parle de Fléron, je pense à Isabelle Aubaine dans le Grand Cactus qui fait Miss Fléron.
2: Avec
1: une tenue incroyable et qui parle comme ça. Ça, c'est Miss Fléron. Isabelle Aubaine est incroyable. C'est Renaud Rutten en femme.
0: Ah oui.
2: Oui, mais je vais la voir régulièrement.
1: Ah, exceptionnel.
0: Oui. Nathalie, vous êtes en congé en ce moment?
2: Oui, je commence lundi prochain, le 17.
0: Lundi 17, et vous bossez dans quel secteur?
2: Je suis enseignante en haute école, donc avec les étudiants qui font un bachelier.
0: D'accord, et quelles sont vos matières?
2: Moi, je donne de l'informatique, de l'Excel.
0: De l'Excel? Ah.
2: Oui.
0: Alors, Excel...
1: Ben, on va exceller, alors
0: J'allais le dire, il faut être excellente, et pour ça, il faut choisir un partenaire.
1: Est-ce qu'on ne doit pas d'abord poser la question de sélection?
2: Allez, Tamara?
1: Oh non, vous n'êtes pas du tout obligé de répondre à la question de sélection, vous m'avez choisi, c'est très bien.
0: Oui, c'est bon, le gagnant de N'oubliez pas les paroles, c'est le
2: Maestro.
1: Voilà. Voilà, et avec moi, on va être un Maestro.
0: Non, mais vous êtes certaine de choisir Tamara? Quel est votre pourquoi, en fait? Je veux savoir, juste.
2: Girl Power, allons-y.
0: Ah, voilà.
1: Bah oui, Girl Power.
0: Tiens, moi je vais poser la question maintenant, pourquoi? En excluant la solidarité féminine. Voilà, pour avoir une raison un peu plus pragmatique, vous voyez ce que je veux dire?
2: Oui.
1: Ça ne doit pas spécialement être pragmatique, mais c'est du feeling. Elle sent que je suis en forme.
0: Ah oui, ça, oui.
1: Pas le cas tous les jours, mais aujourd'hui, je suis très en forme.
0: Mais écoutez, on va voir.
2: On va
0: vérifier tout cela après. Mais d'abord, je vous donne vos trois thèmes. Alors, il va falloir, dans quelques instants, après la musique de Miles Smith et de Niall Horan, nous citer.
1: Il nous a fait une
0: busquin.
1: La busquin. Celle-là, je vais la noter. Il est midi 29. Bon, allez.
0: Quand on a dit quand on a donc pendant nous c'est. Et attention, faut entendre un fumier. Vous avez tout noté, Nathalie?
1: Bon, allez, redis tout ça.
0: Alors, 5 objets que l'on utilise quand on cuisine.
2: Oui.
0: 5 personnalités qui ont un accent prononcé.
2: 5 personnalités qui
0: ont un accent prononcé.
1: Ah, oula.
2: D'accord.
0: Et 5 choses que l'on trouve dans un plumier. Ah bah...
1: C'est pas facile.
0: Si.
1: Bah, 5 personnalités qui ont un accent prononcé, je dois vraiment chercher...
0: Vous avez bien tout noté?
2: J'ai tout noté.
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0: Midi 34, merci d'écouter RTBF Vivacité. Les deux font la paire avec Drive Safe. C'était Miles Smith et Niall Horan.
1: Elle était dure. On a failli, on a fleuré une deuxième busque.
0: Non. On va marquer des. Enfin, vous allez tenter de marquer des points avec Nathalie de Fléron qui vous a choisi, Tamara, pour gagner des vacances dans le Luberon aujourd'hui encore. Une villa à 8 personnes, piscine privée, Saint-Saturnin-les-Aptes. Voilà, ça va être terrible. Voilà, super
1: séjour. Et les cigales.
0: Offert par Lagrange Vacances. Nathalie, vous avez bien 15
2: ça
0: réponses
2: fait
0: au total?
2: J'ai trouvé. J'espère que ça correspond à ce que Tamara a trouvé aussi.
0: Bah, j'espère pour vous. Nathalie.
1: Je le sens bien,
0: Oui.
2: Allez,
0: alors,
2: on croise les doigts.
0: Je sais pas. Alors, 5 objets que l'on utilise quand on cuisine.
2: Alors, j'ai noté 4 rôles.
1: Deuxième position, je l'ai.
2: Poêle.
1: Oui. Troisième.
2: Un four.
1: Je n'ai pas le four.
2: Un fouet.
1: J'ai le fouet.
0: Ah oui.
2: Et une spatule.
1: Je peux vous le montrer, Stéphane?
0: Non.
1: J'ai la spatule.
0: C'est vrai?
1: Bah, c'est bon, il me manquait le couteau.
0: Ah bah oui,
1: le couteau de cuisine, quand même.
0: C'est important. Oui. Alors, 5 personnalités qui ont un accent prononcé.
2: Alors, j'ai noté Benoît Poulvord.
0: Ah, c'est dommage.
1: C'est pas fou, hein. Fabienne.
0: Non, c'est Nathalie.
1: Oui, non, c'est pas. C'est... non, ça va pas.
2: François Damien.
1: Oh, c'est pas... vous avez pensé à. Ah, vous tenez pas mal. Et jugé, chez jugé. T'es copine, t'as pas de copine. Épilée, t'es pas épilée.
0: Bon, pas François Damien.
1: Tu es en supplément.
0: Ensuite.
1: Non.
2: Alors, Fernandel.
1: Ah, elle avait du poil aux pattes, Félicie. Oh si, non.
2: Alors, ensuite. Martin Charlier.
1: C'est pas fou, mais je ne l'ai pas mis.
0: Et il reste une possibilité de marquer un point.
2: Tino Rossi.
1: Alors là, non, je ne l'ai pas non plus. Alors moi, j'avais Danny Boone, j'avais Francis Cabrel, j'avais Patrick Bosseau, j'avais Jean-Pierre Foucault, Stéphane Plaza.
0: Ouais, mais attendez. Mais j'ai choisi des Français.
1: Mais je sais pas pourquoi je me suis dit l'accent du Sud, comme on part dans le Luberon et que les gens parlent ça, avec les cigares.
0: Ouais, c'est vrai que Danny Boone est l'accent du Sud.
1: Danny Boone,
0: il est plutôt ch'ti.
1: Ah bah oui, mais c'est vrai que je peux partir plus sur les Français.
2: J'étais plus parti sur les Belges.
0: Fait pareil, moi. Hein. J'aurais clairement mis des Belges, moi. Bien sûr. Mais bon, vous avez choisi, Tamara. 5 choses que l'on trouve dans un plumier.
2: Alors, un bic.
1: Oui.
2: Des crayons.
1: Oui.
2: Une gomme.
1: Oui.
2: Un taille-crayon.
0: Vous l'avez?
1: J'ai le taille-crayon.
0: Ensuite.
2: Et des marqueurs.
0: Ah.
1: Non.
0: Alors.
1: J'avais le surligneur, voyez le fluo.
0: Ah oui. Donc 1, 2, 3, 4, 5, 6, 7, 8. Ah bah ça fait 8 sur 15, tiens. Ah, c'est dommage, hein.
1: Ben oui, c'est le deuxième thème. 5 personnalités qui ont un accent prononcé.
0: C'est dommage.
1: Mais non, mais ça aurait pu être. J'avais pensé à Céline Dion, j'avais pensé à Masmer.
0: Oh, Nathalie ne lui en voulait pas.
2: Non, pas du tout. C'était très gay.
0: Elle a fait le maximum.
1: Il y avait aussi BJ Scott. Il y en avait des tonnes.
0: Vraiment, elle a fait le maximum. Nathalie ne lui en voulait pas.
1: Il y avait aussi Helmut Lotti qui a un accent comme ça.
0: Alors, maman, elle nous fait tous les Belges. Elle a noté les Français, mais elle nous fait tous les Belges.
1: Il y a David Jean, Motéa Livia du Scott.
0: Ah bah tiens, c'est marrant ça.
1: Voilà, il y en a plein.
0: Voilà. Il fallait les noter.
1: Il y a Jérôme de Werger qui est aussi un petit peu comme ça.
0: Il fallait les noter, 8 sur 15.
1: Oui, c'est vrai, il y a Isabelle Houben.
0: Bon, vous savez avec qui il faut jouer pour la prochaine fois. Nathalie, revenez, n'hésitez pas à revenir.
2: Eh bien, j'y penserai.
0: Voilà, on vous embrasse bien fort à Fléron et on embrasse tous les gens de Fléron que l'on appelle les Fléronais.
2: Oui, tout à fait.
1: On ne les appelle pas les Fléronaises. On ne les appelle pas les Flérans.
0: Voilà, mais... Elle a choisi Tamara, donc elle n'a pas flairé le succès. Bon, bah, c'est comme ça.
1: On voilà. parle du début de
0: Allez,
1: cette émission.
0: Nouvelle question de sélection. Vivons l'instant présent.
1: Il est terrible. Jouer avec Stéphane, il est tendu. Tendu de chez tendu.
0: Au 60-03, vous envoyez la réponse à cette question.
1: De combien d'îles est composé le Cap Vert? Est-ce que c'est 27?
0: 27 ou 10? Bah, franchement, si vous trouvez la réponse, c'est pas évident ça.
1: Non, c'est pas évident.
0: Bah, si on ne connaît pas bien le Cap Vert.
1: Il y a combien d'îles au Cap Vert?
0: 27 ou 10?
1: Alors, c'est pas 27-10, hein, c'est 60-03.
0: 27 ou 10 que vous envoyez au 60-03 par SMS. Effectivement, hein, par SMS et vous indiquez votre prénom et votre localité.
1: Stéphane.
0: Tamara.
1: Je suis Morgane de toi.
0: Oui, oui, oui. C'est ça, ouais.
1: Ouais. C'est Renaud qui est Morgane de toi.
0: Ah, oui, oui, c'est Renaud, Renaud Séchant hein, que l'on écoute. C'est une chanson pour
1: par,
0: sa fille.
1: Hein. Oui, pas Renaud C8. Hein.
0: Lola. Non, ni Renaud Clio.

0: Morgane de toi, quelle chanson incroyable de Renaud.
1: Les deux font la paire.
0: Et là, nous ne sommes pas ni avec Renaud, ni avec Megan, ni avec Roxane, ni de... On est avec Laura.
2: Bonjour Laura.
3: Bonjour.
0: Comment allez-vous?
3: Je vais très bien, merci.
2: Vous êtes dans quelle région, Laura?
3: J'habite à Liège.
0: Allez. Décidément, il y a beaucoup de Liégeois aujourd'hui.
3: Oui, apparemment, on est en forme.
2: Bah, c'est bientôt le 15 août, hein. C'est vrai. Hein.
0: Ah, bah voilà, oui, on se prépare.
2: Et le 15 août en Outre-Meuse, avec Chanché et Nanès, les bouquettes, le péqué, etc.
0: C'est, et les raouettes.
2: C'est la grosse fiesta, quoi.
0: Hein, qu'est-ce que vous préparez de beau? Qu'est-ce que vous préparez de beau pour le 15?
3: Moi, je serai à Londres. Voilà, je ne serai pas en
0: guitare,
3: non.
0: Ah oui, je comprends. C'est vrai que c'est peut-être un bon moyen aussi quand on n'a pas envie d'être trop dérangé par le bruit. Mais quand on aime ça, c'est sûr que c'est plutôt agréable. Alors, vous avez répondu à la question de sélection. Combien d'îles est composé le Cap Vert?
3: De 10.
2: 10 îles. Effectivement, c'est la bonne réponse. Moi, je ne savais pas. Hein.
4: Non.
0: Non, mais moi non plus.
2: Franchement,
0: en même temps, je suis très nul en géographie. Donc
2: c'est parce qu'on a la réponse, nous, évidemment. Mais
0: ne le dites pas.
2: Je suis honnête. Voilà, donc très bien, Laura. Bienvenue dans Les Deux Font la Paire. Vous connaissez le principe du jeu ou c'est la première fois?
3: Non, je connais le principe du jeu. J'ai déjà joué.
2: Ah, et alors, comment ça s'est passé, votre première expérience?
3: Très bien. C'était l'été passé. J'ai pu profiter d'un séjour par Center Park.
0: Incroyable. Et vous aviez joué avec qui?
3: Eh bien, je me demande si ce n'était pas Stéphane, mais je ne suis plus
0: Stéphane. Non, ça ne devait pas être Stéphane. Arrêtez.
2: Je me rappelle,
0: Arrêtez, je me rappelle de rien.
2: Vous, Laura.
0: Ah
2: si, je me rappelle de vous, c'est vrai. Il y avait une connexion particulière entre nous et je me souviens à la fin de l'émission et je me suis dit, ouais, maintenant.
0: Ah, vous me dégoûtez. Quoi? On dirait un politicien en période électorale. Vous me dégoûtez. Vous ne voulez pas sortir votre acte aussi quand on y est? Bon, c'est pas grave. Laure, vous savez quoi?
2: Attendez, et les tracts, quoi, c'est périmé. Maintenant, c'est QR code.
0: Bon, alors, je vous souhaite braman courage, comme on dit chez nous. Je vais vous citer vos thèmes.
2: Ah, on joue maintenant?
0: Bah ouais, on va jouer maintenant.
2: D'accord.
0: Pas. Okay.
2: Ah ouais, je sais pas. Moi, je pensais qu'il voilà, c'est très bien. Moi, je suis.
0: Vous voulez encore discuter avec Laura?
2: Bah non, c'est vrai. La connexion était.
0: Attendez, parce que c'est vrai qu'on sait pas ce que vous faites dans la vie, en fait, Laura.
3: Je suis prof dans le secondaire.
0: Prof dans le secondaire. Ok, très bien.
2: Et vous donnez cours de quoi?
3: De sciences sociales et de sciences économiques.
2: Ah oui.
0: Pas mal. Bon, on va voir si votre science est connectée avec celle de Stéphane. Visiblement, oui. Nous avons, pour commencer, 5 compagnies aériennes.
2: Oh, 5 compagnies aériennes.
0: Ça va, c'est pas mal, ça. Alors, 5 choses que l'on fait un lendemain de veille. On appelle ça une gueule de bois, hein. Un lendemain de gueule de bois, qu'est-ce qu'on
2: fait? On ne fait rien, normalement.
0: Non, mais qu'est-ce qu'on fait pratiquement, on va dire, pour faire passer la gueule de bois? Je suis sympa, franchement, je suis sympa.
2: Ouais.
0: Voilà. 5 cyclistes qui ont déjà remporté le Tour de France.
2: 5 cyclistes qui ont déjà remporté.
0: J'entends que vous êtes accompagnée, Laura?
3: Oui, mais de mon petit garçon de 2 ans, donc je ne suis pas sûre qu'il va m'être d'une grande aide.
0: Non, c'est vrai, surtout que la gueule de bois, je pense qu'il ne connaît pas encore, et c'est tant mieux.
3: Pas encore, Olé. Voilà.
0: Bon, très bien, 5 compagnies aériennes, les choses qu'on fait le lendemain d'une gueule de bois, et puis 5 cyclistes qui ont remporté le Tour de France. On se retrouve après.
3: Ok.
0: Tovelo et Stromae des Fleurs.
2: Ok. Et mais non, mais je réfléchis. Okay.
0: Non, mais on va faire 11. Hein. La chanson.
2: On va faire 11.
3: Ok, ouais, on va essayer.
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0: Des fleurs, c'était Tovelo et Stromae sur RTBF Vivacité.
1: Il a été repris
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1: Qui a été repris ce matin par Essila brillamment dans le 8-9.
0: Oui, oui, vous pouvez revoir ça sur Ovio.
1: Ouais.
0: Et Essila qui a franchement bien
1: et exceptionnel, mais oui, et puis même humainement. Alors Laura, est-ce que tout s'est bien passé?
3: Oui, je pense.
1: Nous avons environ 4 minutes pour répondre.
0: Ouais, ça va, hein.
1: Aux 3 thèmes. Est-ce que ça va aller?
0: Oui, oui, oui.
3: On va essayer.
0: Bon, allez, on va marquer au moins 11 points, hein.
1: Ouais. Alors, nous avons tout de suite 5 compagnies aériennes.
3: Donc, j'ai mis Brussels Airlines.
0: Oui.
3: Ryanair.
0: Oui.
3: Air France.
0: Oui.
3: Emirates.
0: Non.
1: Ah.
3: Et je vais dire KLM.
0: Ah non, moi j'avais EasyJet et American Airlines.
1: Oui, pas mal. Bon, 5 choses que l'on fait un lendemain de gueule de bois.
0: Alors, oui.
1: Oui, attention, pas un lendemain de gueule de bois, un jour de gueule de bois et donc un lendemain de veille. La question a été bizarrement écrite, même si on embrasse Annick. Alors.
3: Alors, j'ai mis beaucoup d'eau.
1: Bah oui, s'hydrater, évidemment.
3: Faire une sieste.
0: Oui.
1: Oui.
3: Prendre un médicament pour les maux de tête.
0: Oui.
3: Manger quelque chose de bien gras.
0: Non.
1: Ah oui, une bonne frite. Hein. Bah, ouais, ça retape. Hein.
0: Moi, j'ai mis dormir et faire la sieste.
1: Ben oui.
0: Parce que généralement, on fait une sieste puis on va se coucher.
1: Ah, il restait une proposition.
3: Voilà. Et là, j'avais mis faire une balade pour prendre de l'air frais.
0: Ah non, moi j'ai mis regarder la télé.
1: Zut. Bon, attention, parce qu'on dit toujours que l'abus d'alcool est dangereux pour la santé. Moi, je dis l'alcool est dangereux pour la santé. Bon, les amis, on est à 6 points, c'est pas mal du tout. 5 cyclistes qui ont déjà remporté le Tour de France.
3: Alors, Pogacar.
0: Oui.
1: Évidemment.
3: Vingegaard.
0: Attendez, je regarde parce que...
1: Son écriture de médecin, il ne sait plus. Non.
3: Merck.
0: Ah, attendez, Pogacar, si, c'est Tadej Pogacar, je l'ai, pardon.
1: Eh oui, mais ça, on l'a compté déjà, mais le deuxième.
3: Vingegaard.
1: Vingegaard, vous ne l'avez pas?
0: Ah oui, non, mince, j'ai mis 2 fois Pogacar, je suis con.
1: Oh, c'est lui qui l'a dit.
0: Je suis désolé.
1: Oh ah là là.
0: Je suis désolé.
1: Chers auditeurs, voyez, je joue avec Stéphane. Hein, franchement, là, il est d'une concentration. Non, pareil. Oh, mais c'est pas vrai, le boulet. Bon, allez.
0: J'ai 2 fois le même. Oh, je suis désolé. Bah, c'est vrai. Enfin, voilà, à un moment donné, il faut être honnête.
1: Oui.
0: Ensuite.
3: Donc, j'ai mis Eddy Merckx.
0: Oh bah oui, ah oui, évidemment.
1: Le cannibale.
3: Alors, qui est-ce que je vais dire? Indurain.
0: Oui.
1: Ou.
3: Et. Allez, je dis. Eno.
0: Ah bah oui, Bernard, hein?
3: Oui.
0: Bah oui, Bernard.
1: Bon, les amis, je vais tout de suite vous faire un décompte très clair. Vous êtes à 10 points sur 15. Vous avez donc égalé notre gagnant.
0: C'est vrai, on est 10, vous êtes sûr qu'on n'est pas plus?
1: Non, vous avez 10. Et donc vous avez égalé Fabienne. Mais le problème, c'est qu'il fallait... il fallait faire 11. Ben oui, Stéphane.
0: Ouais, je suis désolé.
1: Oh là là là là. Vous auriez noté qui, juste pour savoir en plus? Vous auriez noté qui?
0: Je sais pas. Honnêtement, moi, les cyclistes. Alors, disons, c'est. Voilà, je.
1: Vous savez pas.
0: Chris Froome, par exemple.
1: Voilà. On n'a pas de Chris Prolls.
0: Non, mais c'est vrai. En tête comme ça, Chris Froome. Vraiment.
1: Okay,
0: voilà. Je suis pas un expert. Je suis pas Samuel Grulois, moi. Vous voyez?
1: Non. C'est vrai.
0: Et franchement, il faut les écouter.
1: Sur
0: Viva Sport, parce que c'est la radio du sport, et sur le DAB+, vous pouvez suivre toutes les courses cyclistes, tous les matchs de foot, tout le sport.
1: Moi j'adore Samuel Grulois, c'est vrai, parce que je suis pas passionné de cyclisme, mais quand je l'entends, j'ai envie d'aimer ça.
0: Ah oui, vraiment, moi je les écoutais à 13h par exemple, et donc du coup, C'était vraiment sympa le Tour de France.
1: Laura, comment vous avez pris cet exercice?
0: Bon,
1: tout va bien?
0: C'est pas grave, vous pouvez revenir, hein, Laura. On a quand même fait 10, hein, et l'air de rien, on a fait autant.
3: Fait 10, ouais.
0: Bah ouais, on a quand même fait.
1: Donc 10, ça va, vous pouvez être contente. Et
0: on
1: n'hésitez
0: pas à rougir de ce score. Hein.
1: Ouais. N'hésitez pas à nous revenir, évidemment, pour regagner, tenter de regagner ce cadeau. On est là jusqu'à la fin du mois d'août et on a toujours des super cadeaux à vous
0: offrir. Voilà, nouvelle question de sélection, vite.
3: Merci beaucoup, au revoir.
0: À bientôt.
1: De combien d'îles est composé le Cap-Vert? On l'a fait. Qu'est-ce qui fait coin-coin? Bravo. Le coin de la table ou le canard? Qu'est-ce qui fait coin-coin?
0: 60-03 et voici la météo de Nicolas.
4: Bonne journée à tous. C'est une journée baignée de soleil, peu ou pas de nuages, un petit vent de nord-est au littoral, peu de vent partout ailleurs. 24 degrés sur nos plages, 24 à 26 degrés sur les hauteurs, 27 à 28 degrés sur le centre du

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1: 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Voici votre journal. Il est présenté par Estelle Falzone. Et bonjour Estelle.
2: Un ancien président condamné à mort, Bachar al-Assad, est puni de la peine de mort par la justice syrienne. L'ex-dirigeant syrien est en exil en Russie depuis la chute de son gouvernement il y a 2 ans. Des caméras de surveillance pour lutter contre les dépôts clandestins à Courcelles. Les frigos, étagères et autres déchets s'accumulent le long des routes. Comme d'autres, la commune prend donc des mesures. Romelu Lukaku quitte Naples et va s'installer en Turquie. C'est officiel, le Diable Rouge jouera la prochaine saison sous les couleurs du Fenerbahçe. Bonjour à toutes et tous. En Syrie, c'est une première depuis la chute de son régime en décembre 2024. L'ancien président déchu Bachar al-Assad a été condamné à mort par défaut, lui et d'autres dignitaires de son régime. Par défaut, Pascal Bustamante, parce que Bachar al-Assad s'est exilé en Russie.
3: Et oui, et Bachar al-Assad, le président déchu, s'est enfui à Moscou avec sa famille où il a obtenu l'asile humanitaire un peu avant la prise de Damas par une coalition d'opposants menée par les islamistes de Hamet al-Shara. Il était donc absent lors de son procès pour crimes de guerre et crimes contre l'humanité, des crimes commis au cours de la guerre civile déclenchée en 2011 dans le sillage du mouvement de manifestation pro-démocratie du printemps arabe. Bachar al-Assad est le premier dignitaire du régime à être jugé par les nouvelles autorités.
2: Et Pascal, il n'est pas le seul, hein, puisque d'autres dignitaires ont été jugés.
3: Et oui, et parmi eux, un autre accusé qui s'est retrouvé lui en personne devant les mêmes juges, le cousin de Bachar al-Assad, Atef Najib. C'est l'ancien chef de la sécurité politique du régime. Il a également été condamné à la peine capitale, entre autres pour des arrestations arbitraires, des actes de torture. Parmi ceux-ci, ceux à l'encontre d'enfants qui avaient écrit des slogans anti-Assad sur les murs de la ville de Dera, un acte qui avait provoqué les premières manifestations contre le régime en mars 2011.
2: Merci Pascal. En Colombie, secouristes et volontaires sont toujours à la recherche de survivants sous les décombres après le puissant séisme qui a touché le pays d'Amérique du Sud hier. Pour l'instant, le bilan est d'au moins 132 morts et de nombreux disparus. Des dizaines de bâtiments ont été détruits et 7 aéroports sont à l'arrêt dans la région à cause des dégâts liés au tremblement de terre. Le prix du baril de pétrole a dépassé ce matin la barre des 90 $ et c'est lié au blocage du détroit d'Ormuz qui ne semble pas prêt de rouvrir. Les conditions posées par l'Iran pour libérer ce passage maritime stratégique semblent difficilement acceptables pour les États-Unis. L'Iran qui demande aux Américains des compensations pour les 5 mois de conflit, alors que Donald Trump assure de son côté que c'est lui qui devrait demander des compensations pour, je cite, les tués et les blessés dans des attaques et des conflits. Bref, un message qui ne rassure pas les marchés et qui fait flamber encore une fois les prix. Et justement, la sécurité de Donald Trump lui-même serait directement menacée par les Iraniens. Il y a un peu plus d'un mois, lors du dernier sommet de l'OTAN en Turquie, le président américain est monté à bord de son avion, l'Air Force One, mais l'a ensuite quitté pour faire le voyage qui le ramenait à Washington, à bord d'un avion militaire. Olivier Boulenc, l'information a été révélée par le Washington Post. Comment s'est déroulé ce transfert ?
4: Donald Trump est d'abord monté dans Air Force One, et ça nous le savons car nous avons eu les images, mais il a ensuite quitté l'avion par une porte de l'autre côté à l'abri des caméras. Il est descendu pour monter dans un camion de ravitaillement utilisé par la restauration lors des vols. Ce camion a amené le président américain à un avion militaire dans lequel il l'a embarqué. Il a ensuite à nouveau changé d'avion lors d'une escale à Londres où il est remonté à bord d'Air Force One. Il est donc arrivé à Washington comme si rien n'était. Les caméras étaient là et personne n'a remarqué ce petit manège.
2: Et justement, les journalistes à bord ne se sont rendus compte de rien, hein, Olivier.
4: Eh bien, pas tout à fait. En effet, Estelle, hein, il y a quasiment toujours des journalistes à bord d'Air Force One, mais certains ont remarqué quelque chose d'inhabituel. Dans la partie réservée à la presse, l'ordre a été donné de garder les hublots fermés. C'est une procédure généralement utilisée lorsque l'avion survole des zones de guerre. Cela a donc permis de dissimuler la manœuvre.
2: Et quels sont les types de menaces qui pesaient sur Donald Trump ?
4: Ben, on ne sait pas précisément. Il semble en tout cas avoir été personnellement visé puisque l'équipage, les journalistes et les conseillers ont, eux, voyagé normalement à bord d'Air Force One. Le contexte était tendu, la Turquie étant voisine de l'Iran. Les services de sécurité étaient donc en alerte et particulièrement inventifs pour protéger le président en toute discrétion.
2: Les explications d'Olivier Boulenc.

0: Un frigo ou un matelas le long de la route, ce sont des dépôts clandestins. Des déchets en tout genre abandonnés dans l'espace public se multiplient. Ce n'est pas propre, c'est moche et ça pollue. Et ça coûte aussi très cher aux communes pour s'en débarrasser. Plus de 150 000 euros par an, par exemple à Courcelles, près de Charleroi. Alors pour lutter contre ce phénomène, plusieurs communes en Wallonie placent des caméras de surveillance. À Courcelles, on passe donc de 4 à 22 caméras sur le territoire. Et c'est assez efficace, Laurie Cailloub.
1: Un fauteuil, un frigo cassé et une vieille étagère en bois déposée le long de la route. Alors pour lutter contre ces dépôts clandestins, la commune de Courcelles installe 18 caméras de surveillance. Caroline Taquin, bourgmestre.
2: Les endroits ne sont pas choisis par hasard. Ce sont vraiment des endroits qui font l'objet de dépôts et qui ont été concertés entre la commune et la police. On a déjà testé l'action avec d'autres caméras et ça a fonctionné. On a pu sanctionner et donc donner des amendes à 133 auteurs.
1: Ces caméras identifient les auteurs avec leur plaque d'immatriculation. Un investissement nécessaire car les dépôts coûtent cher aux communes.
2: Les caméras, moins de 10 000 euros, mais on sait que les dépôts clandestins, hormis la charge de personnel, c'est entre 150 000 et 180 000 euros par an à charge de la commune.
1: À Charleroi, le nombre de caméras va doubler car elles ont prouvé leur efficacité. Par exemple, rue du Centre à Jumet, Éric Goffard, échevin de la propreté.
3: C'était un véritable dépotoir. Une série d'habitants du quartier venaient déverser leurs déchets de manière permanente. On a mis des caméras et donc aujourd'hui la situation n'est pas encore parfaite mais elle s'est sensiblement améliorée, ça se voit. Les gens savent qu'il y a des sanctions à la clé.
1: Les amendes sont de 200 euros et jusqu'à 200 000 euros pour les cas les plus graves.
0: Si vous habitez la région de Moucron, vous avez peut-être entendu ce matin une forte détonation. Les services de déminage sont intervenus à Dottigny pour neutraliser un produit chimique potentiellement dangereux, un stock d'acide picrique découvert dans un ancien laboratoire. Le produit a été évacué très rapidement sous bonne escorte et les démineurs ont fait exploser donc ce stock. La situation est désormais sous contrôle. Aucun incident n'est à déplorer. Romelu Lukaku va s'envoler pour la Turquie. Le Diable Rouge change de club. Il quitte Naples pour Fenerbahçe à 33 ans. Romelu Lukaku va donc découvrir un nouveau championnat, Thomas van der Linden.
4: Après la Belgique, l'Angleterre et l'Italie, Romelu Lukaku va donc découvrir la Turquie avec le Fenerbahçe. L'un des trois grands clubs de la capitale aurait trouvé un accord avec le Napoli, là où l'attaquant des Diables n'était plus désiré après une saison compliquée où le Belge a peu joué et a eu plusieurs désaccords avec son club. Selon Sky Sports, l'offre de 10 millions d'euros de Fenerbahçe a été acceptée par Naples et Lukaku se serait déjà accordé avec les Stambouliotes. Le meilleur buteur de l'histoire des Diables Rouges va donc se relancer en Turquie après une saison quasi blanche, un championnat souvent critiqué pour son niveau de jeu, mais où énormément de joueurs ont décidé de signer cet été, à l'image d'un autre Diable, Leandro Trossard, devenu il y a quelques semaines un joueur de Beşiktaş, l'un des grands rivaux du Fenerbahçe et donc désormais de Romelu Lukaku.
0: Et ce soir, un peu de suspense, toujours en football, l'Union Saint-Gilloise se rend en Norvège pour jouer contre Bodø/Glimt. Match du troisième tour préliminaire, retour de la Ligue des Champions. Les deux équipes avaient partagé à l'aller, hein, 3 buts partout. Un match à suivre en radio à partir de 18h sur RTBF Vivacité. Et après la belle médaille de bronze de la sprinteuse Delphine Nkansa hier, on en espère d'autres à l'Euro d'athlétisme de Birmingham. Plusieurs Belges en action déjà ce matin. Pauline Couquet s'est brillamment qualifié pour la finale du 400 mètres haies en signant le meilleur temps des demi et son meilleur temps personnel. Et cet après-midi, Camilos, habituel spécialiste du 400 mètres, va s'élancer sur le double tour de piste.
5: Oui, c'est la première fois que je vais participer sur le 800. Je suis très excitée, j'attendais depuis longtemps. Maintenant, je pense que ça va être déjà des séries très difficiles. Le niveau est quand même très impressionnant maintenant sur 800 mètres féminin, enfin masculin aussi. Donc je vais essayer de faire du mieux que je peux. C'est une première expérience en championnat. On va voir comment la course se passe, ça va partir lentement, vite. Et il va falloir prendre des décisions comme ça pendant la course. Donc je vais faire de mon mieux et puis on verra à l'issue de la course ce qui se passera.
6: Qu'est-ce qu'on peut raisonnablement attendre de vous ?
5: Moi, j'aimerais sortir de là en étant fière de ma course parce que le niveau est très élevé. Donc, je peux pas. J'espère bien sûr passer au tour suivant. Mais si je fais une bonne course et que j'ai pas de regrets, je suis contente.
0: Le premier 800 mètres en championnat de Camilos à suivre donc sur RTBF Typique et Ovio toute la journée, tout comme le reste de cet Euro d'athlétisme. Et puis autre championnat européen de natation, cette fois à Paris. Rose Van Otterdijk s'est qualifiée pour les demi-finales du 50 mètres papillon. Florine Gaspard disputera elle aussi les demi-finales du 100 mètres brasse. Par contre, Lucas Envaux n'a pas réussi à se qualifier pour la finale du 800 mètres nage libre. Voilà pour les infos et belle journée à notre écoute.
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8: Et on remercie Estelle Falzone pour le journal. Et puis tout de suite, on fait un point sur vos conditions de circulation avec vous, Guillaume Kermans. Il paraît qu'il y a un embouteillage important sur la E42.
9: Oui, nous situons à hauteur de Lambermont. Un chantier qui se tiendra dans les deux sens de circulation est prévu pour demain. Donc c'est principalement de la signalétique en placement pour l'instant. Chantier qui se tiendra jusqu'à la fin du mois de septembre. Pour l'instant, vous êtes quand même bien surpris. Depuis Polleur, ça ralentit, vous levez le pied sur 5 kilomètres, 45 minutes estimées pour traverser cette perturbation jusqu'à Verviers. Ensuite, vous retrouvez un trafic fluide jusqu'à l'échangeur de Bâtisse et l'autoroute 40 dans l'autre sens. Pas de soucis pour l'instant. On surveille également le chantier de Votem-Herstal dans les deux sens de circulation. Deux bandes disponibles, ce qui nous fait des ralentissements. En arrivant par Longsaint, il y a une dizaine de minutes perdues. Et puis en arrivant par Cherat, là ça va un petit peu mieux. 5 minutes tout au plus au niveau des temps d'attente. Et puis il y a cet accident signalé sur l'autoroute 313, un accident qui s'est produit à Beringen et ça ralentit depuis l'échangeur de Lumen. Croisement avec le 314, nous avons plus ou moins 30 minutes perdues sur 3 km.
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8: Et oui, le beau vélo de Ravel, c'est tous les samedis de l'été sur Vivacité, et près de chez vous bien sûr, le beau vélo qui pose ses valises en province de Namur cette semaine dans une petite commune qui vous rappelle plein de souvenirs, Marie-Pierre Molignot.
12: Et oui, c'est vrai qu'on peut le dire, c'est un petit peu un retour aux sources pour moi. Ça me rappelle de bons souvenirs de camp guide ici dans la région de Bièvre. On n'a pas vraiment crapahuté à vélo à l'époque, mais cette fois-ci, nous sommes sur les vélos. Et je ne suis pas toute seule, effectivement, puisque je suis avec Laurence Wanufel. Laurence qui est gestionnaire de projet, assistante à maîtrise d'ouvrage aussi de développement territorial. Ça fait beaucoup de choses au BEP. C'est quoi le BEP ?
13: Alors le BEP, c'est l'agence de développement territorial de la province de Namur.
12: Et vous faites beaucoup de vélos ?
13: Oh, beaucoup de cyclotourisme plutôt, oui. Donc parce qu'on suit un projet qui s'appelle Ardennes Itinérance Mobilité Infrastructure, un projet qui est financé par des fonds européens et qui vise à améliorer le réseau cyclable en Ardennes transfrontalière.
12: Alors justement ici, nous y sommes en plein dedans, au cœur de l'Ardenne, dans cette très très belle région vallonnée et bucolique, on peut le dire, avec la véloroute Laisse et Semois. Qu'est-ce qu'on peut dire de cette véloroute ? Pourquoi est-ce qu'on dit véloroute d'ailleurs ?
13: Alors c'est une route qui est destinée aux cyclistes, hein, mais qui utilise aussi des voies propres, des voies lentes, mais également des réseaux routiers.
12: C'est comme le Ravel en fait ?
13: C'est un peu comme un Ravel. C'est un circuit, une véloroute qui est balisée et qui a été mis en place sur 178 km ici en Ardennes transfrontalière et qui va rechercher en fait l'Eurovélo 19 qui va se regreffer à Givet et à Monthermé. Donc pour trouver la véloroute Eurovélo 19, la Meuse à vélo. L'Eurovélo 19, c'est un itinéraire international qui relie plusieurs régions et plusieurs pays.
12: Plusieurs pays, effectivement, ben comme l'Eurovélo finalement, qui est aussi une sorte de voie cyclable balisée.
13: Oui, c'est bien ça. Donc l'Eurovélo 19 qui va relier Langres et qui monte jusqu'aux Pays-Bas. Et donc qui est fort utilisé par les Hollandais, par les Français. Et donc on est une terre d'accueil du vélotourisme ici en Wallonie.
12: Alors ben justement, hein, la Wallonie qui se veut plus propre, effectivement, et on peut faire des kilomètres à vélo, c'est pour développer aussi le slow tourisme.
13: Exactement, hein. Donc la mobilité du quotidien également est favorisée, mais le cyclotourisme est un élément aussi qu'on vise dans le cadre de nos différents projets. On aime aussi se dire qu'on a une Wallonie plus décarbonée, se dire qu'on favorise tout le cyclisme en général.
12: Mais voilà, merci Laurence, et on pourra encore en reparler évidemment dans l'émission Le Beau Vélo de Ravel, c'est ce samedi, on sera le 15 août hein, quand même, c'est ce samedi, on sera en pleine forme sur nos vélos, donc j'espère que vous serez avec nous.
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11: Oh là là, on est allé voir sur le site internet Stéphane et moi. Je vous avoue que ça donne l'eau à la bouche. On a vraiment envie d'y être, on a envie de vous offrir ce beau cadeau. Et donc on relance pour se faire la question de sélection,
8: oui,
11: pour
8: alors
11: pouvoir venir jouer avec
8: pour
11: nous.
8: Pour ceux qui viennent d'arriver, parce qu'il y en a, vous savez... Ils allument la radio un peu quand ils veulent, hein. C'est un peu ça.
11: Exactement. Alors les deux font la paire, c'est quoi ?
8: C'est une émission de jeu qui vous permet de bien vous amuser. Vous répondez à une question de sélection, puis vous arrivez dans le studio, vous choisissez si vous souhaitez jouer avec Tamara ou avec moi-même.
11: Stéphane, oui.
8: Et puis alors, il y a des thèmes et il va falloir trouver des similitudes entre vos réponses et nos réponses.
11: Mais par exemple, si je vous dis 5 choses qu'on met sous le sapin. Vous
8: voilà.
11: Dites quoi ?
8: À Noël, par exemple, sous le sapin, les cadeaux.
11: Je les ai.
8: Les cadeaux, la crèche.
11: Évidemment.
8: Par exemple, voilà. C'est un peu le principe du jeu, donc il ne faut pas vraiment être intelligent. En fait, il faut juste être connecté avec la personne que vous choisissez.
11: Ça dépend avec qui vous êtes connecté. Si vous vous connectez à moi, vous devez être intelligent. Si vous vous connectez avec Stéphane, ça c'est à voir. Il parle un peu comme Philippe Busquin aujourd'hui.
8: Pas du tout.
11: Il nous fait un peu des. Mettez vos dents, Stéphane. Alors. La question de sélection, c'est...
8: Je vais avoir une dent contre vous.
11: Qu'est-ce qu'il fait ?
8: Et une dent en or, hein, vous prenez.
11: Oui, allez d'abord lire un peu des molaires. Voilà. Qu'est-ce qu'il fait quoi ? Est-ce que c'est le coin de la table ou est-ce que c'est le canard ?
8: Vous parliez d'intelligence ? Voilà. Allez, Teddy Swims, et puis Elena, et puis on vous accueille.
11: Fabienne !
10: Les deux font la paire.

0: Elena sur RTBF Vivacité, qui était partout dans les festivals cet été.
1: J'aimerais beaucoup qu'elle me donne un nouveau cœur.
0: C'est vrai?
1: Ouais.
0: Pourquoi?
1: Le mien est tout cassé.
0: C'est vrai?
1: Non, c'est pas vrai.
0: Juste. Bon, à 13h22, on accueille Véronique qui est avec nous.
2: Bonjour.
0: Bonjour.
1: On peut vous appeler Véro?
2: Ah bah évidemment, encore mieux.
1: Encore mieux, Véro.
0: Véro, vous êtes à Rebec.
2: C'est ça, je suis en plein déménagement, donc là je prenais une petite pause, je me suis dit, allez, pourquoi pas.
0: Vous avez raison.
1: Oh bah, c'est très bien, vous déménagez où?
2: Eh bien, je déménage de Lessine à Rebec.
1: Ah,
2: je reviens un peu plus près de la capitale.
1: Ah oui, vous vous rapprochez.
0: C'est pour des raisons professionnelles?
2: Je me rapproche. Pardon?
0: Pour des raisons professionnelles ou familiales?
2: Non, du tout. La maison était vendue, donc j'ai dû malheureusement prendre mes paquets.
0: D'accord, voilà.
1: C'est comme ça. C'est un nouveau départ. Alors, qu'est-ce qui fait?
2: Exactement. Et l'endroit est dingue.
1: Ah, oh, ça c'est super.
0: Ah bah, voilà,
1: ça.
0: C'est bien.
2: Ah oui, dans une ancienne ferme rénovée, magnifique.
0: Ah bah,
2: voilà.
0: Franchement,
2: pleine nature,
0: plein,
2: le bonheur.
0: Plein de bonheur à vous, Véronique. Mais oui, de temps en temps, c'est vrai, c'est casse-pied de déménager. C'est on se dit oh là là. Et puis finalement, quand on laisse la vie faire les choses, on se dit waouh.
1: Ouais, parfois c'est pour un mieux. Qu'est-ce que vous faites dans la vie, Véro?
2: Alors, j'ai la chance de ne plus rien faire.
1: Oh, ça c'est gai, ça.
2: Oh, et pas toujours, mais en général, oui. Voilà. Enfin, je fais plein de trucs, hein, c'est pas ça. Hein.
1: Oui, on imagine bien.
2: J'ai un temps bien chargé, mais je ne travaille plus.
1: Oui, mais quand on arrête de travailler, en général, on fait encore plus de trucs. C'est ce que Stéphane dit souvent.
2: Exactement, exactement.
1: Ouais. Ouais. Alors, voilà. Qu'est-ce qui fait coin-coin? Est-ce que c'est le coin d'une table ou est-ce que c'est un canard?
2: Bah, salut le canard.
1: Bah oui, c'est
2: la table, coin-coin, quand on se le prend dans les déménagements, ça fait pas du bien non plus.
1: Ah non, ça fait pas coin-coin, ça fait.
0: Pour ça, il faut prendre une table ronde.
1: Oui, c'est ça. Moi, je risquerais encore de me prendre un coin dans une table ronde. Moi.
0: Ah oui, bah oui, c'est aussi, vrai que vous êtes la spécialiste aussi. De mettre des carrés dans des ronds, vous. Hein.
2: Moi aussi. Elle n'est pas la seule.
1: Alors, voilà. Bon, ça veut dire qu'on est tellement connectés qu'on va jouer ensemble, alors, Véro?
2: Eh ben non, parce que vous n'arrêtez pas de vous charrier depuis ce matin.
1: Oui. Donc vous voulez me challenger.
2: Bah oui. Voilà, exactement.
0: Non mais attendez, il ne faut pas me choisir par dépit, parce que moi j'ai pas envie qu'on me choisisse
2: mais
0: par dépit.
2: Mais je ne vous choisis pas par dépit. Mais non, moi je suis rigolée, donc voilà. Mais je suis très contente de jouer avec vous, Sébastien.
1: C'est Sébastien.
0: Jean-Pierre.
1: C'est Stéphane.
2: Non, je suis désolée.
1: Mais elle est contente de jouer avec vous, Sébastien. Alors, on va vous...
0: Bon, Pamela, est-ce que vous pouvez nous donner nos trois thèmes, s'il vous plaît?
1: Non, moi, c'est Barbara.
2: Pas de problème.
1: Allez,
2: excusez-moi.
1: Vous êtes formidable, Véro, parce qu'on vient de dire que justement, on était des gaffeuses. On arrive à se prendre un coin de table sur une table ronde. Et là, vous sortez Sébastien.
0: Allez, Joanna, allez-y pour les thèmes.
2: Je vous écoute.
1: Cinq choses que l'on retrouve dans un cabinet de kiné.
0: Ah oui.
1: Cinq choses. Mm-hmm. Voilà. Cinq films avec Omar Sy. Oh, fossile.
0: Mmh.
1: Ok. Et cinq raisons de brosser un cours.
0: Il n'y en a pas que cinq. Hein.
2: Oula.
1: Oh là là là là.
2: Voilà, je me reporte très, très, très, très loin. Hein.
1: Moi, je sais qu'en tant qu'ancienne prof, j'ai été prof pendant 10 ans. Quand un élève était honnête, j'avais plutôt tendance à pardonner.
2: Mais quand même.
1: Hein. Je le notais dans le journal de classe parce que c'est quand même obligatoire.
0: Ah oui.
1: Mais j'avais tendance quand même à avoir un petit rictus quand on était très honnête en disant voilà, moi j'ai brossé les cours, madame, mais c'était pour ça. Je vous avoue qu'il y a certaines raisons qui donnent envie de.
0: Moi, c'est le prof de français, on avait 2 heures de français en fin de journée le lundi.
1: Oh, wow.
0: C'était
2: oula,
0: atroce.
2: Les choses.
0: J'adore le français. J'étais même dispensé. Mais le prof de français.
2: Dispensé,
0: oui,
2: Dieu,
0: parce que
2: Dieu,
0: ah oui, quand on avait 70%, on était dispensé dans l'école où j'étais.
1: Wow.
0: Ça a peut-être changé.
2: Ça,
0: hein, mais...
2: C'était en France alors.
0: Non, pas du tout. Non. C'était
2: en
0: bien en Belgique. Ah oui.
1: À Liège.
0: À Verviers, précisément.
2: Okay,
0: et vous savez comment il m'appelait le prof de français? Le malade imaginaire.
1: Oh, terrible. Moi, j'avais un élève, il s'appelait Adam.
0: Moi, j'étais malin,
1: disais...
0: je prenais le registre de classe avec, comme ça, il pouvait pas mettre le petit A, voyez.
1: Ouais. Ouais. Non, mais j'avais un élève, il était en séchage, il était parfait, il s'appelait Adam, et à chaque fois, je disais, alors, on brosse Adam.
0: En parlant de brosse Adam, tiens, c'est un dentiste qu'on va écouter dans un instant, et je promets que c'est vrai, il est dentiste, Amir.
1: C'est pas vrai.
0: Ah oui, c'est le dentiste de Bruno Tumers. On dirait, mais c'est vrai, c'est son vrai métier, hein, il est vraiment dentiste à la base.
1: Ah
0: Amir.
1: Bon, c'est fou ça.
0: Ouais.
1: Amir, non. On dirait.
0: Ouais, on va l'écouter.
1: C'est parti.
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0: C'est un peu ce qu'on crie quand on est chez le dentiste, non ?
1: Ah ! Ouais.
0: Avec la bouche ouverte.
1: Ouais, mais on chante pas, hein. C'est...
0: Non, on chante pas, on crie. Ah, la fraise, j'aime bien les fraises, mais quand même. Amir, on dirait. Et nous sommes avec Véro, qui vient de déménager à Rebec dans une fermette.
1: Voilà, et en plus, l'enjeu
2: voilà,
1: est pas mal.
2: C'est une fermette, hein. C'est vraiment une grande ferme en carré qui a été divisée. C'est vraiment super.
1: Ah, bah, wow. C'est bien. On vous sent très heureuse de ce
2: nouvel
1: endroit.
2: Ah oui, non, mais
1: endroit.
2: Je suis vraiment... C'est le bonheur complet, quoi.
1: Ah, ça s'entend, oh,
0: qu'est-ce que c'est gai d'avoir du bonheur au téléphone comme ça. Est-ce que
1: et
0: ça, c'est bien
1: si en plus, on vous offrait vos vacances dans le Luberon avec la grange vacances,
2: ouais,
1: la vie, la campagne,
2: pas.
1: Une personne,
2: pourquoi pas.
1: Et la piscine privée.
0: Et
1: ça,
0: vous partiriez avec qui?
2: Excusez-moi.
0: Vous partiriez avec qui?
2: Je n'ai pas entendu. Eh bien, je ne sais pas encore. J'hésite entre deux copines, puisqu'on est tous les deux solo. Donc, je ne sais pas encore.
0: Mais vous pouvez partir à 8, hein.
2: On va faire un petit... Ah oui, mais on peut partir à 8, c'est juste ça.
1: Ah bah oui, c'est 8 personnes, donc il ne faut pas choisir.
2: Oui, oui, hein. Non, alors là, il n'y a pas de problème. Il ne
1: faut pas renoncer,
2: tout
1: vous prenez toutes vos copines.
0: Vous allez en perdre des copines.
2: Oui, je vais choisir 7 copines, copains. Non, pas de souci, vous inquiétez pas, je trouverai bien. Ça,
1: ah bah ça,
2: y a pas de souci.
1: Forcément, il y en a beaucoup qui vont dire oui. Hein.
0: Vous allez même vous en faire, les copines.
1: Bon, allez, il faut quand même faire 11 points sur 15. C'est pas.
2: Ah oui, mais ça va être dur, parce qu'elle était forte.
0: Ben oui.
2: Moins quand même.
0: Tout à fait. Alors,
2: on y va.
0: On vérifie les 5 choses que l'on trouve dans un cabinet de kinésithérapie. Le kiné.
2: Alors, j'ai mis la table où on masse,
1: oui.
2: Où on fait des exercices.
1: Oui, où on met la tête dans le trou, là, non ?
2: C'est ça, exactement.
1: Bah quoi, c'est vrai ? Bah c'est ça. Je veux dire.
0: Ok.
2: Ça va
1: c'est
2: déraper,
1: exactement
2: ça va déraper.
1: Ça. Mais quoi ? Mais c'est vrai.
0: Alors ensuite.
2: Un espalier.
1: Ah quoi ?
0: Un espalier, c'est vrai, pour se suspendre.
1: J'ai pas mis l'espalier.
0: Ça, vous avez séché les cours de vie de gym.
1: Ah, j'ai pas l'espalier. Bah sinon, on est chez le kiné là.
2: Et la table, c'était bon ça ?
1: Oui, c'est bon.
2: Ah ok, parfait. Ok. Alors ensuite, un ballon.
1: Oui.
2: Un ballon pour faire des exercices de stabilité.
0: Oui. Tout
2: ok.
0: À fait.
2: Un tapis.
0: Ah bah oui.
2: Un bête tapis de
0: non,
2: style là, yoga, un tapis.
1: Non,
0: il a pas mis.
2: Non. Et un vélo.
1: Oui.
0: Oui, les vélos d'appartement, bien sûr.
2: Okay.
1: J'avais.
0: Attendez, on en a cité 5 là. Très bien.
1: J'avais l'élastique et les poids aussi.
0: Voyez. Ah oui.
2: J'ai hésité avec les poids aussi, mais voilà. Bref.
1: Bon. Allez, on y va avec les 5 films avec Omar Sy.
2: Alors, l'intouchable, ça.
0: Mais évidemment.
1: Évidemment. Hein.
0: C'est l'irratable, intouchable.
1: Genre, si je l'avais pas mis.
0: Oui, là,
2: oui, vous l'avez pas mis, là.
1: Je crois qu'elle elle débarque dans le studio, elle me dit non, mais ça, c'est pas possible.
0: Ça, c'est pas possible, monsieur Piedbeuf.
1: Voilà, allez, on continue.
0: Ensuite.
2: Alors, Samba.
1: Oui.
0: Oui.
2: Ok. Alors, parce que là, j'en ai plusieurs. Lupin.
0: Ah, non. C'est pas un film.
1: Non.
2: Ah merde, c'est vrai. Oh, pardon.
0: Oh, zut, alors.
2: C'est une série, c'est juste. C'est une
0: Fichtre.
2: Série.
1: Ensuite.
2: Oui, Fichtre. Alors, ensuite, Nos jours heureux.
1: Non.
0: Aïe.
2: Et Le chant des loups.
1: Non, moi j'avais Knock, Jurassic World et Demain tout commence.
0: Oui, Knock, pas comme la vie, c'est Knock.
2: Ok, bon, ben.
0: Bon,
2: voilà,
0: on arrive.
1: C'est pas grave. Les raisons de brosser un cours. Bah si, ça va aller,
2: alors,
1: on va brosser les cours, là.
2: Oui, alors, parce que je suis malade, point.
0: Alors ça c'est une absence.
1: Ouais, ça c'est justifié.
0: On
1: donc j'ai pas mis ça parce que
0: brosser les
2: cours.
1: Quand on fait exprès de pas y aller.
2: Mais vous avez raison. Alors j'avais fait la fête la veille.
0: Ah oui.
1: La fameuse
0: gueule de bois, vous l'avez.
1: Bien sûr, oui.
2: Oui. Ok. J'aime pas le prof.
0: Vous avez un truc similaire. Vous me l'avez dit.
1: Non.
0: Non ? Ah, vous l'avez pas noté ?
1: Ensuite ?
2: Pas grave, harcèlement.
1: Oula ! Alors ça, c'est justifié, ça.
2: Ah
1: hein,
2: ben oui, mais bon, c'est pas évident. Hein. Moi, j'ai jamais brossé de cours, donc...
1: Ça, il faut...
2: Ok.
1: Mais c'est vrai que... Voilà. Ensuite ?
2: Et bêtement, le décrochage scolaire. Voilà.
1: Ouais, non, j'ai mis comme raison, parce qu'il fait beau, il fait beau aujourd'hui, pourquoi est-ce qu'on va aller s'enfermer dans un truc.
0: C'est vrai.
2: Ok.
0: Oh là là, qu'est-ce que ça m'est pas arrivé, moi,
1: voilà,
0: ça.
1: Parce que le cours est ennuyeux.
0: Oh bah oui.
1: Vous savez que il y a quand même. Moi je trouve,
2: oui,
1: mais
2: okay,
1: c'est vrai.
2: Aussi.
1: Mais il y a des profs par exemple, on avait envie d'aller au cours parce que ils n'ennuyaient pas les élèves. C'était
2: c'est
1: génial.
2: Ça.
0: Mais en fait, c'est pour là. C'est pour ça que j'étais assez d'accord avec Véro parce qu'au final, quand elle dit parce qu'on n'aime pas le prof ou parce que le cours est ennuyeux, c'est pas un peu la même chose.
1: Bah non. Parce
2: que,
1: voilà.
2: Enfin, de toute façon, ça ne changera rien au plan.
0: Mais non.
1: Et puis alors, quand on a oublié, quoi, tout simplement, on a oublié.
2: Oublié d'aller à l'école.
1: Bah, hein, parfois, vous savez, on ne sait pas si on est jeudi ou mercredi, et puis on se dit, je pensais qu'on était mercredi, et on
2: à
1: est
2: mon
1: déjà
2: époque,
1: jeudi.
2: Je peux vous dire qu'on n'oubliait pas d'aller à l'école.
1: Voilà.
2: on n'oubliait pas.
1: Et parce qu'il y avait l'interro, quoi, je veux dire.
0: Ah, ça, c'est clair, le séchage. Et alors, moi, ça m'était arrivé, il y avait des filles au premier rang, elles levaient le bras comme ça, elles disaient, madame, vous n'auriez pas oublié l'interrogation?
1: Ah oui.
2: Mais non.
0: Ça, c'est horrible quand t'as pas étudié et qu'il y a quelqu'un qui rappelle au prof qu'il y a une interro ou un devoir. On dit, ça me
2: Ouais, mais ça, c'est les manches à balles. Il y en a eu tout le temps, il y en aura toujours.
0: Les manches à balles, j'adore. Vous avez quel âge, Véronique?
2: Mais j'ai 65 ans, donc.
0: Ah, vous dites les manches à balles.
2: À l'époque, on brossait pas les cours, hein. On avait pas intérêt, hein.
0: Ça,
2: sinon,
0: c'est drôle,
2: c'était
0: ça.
2: La règle et le. Pas le martinet, parce que ça, c'était déjà un peu avant, mais c'était vraiment. On avait des cols, mais de dingue. Hein.
0: Ah ouais, ouais, c'est vrai. Moi aussi, j'en avais un peu rien à tirer.
1: Ouais. Bon, ça fait combien est-ce qu'on doit vraiment donner le score?
0: Bien sûr qu'on va le donner.
2: Non,
1: 6 sur 15, bon, c'est pas grave.
0: Les amis, il faut assumer.
1: Un bon moment, et la bonne nouvelle, c'est
2: exactement.
1: Que tu es revenu. D'accord.
2: Ça m'a fait ma petite pause, et moi, je suis ravie.
1: Voilà, et ben, emménagez bien, en tout cas, Véronique.
2: C'est gentil.
1: Et revenez, hein, y a pas de souci,
2: oui,
1: on est tous les jours.
2: Oui, mais je reviens de temps en temps, hein, je reviens de temps en temps, je redonne à l'habitude.
0: Mais surtout, surtout que vous aviez
2: j'ai
0: déjà gagné.
2: Toujours une fois ou deux par an, voilà.
1: Eh ben, vous avez raison. Allez, Véronique, on vous embrasse, et voici
2: merci.
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0: Céline Dion.
1: Et ouais, c'est la chanson de Céline Dion avec des concerts qui seront bientôt
0: fait, le comeback.
1: De retour. Le grand comeback de Céline Dion, ça va faire plaisir à beaucoup de monde. Mais c'est par tirage au sort apparemment.
0: Oui, tout à fait.
1: Vous avez été tiré au sort, vous?
0: J'ai pas du tout été tiré au sort. Non, voilà. Absolument pas.
1: Vous avez joué?
0: Non.
1: Ah, voilà. Bon, bah, c'était Céline Dion et ça nous fait plaisir de l'écouter sur RTBF Vivacité.
0: Nous sommes avec qui?
1: Junior.
0: Ah, voilà.
1: Junior qui habite à Otigny dans le Brabant wallon. Bonjour Junior.
2: Bonjour.
0: Ah, c'est à Dottigny, nous dit-on.
2: C'est oui, pas, c'est à Dottigny.
1: Oui, c'est ça, c'est ce que je disais, Junior Dottigny, quoi.
0: D'apostrophe ou des... Non, il n'y a pas d'apostrophe.
1: Non, c'est pas le Brabant wallon, c'est près de Moucron, hein, c'est ça?
2: Ouais, c'est ça, ouais.
0: Ah, Mousclown. Alors, qu'est-ce que vous faites dans la vie, Junior?
2: Je suis dans le bâtiment.
0: Ah, très très bien, on en a tellement besoin, vous ne serez jamais remplacé par l'intelligence artificielle. On ne le dira jamais assez.
1: Non? Oh, on ne sait pas.
0: Bah non, enfin, vous connaissez une intelligence artificielle?
2: Ouais, non, je pense pas, mais j'espère pas.
1: Bah, des petits robots.
2: J'espère pas.
1: Bah, attendez.
0: Oh, Stéphane.
1: Bah quoi?
0: S'il vous plaît.
1: Bah pourquoi pas?
2: Non, mais ça te voit maintenant.
1: Allez, construis-moi une maison.
0: C'est ça, ouais.
1: Alors, c'est génial parce que c'est un peu comme ChatGPT.
0: Je vous raconte même pas ce que je lui demandais.
1: Alors, je suis désolé, j'aime pas la maison. Tu peux recommencer, s'il te plaît?
0: Voilà. Bon, j'en télécharge une autre. Ça suffit.
1: Bon, Junior, effectivement, mais il y avait les congés du bâtiment. C'est quelle date, ça, les congés du bâtiment?
2: Moi, c'était du 10 au 10, donc j'ai repris hier.
1: Ah ouais, ok, ça va pas trop dur avec la chaleur en plus qui va s'intensifier demain?
2: J'ai un peu de chance, là. On est deux jours à l'intérieur, donc demain ça va être un peu plus compliqué, je pense.
1: Bon, ah bah, courage en tout cas à toutes celles et ceux qui bossent dans le bâtiment.
0: Ils ont toujours bonne mine, hein, y a rien à faire. Hein. Les gens qui travaillent dehors, ils ont toujours une belle couleur de peau. Ça c'est quand même, c'est sympa quand même.
1: Bah, ils sont au soleil, mais il faut se protéger du soleil.
0: Est-ce que tu reviens de Hawaï? Non, pas du tout, je travaille dans le bâtiment.
1: Voilà. Bon, Junior, vous souhaitez repartir en vacances, comme on vous comprend. Vous êtes allé voir sur le site de La Grange Vacances cette fameuse villa à Saint-Saturnin-les-Aptes?
2: J'ai entendu que ça avait l'air d'être pas mal, mais je
1: sais pas. Ah, bah franchement, c'est pas mal. Il y a la piscine privée pour 8 personnes, une semaine, du samedi au samedi. Enfin bref, c'est un truc de fou, quoi. Junior, vous avez répondu correctement à la question de sélection.
0: Tout à fait. À qui doit-on les misérables?
2: C'est Victor Hugo.
0: Tout à fait, c'est Victor Hugo. Bon, la question ici va se poser et elle est très importante puisqu'il faut faire un minimum de 11 sur 15. Ce n'est pas rien. Avec qui souhaitez-vous jouer?
2: J'ai fort hésité quand j'ai entendu les champions du vélo, mais je pense que je vais prendre Stéphane.
1: Ah, bah oui. Bah oui.
0: Je ne comprends déjà même pas qu'on puisse hésiter, mais alors choisir Stéphane. Là, je nage en plein délire.
1: Bah, c'est, bah oui, c'est ce que vous dites, c'est vrai. La réponse sur la question, vous êtes en plein délire.
0: Bon, bah écoutez, pour continuer le délire, je vais vous donner vos trois thèmes. Est-ce que vous avez de
1: plaisir.
0: Quoi noter?
1: Bien sûr.
0: Tout va bien, Junior? Allez.
2: J'explique pour vous.
0: Cinq types de médicaments.
1: Attendez, des types de médicaments?
0: Oui. Ne me dites pas...
1: Ah oui, pas des marques de
0: pas
1: médicaments.
0: Pas des marques de médicaments.
1: Des types de médicaments.
0: À quoi il sert celui-là, en
1: ah,
0: gros?
1: Ah oui, ok, d'accord. Okay.
0: Je veux bien vous donner la réponse, mais quand même. Alors, cinq chanteurs ou chanteuses dont le nom est un prénom.
1: Attendez, parce que là, voilà. J'ai besoin de réfléchir un peu. Donc, cinq chanteurs.
0: Bon, par exemple, si je m'appelle Jean-Yves Denis, voilà, imaginons. Ben, Denis, c'est pas juste un nom, c'est aussi un prénom.
1: Ah oui!
0: Vous voyez ce que je veux dire?
1: Ah oui, ok, d'accord.
0: Si je m'appelle Céline Mégane, Mégane. Vous voyez?
1: Ah oui, donc cinq chanteurs ou chanteuses dont le nom est un prénom. Oh là là, et on termine avec un truc qui est...
2: Ouais, ça va pas être facile, je pense.
1: Ah ouais, ouais, bah ouais, ouais.
0: Ah, ou alors j'ai mal... Attends, je demande à la régie. Ouais.
1: Ouais.
0: Attendez. Non, en fait, c'est ça. Le nom de scène n'est que le prénom de la personne. Je pense que c'est plutôt ça.
1: Oui, par exemple, Céline Dion, c'est pas Céline, c'est Céline Dion. Donc ça, déjà, on l'élimine.
0: Voilà, donc il y a des chanteurs et des chanteuses
1: donc,
0: qui n'ont que un prénom.
1: Que des prénoms. Ah oui, voilà. Par exemple, Tamara Payne, bah, vous chantez d'ailleurs, mais
0: imaginons que
1: vous
0: n'êtes
1: pas dedans parce que votre nom de scène, c'est pas juste Tamara.
0: Voilà.
1: On est bien d'accord, c'est bien compris, hein, Junior, parce que là, il faut faire 11 points, donc on peut pas se,
0: on peut pas se permettre.
2: Voilà. Alors, cinq
0: choses que l'on met sur la table quand on la dresse.
1: Bon, ça va, ça. Hein.
0: Oui, ça, okay. C'est facile quand même.
1: Ouais.
0: Quand on dit va mettre la table, c'est pas va
1: oui,
0: la mettre là-bas, c'est autre chose.
1: Ça va être très très bien, ça va être très très bien. Allez, on va essayer de faire 11 points, Junior. On se retrouve juste après Bob Marley.
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0: One Love. Et nous, il y en a beaucoup plus que One Love ici. Mais là, c'était Bob Marley. Et nous sommes avec Junior D apostrophe Otigny. Non.
1: Oui, de Dottigny.
0: Voilà,
1: de Dottigny, près de Moucron.
0: Hein. Voilà.
1: Otigny dans le Brabant wallon.
0: Alors, il travaille dans le bâtiment, il a 37 ans, il est motivé comme jamais, il a de la force, il est musclé, il est bronzé, il joue avec Stéphane et il va essayer de faire...
1: 11.
0: 11.
1: 11 points.
0: Alors...
1: Voilà, il faut faire ça pour gagner, quoi. Allez, on y va, Junior, ça va? Vous avez bien 15 réponses, hein?
2: Ouais, j'ai ce qu'il faut. Maintenant, je sais pas si... Pour les prénoms, ça va le faire, mais...
1: Bon, écoutez, allez, on verra.
0: On va essayer. 5 types de médicaments.
2: Alors, antalgique.
1: Non.
2: Antibiotique.
1: Oui.
2: Anti-inflammatoire.
1: Oui.
2: Antidépresseur.
1: Oui.
2: Et antihypertenseur.
1: Un quoi?
0: Oui, antihypertenseur. Ouais, en fait, quand on a une tension.
2: J'ai dû chercher parce que j'en avais plus.
1: Ouais. Ah, oui, parce que moi j'avais antidouleur et somnifère. Donc voilà.
0: C'est super le cocktail, c'est génial. Ouais. Alors, 5 chanteurs, chanteuses dont le nom est un prénom.
2: Christophe?
0: Mais oui, les yeux. Vous les avez pas? Vous l'avez
1: non,
0: pas,
1: j'ai pas noté Christophe.
0: Zut, les mots bleus, mais oui.
2: Vianney?
0: Ah, pas mal. C'est non. Vrai que c'est son prénom, Vianney. Oui, c'est juste.
1: Non.
2: Laurie.
1: Non.
0: Aïe.
2: Elouane.
0: Aïe. Qu'est-ce que vous aviez, Stéphane?
1: Encore un.
2: Garou.
1: Garou, oui, enfin, c'est un prénom, ça, Garou.
0: Bon, c'est un petit nom qu'on lui donne, je crois, à cause de sa voix. Bon, allez.
1: Moi, j'avais Adèle, Angèle, Elena, j'avais Renaud et Jennifer.
0: Ah, mais oui, mais évidemment. Mais on le dit toujours, hein, c'est que des bonnes réponses, tout ça. Il faut juste que ce soit connecté. Bon, alors, 5 choses que l'on met sur la table quand on la dresse.
2: Des couteaux?
1: Oui.
0: Oui.
2: Des fourchettes?
1: Oui.
2: Des verres?
1: Oui.
2: Des assiettes?
1: Oui.
2: Et des cuillères?
1: Et des
2: cuillères.
1: Ouais, j'ai mis serviette, moi. Mais c'est dommage, hein. Enfin, c'est dommage. Hein.
0: Oui. Pour la petite info, Garou, son vrai prénom, c'est Pierre, me dit-on dans l'oreillette. Donc voilà. Il s'appelle pas vraiment Garou. Garou Gorille. Ah non, Garou.
1: Bon, ça fait combien ça?
0: Bon, ça fait 7 sur 15, les amis.
1: C'est pas suffisant, Julien, mais vous pouvez revenir, hein. N'hésitez surtout pas. Merci.
0: On est avec Fabienne.
1: Oui, c'est vous qui gagnez, Fabienne, avec vos 10 sur 15 de tout à l'heure.
3: Super.
0: Fabienne.
1: Oui.
0: C'est vous qui avez gagné, Fabienne.
1: Bon, et profitez-en bien.
3: Ah oui, ça c'est sûr.
1: Une semaine dans une villa 8 personnes, piscine privée, grâce à Lagrange Vacances. Et la bonne nouvelle, c'est qu'on vous offrira un autre cadeau demain, mais toujours avec Lagrange Vacances, on vous proposera le Var.
0: Eh oui.
1: Voilà.
0: Et on vous embrasse
1: là,
0: bien
1: là.
0: Fort, Fabienne.
1: On sera là dès 11h.
3: Parfait, super.
1: Gros bisous, Fabienne.
3: Gros bisous.
0: À demain.

0: Merci d'écouter RTB Vivacité. La suite des programmes, c'était avec Camille. 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
1: Bah, on en rit encore et toujours.
0: Je m'arrête toujours à la station au service, vous savez, ils écoutent Vivacité.
1: Oui, c'est vrai.
0: Et dans les deux sens. Hein,
1: voilà, donc on quitte la voiture, on écoute Vivacité, une petite pause de 5 secondes histoire de rentrer dans la
0: station.
1: Et
0: alors, quand vous avez besoin d'aller à la toilette, vous entendez une blague et c'est l'émission d'en rit encore. 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
1: On saura tout.
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0: De mort par défaut pour crimes de guerre et crimes contre l'humanité en Syrie, des crimes commis au cours de la guerre civile déclenchée en 2011 dans le siège du mouvement de manifestation pro-démocratie du printemps arabe. L'ex-dirigeant avait fui avec sa famille à Moscou lors de la prise de Damas en décembre 2024. Prise de Damas par une coalition menée par des islamistes. La justice condamne à la peine de mort son frère Maher et Atef Najib, cousin de Bachar el-Assad, ancien responsable de la sécurité. À 33 ans, Romelu Lukaku va découvrir un nouveau championnat. Le meilleur buteur de l'histoire des Diables Rouges va débarquer à Fenerbahçe. Le club turc est prêt à débourser environ 10 millions d'euros pour s'attacher les services de Lukaku, actuellement à Naples, où il était écarté des terrains suite à une blessure et des désaccords. En natation, l'Euro bat son plein à Paris. Plusieurs Belges étaient engagés dans des séries dans la session matinale. Rose Van Otterdijk, qui s'est qualifiée pour les demi-finales du 50 mètres papillon avec le deuxième meilleur chrono désengagé. Ça passe aussi pour Florine Gaspard, qui disputera les demi-finales du 100 mètres brasse. Par contre, Lucas Hennevaux n'a lui pas réussi à se qualifier pour la finale du 800 mètres nage libre. À l'Euro d'athlétisme de Birmingham, plusieurs Belges étaient en action ce matin. Pauline Kukoyt s'est brillamment qualifiée pour la finale du 400 mètres et en signant le meilleur temps des demi et son meilleur temps personnel. À noter aussi les qualifications pour les demi-finales du 100 mètres de Simon Verhoerstraeten et Emil Botterman. Thomas Carmois s'est aussi hissé en finale du saut en hauteur grâce à un bond à 2,23 m. On attend cet après-midi le 400 mètres de Camilos. Voilà pour ces infos. Excellente journée à notre écoute.
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2: Et on fait un point mobile info avec vous, Guillaume Kerroman. C'est une bonne nouvelle vu que l'accident est dégagé sur le ring de Bruxelles.
3: Oui, c'était un poids lourd qui bloquait le passage sur la droite juste avant la bifurcation avec l'aéroport et l'échangeur de Diegem. Donc voilà, le trafic peut enfin reprendre sur toutes les voies de circulation. Ça reste assez dense hein, quand même depuis l'échangeur de Woluwe et Saint-Etienne. 5 minutes perdues. Vous maintenez aussi les distances de sécurité. Si vous arrivez par le 40, il y avait des répercussions depuis Sterrebeek. Autoroute fermée en Flandre à Beringen pour l'instant. Il y a un important accident, un véhicule qui a pris feu tout à l'heure avec des fils qui ont poussé jusqu'à Lumen, hein, c'est la bifurcation avec l'autoroute E314. Il y a d'ailleurs une déviation qui vous attend là-bas si vous arrivez dans ce secteur. Pour l'instant, on voit qu'il y a des fils hein, pour rejoindre cette déviation. Presque 2 km de trafic à l'arrêt. Nous avons aussi un autre point rouge en Wallonie. C'est ce chantier qui va démarrer demain à Lambermont, région de Verviers. Pose de signalétique en cours, 2 voies disponibles dans les deux sens jusqu'à la fin du mois de septembre. Ça pose pas mal de soucis à cette heure-ci. 30 minutes de fil sur environ 6 km. Vous levez le pied depuis Poller. Restez bien prudent.
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2: Bonjour à toutes, bonjour à tous et surtout bienvenue dans cette émission On en rit encore spécial été. Je suis ravie de vous retrouver cet après-midi pour encore 3 heures de bonne humeur, de musique et surtout de rire. Au programme aujourd'hui, quelques grands noms de l'humour. On retrouvera par exemple Bruno Salomon dans son sketch devenu culte, celui du cochon d'Inde. Elena Nagapétian, elle a trouvé une nouvelle famille. On aura aussi Alban Ivanov et sa fameuse conseillère d'orientation, mais aussi Cody, que ce soit au Grand Cactus ou encore sur la scène du festival Namur is a Joke. On écoutera également un moment musical signé Cécile Giroux, que nous aurons aussi le plaisir d'entendre dans l'émission. Sans oublier Paul de Wandre, dont le spectacle Les Hommes viennent de Mars et les Femmes de Vénus continue de séduire le public après plus de 20 ans de scène déjà. Et puis notre invité du jour, ce sera Bénin Imfoura. C'est un des humoristes belges francophones qui voyage le plus en francophonie. On fera connaissance avec lui. Mais tout d'abord, on commence avec de la musique. Sur Vivacité et Sienna Spiro, c'est Material Lover qui arrive. Merci de nous avoir choisi. Bon après-midi avec nous.

0: C'était la jolie voix de Sienna Spiro sur RTBF Vivacité. La musique se poursuit sur Viva avec un souvenir, c'est Stardust qui arrive, Music Sounds Better With You. On aura aussi le gagnant de The Voice Belgique, c'est Clément Chevalier qui arrive avec son titre à vif. Et puis après ça, on écoutera un sketch culte de Bruno Salomon. Bon après-midi avec nous.
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0: Vif, c'était Clément Chevalier sur RTBF Vivacité.
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0: Alors, je suis sûre que vous connaissez Bruno Salomon. Il a débuté sa carrière, pour rappel, avec la troupe comique de Coucou, c'est nous, avec Jean Dujardin. Il a aussi joué le papa cool dans la série Fais pas ci, fais pas ça. C'est un célèbre visage de l'humour français qui nous a malheureusement quittés il n'y a pas longtemps. Ici, on retourne en 2001. C'était au moment où il lançait sa carrière solo avec un sketch complètement déjanté qui s'appelle Le cochon d'Inde. C'est notre classique du jour.

0: C'est l'histoire d'un être pas comme les autres. Car il était comme tout le monde. Il avait été élevé, enfant, dans son lieu d'enfance. C'était une ferme, et il le dit encore, quand on lui demande « Mais où tu habitais quand tu étais jeune ?» Il dit « La ferme !» Un jour, sa mère paternelle s'était aperçue qu'il avait un nom anonyme. Alors, elle décida de lui en chercher un. Et elle lui en trouve à jeun. Ça lui est venu de son passe-temps. En effet, à la ferme, ils avaient tous les mêmes hobbies. Pour mieux compter les dindes, il les cochait. C'était le cochon d'Inde. Il avait un petit nez avec des moustaches. Et aussi des pattes. Quatre, pour être précis. Non, non, non, pas trois, ni quatre. Mais quatre. Oui, trois. Avec une de ses six pattes, il avait appris une prise de combat pour lutter contre son ennemi, le lapin. Cette prise s'appelait le casse-grain. Ah, il avait mal, le lapin. Et il le disait encore quand il allait voir son burnologue. Il lui disait...
1: Mais... Quoi de neuf, docteur? Et je sais pas ce que j'ai en ce moment, mon petit lapineau, mais c'est que j'ai mal à la pine.
0: Mais le docteur, il s'en foutait, car le docteur, c'était le cochon d'Inde. Et il ne mangeait que quand il mangeait. Il ne dormait que quand il mangeait. Ah, il n'avait peur de rien. En un mot, mot. En deux mots, momo. En plus d'être le plus fort, il était le plus rigolo. Il disait... Coucou, je suis caché dans mon nez. Et tout le monde riait. Car c'était le cochon d'Inde. Mais un jour viendra où il partira. Alors, il parta. Et il alla revoir son plus vieil ami d'enfance, Iron Maiden. Ah, ça lui fit plaisir de revoir son vieux potiron. Mais pour lui, c'était fini, la puberté. Oui, maintenant, c'était un potager. Oui, je sais. Oui, je sais, oui, mais il y a des auteurs, des fois, qu'il faut qu'ils mangent. Alors, il avait appris là une grande leçon. C'est que plus le temps y passe, plus le futur est plus moins loin. C'était le cochon d'Inde.
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0: Vous l'avez entendu, c'était On My Mind de Peggy sur Vivacité.
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0: Je ne sais pas si vous connaissez Elena Nagapétian. Elle a été révélée dans les Comedy Club parisiens. Elle s'est aussi imposée sur scène avec un humour sincère, mordant et très efficace. C'est souvent ce qui fonctionne. Dans son spectacle qui s'appelle Ça valait le coup, elle raconte notamment son quotidien de mère en garde partagée et de femme indépendante. Si son spectacle vous intéresse, vous trouverez toutes les infos sur son site www.elenanagapetian.com. Elena.nagapetian.com, c'est avec un Y. Et là, je vous propose d'écouter son sketch qui s'appelle « J'ai trouvé une nouvelle famille ».
2: Bonsoir Alban, vous êtes du Havre ? D'accord. Et vous êtes venu avec vos amis ? Votre maman ? Oh, et votre papa ? Et votre petit frère ? Et la chérie du petit frère ? Non ?
3: La pote.
2: Juste la pote ?
3: Oui.
2: Arrête. Et vous aussi, ça continue ? La petite sœur ? Vous êtes les trois enfants ? Oh ! Vous ressemblez pas du tout les trois enfants. Maman. On dit à personne. Alors, Alban, vous.
4: Vincent.
5: Marine.
2: Marine, vous êtes trois enfants. Vous aussi, ça continue? Vous êtes trois? Vous êtes toute la... Tu imagines? 15 enfants. Marine, Céline, Géraldine. Et voilà. Et écoutez, il n'y a rien à faire à Wavre. Qu'est-ce que tu veux que je fasse? Voilà. Bah, on fait des enfants. Vincent, Alban, Marine, trois enfants. Vous êtes la copine de Vincent, l'ami, juste l'ami, comme ça. Vous voyez de temps en temps les spectacles, bien sûr. Ça fait longtemps que vous regardez juste les spectacles? Pas. Non, arrête, c'est trop mignon. Ça fait longtemps que vous êtes amis?
3: Ouais.
2: C'est vrai, Vincent, vous aimez vous préférez les filles ou les garçons?
3: Les filles.
2: Les filles, c'est vrai? Ah, c'est parce que papa est là, donc vous ne pouvez pas le dire. Arrête, en vrai, je suis très gentille. Vraiment. Comment vous appelez, madame, monsieur?
6: Sandrine.
2: Sandrine, avec
6: Stéphane.
2: Stéphane. Stéphane, en prenant Stéphane, c'est ça? Sandrine et Stéphane. Stéphane, vous me connaissiez avant ou pas? Est-ce que vous ne me connaissiez pas, ça se voit sur votre visage. Est-ce que vous avez déjà vu un spectacle de stand-up, Sandrine et Stéphane? Est-ce que vous avez déjà vu un spectacle d'humour?
6: Non,
2: c'est la première fois. Oh là là, je suis en train de vous dépuceler. C'est trop mignon. Moi, vraiment. Mais vraiment, c'est trop mignon. Alban, qu'est-ce que tu cherches comme femme alors?
6: Dis-nous, Alban.
2: Elle a un côté complètement bourré. Ah bah alors, Alban, ça fait une demi-heure que je suis là, tu m'as jamais regardé, putain. Mais non, Alban, il vient d'une famille bien. T'as pas vu comment ils sont sains? Tu vois qu'ils sont sains? Ils sont sains, ils sont propres, leurs chaussures sont propres, ils ont pas de verre à moitié vide sous leur siège, et toi, complètement... Alors, Alban! Alban, qu'est-ce que vous cherchez comme femme? Oh, femme drôle, arrête Alban, arrête. J'ai encore une demi-heure à faire sur scène. Jamais, hein. Et vous, Vincent?
3: Moi, je suis en couple.
2: Vous êtes en couple?
3: Ouais.
2: Attends, comment c'est possible, Vincent? Je comprends plus rien. Comment c'est possible? Mais ça m'intéresse, ça me passionne les histoires des gens comme ça. Vous êtes en couple avec une autre femme que vous n'avez pas invitée, alors que vous avez invité tout le monde, tout le monde. Les voisins, les parents, les sœurs, une amie depuis 15 ans, mais votre copine? Pourquoi?
3: C'est récent.
2: C'est récent. Ah oui, ça fait combien de temps? Ça fait combien de temps?
3: 2-3 semaines.
2: 2-3 semaines? Et les parents, ils n'étaient pas au courant? Ah bah voilà. Ils vous présentent souvent les copines ou pas? De temps en temps? Mais vous préférez Alice.
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Dracula, vous avez reconnu Tame Impala sur RTBF Vivacité. Dans un instant, on va retrouver un extrait d'interview de Cécile Giroux, interview qu'elle a donnée à Fanny Desgendrin dans On en rit encore. Mais avant ça, on aura aussi, pardon, dans la deuxième heure, n'oubliez pas qu'on aura notre invité, c'est Benin Imfoura qui va nous rejoindre. Mais avant, bon, on écoute encore un petit peu de musique sur Vivacité avec Cyril Stumbling In qui arrive. Et puis on écoutera aussi Louise Barrault avec son morceau La chasse aux garçons. Merci d'être avec nous.

0: C'était Louise Barrault qui faisait sa chasse aux garçons sur RTBF Vivacité.
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0: Cécile Giroux, elle est humoriste, elle est française et elle forme un célèbre duo avec Yann Stotz qui s'appelle tout simplement Giroux et Stotz. Ils cartonnent dans le Grand Cactus chez nous, donc vous les avez sûrement déjà vu passer dans l'un ou l'autre sketch. Et ça a été justement l'occasion pour Cécile Giroux d'être interviewée par Fanny Gendrin. C'était dans On en rit encore qui est diffusé pendant l'année sur Vivacité. Cécile va nous parler d'improvisation et du fait d'être complet en tant qu'artiste. On écoutera aussi un extrait de Cécile dans le Grand Cactus, mais ce sera tout à l'heure. Pour l'heure, on écoute un extrait de son interview.
2: Bonjour Cécile.
3: Bonjour Fanny.
2: Merci d'être là sur Vivacité ce dimanche. On va évidemment parler de votre date parce qu'on peut vous retrouver sur scène avec votre complice de toujours, Yann, qui est avec vous. Il est avec vous ce dimanche ou alors vous, quand vous êtes en dehors de la scène, vous ne vivez pas ensemble?
3: Non, on ne vit pas ensemble, oh, pitié. J'ai envie d'être tranquille.
2: Mais qu'il me foute la paix en dehors de la scène. C'est un duo irrésistible. Votre spectacle s'intitule Classe. C'est quoi? Vous êtes toujours classe, vous, Cécile?
3: Ah ben, moi, toujours. Mais malheureusement, je suis en duo avec quelqu'un qui échoue lamentablement côté classe. Et donc, je suis obligée de récupérer mes bévues pendant tout spectacle. Mais ceci dit, je crois qu'il finit par me contaminer à un moment donné. Et je crois qu'on... ces deux personnages, en fait, qui sont très bien habillés et qui essayent de faire le spectacle le plus élégant, le plus classe possible, et qui malheureusement échouent un peu.
2: Chasser le naturel, il revient au galop.
3: Exactement.
2: Vous êtes une artiste complète, un petit peu le VTT de la scène, tout terrain de la scène. C'est un travail qui demande encore plus d'exigence de travailler sa voix.
3: Oui, alors moi j'ai fait le conservatoire à Lyon, en musique. Donc c'est vrai que travailler la voix, travailler le piano, je fais ça depuis que j'ai 7 ans. Donc ça fait de plus en plus longtemps que je côtoie mon piano. C'est vraiment mon partenaire de vie. Pour le coup, lui, c'est mon vrai partenaire de vie. et ouais, c'est vraiment une soupape indispensable, la musique, le chant et le piano.
2: Et c'est quelque chose alors que vous devez travailler au quotidien, parce qu'on sait que pour les humoristes, on sait que quand on monte sur scène, la voix est importante. Mais quand vous faites aussi, en plus de ce travail de voix, quand vous montez sur scène et que vous faites rire, le travail vocal où vous faites rire aussi, c'est un travail différent. On doit être plus exigeant avec nous-mêmes, ou pas? Ou vous me dites non, pas du tout?
3: Alors, je devrais travailler tous les jours. Malheureusement, on est très souvent dans le train. Oui. Et je dois avouer que il y a des lois maintenant pour que les gamins ne montent pas dans le train. Il y a aussi des lois pour que les gens ne fassent pas leurs exercices vocaux dans les trains. Et je n'ai pas le droit, je me fais gronder par les gens.
2: Des vocalises dans un train.
3: Je travaille régulièrement. Ouais, des vocalises. Remarquez, je préfère.
2: Et pas mal, on l'a reconnu directement. Le public, il vous connaît depuis des années. On rappelle, vous êtes lyonnaise, vous avez démarré avec les Taupes Modèles, entre autres avec Florence Foresti et Céline Lanucci. Vous avez aussi énormément fait d'improvisation. Vous êtes même un pilier de l'équipe de France où vous collectionnez les prix. Vous montez encore dans l'arène avec l'équipe de France en improvisation?
3: Ouais, bien sûr. On a une tournée là qui... on a fait d'ailleurs le dernier mondial d'impro qui s'est déroulé en Belgique.
2: Oui.
3: À Bruxelles en 2024. Là, on est en tournée avec l'équipe de France, dont je suis la capitaine.
2: Qu'est-ce qui vous attire dans cette discipline? On en parle de plus en plus. Est-ce que c'est la Starac aussi qui fait qu'on a eu des cours d'impro, des matchs d'impro? Est-ce qu'on en parle plus? Mais j'ai l'impression que c'est un véritable boom encore plus fort qu'avant pour l'impro.
3: Disons que l'improvisation, c'est vraiment partir sans filet, sans rien. Pour inventer, c'est très prétentieux. On prétend faire des spectacles d'impro et intéresser les gens avec avec aucun pitch, rien du tout, mais en disant vous verrez quand même, ça sera bien. donc c'est un gros pari, mais je crois que c'est il y a une vraie empathie entre le public et les gens qui sont sur scène.
2: Il y a une équipe en fait.
3: Le public mesure vraiment le vide dans lequel on se jette et ils sont d'emblée avec nous. C'est très sensuel avec le public, l'improvisation.
2: Ouais, oui, c'est magique. Et pour avoir déjà assisté à ce genre d'événement, il y a quelque chose d'unique. Et c'est ça qui est aussi magique quand on y participe.
3: Exactement.
2: Ouais. Alors, vous êtes aussi dans le Grand Cactus. Hein, vous êtes arrivé dans l'équipe en 2023. Vous êtes sur scène avec Stotz. Vous serez sur scène avec le Grand Cactus. Vous êtes sur scène avec la Ligue d'Impro. Vous n'arrêtez pas.
3: Ben, je suis jamais chez moi, vous voyez, oui. Là, c'est très rare que je rentre chez moi. J'ai eu 4 jours là où j'étais chez moi et je redécouvre mon appart que je prête régulièrement à des amis et qui me disent chez moi où sont rangées les choses parce que je sais plus.
2: Vous les appelez pour leur demander où est l'huile d'olive.
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0: C'était Miley Cyrus avec The End of the World sur RTBF Vivacité. Restez avec nous parce que dans quelques minutes, on va accueillir notre invité du jour. C'est Bénin qui va nous rejoindre. On aura encore plein de sketchs, plein d'humour au programme. Mais avant, je vous laisse avec la météo de Caroline Dessonne. Et puis juste après, ce sera les infos. À tout de suite.
1: Bonjour tout le monde, bel après-midi. Le soleil brille de mille feux dans un ciel quasi tout bleu avec tout au plus un voile d'altitude. Température attendue 24 degrés à la mer ainsi que sur le relief, 25 à 27 dans les terres et déjà 29 degrés en Gaume. Cette nuit, un temps calme, un ciel étoilé, 11 à 16 degrés. Demain, mercredi en matinée, on aura des voiles nuageux un petit peu plus nombreux, notamment de la côte jusqu'à la région d'Anvers. Ils vont se dissiper l'après-midi. Le soleil va alors s'imposer partout, un soleil de plomb. Température en hausse, 28 degrés en bord de mer, 29 à 33 degrés pour les autres régions. Des conditions qui s'annoncent idéales pour observer l'éclipse de soleil. Et puis pour la fin de la semaine, soleil et chaleur toujours au rendez-vous avec des maxima qui dépasseront les 35 degrés.
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0: Il est 15h, vous écoutez RTBF Vivacité et c'est l'heure de s'informer avec Sophie Léonard.
7: Bonjour à toutes et tous. Le Parlement libanais a voté l'abolition de la peine de mort, une décision qualifiée d'historique par le ministre de la Justice. Le Liban n'avait plus procédé à une exécution depuis 2004. Désormais, les crimes passibles de la peine capitale seront sanctionnés par la prison à perpétuité. Le texte doit encore entrer en vigueur. Un navire frappé dans le sud de la mer Rouge, touché par un projectile, il y a plusieurs victimes, annonce cet après-midi de l'agence maritime britannique. Le cargo se trouvait près du détroit.

0: aussi les qualifications pour les demi-finales du 100 mètres de Simon Verstraeten et Emile Botterman. Thomas Carmois, c'est aussi c'est en finale du saut en hauteur grâce à un bond à 2,23 m. Enfin, en football, l'Union Saint-Gilloise en Norvège ce soir, match retour du troisième tour préliminaire de la Ligue des Champions. Les unionistes joueront à Bodø/Glimt. En début de soirée à l'aller, les deux équipes avaient partagé 3 buts partout. Coup d'envoi à 18h. Voilà pour ce flash. Excellente journée.
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2: On fait un point sur vos conditions de circulation avec vous, Guillaume Kéroman. C'est ça, ralentit sur la E19.
3: Oui, je peux vous dire que ça va ralentir dès que vous arrivez à la sortie numéro 25 pour Saint-Guilain. Sur les voies en direction de Mons, nous avons 3 km ralentis à l'approche de Mons, 15 minutes perdues environ dans un chantier. En parlant de chantier, un nouveau chantier démarre sur le 42. On est en province de Liège. Nouveau chantier à Lambermont, à l'approche de Verviers. Ça ralentit depuis Poleur, hein, sur 6 km quand même. Il y a de la pause en ce moment de signalétique, 40 minutes perdues, ça va peut-être augmenter avec l'heure de pointe qui arrive, donc soyez prévoyants, évitez peut-être le secteur si vous le pouvez, cette portion d'autoroute entre Poleur et Verviers bien en difficulté cet après-midi.
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2: Et on est ensemble pour une deuxième heure dont on en rit encore. On va se replonger dans un sketch du Grand Cactus avec une imitation de Véronique Sanson et Michel Berger. On va aussi écouter un extrait de Cody au Namur et The Joke. Et puis on aura une chanson qui amuse aussi aujourd'hui. Ce sera un morceau de Carlos qu'on va écouter. Mais surtout à 15h, vous savez que c'est l'heure où on accueille notre invité du jour. Et aujourd'hui, on accueille Bénin. Bonjour Bénin.
5: Bonjour tout le monde, vous allez bien?
2: Ça va et toi?
5: Oui.
2: Ouais. Ouais. Tu vas bien? Ton été se passe bien?
5: C'est l'été, il fait chaud. Demain c'est canicule, profitons.
2: Ouais. T'aimes bien la canicule?
5: Moi, j'adore.
2: C'est vrai? On pourra peut-être en reparler, parce qu'à mon avis, c'est parce que ça te rappelle des souvenirs d'enfance et tout ça. Nous, c'est vrai qu'on est peut-être un peu moins habitués.
5: C'est vrai.
2: On va faire plus en plus connaissance dans quelques instants. On va juste d'abord écouter un petit peu de musique avec une artiste belge qu'on adore sur Vivacité. C'est Mentissa qui arrive avec Les Enfants Difficiles. Ne bougez pas, on revient dans quelques instants, juste après Mentissa.
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0: Vous avez reconnu la voix de Mentissa avec Les Enfants Difficiles sur RTBF Vivacité.
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0: Et donc c'est le moment d'accueillir notre invité du jour, de l'accueillir comme il se doit. On est avec Bénin, ça va toujours?
2: Bonjour Camille, tu vas bien?
0: Ça va et toi?
2: Toujours là.
0: Est-ce que tu as l'habitude de faire un peu des émissions radio? Est-ce que tu as déjà beaucoup été invité comme ça dans des émissions de radio ou pas beaucoup?
2: C'est ma deuxième émission je pense.
0: Ah ouais?
2: Je m'en souviens pas, mais après j'ai fait tellement de radio, j'étais à l'IEX aussi. Donc,
0: ah ouais, c'est ça, ouais, on pourra peut-être en reparler. Donc t'as déjà fait de la radio, mais en tant qu'invité c'est quand même un autre exercice.
2: Ouais.
0: Je sais pas si tout le monde te connaît, donc je voudrais te poser une question. Est-ce que... Je sais pas.
2: Intéressant.
0: Ouais, non, j'allais te demander, si tu devais te donner trois mots pour te décrire, tu dirais quoi, pour ceux qui te connaissent pas?
2: Oh, waouh.
0: Rapidement.
2: Taquin.
0: Ouais.
2: Bienveillant.
0: Ouais.
2: Et en privé, je suis un peu plus fou, quoi. Je crois que en privé, j'aime bien jouer avec les limites.
0: C'est vrai. Et pas sur la scène.
2: Sur scène aussi.
0: Ouais, c'est ça, bah oui.
2: Parce que c'est privé, c'est mon endroit,
0: ouais.
2: C'est mon jardin.
0: J'imagine.
2: Ouais.
0: On va revenir sur ton parcours. Donc, tu es humoriste, mais tu as un parcours de vie qui est hyper particulier et qui vaut la peine d'être mis en lumière. Je pense que ça vaut la peine d'en parler. Donc, tu es né au Rwanda.
2: Au Congo même.
0: Au Congo même, oui. Donc, tu es originaire
2: du Rwanda,
0: mais tu es né au Congo.
2: Ouais.
0: Est-ce que tu peux nous expliquer un petit peu comment ça s'est passé à partir de là? Ton début de vie, qu'est-ce qui s'est passé?
2: Wow, moi j'étais petit, c'est mes parents qui m'ont raconté.
0: Bah,
2: parce que en vrai, c'est leur périple que je mets en avant.
0: Ouais.
2: Mais ouais, j'étais petit, je suis né au Congo après le génocide au Rwanda.
0: Ouais.
2: Donc mes parents me mettent au monde là-bas dans un contexte un peu.
0: Particulier.
2: Particulier, ouais. Un peu épicé.
0: Ouais. C'est le moins qu'on puisse dire.
2: Et voilà, ils migrent petit à petit vers l'Afrique du Sud, là où j'ai grandi.
0: T'as grandi à Cape Town.
2: Voilà, à Cape Town, dans des bidonvilles,
0: ouais.
2: Juste après l'abolition de l'apartheid. Pendant le mandat de Nelson Mandela,
0: ouais.
2: L'incroyable Nelson Mandela.
0: C'est stylé quand même un peu.
2: Je frime. Hein. Ah ouais, je crois qu'on n'a pas eu de président de cette qualité depuis longtemps.
0: Ouais, c'est ça.
2: Et donc voilà, donc j'ai grandi sous ces étoiles-là. Et puis mes parents, à un moment donné, ont voulu quelque chose de plus grand, mieux que les bidonvilles, mieux
0: ouais.
2: que cette histoire qui débute de manière épicée, comme on dit.
0: Ouais.
2: Ils voulaient mettre un peu de sucre sur les épices.
0: Ouais, c'est ça.
2: Et on arrive en Belgique, quoi. Donc.
0: Et comment ça s'est passé de se dire, comment est-ce qu'ils ont décidé de passer de l'Afrique du Sud à la Belgique?
2: Je pense que juste c'est la recherche de sécurité, juste un endroit où je peux. Moi, m'enraciner et grandir, parce qu'on était dans un bidonville, on était dans la précarité,
0: ouais,
2: quoi qu'il arrive. Donc,
0: tu t'en rendais compte, toi, ou pas?
2: Non, quand t'es enfant, je vis dans un bidonville et j'ai des voitures tous les jours à disposition. Pour moi, c'était Disneyland, c'était incroyable. Quand t'es petit, t'as un regard incroyable. C'est quand t'arrives ici que tu te rends compte que, ah oui, ok, en fait, de là où je venais, c'était chaud un peu.
0: Ouais, c'est ça.
2: Et voilà, je les remercie tous les jours d'avoir fait ce choix pour moi.
0: Mm-hmm.
2: Et c'est à moi aujourd'hui de leur rendre l'appareil avec ce spectacle en leur rendant hommage, c'est sûr.
0: Oui, parce que tu as un spectacle qui est en cours, donc on va parler un petit peu plus tard. Qu'est-ce que ça te fait d'avoir eu un parcours comme ça? J'imagine que ça forge ta personnalité.
2: Je suis reconnaissant. Je suis reconnaissant, je trouve ce parcours tellement inspirant. Je vois de la beauté dans mon parcours, mais du coup, je vois aussi la beauté dans le parcours des autres. Je vois aujourd'hui des gens qui ont des parcours similaires, que ce soit d'autres vagues d'immigration qu'on voit aujourd'hui et celles qui nous ont précédé, les Italiens. Là, on est dans.
0: Oui, on est à Mons ici, donc
2: voilà,
0: il y en a
2: donc,
0: pas mal.
2: Avant nous, il y avait les Italiens qui ont migré en Belgique pour d'autres raisons, puis il y a eu les Marocains, et je vois tous ces beaux parcours, et je pense qu'ils méritent d'être racontés, donc ça m'inspire. Ouais.
0: Ah, c'est beau. Est-ce qu'il y a une petite anecdote sur ton prénom, parce que tu t'appelles Bénin, alors que tu as fait quasiment tous les autres pays d'Afrique? Est-ce qu'il y avait une raison particulière?
2: J'ai jamais mis les pieds au Bénin, c'est
0: ouais.
2: grave. C'est fou quand même. Non mais écoute, j'aime dire que c'est bien que je m'appelle Bénin et que j'ai ce parcours, parce que du coup j'ai... D'une manière ou d'une autre, je côtoie beaucoup de pays africains.
0: Ouais, c'est ça.
2: Je suis le panafricanisme en chair en os.
0: C'est clair.
2: Et ça me fait plaisir de porter ça. Et mes frères Gabon et ma sœur Libreville. Voilà.
0: C'est vrai ça?
2: Non, c'est pas vrai.
0: Ça pourrait, ça pourrait.
2: Ouais, c'est ça. Pourquoi
0: on
2: pas?
0: Je ne juge pas. T'as fait des études à l'IEX, qui est une école de communication à Bruxelles, mais tu t'es ensuite tournée vers la scène. T'as toujours su que c'était plutôt là qu'était ta place?
2: Non, parce que moi, je suis timide à la base.
0: C'est vrai?
2: Ouais.
0: Mais c'est souvent le cas. Hein.
2: Moi, je suis timide, je suis introverti.
0: Ah
2: et
0: ouais?
2: Mon père, lui, par contre, c'est un homme éloquent. Bah, comme beaucoup d'hommes noirs, Mandela, mon père.
0: Ouais. Voilà. Dans le même
2: niveau. Je les mets sur le même niveau.
0: Hein, c'est bien.
2: Mais du coup, sachez que ouais, je suis introverti à la base. Je suis d'ailleurs... Après les scènes, j'ai du mal parfois.
0: C'est vrai.
2: Ouais.
0: Tu vas pas trop voir ton public parce que t'es un peu gêné ou bien?
2: Je suis gêné.
0: Ouais, je comprends.
2: Je suis plus gêné qu'eux. Ouais. T'imagines?
0: Je comprends.
2: Mais j'apprends le métier et j'ai appris. J'ai commencé à rêver de ce métier très jeune. Une fois que mon père m'a mis au théâtre à 11 ans.
0: Ah ouais.
2: À partir de ce moment-là, j'ai rêvé que de scènes. Mm-hmm. Et maintenant, à chaque fois que je suis sur scène, j'ai l'impression de sauter à l'élastique.
0: Ouais.
2: Faire un saut en élastique sans
0: c'est
2: élastique.
0: C'est stressant quand même, hein?
2: C'est stressant. Hein. C'est...
0: Qu'est-ce que ça t'apporte du coup d'être sur scène si c'est aussi stressant? C'est un exutoire? C'est un besoin? C'est quoi?
2: Ouais, j'ai l'impression que c'est quelque chose que j'aurais jamais fait. C'est comme un saut en parachute, c'est un truc qui te renvoie dans tes retranchements. Et en même temps, c'est une danse avec le public. J'ai l'impression que c'est un échange avec le public. Je leur donne des informations, ils m'envoient du rire, et ensemble, on vit un moment intense ensemble et sincère, j'espère.
0: Ah, c'est pas mal. Est-ce que tes parents, ils sont fiers du coup de ton parcours et de te voir sur scène aujourd'hui?
2: Là, ils n'ont plus le choix. Hein.
0: Oui.
2: Au début, ils voulaient que je fasse certainement des études classiques. Hein.
0: Ouais, c'est ça.
2: Ouais, j'étais à l'IEX, il me restait un an avant de finir mon...
0: Et oui, t'as abandonné les études, c'est une ancienne scène.
2: Vivre mon rêve.
0: T'es parti à Montréal.
2: Exactement, je suis parti à Montréal, vivre mon rêve, grandir. Et aujourd'hui, ils me voient sur les affiches de bus, ils me voient à la télévision. Coucou papa, coucou maman, ça vous voyez. Et voilà, je pense qu'ils peuvent être que fiers de mon parcours, c'est sûr.
0: Mais c'est sûr, et en plus toi, tu leur rends hommage aussi dans ce spectacle qui s'appelle « Tout ça pour toi ».
2: Exactement.
0: On va en parler dans quelques instants. Il y a aussi ton Instagram sur lequel on peut suivre ton actu, c'est « Comme le pays ».
2: Comme le pays, tout simplement.
0: Comme le pays, voilà. Au lieu d'avoir dit Bénard, donc c'est « Comme le pays », c'est plus simple.
2: Exactement.
0: On continuera à parler de tout ça dans un tout petit instant, mais d'abord, on va écouter un petit peu de musique. On écoute Whitney Houston. T'aimes bien Whitney Houston? Alors, c'est pas celle-là, mais c'est pas grave. C'est quand même Whitney Houston. C'est « It's not right, but it's okay ». Donc voilà, pareil.
2: J'aime aussi.
0: Qu'est-ce que tu viens de faire?

0: C'était It's Not Right But It's Okay de Whitney Houston sur Vivacité. On revient dans un instant avec Bénin, avec qui on va faire plus ample connaissance. À tout de suite.
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0: On est toujours avec Bénin et je voulais parler un petit peu de ton gros projet qui arrive là dans les prochains mois. C'est le lancement de ton tout premier spectacle en solo. Ça s'appelle « Tout ça pour toi ». Ouais. Qu'est-ce que ça fait de lancer un premier spectacle comme ça tout seul?
8: J'ai l'impression que je vais dans une relation sérieuse.
0: Tu t'engages sur le long terme.
8: Je m'engage, je vais me marier. C'est ça qui va se passer. Mais c'est fou, mais j'ai hâte parce que j'ai mis du temps à maturer ça. Ça fait 8 ans que je fais ce métier. D'accord. Et j'ai pris le temps pour dire des choses que je trouvais intéressantes et surtout drôles. Quoi.
0: Bah oui.
8: M'éclater avec vous. Quoi.
0: Ce serait un peu bête de passer 8 ans à écrire quelque chose qui n'est pas drôle alors que c'est ton métier. Ce serait un petit peu ironique quand même.
8: Tout ça pour une conférence, ce serait un peu triste quand même.
0: Et ça a été pour écrire. Tu as dit que tu avais quand même pris le temps de maturer tout ça. Mais comment ça s'est passé? Comment ça se passe l'écriture d'un spectacle?
8: Ça a mis tellement de temps parce que il faut d'abord se trouver quand t'es artiste. Il faut d'abord savoir pourquoi est-ce que tu montes sur scène en fait.
0: Qu'est-ce que t'as à raconter?
8: Pourquoi je vais dire à des gens, venez me voir et écoutez-moi pendant une heure parler. Parce que moi, ce que j'ai à dire, c'est important. Pourquoi? Tu vois? Et finalement, j'ai cherché en moi ce que j'avais envie d'exprimer et ça a mis du temps. J'ai pris le temps, surtout, c'est important. Les bonnes choses prennent du temps. Mm-hmm. Et là, je me sens prêt à écrire. Il me reste encore 10 minutes à écrire.
0: Ah ouais,
8: parce qu'il y a un thème que j'aimerais bien aborder dans le spectacle. Voilà, surprise.
0: J'y travaille encore.
8: Pour pas froisser trop mon père non plus.
0: Oui, parce que qu'est-ce qu'on va voir dans le spectacle? Tu vas parler de ton parcours, tu vas parler de tes parents, explique-nous un petit peu.
8: Je vais parler surtout beaucoup de mon parcours, enfin du parcours de mes parents, mais aussi du mien, de comment est-ce que j'essaie de leur rendre hommage dans ce spectacle et comment est-ce que j'ai grandi au fur et à mesure des années. Aujourd'hui, je suis belge, j'ai un passeport belge, c'est fou.
0: Ouais, j'allais dire, tu te considères plus belge, plus africain au sens large, ou bien un peu les deux, ou bien
8: je suis
0: quoi?
8: Tellement 100% belge et tellement 100% africain.
0: Mais
8: je suis tellement reconnaissant pour chaque pays qui
0: m'a... partie de toi.
8: Oui, c'est ça, la Belgique, le Congo, le Rwanda, l'Afrique du Sud, et tous les autres pays que je serais amené à rencontrer, j'aime m'imprégner de ces expériences et juste les retranscrire comme ça. Vous savez ce qui se passe au Congo? Vous savez ce qui se passe là-bas? Et c'est juste ça que j'ai envie de faire. Je suis une commère, quoi.
0: T'es une commère.
8: Je suis une commère.
0: Mais t'es une commère, mais t'es surtout un porte-parole.
8: Ouais.
0: T'as envie de c'est important pour toi de porter la voix, parce que dans ton spectacle, t'abordes des thématiques comme la colonisation, l'exil, l'immigration. Ouais. C'est important pour toi d'en parler.
8: Bien sûr, parce que quand j'étais petit, en tout cas, quand j'étais petit, moi, c'est des thèmes que je voyais pas beaucoup dans les médias, à la télévision. Et je sais pas s'il y a eu d'autres personnes avant moi, mais en tout cas. Je suis très fier, moi, de pouvoir le faire aussi. Mmh. D'être dans une émission à l'RTBF, d'être ici à Vivacité, et pouvoir porter ce message que tant d'autres personnes n'ont pas l'opportunité de porter comme je le fais. Ben voilà, j'en suis très heureux de pouvoir être quelqu'un en qui les gens peuvent se reconnaître. Et peut-être que demain, il y aura d'autres thématiques. Les Ukrainiens pourront aussi venir parler ici.
0: Ouais.
8: Et puis, il y aura, je ne sais pas moi, les Iraniens. Et puis, on sera content d'avoir une richesse comme ça à portée de main.
0: C'est important d'aborder des thèmes peut-être un peu plus sérieux, mais sous couvert de l'humour. Est-ce qu'on peut du coup parler de plus de choses? Est-ce qu'on peut l'aborder?
8: Je pense que ça passe toujours mieux que l'humour.
0: Ouais.
8: Toujours. Hein.
0: C'est clair.
8: Franchement, l'humour, c'est la meilleure arme pour communiquer avec les gens.
0: Mm-hmm.
8: Je pense que à partir du moment où on perd l'humour, on perd la communication entre nous. Si on peut plus rire ensemble, c'est qu'on peut pas vivre ensemble.
0: Ouais. C'est rassembleur de rire ensemble.
8: Bien sûr, bien sûr. Et c'est pour ça que j'aime ce métier. Mm-hmm. Et mon public, je les adore tellement. À chaque fois qu'il rit, à chacune des folies que je raconte.
0: Ouais. C'est ça qui est important pour toi, c'est le partage avec le public, même si tu disais que tu étais un peu timide, que tu étais un peu gêné d'aller les voir après, mais c'est quand même le partage avec eux quand tu es sur scène.
8: Bah, ce qui est fou surtout, c'est qu'ils me donnent de l'énergie, que ce soit sur les réseaux, que ce soit sur scène. Ce public, des fois, je me dis, attends, mais je vais parler de ce thème-là, est-ce qu'ils vont me suivre? Et ils me suivent. Ah ouais. Ils sont plus fous que moi. Donc, j'adore ça, en fait. Et donc, j'ai envie de réitérer l'expérience autant de fois que je le pourrais.
0: Ton spectacle s'appelle Tout ça pour toi, c'est qui pour toi ?
8: Tout ça pour toi, je l'ai vu dans un double sens, justement, parce que je trouve que j'explique le parcours de mes parents. Donc, j'explique tout ce qu'ils ont parcouru pour que moi, je puisse vivre la liberté que je vis aujourd'hui. Et dans l'autre sens aussi, moi, je suis en train de construire quelque chose, je suis en train de construire un spectacle, en train de construire plein de projets pour rendre hommage et rendre honneur à mes parents. Donc, c'est un double sens et j'aime beaucoup ce double sens. Et j'espère que toi aussi, dans le public, ben, tu pourras t'y reconnaître et que ça te motivera aussi à créer de nouvelles choses pour qui rassemblent.
0: Ouais. Et alors, vous avez peut-être été étonné de ne pas encore avoir entendu les dates du spectacle, mais c'est parce que c'est des petites surprises, ce sera pour un peu plus tard. Je ne sais pas si on peut dire quand les dates du spectacle seront disponibles.
8: Ce sera, je vais faire un dernier petit spectacle en septembre quand je reviens du Canada.
0: D'accord. Mais là, tu vas terminer d'écrire ton spectacle au Canada.
8: J'ai fini quelques petits détails au Canada, puis je reviens, attendez.
0: Ouais.
8: et ensuite, en octobre, j'annoncerai les dates du spectacle qui seront faites... dans un endroit...
0: Ouais, le lieu, parce qu'il me l'a dit en off, malheureusement, je ne peux pas le dire, mais bon, j'ai l'exclu. Le lieu est assez dingue, donc je vous invite à rester à l'écoute pour savoir où ça va se passer. J'imagine que toutes les infos, tu les mettras sur ton compte Instagram.
8: Oui. En octobre.
0: En octobre, donc comme le pays, le compte Instagram, on le rappelle. T'as fait beaucoup de stand-up et beaucoup de scènes aussi avant d'écrire ton propre spectacle. Je sais que t'as aussi fait une comédie classe avec Eric et Ramzy. Il y avait Florence Foresti. Enfin, il y avait plein de grands noms de l'humour. Ça fait quoi de partager la scène avec ou des plateaux avec des humoristes comme ça?
8: C'est meilleur d'en France.
0: Ouais, c'est ça. Tu dois avoir des étoiles plein les yeux.
8: Imagine, tu regardes le clip de Michael Jackson et après tu finis dans le clip avec lui. Mais tu dis un fou. C'est fou. J'étais à Neverland là. Bon, c'était pas le bon propos. Ouais, bon, j'étais pas à Neverland, mais je veux dire.
0: T'étais sur ton petit nuage.
8: Eric m'a rien fait, ok. Ouais. Tout s'est bien passé. Non, mais j'ai passé un bon moment. Franchement, c'était c'est lunaire. C'est lunaire de pouvoir admirer des mastodontes de l'humour francophone que sont Eric et Ramzy, Florence Foresti, Mister V que j'ai pu rencontrer là-bas et plein d'autres, et les côtoyer, prendre de leur expérience, de leur retour, et puis sentir qu'ils aiment et qu'ils apprécient ce que je propose.
0: C'est trop stylé.
8: C'est presque meilleur qu'un bravo de mon papa.
0: Je pensais que t'allais dire autre chose. Est-ce que tu suis un petit peu ce qui se passe sur la scène d'humour au sens large en Belgique? Tu suis un peu les potes humoristes et
8: ouais,
0: tout ça?
8: Ouais, mais il y en a tellement qui m'inspirent. Il y a Lorenzo Mancini qui est passé ici.
0: Ouais, tout à fait.
8: Il est incroyable, cet homme. Je trouve incroyable. C'est un ami. Je travaille avec lui aussi un peu sur le spectacle. Okay. Donc vraiment, c'est quelqu'un d'incroyable. Et il y en a énormément d'autres. Sacha Ferra, il y a Laetitia Mampaka.
0: Ouais, bien sûr.
8: Je sais que c'est incroyable, la queen.
0: Ouais.
8: Et donc, je suis tellement heureux de partager cette scène avec autant d'humoristes talentueux. Abdou, qui est un jeune humoriste aussi que vous verrez dans quelques années, incroyable aussi.
0: À suivre.
8: Voilà, donc il y en a énormément, énormément.
0: Est-ce que tu suis un petit peu ce qui se passe dans le Grand Cactus
8: sur Tipeee? Oui, avec mon cher ami Cody.
0: Exactement, il y a Cody, mais il y a aussi Damien Gillard, Cécile Giroux. Et si j'en parle, c'est parce qu'on va écouter une parodie qu'ils ont fait dans le Grand Cactus. Donc le duo de comédiens, ils ont parodié Véronique Sanson et Michel Berger. Et donc on va écouter ce que ça donne tout de suite.
8: Moi je suis là.
9: Véronique. Oui. Véronique, l'interview. L'interview se déroule ici. Je sais que vous détestez les interviews, mais je vous promets que ça ne durera pas longtemps. Venez vous asseoir avec nous.
10: Non.

0: Merci.
1: Merci, Véronique. Voilà. Ah bah, le sinistre rat au tablet vous convie maintenant calmement à la table. Bonsoir Véronique.
2: Bonsoir, bonsoir. Bonsoir.
1: Alors, Véronique. Bonsoir. Alors Véronique. Véronique, vous êtes auteur, compositrice, interprète et pianiste.
2: Oui, plombière, électricienne et garagiste aussi.
1: Ah bon, je ne savais pas, moi.
2: Ah bah pourtant, j'en parle dans mes chansons, comme ça, à la maison, chez moi, comme ça, si j'ai une fuite ou une coupure de courant. Je suis fière de dire que je n'ai eu

0: Merci beaucoup. Merci beaucoup. Bon voilà, alors.
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0: C'est à quel tour? C'est le dernier morceau de Mylène Farmer qu'on écoutait sur RTBF Vivacité.
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0: Et on est toujours avec Bénin. Et alors, j'ai prévu un petit jeu pour toi.
2: Ah, ouais. J'adore les jeux.
0: Parce que, tant mieux, je suis contente, tu sais jamais. Comme peut-être que les auditeurs et auditrices ne te connaissent pas encore super bien, j'ai préparé quelques petites questions et il faut répondre un peu du tac au tac.
2: Okay.
0: Après, tu peux prendre le temps de réfléchir.
2: Et, okay, mais et moins
0: si,
2: possible.
0: Et si ça t'inspire un développement, n'hésite pas.
2: Okay. Hein, voilà. Mais n'oubliez pas, je n'ai pas réfléchi à la réponse.
0: Voilà,
2: ne montez pas en l'air, s'il vous plaît.
0: On ne jugera pas tes réponses. Okay. Qu'est-ce qui te passionne le plus dans la vie?
2: Les gens. Ouais, j'adore les gens. J'adore rencontrer des nouvelles personnes. J'adore. Les histoires des gens.
0: Les histoires des gens, discuter.
2: Ouais.
0: Je suis assez d'accord avec toi. C'est hyper enrichissant, en fait.
2: Ouais, j'adore ça.
0: Quel genre de musique tu écoutes?
2: Tout, mais en ce moment, j'écoute des musiques d'Afrique du Sud.
0: Okay.
2: J'écoute beaucoup afro et house, tu sais, genre blanc et noir. Il y a un truc...
0: C'est des trucs actuels, ça, ou bien c'est des vieux morceaux?
2: C'est des trucs actuels, c'est un peu des variantes de Lama Piano. Je ne sais pas si tu connais Lama Piano.
0: Pas du tout.
2: On te fera écouter.
0: D'accord, tu me feras écouter.
2: Mais du coup, j'aime bien ce côté afro et house, donc c'est ça, j'aime bien. C'est cool.
0: Ton film préféré?
2: Mon film préféré, c'est Des souris et des hommes.
0: Ah oui.
2: Tu connais?
0: Non, c'est inspiré. Moi, je connais le livre.
2: Oui, oui.
0: C'est inspiré du livre.
2: Oui, mais comme moi, je suis illettré, je regarde des films.
0: C'est plus simple. Tu regardes les images, comme ça, tu dois pas lire les.
2: Ouais, ça me manque les BD.
0: Qu'est-ce qui te fait rire en général? Et c'est pas si facile pour quelqu'un
2: qui me fait rire? Moi, j'aime. Comme j'aime pas les blagues. J'aime juste les bêtises.
0: J'aime
2: les gens qui disent un truc qui sort de nulle part, une connerie, de l'absurdité. J'adore l'absurdité.
0: Okay. Ouais. Moi, par exemple, ce qui me fait hurler de rire, c'est les gens qui manquent de tomber, de se casser la figure, mais qui ne tombent pas. Parce que j'aime pas quand ils se font mal, ça me fait pas rire. Mais par contre, tu vois, juste le mouvement de « ils manquent de tomber, mais ils tombent pas ». Ça me fait beaucoup
2: rire. Moi, je sais pas. C'est une très bonne question, Furet.
0: Okay, je laisse réfléchir. Tu sauras pour la prochaine fois si on te pose la question. Ton plat préféré?
2: Le mafé au bœuf, j'adore ça. Je sais pas si tu connais, mais c'est...
0: Ouais, c'est avec les cacahuètes.
2: Ouais, avec un peu de bœuf bien assaisonné, c'est incroyable.
0: Ouais, trop bon.
2: J'adore ça.
0: Est-ce que t'as des petites manies?
2: Est-ce que j'ai des manies?
0: Des tocs, des manies.
2: Depuis que j'ai un appartement, je range tous les jours. C'est manie ou c'est normal?
0: Non, c'est bien. C'est normal, je sais pas. Moi, je range pas chez moi tous les jours. C'est peut-être une petite manie.
2: Ouais, j'ai des petites manies comme ça, je pense.
0: C'est quoi les choses que tu supportes vraiment pas?
2: Ah, je mets du parfum à chaque fois que je monte sur scène.
0: Ok. Ah oui, ça c'est un petit truc.
2: C'est un rituel un peu, c'est genre petit parfum et ça me.
0: Ok.
2: Et ça m'aide à performer.
0: D'accord.
2: Voilà.
0: Ok.
2: Désolé.
0: Non, pas du tout. Donc les choses que tu supportes vraiment pas.
2: Je supporte pas les gens en retard plus que moi. Parce que moi je suis en retard. Mais je suis en retard pour ne pas t'attendre. Ouais. Alors si t'es en retard, ça va pas le faire. C'est toi tu m'attends, moi je t'attends pas.
0: Oui, c'est ça. Toi,
2: je suis impatient.
0: Oui, c'est impatient. J'allais te demander si t'étais superstitieux, mais le truc du parfum avant la scène, c'est peut-être un petit truc.
2: Ouais, je crois que je suis un peu superstitieux.
0: Ouais, un petit peu.
2: Ouais.
0: À quelle période de l'histoire t'aurais bien aimé vivre?
2: Oula. Je suis noir, donc maintenant, je crois que c'est bien, parce que plus je vais dans le passé, plus c'est difficile
0: plus
2: pour moi. Donc j'aimerais bien vivre dans le futur.
0: C'est pas mal, dans le futur, ok. Ta saison préférée?
2: Ma saison préférée, le printemps.
0: Genre tu vois les petits
2: bourgeons, c'est le début de quelque chose, ça prépare quelque chose, j'aime bien. Je suis un peu dans mon printemps en ce moment, donc j'aime bien.
0: C'est beau.
2: La nouvelle trentaine.
0: Ah oui, la nouvelle trentaine. Ton parfum de glace préféré?
2: De base, c'est melon.
0: Ouais.
2: Mais en ce moment, j'ai découvert la pistache. C'est incroyable.
0: La vraie pistache.
2: C'est quoi la vraie pistache?
0: Parce qu'il y a, tu vois, les glaces pistaches qui sont vertes.
2: Ouais.
0: C'est pas de la vraie pistache.
2: Ah, il faut des morceaux de pistache dedans.
0: Ouais, il faut en fait la vraie glace à la pistache. Je dis ça parce que j'ai travaillé chez un glacier, donc on m'a appris. La vraie glace à la pistache, elle est brune.
2: Ah oui?
0: Elle n'est pas verte.
2: On m'a arnaqué.
0: Donc maintenant que tu aimes bien la glace et la pistache, tu vas goûter la vraie. Parce que verte, c'est parce qu'ils ont mis du colorant dedans. Et donc, c'est pas.
2: Donc en fait, moi, j'aime juste les glaces vertes, quoi.
0: Ouais, c'est hyper chimique, qui n'a pas de goût. Est-ce que tu fais attention à la météo autant qu'il fait?
2: Alors, je suis tellement nul à ça. Je sors au hasard et tous les jours, le ciel belge me surprend. Mais tous les jours. Je suis trop nul.
0: Je comprends.
2: Voilà.
0: Je comprends. Moi, c'est complètement l'inverse. Tous les matins, premier truc que je fais, Je regarde la météo pour savoir comment je veux m'habiller.
2: Ah oui, ouais. Ah, pas du tout.
0: Pas du tout.
2: Alors là, je suis sorti en short, mais ça se trouve, il y a un ouragan dans une heure.
0: Ah oui. Si je te pose la question, c'est parce qu'on va écouter une chanson de Carlos. Tu vois, le chanteur Carlos,
2: oui.
0: Qui fait une chanson sur la météo. C'était en 74. Et ça l'énervait quand les présentateurs météo se trompaient dans leur prévision météo.
2: Ah
0: ben
2: voilà.
0: Et donc, ça l'énervait à tel point qu'il a fait une chanson qui a été imaginée par Joe Dassin. Et c'est une chanson qui s'appelle Seigneur Météo.
2: Mais après, on est en Belgique, c'est facile de se tromper sur la météo.
0: Ah oui, je pense qu'il n'y a pas un jour où ils sont bon dans les prévisions.
2: Désolé, hein, mais la Belgique, c'est pas fort.
0: Ça ne fera pas les affaires de Carlos avec sa chanson qu'on écoute, Seigneur Météo.

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0: Bordeaux et Rainer Zonneveld avec Loco Loco, un titre qui sent bon l'été sur Vivacité.
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0: Et on est toujours avec Bénin. Il paraît que tu es un des humoristes belges francophones qui voyage le plus en francophonie. C'est vrai ça?
2: On est beaucoup à voyager, mais c'est vrai que j'ai voyagé pas mal. Franchement, j'adore ça.
0: C'est quoi les pays où tu voyages le plus avec ton métier d'humoriste?
2: Montréal, j'adore Montréal. C'est mon coup de cœur. Ils sont incroyables. La Suisse, ils sont sympas. Sympa, c'est quand tu dis incroyable à quelqu'un.
0: Ouais, c'est ça. Et puis, oh, c'est sympa. C'est vraiment. Ça sonne pas si bien. Oh,
2: mais Suisse, je vous aime. Vous avez beaucoup d'argent. Je vous aime. Merci.
0: C'est juste pour ça.
2: Non, mais voilà. Et la France aussi, c'est incroyable en fait. Hein, quand tu parcours. Ouais. En fait, j'adore ce métier parce que tu parcours tellement de paysages et de régions, c'est incroyable. Quoi. Ouais.
0: Et ta scène préférée, elle est où? Elle est ici ou elle est à Montréal ou
2: C'est difficile de choisir une scène préférée. En fait, je pense que je trouve du plaisir différent en Belgique qu'à Montréal, ouais, qu'en Suisse. Voilà, les gens sont différents et donc je prends du plaisir. J'ai, je pense, un endroit préféré par pays. Ça, okay, oui.
0: Ok. Ouais. Ici, c'est quoi, en Belgique?
2: Ici, en Belgique, je dirais le Kings.
0: Ouais, le Kings of Comedy Club à Bruxelles.
2: Ouais, j'adore. Franchement, c'est là où je fais mes meilleures blagues.
0: Ouais, il y a un truc dans le lieu. C'est vrai que pour ceux qui ne connaissent pas, c'est chouette d'aller voir des plateaux d'humoristes, par exemple, ou même des spectacles en entier. C'est une chouette salle d'humour.
2: Et puis, c'est mon public à moi, c'est mes petits Belges. Donc, voilà, il n'y a pas de traduction entre nous. On se comprend directement,
0: ouais,
2: j'adore.
0: C'est ça. Est-ce que tu te considères comme un ambassadeur de l'humour belge, mais à l'étranger, quand t'es à l'étranger
2: ou... Tellement.
0: Ouais.
2: Ouais, j'adore. J'adore parler de nos cultures, de notre. En fait, je trouve que la Belgique, on a une identité tellement simple. Mmh. Je sais pas si le mot simple, je crois que c'est le mot vraiment.
0: C'est... Ouais, mais c'est pas péjoratif. Hein.
2: Non, on se prend pas la tête.
0: Ouais, c'est ça.
2: La vie, elle est belle, quoi qu'il arrive. Franchement, s'il y a un problème, on va le régler et on passe à autre chose. Et donc, j'aime bien être ambassadeur de ça et de notre Mannequin Peace, notre petit enfant qu'on prend en photo. C'est bizarre, mais bon, bref.
0: Oui, c'est vrai que c'est bizarre. C'est quoi pour toi l'humour à la Belge?
2: L'humour à la Belge, je pense que c'est un humour décalé, celui qu'on connaît. C'est un humour décalé, mais j'aimerais être. Porter un autre style d'humour belge un peu différent, mais on a connu celui de nos aînés, Pirette, les Taloches, quand j'étais petit, etc. Et il y a ce truc un peu décalé, très liégeois aussi d'ailleurs.
0: Ouais,
2: je trouve que Liège est un ambassadeur de l'humour en Belgique, c'est sûr.
0: Ouais, tout à fait.
2: Il n'y a pas que Bruxelles.
0: Non, mais même partout, partout
2: Namur
0: en Belgique.
2: Namur maintenant, enfin, c'est fou, partout.
0: Il y a beaucoup de choses qui se passent dans le Hainaut, et on a reçu hier Fabien Lecastel, il a ouvert son comedy club à Moucron, enfin,
2: voilà,
0: il y a vraiment des choses qui se passent un peu partout. Et il y a des choses qui se passent en Afrique aussi, toi, t'as été joué en Afrique, c'était comment? Est-ce que t'as une petite anecdote sur cette expérience?
2: Au Cameroun.
0: Ouais, c'est ça.
2: Ouais. C'est au Congo aussi la première fois, c'est vrai.
0: Deux fois, ouais.
2: Ça, c'est, le Congo, c'est particulier parce que c'était, en fait, j'étais en couple avec une Belge, et ses parents, ils avaient des terres.
0: Ah oui.
2: En Belgique, au Congo. Je me demandais pas comment est-ce qu'ils ont tenu ces terres.
0: Ouais,
2: je vais éviter ce sujet. Mais du coup, j'ai eu l'honneur de partir avec eux au Congo à Lubumbashi et de jouer effectivement dans un comedy club avec la scène de l'humour congolaise là-bas. Et récemment, je suis allé au Cameroun aussi.
0: Okay.
2: Super, avec la RTBF, c'était super. Et là, j'ai découvert que j'étais vraiment.
0: Avec Tarmac?
2: Avec Tarmac, oui, exactement, okay. Exactement. Et là-bas, j'ai surtout mangé, hein. J'adore, j'ai kiffé.
0: C'est juste pour ça que tu vas là-bas.
2: Ouais, et j'ai découvert que mes intestins étaient bien blancs.
0: Parce que t'avais un petit peu malade.
2: Ah, ils me l'ont bien rendu. Hein. Alors là,
0: ils ont oublié que t'avais grandi là-bas.
2: Ah oui, mon organisme est bien belge, sachez-le.
0: C'est important pour toi d'aller jouer en Afrique?
2: C'est important parce que c'est de là où je viens. Et c'est important de comprendre et de voir que ma parole résonne autant là-bas qu'ici. Et donc, ouais, c'était magnifique.
0: Mm-hmm. Tu connais aussi Guillaume Voudetton?
2: Oui, oui.
0: Il fait quoi, Comme à la maison?
2: Oui, exactement. J'ai son émission Comme à la maison, ouais.
0: Namur is a joke.
2: Namur is a joke, effectivement. J'ai fait un plateau au Namur is a joke. Je vais faire une autre date, mais malheureusement, ce jour-là, la SNCB n'a pas coopéré avec moi.
0: Donc,
2: mais c'était super. Et je reviendrai sûrement au festival Namur is a joke avec mon spectacle.
0: Ah, trop bien.
2: Tout ça pour toi.
0: Trop bien. Si on parle de Namur is a joke, c'est parce qu'on va écouter un extrait, un extrait qui s'est passé en 2025. C'était Cody qui ouvrait le gala du festival. Cody, humoriste bien connu de la RTBF, notamment du Grand Cactus. Et donc là, on va l'écouter dans un sketch lors de l'ouverture du gala de Namur is a joke en 2025.
3: Bonsoir. Non, oui, merci. Tais-toi. Restez assis, s'il vous plaît. Ça fait du bien de jouer un petit peu en Belgique devant le meilleur public du monde, parce qu'en ce moment, je suis en tournée un petit peu partout. Tournée internationale, d'ailleurs, je ne sais pas s'il y en a qui me suivent sur Instagram, par applaudissement. Alors, pour toi. Elle me suit, elle le sait, si tu me suis. Si vous me suiviez, vous sauriez que je joue pour l'instant beaucoup à l'étranger. Et d'ailleurs, j'étais aux États-Unis. Et je peux vous dire, la raison pour laquelle j'étais au States, c'est que je viens de signer un contrat avec les Américains, mesdames et messieurs. Après, on va pas s'emballer. Pour l'instant, c'est un contrat de location de bagnole à l'aéroport. J'ai rencontré quelqu'un qui connaît un réalisateur et tout. C'est pas facile de se faire connaître aux États-Unis. C'est pas facile parce que les Américains connaissent pas grand-chose de la Belgique. Qu'est-ce que vous pensez que les Américains connaissent de la Belgique? Qu'est-ce que tu penses que les Américains connaissent de la Belgique? Qui? Oui, le foot? Vous êtes fous? La bière, évidemment. Hein. Quoi? Jean-Claude Van Damme, oui, j'ai entendu. Oui. Jean-Claude Van Damme, il le connaît. Et attention, Jean-Claude Van Damme, ils connaissent l'acteur, pas le philosophe. Et nous, on connaît le philosophe. Si tu téléphones à une voyante et qu'elle décroche pas avant que t'aies appelé, raccroche. Si tu travailles avec un marteau piqueur pendant un tremblement de terre, tu travailles pour rien. Jean-Claude Van Damme, c'est peut-être notre plus grand philosophe. C'est vrai que pour expliquer ce qu'est la Belgique, c'est lui qui devrait être mandaté. Tu sais, il arriverait, il le dirait avec ses mots. Si tu expliques la politique belge à quelqu'un et qu'il la comprend, c'est que t'as mal expliqué. Et il a raison. C'est pas facile d'expliquer la politique belge. Quand t'es à l'étranger, j'essaye, moi. Mais comment t'expliques qu'on a un ministre chargé de la navigation des bâtiments maritimes sur les voies non navigables? C'est-à-dire, on a 9 ministres de la Santé. On a eu un ministre flamand chargé des relations avec les représentants du culte islamique qui s'appelait Yann Jambon. Moi, je peux faire 2 heures là-dessus. Hein. Jambon! Attends, les réunions, c'est comment? Salam alaikum, monsieur Jambon. Ya, malaikum salami, hein, j'imagine. C'est un truc de malade. C'est totalement surréaliste comme pays. On est 10 millions dans la superficie de Disneyland Paris. On a 3 langues. 3 langues dans un si petit truc, franchement. C'est rare. Oui, à part chez Rocco Siffredi. Sinon, c'est super rare. En revanche, il y a un truc sur lequel personne ne peut nous battre, c'est qu'on a de l'autodérision. En Belgique, c'est peut-être le pays qui a le plus bel autodérision, allez, qui sait rire de lui, quoi. Hein, c'est vrai. Moi, je suis très fier aujourd'hui de représenter les couleurs du drapeau belge. Enfin, une des couleurs du drapeau. Ouais. Ouais, parce que je ne suis pas belge depuis le début. Hein. Ah, il y avait un piège. En fait, je suis né zaïrois. Ensuite, je suis devenu congolais parce qu'entre-temps, le nom du pays a changé. Et puis, je suis devenu belge parce qu'entre-temps, le nom du pays a changé.

0: The Final Countdown, c'était Europe sur RTB à Vivacité.
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0: Et c'est déjà le moment de se dire au revoir avec Bénin. C'est déjà la fin de cette émission. Ça va, t'as passé un bon moment.
2: C'est super, c'est passé trop vite.
0: C'est passé trop vite. Ouais. Tous les invités le disent, donc ça, je prends ça pour un compliment.
2: Mais Camille, tu fais ça incroyablement bien.
0: Ah, c'est gentil.
2: Augmentez-la, s'il vous plaît, la TBF.
0: On rappelle qu'il y a ton spectacle Tout ça pour toi qui va se jouer prochainement. Il faudra rester attentif sur les réseaux, sur tes réseaux, surtout sur ton compte Instagram, comme le pays. Je ne sais pas si tu communiques ailleurs que sur Instagram.
2: Sur Facebook aussi, Bénin. Imfoura, là c'est mon nom complet.
0: Ouais.
2: Et voilà, ce sera là principalement.
0: Ça marche. On rappelle aussi que ce sera joué dans un lieu assez exceptionnel, mais que pour l'instant c'est une surprise, donc on ne peut pas le dire. En un mot, est-ce que tu as un rêve ultime? Tu as 5 secondes pour réfléchir.
2: Mon rêve ultime, c'est faire rire les 10 millions de Belges. Même en néerlandais, t'imagines?
0: Ah ouais. Eh ben c'est bien, t'as un peu de taf, mais ça va, t'as toute une vie, t'as toute une vie pour le faire. Merci beaucoup d'avoir été avec nous en tout cas. C'était un plaisir et nous on se retrouve juste après la météo.
3: Bonjour tout le monde, bel après-midi. Le soleil brille de mille feux dans un ciel quasi tout bleu avec tout au plus un voile d'altitude. Température attendue 24 degrés à la mer ainsi que sur le relief, 25 à 27 dans les terres et déjà 29 degrés en Gaume. Cette nuit, un temps calme, un ciel étoilé, 11 à 16 degrés. Demain, mercredi en matinée, on aura des voiles nuageux un petit peu plus nombreux, notamment de la côte jusqu'à la région d'Anvers. Ils vont se dissiper l'après-midi. Le soleil va alors s'imposer partout, un soleil de plomb. Température en hausse, 28 degrés en bord de mer, 29 à 33 degrés pour les autres régions. Des conditions qui s'annoncent idéales pour observer l'éclipse de soleil. Et puis pour la fin de la semaine, soleil et chaleur toujours au rendez-vous avec des maxima qui dépasseront les 35 degrés.
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0: Merci d'avoir choisi Vivacité, il est 16h et le flash vous est présenté par Sophie Léonard. 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
7: Bonjour à toutes et tous, à 16h l'essentiel de l'actualité de ce mardi, c'est une première au Moyen-Orient. Au Liban, le Parlement a voté l'abolition de la peine de mort, une décision qualifiée d'historique par le ministre de la Justice. Le Liban n'avait plus procédé à une exécution depuis 2004. Désormais, les crimes passibles de la peine capitale seront sanctionnés par la prison à perpétuité. Le texte doit encore entrer en vigueur. Bachar el-Assad condamné, lui, à la peine de mort par défaut pour crimes de guerre et crimes contre l'humanité. Des crimes commis au cours de la guerre civile déclenchée en 2011 dans le sillage du mouvement de manifestation pro-démocratie du printemps arabe. L'ex-dirigeant avait fui avec sa famille à Moscou lors de la prise de Damas en décembre 2024 par une coalition menée par des islamistes. La justice condamne aussi à la peine de mort son frère Maher et Atef Najib, cousin de Bachar, ancien responsable de la sécurité. L'actualité sportive à l'Euro d'athlétisme, fin de parcours pour Camilos et Mariska Parivik. Elles ne sont pas parvenues à s'extraire des séries du 800 mètres. On rappelle les autres performances. Pauline Kukoits, brillamment elle qualifiée pour la finale du 400 mètres. Et à noter aussi les qualifications pour les demi-finales du 100 mètres de Simon Verhoerstraeten et Emil Botterman. Thomas Carmois, c'est aussi, c'est en finale du

0: les services de Lukaku, actuellement à Naples, où il était écarté des terrains suite à une blessure et des désaccords. Voilà pour l'essentiel de l'info. Excellente fin de journée à notre écoute.
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2: On fait un point RTBF Mobile Info avec vous, Guillaume Kerremans. Qu'est-ce qui se passe sur les routes ?
3: On a un accident un petit peu avant Arlon, à Serpenich, donc on est plutôt au niveau de la frontière avec le Luxembourg. Un accident qui provoque quand même 3 km de fil et 10 minutes de retard. Le gros chantier de Lambermont qui débute provoque quand même des fils depuis Poleur hein, sur 5 km. Ne vous laissez pas surprendre. Trafic qui ralentit de plus en plus avec l'heure de pointe qui approche. Donc évitez peut-être ce tronçon si vous le pouvez entre Poleur et Verviers parce que vous allez être bien bloqué par là-bas. Nous avons également des fils dans le chantier de Wotten-Merstal, principalement vers l'Allemagne, 10 minutes. Dans l'autre sens, Cherat, là aussi, ça évolue jusqu'à 8 minutes de retard. Et puis, on parle aussi d'un petit chantier du côté de Saint-Guilain sur le 19. Ça ralentit sur 2 km. Vous respectez les limitations en place.
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2: Bonjour tout le monde, merci de nous avoir rejoints pour cette troisième heure d'On en rit encore. Et ça tombe bien parce que rire encore, ben c'est rire ensemble. C'est ce qu'on va encore faire pour cette heure avec notamment un sketch d'Alban Ivanov. Ça s'appelle La conseillère d'orientation. On reviendra aussi sur une énorme success story. C'est celle de Paul De Wandre qui a cartonné et qui cartonne encore et toujours avec son spectacle qui s'appelle Les hommes viennent de Mars et les femmes de Vénus. Vous en avez certainement entendu parler. Paul De Wandre, il s'est confié à Fanny Gendrin sur ce succès. On écoutera aussi évidemment un extrait de son spectacle. Et puis, comme tous les jours, on terminera l'émission avec le cactus du jour. Mais tout d'abord, on démarre cette nouvelle heure en musique aussi avec Les filles, les meufs. C'est Marguerite qu'on va écouter. Bon après-midi avec nous.
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0: C'était London Beat, I've Been Thinking About You sur RTBF Vivacité.
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0: Et derrière le succès phénoménal de la pièce Les hommes viennent de Mars et les femmes de Vénus, il y a une rencontre qui a changé une vie. C'est au micro de Fanny Gendrin dans On en rit encore que Paul De Wandre va raconter comment une conférence découverte presque par hasard aux États-Unis, l'a amené à monter sur scène pour la première fois. Et 20 ans plus tard, son spectacle continue, lui, de remplir les salles. Dans l'extrait que vous allez entendre, Paul De Wandre revient sur cette aventure assez inattendue avant de nous emmener dans l'un de ses thèmes préféré, à savoir les différences de fonctionnement entre les hommes et les femmes, vous l'avez compris. Avec toujours beaucoup d'humour, il prend l'exemple d'un couple du premier rang et il répond à une question essentielle: est-il vraiment possible qu'un homme ne pense à rien? On va avoir la réponse tout de suite. On écoute Paul De Wandre au micro de Fanny Gendrin avant de le découvrir sur scène.
2: Expliquez-nous pour toutes les personnes qui auraient oublié cette info. Alors on sait, on le répète souvent parce que maintenant vous êtes connu des médias, puisque depuis que vous avez lancé votre spectacle, vous n'arrêtez pas. Mmh. Ça tourne encore et encore pour notre plus grand plaisir. Comment c'est né cette histoire des hommes viennent de Mars, les femmes de Vénus?
3: C'est né d'une rencontre au hasard aux États-Unis. J'ai assisté à une conférence de John Gray, l'auteur de ce livre, ce fameux livre Mars et Vénus. J'étais là pour d'autres raisons, mais il y avait cette conférence au programme. J'étais un peu sceptique, je me disais, allez mettre des gens dans des cases, les hommes d'un côté, les femmes de l'autre, et puis ça doit sûrement être pour tous ces Américains qui ont déjà divorcé 4 fois, ça va pas correspondre à notre culture européenne, et puis moi j'étais marié depuis 3 ans, je m'entendais très bien avec ma femme, donc c'est pas pour moi, donc j'étais un peu sceptique, mais bon, c'était au programme, donc j'ai quand même été écouter ce qu'il avait à dire, et vraiment quand j'ai entendu John Gray, j'ai adoré, j'ai trouvé ça génial, j'ai compris plein de choses du quotidien, des petits...
2: Alors, lui c'était une conférence, on n'était pas dans un spectacle,
3: mais on riait déjà beaucoup, parce que c'était vraiment une conférence, et de là en fait j'ai eu vraiment envie de diffuser ses idées en français. Le bouquin n'était pas encore traduit en français à l'époque. Et je l'ai recontacté, j'ai écrit une lettre avec une cassette vidéo, une cassette audio que j'avais faite. Et puis il m'a répondu, il m'a dit ok, on peut bien. Et donc je me suis formé auprès de lui. Et puis j'ai animé des séminaires pendant des années là-dessus, sur les questions d'égalité et de parité en entreprise, mais aussi pour des particuliers. Et tous les gens trouvaient ça marrant. Et ils me disaient, j'ai autant ri qu'un spectacle et tout, il faudrait que tu te lances. Mais j'étais jamais monté sur scène, je savais plus tout comment ça se passait.
2: Dingue.
3: Et donc je me suis lancé en 2006, j'ai loué un petit café-théâtre à Marseille, et puis voilà, l'aventure
2: a démarré. Et ça fait 20 ans.
3: Et ça va faire 20 ans.
2: Et quand vous êtes lancé en 2006, ou quand vous allez voir cette fameuse conférence de John Gray, est-ce que vous vous dites que 20 ans plus tard, vous serez là à faire des salles qui se remplissent vraiment en un claquement de doigts, avec une tournée encore pour 2027, on donnera les dates tout à l'heure, on ne se rend pas compte de ce succès-là.
3: Non, parce que j'étais pas du monde du spectacle, j'avais créé une compagnie aérienne à Liège. Rien à voir. Et moi, je pensais qu'un spectacle, ça durait un an, deux ans, et puis je pensais faire ça en parallèle des autres conférences que je faisais, tout ça. Puis en fait, ça a pris une ampleur
2: On dirait que dans la vie, il faut oser, il faut prendre des risques.
3: Oui, je pense. Mais c'est un de mes thèmes. J'avais écrit un livre qui s'appelait La parabole du barrage, que j'ai traduit en parabole du kayakiste maintenant, où l'idée c'est comment trouver son chemin dans ce monde plus incertain, et ça fait partie aussi de partir de ce qui nous anime, prendre le risque d'aller vers son intuition et puis voir ce qui se passe. Si on attend que tous les feux soient au vert, c'est un peu
2: compliqué. On n'y va jamais, il faut...
3: Philippe Croizon que vous connaissez, me disait toujours, il dit, moi quand j'ai quelque chose, je commence et puis je réfléchis, mais on me propose quelque chose, je dis oui, et puis je réfléchis, mais c'est trop tard, je dis oui. Si je réfléchis d'abord, je vais dire non, donc ça va pas marcher.
2: Donc faut pas réfléchir, faut laisser l'instinct, faut se laisser porter. Ouais. On va vous retrouver sur scène dans un extrait du spectacle où vous expliquez à un couple du premier rang qu'il faut bien comprendre qu'un homme, lui, peut ne penser à rien, contrairement aux femmes, et c'est très drôle, plongez-vous dans cette histoire.
3: Tiens, quels sont vos prénoms? Non, tous les deux. Comment? Didier et Frédéric. Et vous êtes ensemble depuis combien de temps? Presque 10 ans. Vous êtes d'accord tous les deux là-dessus? Donc Frédéric, quand tu discutes de manière un peu animée avec Didier, ça peut arriver ça, ça t'arrive parfois. Tu discutes de manière un peu animée avec lui et que tu lui poses une question, il se peut parfois qu'il y ait un petit blanc avant qu'il te réponde. Tu vois un peu une seconde comme ça, un petit blanc. Vous voyez un peu ce que je veux dire? Vous voyez un peu, mesdames? Oui, vous voyez l'idée? Et généralement, à ce moment-là, tu lui dis quelque chose comme... Mais qu'est-ce que t'attends? Mais réponds-moi, tu t'en fous, quoi? En fait, non, Didier, il s'en fout pas du tout. Non. Il est juste séquentiel. Il ne fait qu'une chose à la fois. Il a un seul dossier ouvert dans sa tête. Et donc Didier, comme tous les mecs,
4: Soit il parle, soit il pense.
3: Mais il ne peut pas faire les deux choses en même temps.
4: En fait, il a entendu ce que tu disais. Il le transfère à sa partie du cerveau qui réfléchit. Une fois qu'il a trouvé la meilleure réponse, il le transfère à sa partie du cerveau qui parle. Et enfin, il le dit. Tout ça prend un peu de temps, d'où le blanc. Ouais.
3: Vous allez voir, les gars, c'est pas fini. Vous allez voir, il y en a pour tout le monde.
4: Même si je suis sûr que tu réfléchis très vite, Didier. Hein, donc ça va très vite, évidemment. Et une petite seconde. Mais c'est vrai que c'est assez étrange pour toi, Frédéric, parce que toi, tu as plutôt un côté multitâche. Hein? Tous les dossiers sont verts en permanence. Et donc toi, comme toutes les femmes, pour penser, tu dois parler.
3: Ah ouais, ouais. Ça les aime bien.
4: Et Didier trouve que tu penses beaucoup, parfois, peut-être. Moi, j'exagère, c'est juste pour la formule. Mais pas tant que ça. En fait, pour une femme, c'est le fait de parler qui l'aide à avancer dans sa propre réflexion. Vous savez, messieurs, que parfois, quand elle commence à parler, elle ne sait pas elle-même où elle va en venir.
3: Ouais. Ouais. Ouais, ouais.
4: Vous allez voir, mesdames, c'est pas fini. Vous allez voir. Oui, vous avez déjà tous entendu une femme dire « Ah tiens, ce que je viens de dire n'a pas beaucoup de sens. Hein? » Généralement, les hommes se disent « Mais pourquoi tu le dis alors ?» Oui, parce qu'eux, ils pensent avant de parler. Bon, c'est pas pour ça que tout ce qu'ils disent est très intelligent non plus. Ah, vous allez bien aimer, mesdames. Et à la limite, c'est même pire, parce que eux, ils y ont pensé avant de le dire. Mais comme une femme pense en parlant, elle a besoin de s'exprimer pour savoir si ce qu'elle pense a du sens ou non. Et parfois, mesdames, truc incroyable, un homme peut ne penser à rien. Ouais. À quoi tu penses?
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0: C'était Police, Every Breath You Take sur RTB Vivacité. Dans un instant, on va retrouver un comédien, un humoriste que vous avez sûrement déjà vu dans l'une ou l'autre apparition au cinéma ou sur scène. C'est Alban Ivanov qui va arriver juste après la pause et un petit point sur vos conditions de circulation. À tout de suite.
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0: Alban Ivanov, c'est souvent le bon copain dans les films, hein, dans Le Sens de la Fête, par exemple, cette fête de mariage où il n'y a rien qui se passe comme prévu. C'est un des serveurs qui est engagé un petit peu malgré lui et qui va tout foirer, mais qui est quand même attachant. Mais Alban Ivanov, eh ben, il fait aussi de la scène. Ici, il nous raconte combien il était nul à l'école, tellement nul que sa mère le prenait pour un génie et elle l'envoie chez la conseillère d'orientation.
2: Soit t'es là, soit t'es pas là. Les appréciations sur mes bulletins, c'était... Alban vient sans ses affaires et s'en va avec celles des autres. Alban progresse en flûte. Dommage que nous soyons en cours de maths. Ah ouais, toi, elle arrive tard, hein. T'as vu, la vanne, elle est rentrée par les pieds, elle. Pouvez-vous me décrire Alban? Je ne l'ai jamais vu. Voilà, ouais. Non, franchement, c'était chaud. J'étais vraiment très, très con. Et pour te dire, à un moment, j'étais tellement con que ma mère s'est dit, tiens, mon fils, c'est peut-être un génie. Eh oui. Ah oui, parce qu'elle est con aussi, maman, ben oui. Ah, les chiens font pas des chats, hein. Elle s'était persuadée que j'étais nul à l'école, c'est parce que je m'ennuyais, parce que j'étais au-dessus du lot. Ah, elle est partie loin dans son délire, là. Hein. Elle m'a emmené voir une orthophoniste et tout, hein. Bon, après, la dame l'a rassuré, hein. Un génie. Non, non, non, il est juste très con, madame, hein. Bah oui, hein, il peut recracher le Lego. Ah, je faisais pas d'effort, c'est vrai. Bon, alors j'ai bien ri au collège, en tant que cancre, fou de la classe, j'ai déliré, hein. Mais c'est vrai que, bon, où tu ris moins, c'est en fin de troisième. Parce que là, tu sais, il commence à te parler de ton avenir et tout, et là, t'es pas bien. Ah ouais, puis là, à ce moment-là, t'as rendez-vous avec une dame spécialisée en avenir. Ah ouais, ça existe, hein. Ah ouais, la dame, elle revient du futur que pour toi. Pour te donner ton chemin de la vie. Ah ouais, tu vois de qui je parle? La conseillère d'orientation.
3: Alors, bon. Ah, alors, mais qu'est-ce qui fait froid dans ce bureau, quand même? C'est quand même dingue qu'il fasse froid comme ça. Ah. C'est dingue, hein. On leur demande de mettre du chauffage. Ils nous disent qu'ils vont mettre le chauffage. Et ils mettent pas le chauffage. Hein. Ah, mais on n'est pas des pingouins quand même. Ah, il faudra absolument que j'en parle avec le principal. Hein. Oh, Hamdoulin. Ah, c'est le poisson pané de la cantine. Ah, il m'a tout ballonné, dit. Ah, c'est vraiment pas bon. Ah, bon. Oh, oh ben je vais quand même pas chier là, moi. On ne chie pas dans son bureau, quand même. Oh, allez, ça, c'est pour la chaise. Oh, 2-0, bon. Alors, voyons le prochain élève. D'accord, d'accord. J'ai bien fait de réparer mes lunettes, moi. Alors... D'accord, oui, bon, je vois, je vois. Oui, bon, ben, c'est pas Jojo Jojo, hein? Oh, oh ben, j'ai cru voir un oiseau, là. Sûr d'avoir eu un oiseau. Excusez-moi, il y a un oiseau? Pas d'oiseau dans l'établissement, hein? Qu'est-ce que c'est que ce oiseau? Comment il a fait pour rentrer? Ma fenêtre est fermée, dis donc. Peut-être un oiseau d'intérieur, je ne sais pas. Ça peut arriver aussi, hein. Il y a un oiseau, je sais qu'il y a un oiseau. Je sens la présence d'un oiseau. Ah, bon, qu'est-ce que c'est que ça, là? Oui, Martine. Oui, excusez-moi de vous déranger, Martine. Oui. Oui, pour le prochain élève. Excusez-moi, je capte mal, hein. Oui, pour le prochain. Oui, dans son dossier, là, c'est normal qu'il ait des rapports de police. Bon, ben, vous le fouillez avant d'entrer, Martine. Je ne peux pas prendre le risque de faire un rendez-vous avec un élève dangereux, hein. Bah oui, Martine, évidemment, Martine. Oui, bien sûr, Martine. Tout à fait, Martine. Non. Oui. Bon, allez, nique ta race, Martine, parce que... Alors, sinon, c'est long. Alors, le prochain, c'est lequel? Oh, ben dis donc, il est pas beau, celui-là. Hein. Oui, monsieur Ivanov? Oui, oui, c'est même pas que c'est lui. Allô? Oui, vous? Oui, allez-y, entrez, monsieur. Non, okay. Oh, sûrement, hein, l'alarme incendie du collège. Oui, bon, ben allez-y, entrez. Oh là là, quel nigo. Allez, voilà, bonjour, monsieur. Voilà, je suis madame Bigelot, tout à fait. Voilà, la conseillère d'orientation du collège. Oh oui, bon, allez-y, asseyez-vous, je vous en prie, hein. Hein? Non, non, asseyez-vous sur la chaise. Oh, il est con, lui. Hein? Ah ben oui, c'est écrit là, d'accord. Élève très très con, d'accord. Bon, ben, on va passer une bonne après-midi, hein. On peut savoir pourquoi vous n'avez qu'une seule chaussure? L'autre est sur le toit.
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0: Et on fait un point sur les routes avec vous, Guillaume Kerman. C'est attention parce qu'il y a un feu de broussailles sur la E411.
1: Oui, ça prend un petit peu d'ampleur. On est vraiment au sud du pays, à Hôtel-Bas, avant Mons, avant Arlon. Pas du tout Mons. Et donc, ça ralentit bien depuis la frontière avec le Luxembourg. Des fils qui continuent d'évoluer. Nous sommes déjà à 6 km de bouchons, 30 minutes. En réalité, la circulation est réduite à une seule bande. Donc, toute la circulation doit faire un maximum sur la gauche pour faciliter le passage des services de secours et des pompiers. Surtout, restez bien attentifs si vous arrivez dans ce secteur avant Arlon sur l'autoroute E411. Nous avons aussi un gros ralentissement sur l'E42 à l'approche de Verviers. Nouveau chantier qui se met en place et qui commence demain, mais nous avons déjà des ralentissements parce qu'il y a des panneaux de signalisation qui sont posés et des voies qui sont réduites. Deux voies disponibles dans les deux sens de circulation jusqu'à la fin du mois de septembre. Ça ralentit depuis Polleur jusqu'à Verviers, 45 minutes estimées au niveau des retards.
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Vous avez évidemment reconnu Christophe Maé avec Il est où le bonheur, c'était sur RTBF Vivacité. Dans quelques secondes, on va écouter Oria avec Soirée mondaine et puis on aura aussi Pink avec sa fille Willow Sage qui vont chanter Cover Me in Sunshine. Et puis après tout ça, et ben ce sera déjà le moment d'écouter le cactus du jour. À tout de suite sur Viva.

0: Cover Me in Sunshine, c'était Pink et sa fille Willow Sagehart sur RTBF Vivacité. On revient dans un tout petit instant avec le cactus du jour. À tout de suite.
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0: Et c'est le moment de retrouver le cactus du jour. Aujourd'hui, il vous était proposé par Maria Bouraga. Alors, je vous rappelle, hein, si vous ne le savez pas encore, mais je pense que vous le savez, le cactus, c'est tous les jours à 8h15 sur la RTBF, en radio sur Vivacité, et puis sur la une aussi en télévision. Et puis, c'est à tout moment sur RTBF Ovio. Mais surtout, c'est le moment, évidemment, de l'écouter dans On en rit encore.
2: Maria Bouraga est avec nous ce matin. Maria, vous avez découvert un nouveau record du monde.
3: Oui, en effet, à 97 ans, Betty Bromage est devenue la femme la plus âgée au monde à tenir sur les ailes d'un avion en plein vol. C'est une pratique qui s'appelle le wing walking. Pour les non-bilingues, la traduction en français, c'est tentative de suicide assisté. Betty, elle a fait du wing walking pour la première fois à 87 ans et elle a sauté à 6 reprises depuis. Voilà, Betty, elle a pris son temps pour trouver sa passion, elle n'a pas fait les choses à moitié. Elle aurait pu choisir, comme la plupart des gens de son âge, de regarder des rediffusions d'affaires conclues. Mais non, je vais mettre debout sur un avion pendant qu'il fait des loopings. Je suis assez heureuse, moi, d'avoir trouvé ma passion maintenant, par contre, parce que je ne sais pas si à 87 ans, j'aurai encore le courage de faire quelque chose. Ma passion, vous demandez, arrêtez, vous êtes fous. Le stand-up, non. Moi, ma passion, c'est de supprimer l'application Uber Eats tous les lundis matin pour recommencer à faire attention à mon alimentation et mes finances, et puis de la réinstaller le mardi. Voilà, ça, c'est mon petit dada à moi. En 2022, à 92 ans, elle battait pour la première fois le record du monde. Moi, en 2022, je pleurais chez ma psy. 2026 aussi, voilà, les années passées se ressemblent. Et la semaine passée, elle a battu son propre record du monde à l'âge de 97 ans. Elle veut prouver quoi à qui, Betty, hein? Moi, je pense qu'elle est en train de prendre sa revanche sur un ex. Voilà, son ex l'a quittée, il lui a dit qu'il s'ennuyait, qu'elle prenait pas assez de risques, et hop là, Betty, elle s'est dit, fais bien le malin, elle est britannique, fais bien le malin, on va voir qui risque rien. Et oui, Betty a aussi une plume aiguisée. Hein. Ce record du monde de la femme la plus âgée qui fait du wing walking, ok. Mais il y a des records du monde qui sont un peu trop précis ou niche. Je trouve que t'as l'impression qu'on a inventé un intitulé pour faire plaisir à quelqu'un. Voilà. D'ailleurs, Livia, aujourd'hui, vous avez décroché un record du monde. Vous saviez pas, hein? Non.
4: Moi, j'ai peur.
3: Vous détenez le record du monde de la personne aux plus longs cheveux se tenant à la droite de Cyril durant le 8-9 de ce mardi 11 du 8. Oh, bravo! Ouais, et vous l'avez pas volé.
4: La concurrence était rude.
3: Ouais, non, c'est mérité. Non, déplaise aux fâcheux. Voilà. C'est un peu comme certains commentateurs sportifs qui nous sortent des stats ultra précises quand ils savent plus trop quoi dire. Genre, et on a Dries Mertens qui s'avance, Dries Mertens qui est le premier joueur de foot à la pointure 37 qui est monté sur le terrain en ayant mangé un ossobuco exactement 23 jours avant de jouer. Voilà. Betty, elle a profité de l'occasion la semaine passée pour lever des fonds pour un hôpital de sa région. Voilà. Moi, plus j'en apprends sur Betty, plus ça me saoule. Il n'y a pas à être aussi cool et badass à cet âge-là, hein. Maintenant, j'avoue, j'ai quand même un peu peur d'admirer des gens parce qu'on ne sait jamais ce qui va sortir sur eux dans quelques années.
4: Ouais.
3: Moi, j'ai pas envie qu'on découvre dans 3 ans qu'en fait elle était genre dopée au dextro énergie, quoi.
2: Ouais.
3: Et genre devoir retirer tous les posters que j'ai d'elle dans ma chambre, en grande partie parce que j'ai vraiment galéré à trouver des posters de Betty Bromage. C'est pas forcément quelque chose que tu trouves dans ton ITND du coin, quoi. J'ai dû aller voir le dark web et tout. Betty, elle a aussi déclaré qu'elle souhaitait inspirer les gens et les inciter à profiter de la vie et à se lancer des défis. Il y a plein de moyens de profiter de la vie, hein, Betty. Vraiment, il n'y a pas forcément besoin de faire les mêmes cascades que Tom Cruise. Tu pourrais, par exemple, boire un jus d'orange pressé. Voilà. Enfin, ça, c'est aussi profiter de la vie. Et à part un pic glycémique, bah, tu ne risques pas grand chose, quoi. Sur ce, je vous laisse parce que moi, je dois aller réinstaller Uber Eats sur mon
4: truc. On est parti.
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C'était Gorillaz avec Orange County sur RTL Vivacité. Merci encore de nous avoir suivis aujourd'hui. Je vous laisse en compagnie de la juge Gruet et de David Barbet. Demain, on se retrouve dès 14h avec un nouvel invité avec plein de sketchs. Merci à Fab aussi qui a réalisé l'émission. On termine en musique avec Charlotte Cardin. Je vous souhaite une excellente soirée. Ciao.

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6: Il est 17h sur Vivacité, c'est la juge Anne Gruet qui arrive juste après les infos présentées par Estelle Pazon. 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
7: 30 000 touristes, dont de nombreux Belges bloqués en Sicile ces derniers jours. L'Etna est entré en éruption et l'aéroport de Catane est quasi à l'arrêt. Sans aucune information, les touristes campent où ils peuvent. L'éclipse quasi totale du soleil, c'est demain à partir de 19h19. Vous serez nombreux à être tentés de la filmer, mais attention à ne pas griller l'objectif de votre téléphone. 1500 euros de ruches volées à Louvain-la-Neuve, c'est la mauvaise surprise pour une ASBL qui détient des ruches pédagogiques. Trois de ces quatre ruches ont été dérobées chez le week-end dernier. Bonjour à toutes et tous. Des milliers de touristes sont bloqués en Sicile. L'Etna continue de gronder et de cracher d'importantes quantités de cendres. Le trafic du principal aéroport de l'île, celui de Catane, est pratiquement entièrement suspendu. De nombreux Belges sont sur place, selon les affaires étrangères. C'est le cas de Laurence Delbar. Cette Belge est bloquée sans aucune information, dit-elle.
8: Aucune information à Catane. On reçoit juste le message 3 heures avant que le vol est annulé. Et ensuite, on est livré à nous-mêmes parce qu'il n'y a pas moyen de contacter Ryanair. Par message mail, on ne répond pas. Par téléphone, personne ne répond. Donc, c'est la catastrophe pour tout le monde. Il y a des gens qui dorment dans l'aéroport par terre avec des enfants. Il n'y a personne qui est relogé.
7: Une interview signée Maïté Warlan. Et en 5 jours d'éruption, 30 000 touristes se sont retrouvés bloqués en Sicile. Des solutions sont possibles, comme partir vers un autre aéroport. Mais pour l'instant, cela se fait aux frais des voyageurs. Ce n'est pas une première. La Sicile est régulièrement paralysée par l'Etna.

0: eu à sortir leur téléphone pour filmer le moment.
1: Capturer le moment et après, ben voilà, le téléphone il est foutu. Chez les jeunes maintenant, le truc le plus important c'est le téléphone. Donc donc je pense que c'est vraiment important de prévenir. Ouais.
0: Selon les spécialistes, la réparation d'un objectif de téléphone ou d'un appareil photo exposé à l'éclipse pourrait coûter plusieurs centaines d'euros.
2: Un reportage à Liège de Maïté Warland. 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La chaleur s'installe à nouveau chez nous. L'Institut Royal Météorologique a prolongé l'avertissement jaune jusqu'à ce dimanche 16 août. Il fait encore respirable aujourd'hui, mais dès demain, le mercure va grimper. Les températures dépasseront les 30 degrés dans les prochains jours. Avis de recherche, 3 ruches d'abeilles volées à Louvain-la-Neuve. C'est un phénomène qui prend de l'ampleur, le vol de ruches. Cela fait des années que les apiculteurs français y sont confrontés. Et chez nous aussi, la ferme équestre à Louvain-la-Neuve en a été victime le week-end dernier. La perte financière est évaluée à environ 1500 euros, un vrai coup dur pour la SBL. Martin Bildereist et Françoise Berlémont.
3: Il fallait être très bien renseigné pour venir voler ces ruches. Mathilde Grevis, chargée de projet.
4: La personne a dû rentrer un véhicule et à mon avis, il devait être plusieurs parce que c'est quand même du matériel vraiment très lourd. Mm-hmm. Donc ça se déplace pas comme ça sur un coup de tête.
3: Le manque à gagner est important pour cette ASBL.
4: C'est des ruches qui étaient remplies de miel qui devaient être normalement extraits cette semaine. Donc là, il y avait à peu près 45 kilos de miel par ruche. Donc c'est assez conséquent.
5: Vous estimez les pertes financières à combien ?
4: Avec l'apiculteur qui nous aide à entretenir les ruches, on pense aux alentours de 1500 euros.
3: Le vol de ruches n'est pas rare en Belgique. Olivier de Valkener, du Centre Apicole de Recherche et d'Information.
6: Ça peut être plusieurs types de personnes qui ont fait ça, peut-être des apiculteurs ou des personnes qui sont issues d'un pays étranger et qui ramènent ça pour revendre chez eux. Une seule ruche, comme je vous ai dit, remplie ou autre, au bas mot, 300 euros, donc faites le calcul.
3: La quatrième ruche est en sécurité. Trois apiculteurs ont déjà proposé de nouvelles colonies d'abeilles.
2: Les milliers de mètres carrés du hub humanitaire de Bruxelles étaient vides aujourd'hui. Cet espace accueille d'ordinaire chaque jour des centaines de demandeurs d'asile pour des consultations juridiques, un repas ou des activités sportives. Mais il a fallu faire le choix difficile de fermer pendant deux jours, ce lundi et mardi, en cause un gros sous-effectif et des coupes budgétaires. Philippe Carlo.
7: Il est 10h et déjà quelques demandeurs d'asile en errance se présentent devant le hub humanitaire de l'avenue du Port. Ils sont 9 avec 2 enfants et viennent du Burundi.
8: Nous sommes dans le centre Zaventem. Nous avons ici l'Aquitaine et nous n'avons pas aujourd'hui pour dormir avec les enfants.
7: Malgré la fermeture du hub humanitaire, ces candidats à l'asile seront bien pris en charge. À l'intérieur, à part les travailleurs présents, le hub est désert. Christa Mathès en est la coordinatrice ad intérim.
9: Ça, c'est l'espace pour les familles, pour manger, et le reste, c'est pour les hommes seuls. Les gens font la file là-bas et ils mangent après ici. Alors ici, c'est l'espace à l'extérieur pour les familles et les femmes solo.
7: Mais pourquoi ces deux jours de fermeture? Christa Mathès.
9: Pour donner un peu de temps à nos équipes de se reposer, mais ils travaillent quand même. Et c'est aussi un moment pour réfléchir, pour faire des plannings, des choses pour lesquelles on n'a pas le temps quand le centre de jour est ouvert.
7: Le budget du hub humanitaire a été réduit de 3 millions d'euros, tandis que le nombre de femmes accueillies a quadruplé depuis 2023.
2: Et mi-juillet, Médecins du Monde avait déjà interrompu les consultations médicales individuelles sur le site, faute de personnel suffisant. Une femme interpellée fin juillet à l'aéroport de Zaventem avec deux valises remplies de 50 kilos de cocaïne. L'Anderlechtoise de 22 ans n'avait pas pris l'avion dans lequel se trouvaient ses valises, mais elle était chargée de récupérer la drogue à Brussels Airport, selon le parquet de Alville-Vorde. La femme a été prise la main dans le sac alors que la douane contrôlait des passagers en provenance de Freetown, la capitale de la Sierra Leone. Elle n'était donc pas passagère. Une enquête est ouverte pour déterminer comment elle a pu du coup accéder à la zone de récupération des bagages. En Colombie, les secours s'activent toujours après le puissant séisme d'hier dans la région de Cali, dans le centre-ouest du pays. Le bilan est pour l'heure de 180 morts et plus de 1300 blessés. Les heures qui passent sont cruciales pour espérer retrouver des survivants sous les décombres. Les explications d'Olivier Boulingue.
10: Des décombres partout. Dans cette rue de la ville de Quibdó, certains bâtiments sont éventuels.

0: vitrées, d'autres se sont écroulés comme des châteaux de cartes. Ici, s'élevait avant un immeuble, désormais c'est un tas informe où se mélangent une baignoire, des portes, un matelas et une nuée de câbles. Ce pompier a travaillé toute la nuit.
1: Nous avons réussi à récupérer le dernier corps. À présent, nous nous employons à boucler les opérations sur place. Le gouverneur nous a informé qu'une unité médicale aérienne allait être mise en place pour évacuer par les airs les blessés les plus gravement atteints.
0: À 250 km de là, Pereira est une autre ville qui a été touchée. Le décor est le même. Un habitant se confie. Il regarde son immeuble, qui est désormais un amas de briques et de ferrailles.
2: On se sent complètement dépassé et épuisé.
0: Ce séisme est le plus important depuis 10 ans en Colombie. L'état d'urgence a été instauré dans le pays.
3: Dans une petite heure, l'Union Saint-Gilloise affronte les Norvégiens de Bodø/Glimt. Après avoir partagé 3-3 la semaine dernière, les Bruxellois auront fort à faire face aux champions en titre de Norvège pour espérer disputer la Ligue des champions. Mais pour David Hubert, l'entraîneur de l'Union, tout est possible.
4: Tout est ouvert. Après le match de mardi, un peu fou, on va dire. Et même si je pense qu'on aurait peut-être mérité et qu'on aurait dû avoir une avance ou un avantage, malheureusement, ce n'est pas le cas. Et donc voilà, aborder ce match avec beaucoup d'envie, beaucoup d'ambition, beaucoup de confiance. En tout cas, on va tout donner. On sait que c'est un déplacement difficile. Mais encore une fois, je pense que ce groupe peut réussir à aller là-bas et on va dire aller décrocher le prochain tour. Et ça va être notre ambition, en tout cas.
3: Une rencontre à suivre en direct commentée sur RTBF Vivacité après le journal de 18h. Et puis un petit coup d'œil aux résultats des Belges lors de la session matinale à l'Euro d'athlétisme. Pauline Koukaït se hisse en finale du 400 mètres haies. Julien Watrin, lui aussi impressionné sur le tour de piste haies avec une victoire dans sa série. Thomas Carmois file en finale du saut en hauteur. Petite déception pour Camilos par contre qui n'a pas passé le cut des séries en 800 mètres haies. Et puis rendez-vous dès 20h en télé sur Tipeee pour la session du soir, avec notamment les finales du 5000 mètres d'Elise Van der Elst et du saut en longueur de Yannis Sanson. Voilà pour les infos et bonne fin de journée.
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6: Tout de suite, on va faire un petit point sur l'état du trafic.
7: Amélioration du côté du ring de Bruxelles. Nous avions un accident à Zelix, c'est terminé. Toutes les voies sont rendues au trafic. Ça peut reprendre depuis Dilbeek. Il reste encore 25 minutes de retard. On vous retrouve aussi en province de Liège avec deux endroits où le trafic est fortement impacté. Tout d'abord, le chantier de Votem avec 20 minutes supplémentaires direction l'Allemagne depuis Chorat. Une dizaine de minutes à Verviers. Nous avons un nouveau chantier qui a démarré à Lambermont. Ça ralentit depuis Polleur. Ne vous laissez pas surprendre. Il y a quand même 40 minutes sur 5 km de bouchons. Donc évitez ce secteur autoroutier. C'est possible pour vous. Accident à Hambourg avec des fils sur le 25 sur environ 1 km 500. Ça ralentit vers Beaufailly. Puis ce feu de broussailles également sur l'autoroute 411 à Hôtel-Bas, un petit peu avant Arlon. Ça ralentit depuis la frontière avec le Luxembourg. Une voie est bloquée par les services de secours. Nous avons jusqu'à 40 minutes de retard estimé. Donc c'est quand même considérable direction Arlon, Bruxelles. Et puis également un petit chantier à traverser à HN sur l'autoroute 411 jusqu'à Sauvet. Nous avons une dizaine de minutes perdues.
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9: Bonjour Musti.
10: Bonjour.
9: Bienvenue, je suis le greffier Dan Gruet. C'est un plaisir de recevoir l'un des artistes belges les plus complets de sa génération. Dans quelques secondes, vous allez être face à la juge. Si certains en rêvent, d'autres l'ont redouté. Comment vous sentez-vous avant de rentrer dans son bureau?
10: Pour le moment, assez bien parce que j'ai déjà pu croiser Madame la juge. Donc, ce n'est pas une toute première fois. Okay. Je ne suis pas aussi stressé qu'avant une première fois. Ça va encore. Mais bon, après, on est dans un autre contexte.
9: Mais c'est la première fois dans son bureau.
10: C'est vrai, c'est ça qui est peut-être un peu plus effrayant.
9: Niveau de stress de 0 à 10?
10: Je dirais. Ça va, je suis encore assez chill, quoi. J'ai pris un méta relax, donc je dirais 4.
9: Ok. Le mensonge fait-il partie de votre vie?
10: Un petit peu, mais aussi dans mon métier, quoi. Le mensonge, vous avez
9: oui,
10: dit.
9: Le mensonge.
10: Oui, un petit peu, oui. Okay. J'ai l'impression que tout le monde ment. Ce serait mentir. Je pense qu'on fait au moins un mensonge par jour.
9: Voulez-vous bien me fournir tout ce que vous avez sur vous comme effet personnel, s'il vous plaît? On en aura besoin pour plus tard.
10: Alors, j'ai mon téléphone, ma clé de voiture, des mouchoirs usagés.
9: Les mouchoirs, gardez-les.
10: Et mon portefeuille.
9: Ah, le portefeuille, je veux bien, par contre.
10: Ah, ouais, mais. Voilà. il est sale. Et alors des clés, voilà, mes clés d'appartement.
9: Merci beaucoup, suivez-moi, il est l'heure de rentrer dans le bureau de la juge Gruet. Et n'oubliez pas, ce qui n'est pas toute la vérité n'est pas la vérité du tout.
8: Le formulaire.
11: Oui.
9: Patronne, votre invité d'honneur est arrivé.
11: Bonjour, Musti.
10: Bonjour, madame la juge.
11: Et c'est vrai qu'on se connaît. Nous avons fait ensemble, en 2023, Drag Race Belgium.
10: Exactement.
11: Où vous étiez plus grand jury que moi. Ah oui, on va commencer par remplir un formulaire. La justice adore les formulaires, les fiches, les classements, etc., etc. Alors, votre nom ?
10: Thomas. Mustin.
11: Non, vous m'avez donné votre prénom. Pardon. Et votre nom. Je recommence. Votre nom.
10: Mustin.
11: Votre prénom.
10: Thomas.
11: Votre surnom.
10: Musti, avec deux I.
11: Pourquoi?
10: C'est simplement un dérivé de mon nom de famille. J'ai remplacé la dernière lettre N par un autre I. Mais il n'y a vraiment pas beaucoup d'explications. Je voulais juste un seul nom et que visuellement ce soit simple et lié à quelque chose de personnel, que mon nom de famille, tout simplement.
11: Quelque chose du petit chat ?
10: Il n'y a absolument rien du petit chat flamand. Non, il n'y a aucun lien. Et je pense que si j'avais mis un seul I, j'aurais sans doute eu des problèmes en justice avec l'auteur.
11: Ah oui, chat.
10: Donc non, il n'y a absolument rien. Mais il est très mignon, après, ce petit chat. Hein. J'aime beaucoup les petits chats, mais ça
11: n'a
10: rien
11: à voir.
10: Vous
11: avez un chat ?
10: J'ai eu trois chats, mais ils sont morts. Moustique, Ronaldo, Tornade. Ronaldo était non-binaire. Non-binaire. Enfin, elle ne savait pas trop choisir...
11: Je ne comprends rien. Je comprends rien. Donc, si je comprends bien, vous avez eu trois chats.
10: Oui, j'ai eu trois chats. Moustique, Ronaldo et Tornade, mais ils sont tous morts, écrasés, je pense, malheureusement.
11: Écrasés ?
10: Oui, oui.
11: Ah, ben c'est gay. Pour une bonne mère, vous êtes une bonne mère. Hein.
10: Non, mais c'est pas
11: de
10: ma faute.
11: Écrasé, terminé.
10: J'avais 9 ans, j'ai une image, je rentre de l'école avec ma maman en voiture, et il faisait noir, et les phares de la voiture se projettent dans les yeux de Tornade étalée sur la route. Et ça, voilà, c'est un choc, c'est vraiment resté très fort en. Voilà, de voir mon chat adoré au milieu de la route en rentrant de l'école.
11: Et c'est votre maman qui l'a écrasé ?
10: Non, pas du tout. Non, le dites madame Lachu.
11: Ah oui, non, mais je ne sais pas. Moi, vous étiez.
10: Non, on est arrivé, il était déjà sur la route, déjà mort, devant la maison, quoi. Quelqu'un d'autre est passé dessus.
11: Oui.
10: Voilà. Mais depuis, je suis passé plus chez les chiens. J'ai un petit carlin qui s'appelle Dina, qui est merveilleuse.
11: Un carlin, c'est ce truc de la reine Elisabeth. Hein.
10: Non, la reine Elisabeth, elle avait des corgis. Je pense.
11: Ah, des gorgies. Et Carlin, ça n'a pas des gros yeux, ce
10: Carlin,
11: truc-là.
10: C'est, ça a des gros yeux, c'est une face plate. Et on a, généralement, on pense que c'est un chien qui a été créé récemment, mais en fait, c'est dans les grandes dynasties chinoises et dans les grandes familles chinoises. C'était vraiment un chien vénéré. Il a évolué au fil du temps, mais c'était un chien sacré, quoi, je veux dire, le Carlin.
11: Oui, chien, on a l'impression qu'il a été
10: il est tout
11: écrasé,
10: petit, écrasé
11: entre deux presse-papiers.
10: C'est ça. Le chien dans Men in Black, par exemple. Exactement. Il est vraiment tout. Oui, oui.
11: Oui,
10: c'est
11: oui.
10: Très gentil, très. C'est vraiment. Mais c'est...
11: plus que ça, quand pas gentil.
10: C'est effectivement, ça ne peut pas être indépendant. Ils sont tout le temps attachés à vous, ils vous suivent partout. Et donc j'ai des poils de Dina partout, j'ai son odeur, je suis.
11: Je me disais bien qu'il y avait une odeur dans cette pièce.
10: Elle sent très bon.
11: Votre date de naissance.
10: Le 21 novembre 1990.
11: Votre signe astrologique.
10: Scorpion, ascendant Scorpion. Catastrophique. Enfin, ou très bien, j'en sais
11: pourquoi
10: rien.
11: Pourquoi catastrophique? Ben
10: non, mais je dis ça parce que j'ai l'habitude, quand je dis scorpion, ascendant scorpion, tout le monde me lance des grands yeux, me dit que c'est la catastrophe et que c'est le pire signe de. Et donc j'en ai un peu marre de recevoir ça dans la gueule en permanence. Et du coup, j'ai peut-être adopté.
11: Ah non,
10: ça.
11: De moi, vous risquez rien. Ah. Hein.
10: Vous êtes. Non, je peux pas vous poser.
11: Un scorpion, c'est quoi comme bête? Enfin, c'est une bête avec une queue qui se redresse, etc.
10: Oui.
11: Et qui vous pique dans la cheville. Pour vous empoisonner. Oui, en fait, pour se défendre.
10: Sensible. C'est pour se défendre. Mais c'est hyper sensible et très intense.
11: Tout à fait.
10: Et ça fait un peu peur aux gens.
11: Oui. Pourquoi ?
10: Je sais pas, j'ai l'impression que c'est un signe qui fait peur, mais voilà, je comprends
11: vous
10: pas.
11: Vous auriez trop. Préféré être quoi ?
10: Non, je suis très content, moi.
11: Oh, bah alors, oui. C'est l'essentiel que vous soyez bien dans le scorpion.
10: Oui. Je me sens bien dans le scorpion.
11: Bien, moi, je serais très mal dans le scorpion, à votre place. Mais non, hein. Alors, votre lieu de naissance
10: Utle, hôpital Edith Cavell. J'ai pas le numéro de la chambre, je suis désolé.
11: Ah oui, non, ça c'est dommage. Mais c'est pas grave, je me suis renseignée, oui. C'est la 543.
10: Okay. Je pensais que c'était le 666, moi.
11: Ah oui, non, effectivement, plus amusant. Votre profession
10: Acteur, musicien.
11: Votre principale qualité
10: c'est difficile.
11: Non, vous n'avez pas tellement le choix. Hein. Comme je vous vois là, il doit y avoir à hésiter entre deux ou trois.
10: Non, j'ai l'impression d'être attentif aux autres. Enfin, mes parents m'ont inculqué ça. J'ai l'impression de faire attention.
11: Principal défaut ?
10: Ben, tout le temps être pas en confiance, avoir peur, et tout le temps un peu anxieux. Oui, c'est ça. Tout le temps remettre les choses en question. Enfin, j'ai l'impression qu'il faudrait que j'ai un peu plus d'assurance.
11: Oui, il faudrait mettre des chaussures de plomb, ça.
10: Exactement.
11: C'est sûr.
10: Quand regardez, j'ai des énormes compensés.
11: Ah, voilà.
10: C'est
11: ah
10: pour
11: oui,
10: compenser,
11: oui.
10: Peut-être.
11: Eh bien, vous faites bien de compenser. De compenser sur le sol et la stabilité du sol, compenser le roseau, finalement, qui bouge au vent, mais qui ne craque pas, le roseau, avantage.
10: Oui.
11: Est-ce que vous avez déjà commis une infraction ? Si oui, laquelle ? Mais une belle infraction, oh, un truc sympa. Un vol, un meurtre. Un meurtre, ce serait bien, quoi. Ouais.
10: Je réfléchis, hein.
11: Oui, vous avez le choix entre deux ou trois.
10: Non, c'est chaque fois des tentatives ratées. Non, je n'ai pas tué. Je n'ai pas...
11: Oui, mais
10: non,
11: la tentative est punissable.
10: Oui, c'est
11: aussi,
10: vrai, vous avez
11: hein.
10: raison.
11: Eh oh, donnez.
10: Non, je n'ai pas d'infos. Non, je n'ai rien fait. Je suis très sage. Je suis beaucoup trop sage, d'ailleurs.
11: Je pense aussi à mes défauts. Oui, il faut essayer. Hein.
10: Je suis rentré dans la voiture de quelqu'un une fois, mais bon.
11: Ah, pourquoi faire ?
10: Oui, mais ce n'est pas vraiment ma faute. Il y avait du verglas, donc je suis rentré dedans.
11: Ah, en voiture,
10: oui,
11: un accident
10: voilà,
11: de
10: ouais,
11: voiture,
10: c'est chiant,
11: vous n'êtes pas rentré dedans pour aller voler l'autoradio.
10: Oui, désolé.
11: Totalement inintéressant. Victime de quelque chose sans porter plainte ?
10: Oui, mais des agressions, des micro-agressions.
11: C'est quoi ?
10: Je sais pas, des trucs. Même aujourd'hui, on peut porter plainte pour ça, mais des trucs homophobes ou des trucs, des micro-agressions de rue, enfin, ça oui.
11: Exemple.
10: Déjà. Petit PD ou des trucs comme ça, enfin, des trucs classiques.
11: Vous mesurez combien ?
10: 1m77 ?
11: Bah, c'est pas si petit que ça. Franchement,
10: c'était à l'époque, hein, c'est moins maintenant, c'était il y a quelques années.
11: Ah oui, d'accord.
10: J'étais un peu plus petit et j'avais pas mes compensés.
11: Ah voilà.
10: Maintenant, depuis que j'ai récompensé.
11: Ah oui. PD, et surtout dans les fesses de celui qui vous injurie, ça va beaucoup mieux. Est-ce que vous pensez que mon compte rendu sera bon ? Je vous dis ce que je pense de vous après l'entretien.
10: Okay.
11: Est-ce que vous pensez que je vais être aimable ? Non, vous avez le choix entre 1 et 1.
10: Oui.
11: Bah voilà. Quand même pas si compliqué. Et votre chanson préférée du moment ?
10: Ah, du moment, ouais, c'est difficile.
11: Oui, celle
10: ça.
11: Que vous chantiez, vous n'avez pas pris de douche ce matin.
10: Ah.
11: Donc celle que vous chantiez hier soir sous la douche.
10: Pour le moment, j'écoute une chanson qui s'appelle The Old Religion de Florence and the Machine.

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8: Nouvel accident sur le Rhin de Bruxelles, la jette avec des files importantes derrière depuis McKellen. Nous avons plus ou moins une dizaine de kilomètres bien ralentis, 45 minutes estimées. Au niveau des retards, il y a toujours cette perturbation importante en Wallonie, à la frontière avec le Luxembourg. Un feu de broussailles s'est déclaré il y a plus d'une heure le long des voies à Hôtel-Bas et ça ralentit depuis le Luxembourg sur une dizaine de kilomètres jusqu'à 40 minutes perdues en direction d'Arlon. Les secours sont sur place et donc vous serrez un maximum sur la seule voie disponible. Ralentissement également au passage d'Achène sur l'autoroute O411. Vous perdez une dizaine de minutes sur 2 kilomètres. Et puis il y a également le chantier qui a démarré sur le 42 à Verville-en-Bermont, un nouveau chantier qui se tiendra jusqu'à la fin du mois de septembre. Nous avons à l'heure actuelle encore de nombreux ralentissements sur 5 km, une quarantaine de minutes estimées, et puis partout ailleurs, encore quelques légers ralentissements. C'est le cas sur le chantier de l'E40 entre Votem et Herstal, jusqu'à 20 minutes perdues sur 8 km.
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7: C'est le moment d'en savoir plus sur vous, Musti. C'est les questions de la patronne Anne Gruet.
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9: Il y a une chose que je ne comprends pas au niveau du regard, c'est du regard des autres sur la sexualité des uns. Compris ? C'est pourquoi on dit aux gens, des gens qui font leur coming out.
10: Oui.
9: Vous comprends. M'expliquez ça ?
10: Non, c'est une chose que je trouve assez particulier.
9: Moi, je ne comprends pas, je ne vois pas l'utile. Enfin, ça ne nous regarde pas déjà. Et
10: oui, et en quoi ça devrait devenir un événement ou quelque chose, ou en tout cas quelque chose qu'on
9: doit...
10: Tout
9: à fait, pourquoi ?
10: Je me pose la question, mais comme on est dans une société où effectivement, il y a quand même de la discrimination et...
9: Il y a encore beaucoup de discrimination.
10: Oui, oui.
9: Je me rends difficilement compte, je ne suis pas très douée
10: en tout cas,
9: pour ça.
10: Moi, il y a des chiffres, il y a des associations qui relèvent des chiffres, et il y a aussi le ressenti personnel qui est parfois un peu moins valable, mais en tout cas, je vis quand même au sein d'une communauté, d'amis, de gens qui font encore face quotidiennement à des agressions, que ce soit les personnes transgenres, mais même dans la... Enfin, c'est quelque chose qui est courant, et quand on voit les chiffres et les plaintes, elles sont en augmentation. Enfin, en tout cas, c'est ce que toutes les associations révèlent. Et donc, effectivement, le jour où on ne devra plus faire de coming out, ce sera un jour merveilleux.
9: Coming out, arriver dehors, ok. Ça veut dire
10: la
9: quoi
10: traduction littérale.
9: Alors, en ce qui vous concerne, vous habitiez avec une copine, et puis vous avez choisi Marouane, et vous habitez avec un copain, d'accord ? Et on parle de coming out, parce que vous, tout d'un coup, vous trouvez qu'un homme est vraiment parfait.
10: Non, mais juste, alors moi, juste, j'ai pris votre part. Je trouve ça aussi un peu absurde hein, de faire un coming out. Je comprends même pas bien ce que ça veut dire. Mais
9: non, moi non
10: plus. Que j'ai essayé, en tout cas pour ma part, de le faire à l'époque vis-à-vis de la famille, des amis. Je n'ai pas voulu en faire un événement et on ne s'est pas mis à table et avec une grande annonce à faire. J'ai vraiment essayé de le glisser dans le quotidien sans en faire une information. C'est juste qu'effectivement, j'ai changé. Enfin. J'ai eu une rupture et puis je me suis mis avec quelqu'un d'autre. Il se trouve que cette personne est d'un genre, enfin d'un sexe différent. Et oui. Donc voilà, mais j'en ai pas fait une information. J'ai juste voilà, tiens, j'ai un nouvel amoureux. Et c'est, j'ai justement essayé de prendre ce, parce que je trouve ça aussi absurde. Donc j'ai pris ce pli-là et je l'ai annoncé de manière très banale dans le quotidien.
9: Et paf, les gens disent qu'on fait un coming out.
10: Oui, mais parce que je pense que certains, dans certains milieux, ils vont faire face à beaucoup plus de moi, je me sens privilégié, même si ma maman a quand même dû prendre 2-3 heures pour digérer. Mais elle m'en voudra pas que je le dise, mais je pense qu'il y a certains milieux où c'est une annonce fracassante, quoi. C'est de dire je vais avec un garçon ou une fille va avec une fille, ça reste une annonce fracassante dans des milieux plus conservateurs. Et oui, on pourrait croire qu'on est dans une société beaucoup plus libérée.
9: Oui, mais enfin, on a demandé à cette société, maintenant j'y pense, parce que j'ai regardé un podcast sur la répression de l'homosexualité du temps des nazis, et je dois dire qu'on a demandé à cette société, effectivement, quand on voit que c'était il y a 80 ans, d'évoluer énormément dans sa conception du genre humain. J'imagine que ça... Je dis tout de suite, en ce qui me concerne... Il n'y a rien qui me trouble, sauf la méchanceté. Oui, la méchanceté gratuite, ça me trouble. Le mépris et des choses pareilles. Mais sinon, rien, il n'y a pas de problème, quoi. Quand il y a du risque, vous dites que ça vous titille.
10: Oui, ben en fait j'ai pris le parti depuis que je suis, depuis que je me suis lancé dans ces métiers, de faire que des choses un peu risquées ou parfois inconfortables. Enfin risquées, oui, c'est un grand mot, mais je veux dire dans les champs artistiques, et de tester des choses très différentes. Mais non, c'est parce que j'aime l'idée de pouvoir tourner, de faire un truc comme l'Eurovision, puis après tourner dans un film d'auteur, puis de faire, en fait, c'est-à-dire briser des étiquettes ou des schémas et d'essayer plein de choses ultra différentes dans les champs artistiques et de pouvoir. Alors certains vont peut-être se dire que je me perds justement dans une forme de labyrinthe et que c'est complètement disparate.
9: Vous emmenez le fil d'Ariane quand même.
10: Exactement, il y en a quand même un final. Hein.
9: Oui.
10: Et moi j'ai plus l'impression...
9: Ou les cailloux du petit pousset.
10: Du petit pousset, oui.
9: Ça on prend.
10: Mais du coup, moi c'est plus quelque chose qui me fait vivre, c'est là où je me sens vivre et j'ai besoin que ce soit un peu extrême et d'essayer des choses. Là pour le moment je travaille sur un spectacle pour enfants, je m'étais promis de jamais faire de trucs pour les enfants parce que j'ai l'impression de leur faire peur. Et depuis que je suis sorti de l'école, je sais pas, je m'étais mis ça en tête, je sais pas, j'ai l'impression que je ne peux pas m'adresser aux enfants parce que souvent les enfants, j'aime leur parler comme des adultes. Enfin par exemple les enfants de ma sœur, je leur parle comme si c'était des adultes.
9: Ils ont quel âge?
10: 4 et 6.
9: Ils aiment ça, les enfants?
10: Je pense, j'ai l'impression, au fond.
9: Ah, ils aiment ça. Qu'on les considère, même quelque part, ils se sentent faire partie. Ils sentent la proximité entre la personne qui parle et la personne qui écoute. Tout à fait.
10: Mais je sais pas pourquoi.
9: Vous n'avez qu'une sœur?
10: Oui, j'ai une grande sœur qui est psy.
9: Et?
10: Elle est psy, voilà.
9: Elle est psy. Ah, pardon, je n'avais pas compris. Elle est psy.
10: Oui.
9: Et pourquoi elle est psy spécialisée dans
10: non,
9: quoi?
10: Pour le moment, elle travaille beaucoup avec des gens en difficulté. Elle fait des tours, elle va voir les gens chez eux, des gens qui ont des syndromes de Diogène ou des gens qui sont vraiment...
9: Oui, elle parvient à entrer chez des gens qui ont Diogène.
10: Elle a des bonnes méthodes.
9: Ah oui, oui, bravo, mes félicitations. Quelle est son adresse? Parce que je connais quelqu'un qui en a besoin.
10: Je vous donnerai ça tout à l'heure.
9: D'accord.
10: Et elle va voir, je suis assez fasciné, je suis très admiratif, parce qu'elle a un quotidien compliqué, elle voit vraiment, c'est drainant, je veux dire, elle est au contact de personnes qui sont vraiment en rupture avec la société, en perdition, et je suis assez fasciné par sa force de caractère. Je pense que je serai déjà au bout du rôle après une après-midi, quoi. Ouais.
9: Et je laisse la parole à mon greffier pour qu'il puisse vous poser les questions qui lui brûlent les lèvres dans la souffrance.
11: Musty,
7: Qu'est-ce que le petit Thomas aimerait changer après 35 ans de vie?
10: Arrête d'avoir peur, d'avoir des peurs, quoi. D'avoir trop de...
7: C'est quoi les peurs, par exemple, du moment?
10: Non, mais parfois, j'ai encore peur de m'adresser à des gens. Je suis impressionné. Et vis le moment présent aussi. Arrête chaque fois de te projeter dans le futur en disant « il faut encore faire ça ». Essaye un peu plus de vivre maintenant. Et j'ai parfois du mal, tout le temps dans la projection et dans ce qui doit arriver, ce que je peux faire, ce qu'il faudrait que je fasse. Et du coup, parfois, on passe un peu à côté de sa vie, j'ai l'impression.
7: C'est vrai que j'avais aussi la même impression en vous regardant, qu'il y a toujours l'envie de manger la vie et d'aller très vite prendre des projets, changer même de projet.
10: Ouais.
7: Est-ce que c'est peut-être qu'il y a un manque dans votre vie? Est-ce que vous avez l'impression qu'il manque quelque chose?
10: Honnêtement, j'en sais rien, mais j'ai le même ressenti que vous, monsieur le greffier. Et je dis, à par moment, il faudrait peut-être un peu juste se poser aussi, et parfois peut-être être plus heureux et content de ce qui est fait, ce qui a été fait, et de pouvoir aussi se reposer, enfin, pas s'arrêter, mais je veux dire pouvoir respirer pleinement et en prendre conscience. Et parfois, c'est quelque chose que je balaye très vite. Et est-ce qu'il y a un manque? J'en sais rien. Oui, j'en sais rien. Honnêtement, je
7: sais pas. Est-ce que vous travaillez sur ça? Est-ce que vous vous dites à un moment donné, OK, je vais prendre 2 semaines, je vais me poser? Est-ce que vous mettez des choses en place?
10: J'ai du mal. Faudrait peut-être que je voie quelqu'un, honnêtement. Je trouve qu'on devrait tous peut-être voir quelqu'un ou être suivi d'une manière ou d'une autre. Et d'autres, j'y pense. Mais non, honnêtement, pour le moment, je mets pas grand-chose en place pour.

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1: Allez, on va maintenant analyser vos effets personnels, Musty.
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1: Patronne, parmi les objets de Musty, on y retrouve un portefeuille. Je ne sais même pas si on peut appeler ça un portefeuille.
2: Ouais, c'est ce qu'il en reste.
1: Une petite trousse, quoi.
2: Des cartes, de cinéma.
3: Des cartes à l'intérieur. Ouais. Moi, oui.
1: Il y a quoi comme carte à l'intérieur?
3: Il doit y avoir la carte d'identité, les cartes de banque et quelques cartes d'assistance, machin.
2: Il y a Cinéville, normalement. C'est la carte cinéma. Carte d'identité.
3: Oui.
1: Carte d'identité, carte de magasin.
2: Carte de restaurant.
1: De restaurant.
2: Cinéville.
1: Et Cinéville, ok. Ouais. Le permis de conduire, il est encore valable, madame la juge, ou pas? On a le droit d'avoir des permis de conduire en papier aussi déchiré que ça?
3: Oui, mais le permis de conduire, normalement, c'est un permis à vie. Et avec le montre.
2: Est-ce que je dois le changer?
3: Et avec le problème, c'est que si jamais vous vous faites arrêter, on va vous dire, ouf, il faut changer le permis.
2: Ah oui, mais je dois faire. Enfin, ça ne se fait pas automatiquement. Je dois aller où pour ça, moi?
3: Non, mais normalement, les permis.
2: Il est valable, je pense.
3: Oui, tout à fait, il n'y a pas de problème. Les permis qui ont été délivrés à l'époque sont des permis à vie. Hein.
2: Après, je peux peut-être faire la demande d'une carte un peu plus moderne.
1: Oui, je pense, mais bon.
3: Non, pourquoi?
2: Bon, ouais, c'est vrai qu'il s'effrite. Hein. On dirait qu'il va disparaître de lui-même. Il s'effrite complètement.
3: Oui, moi je ferai pas, mais je suis assez. J'aime bien les trucs d'avant, moi.
2: Oui, je comprends.
3: Donc, moi je vois pas pourquoi on devrait avoir un autre permis. Hein.
1: On a également votre téléphone, ouais. Musty. On peut le déverrouiller?
2: Bien sûr. Faites attention quand même.
1: Il y a des choses quand même.
2: Ça dépend où vous voulez aller, mais.
1: Justement, on peut aller où? Maintenant que je l'ai en main. Est-ce qu'on peut aller dans les photos, par exemple?
2: Voilà, bah, écoutez, c'est un téléphone, hein.
1: C'est un téléphone personnel. Voilà. Exactement. Alors, qu'est-ce que vous prenez en photo?
2: Il y a beaucoup de gens. Soirées, d'amis, beaucoup de gens, oui. Plein de gens.
1: Vous aimez bien les soirées comme ça entre amis?
2: Ouais, j'aime beaucoup.
1: Ouais. Vous sortez beaucoup?
2: Ouais, quand même, je suis assez sorteur. Ouais. Faites quand même attention en allant dans les photos.
1: Mais pourquoi? Il pourrait y avoir quoi dans les photos?
2: Écoutez, bah, parfois, oh là là.
3: Quoi?
2: Non, mais on sait jamais, je veux dire, c'est un téléphone avec des photos, parfois.
1: Je sais pas, vous prenez quoi, des paysages en photo?
3: Des paysages. Oui, mettons des paysages de là où le dos ressemble à la lune et qui vous fait voyager dans la lune.
1: Ah, je comprends mieux. Je suis un peu loin à la détente, hein, vous savez.
2: Non, mais il y a de tout, je dirais, des paysages, des amis, des soirées, des moments de travail aussi, des studios. Dans les dark rooms, il fait trop sombre, on peut pas prendre de photos.
3: Ah oui.
2: Non, mais des photos, voilà. Mais arrêtez.
1: Ok, j'arrête alors, si vous voulez. Moi,
2: ça va, il n'y a rien de choquant.
1: Non, il n'y a rien de choquant. Voilà. Attendez, je n'ai pas fini encore avec votre téléphone, vous voulez me le reprendre des mains, mais je n'ai pas encore terminé. Est-ce que vous utilisez l'intelligence artificielle?
2: Non, vraiment pas beaucoup.
1: Vous l'avez pas en application?
2: Non, même pas.
1: Ah, vous n'avez même pas ça en application?
3: Qu'est-ce que vous utilisez pour composer?
2: Mes synthés et Logic, qui est un programme.
3: À quoi?
2: Logic, ça s'appelle. C'est un programme de son, de production, et j'ai mes synthés et plusieurs synthés.
3: Oui, non, mais pour faire des paroles.
2: Ah, pour écrire?
3: Pour écrire.
2: Ah, j'utilise mon cerveau, ce qu'il en reste.
1: Et vous écrivez pas des notes sur le téléphone?
2: Non, rien sur le téléphone. Non, j'écris tout sur mon ordinateur, sur mon Mac, et parfois même sur des carnets. J'aime bien écrire aussi.
3: Oui, des petits carnets qu'on emporte avec soi pour pas perdre une idée qu'on pourrait avoir.
2: Ouais.
1: Juste une dernière remarque, je vois qu'il y a une griffure sur vous. Qu'est-ce qui s'est passé?
2: Ah, c'est mon chien, c'est Dina justement.
1: Ah oui,
2: on parlait de mon Carlin. Ouais, ouais.
1: Ah,
2: en fait, elle est très. Je devais lui couper les ongles, mais parfois elle a besoin de beaucoup d'amour et elle montre beaucoup d'affection.
3: Ah, c'est l'amour qu'elle montre.
2: C'est de l'amour,
3: comme
2: ça. Mais l'amour fait mal parfois.
1: Ah,
2: l'amour,
1: oui,
3: hein. Vous en avez beaucoup des blessures d'amour?
2: Bah, non, mais après toute la période, effectivement, où j'ai dû... J'ai une relation de 7 ans, et puis je suis passé avec un garçon. Toute cette période-là, cette transition a été très, très marquante pour moi. C'est une période dont je me souviendrai toute ma vie. Je pleurais pendant des semaines et des semaines, parce qu'il y avait un bouleversement total, parce que j'assumais complètement, d'une part, que je pouvais me mettre avec un garçon, et puis parce qu'après une relation, mais ça comme plein de gens, après une relation de 7-8 ans, clôturée, oui. C'est quand même... C'est pas rien, je veux dire, c'est... Et puis, comme les scorpions, on est très, très... on vit tout de manière très intense. Et donc, ça me va loin, quoi, ce genre de choses.
3: Mais ça n'a pas été du jour au lendemain. Je veux dire, vous avez rencontré votre compagnon actuel, vous l'avez vu...
2: Mais Marwan, je le connaissais déjà depuis des années. On avait fait l'IAD, l'école de théâtre, ensemble. Oui. Donc, on était déjà amis. Et c'est vraiment des années, 8 ans, 9 ans plus tard, qu'on s'est mis ensemble.
3: Qu'on s'est déclaré et qu'on s'aimait. Et vous pourriez retourner, ça m'intéresse à titre, pas pour moi personnellement, mais parce que je suis curieuse, quoi. Vous pourriez retourner demain avec une femme ou vous pourriez faire homme-femme?
2: J'en ai aucune idée. En fait, j'ai l'impression que je dois vraiment tomber sur la personne...
3: Vous êtes fidèle en amour?
2: Alors c'est un grand débat. Moi je suis de plus en plus dans, je sais pas, je réfléchis, l'idée du couple ouvert, je trouve ça peut être intéressant, je pense.
3: Il faut dire que moi personnellement je ne parie pas sur la fidélité d'un homme. Jamais, même s'il a l'air le plus dans la longévité sur une vie de 50 ans avec la même personne, donc le vieux couple qu'on connaît, je ne parie pas sur la fidélité du mec.
2: Je suis assez d'accord, mais après, est-ce qu'il faut absolument, est-ce qu'on doit entrer dans un truc de fidélité? Est-ce que c'est vraiment ça le Graal d'avoir une...
3: Non, c'est simplement parce que moi j'ai jamais trompé ma femme.
2: En fait, on est hypocrite et peut-être il faudrait dire complètement. On devrait désacraliser.
3: Oui, mais je pense que c'est pas bon pour un homme de dire qu'il a trompé sa femme. Je crois que chez la femme, elle supporte moins l'ouverture du couple que le mec.

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12: Allez, Musty, c'est le moment du compte-rendu de la patronne.
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12: Merci Musty d'avoir répondu à nos questions. Il est maintenant l'heure du compte-rendu de l'entretien. Puis-je vous demander un instant de silence? La patronne réfléchit. Anne Gruet, c'est à vous.
14: Je pense, en fait, d'abord, vous intéressez beaucoup à votre psychologie. Vous connaissez beaucoup de choses sur vous-même. Vous avez dû faire effectivement un profond labyrinthe et aller chercher partout pour avoir des petits renseignements qui vous permettent de dire tout ce qui est vrai, hypersensible, anxieux. Il y a une chose qui vous a manqué de dire, c'est vous êtes dur avec vous-même et avec les autres, mais à mon avis, vous devriez apprendre l'indulgence pour vous-même, apprendre à vous caresser dans le sens du poil et à dire est-ce que tu crois vraiment que tout le monde a les yeux braqués sur toi pour regarder ce que toi tu estimes avoir été une erreur. Crois-tu vraiment que les autres en fassent un potage? La réponse est la plupart du temps non, mais le problème c'est l'orgueil qui encaisse mal. Et je pense que le scorpion qui dresse la queue est un orgueilleux quelque part. Donc hypersensible, exigeant avec les autres, etc. Émotion bien sûr, mélancolie certainement. Donc les émotions, c'est vrai, vous le dites vous-même d'ailleurs, vous êtes une éponge, et si vous ne l'aviez pas dit, je l'aurais dit, ce que je fais maintenant, vous percevez très vite dans une assemblée qui sont ceux qui vous accueillent avec amitié, amour et tout ce genre de mots, ou ceux qui ont une appréhension contre vous. Vous le voyez tout de suite et vers ceux-là vous font peur, ils vous font peur du mal qu'ils pourraient vous faire et vous n'avez pas les moyens de vous défendre contre eux, vous ne savez pas le faire. Je pense que quelque part vous n'avez pas vous êtes un secondaire, vous encaissez d'abord et puis vous vous dites nom de diable. Mais je ne pense pas que vous ayez tout de suite du tac au tac la capacité de répondre à une personne qui aurait des paroles désagréables, voire méchantes, ou que vous percevriez comme telles contre vous. Vous êtes à la fois caméléon, promeneur de labyrinthe, kaléidoscope, c'est-à-dire que quand on regarde en vous, on voit toutes les couleurs qui peuvent se mouvoir dans un même rayon. C'est quelque chose de terriblement lumineux, c'est quelque chose d'intéressant et qui peut faire 36 000 formes parce que vous cherchez à tourner ce que vous avez en main pour en faire d'autres sculptures. Si vous avez une tête, vous allez en faire un bras ou autre chose, voir quel est le moyen de se raccrocher à quelque chose, à une forme, pour en faire, pour en extraire plutôt une autre forme. Alors effectivement, je pense que mon greffier, et comme vous l'avez dit, qu'il faut vous reposer, qu'il faut peut-être simplement s'endormir parce que le sommeil apporte la lumière quelque part, et donc je vous offre ces phrases de Rimbaud. Vous n'aimez peut-être pas Rimbaud, mais je vous jure que vous y ressemblez. Le dormeur du Val, c'est un trou de verdure où chante une rivière, accrochant follement aux herbes des haillons d'argent où le soleil de la montagne fière, lui, c'est un petit Val qui mousse de rayons.
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2: C'est une première au Moyen-Orient. Le Parlement libanais a voté aujourd'hui l'abolition de la peine de mort, une étape monumentale pour les droits humains dans le pays. Du changement à la rentrée dans le supérieur, pour pouvoir s'inscrire, les étudiants devront débourser beaucoup plus pour suivre le cursus de leur choix. Le Minerval grimpe, alors pour aider certains étudiants, universités et hautes écoles mettent en place des soutiens financiers. Explication dans ce journal. Et puis l'Union Saint-Gilloise est à deux pas d'une qualification pour la phase de la Ligue des Champions. Pour y parvenir, ils doivent d'abord éliminer le Bodø/Glimt. Le match débute à l'instant. Bonsoir à toutes et tous. C'est donc une première au Moyen-Orient. Le Parlement libanais a pris une décision historique. Ses députés ont voté l'abolition de la peine de mort. Olivier Boulenc, c'est un vote qui est évidemment très symbolique.
3: Oui, très symbolique. Vous avez raison. Dans un pays qui connaît des violences quasi constantes sur son territoire, les tribunaux libanais n'auront donc plus le droit de prononcer des condamnations à mort. Le Liban est le premier pays du Moyen-Orient à connaître une telle avancée. Les associations de défense des droits humains parlent d'une étape monumentale. Le gouvernement, quant à lui, rappelle que l'abolition de la peine capitale ne signifie aucune indulgence envers les criminels. Selon lui, la privation de liberté n'est pas une forme de clémence.
2: Alors Olivier, comment s'est passé le vote? Le sujet a-t-il fait consensus?
3: Vous vous en doutez Sophie, ce n'est pas le cas. Selon nos confrères de l'Orient Le Jour, trois partis politiques ont voté contre l'abolition. On retrouve le courant patriotique libre, un parti chrétien et conservateur, mais aussi le Hezbollah, ce mouvement pro-iranien qui dispose à la fois d'élus à la Chambre et d'une milice islamiste qui combat dans le sud du pays.
2: Alors, outre le symbole, à quoi sert de faire passer une telle loi ?
3: Avec ce vote, Beyrouth ne sera plus déboutée de ses demandes d'extradition de suspects de la part de pays où la peine de mort est abolie. Et il y a certains cas qui sont très suivis dans le pays.
2: Les explications d'Olivier Boulin, qui notait que Paris salue un vote historique et courageux. Chez nous, c'est l'un des grands changements de la rentrée dans l'enseignement supérieur. Le Minerval passera de 835 euros à 1194 euros, avec des paliers intermédiaires gratuits pour les boursiers et deux montants à 374 et 835 euros en fonction des revenus. Alors pour aider les étudiants qui ne rentrent pas dans les conditions pour bénéficier d'une aide, les universités et hautes écoles se préparent à mettre la main au portefeuille, Marc Sillereau.
4: L'ULB a prévu un système d'aide pour les étudiants qui ne peuvent bénéficier d'une réduction légale pour des raisons administratives ou particulières. Le Minerval sera alors, selon les cas, 325, 485 ou 835 euros. Et un soutien financier exceptionnel est aussi prévu pour les étudiants qui ont des difficultés à payer le Minerval au taux plein. Pour eux, il restera 835 euros au lieu de 11.

0: bénéficier d'une aide de la Fédération Wallonie-Bruxelles doivent remplir un formulaire en ligne auprès de la direction des allocations d'études. 42 familles de Dilbeek, Lénik et Roosdal dans le Brabant flamand poursuivent l'État belge en justice en raison des nuisances sonores liées à une nouvelle route aérienne vers Brussels Airport. Cette trajectoire, mise en place à titre temporaire en 2025, fait passer davantage d'avions au-dessus de ces communes et de plusieurs autres communes bruxelloises. Les habitants dénoncent des passages toutes les 2 à 3 minutes lors des périodes de forte activité et estiment que leur qualité de vie est fortement dégradée. Retour à l'actualité internationale. La Turquie a franchi une étape importante dans le processus de paix avec le PKK, le Parti des travailleurs du Kurdistan. Le Parlement a voté une loi permettant la libération et la réintégration de milliers de combattants du PKK. Daniel Fontaine, la loi a été votée par les députés dans une certaine euphorie.
1: Le vice-président du Parlement turc annonce l'adoption de la loi, un vote de bon augure, dit-il. Le texte a été approuvé à une très large majorité. Plusieurs partis d'opposition ont voté pour, malgré certains doutes. Les services de renseignement devront superviser la remise de tout l'arsenal militaire du PKK. Le groupe s'est battu pendant des décennies pour l'indépendance du Kurdistan. Une quasi-guerre civile a fait au moins 40 000 morts. Le chef emprisonné du PKK, Abdullah Öcalan, a demandé à ses membres de déposer les armes et la dissolution du mouvement. La loi n'accorde pas une amnistie générale aux membres du PKK. Lorsque le processus sera achevé, environ un tiers des 10 000 combattants emprisonnés pourront bénéficier d'une remise de peine. Cela ne concerne pas les auteurs des crimes les plus graves, ni les dirigeants du mouvement. Le fondateur, Abdullah Öcalan, devrait rester sur l'île prison où il est incarcéré depuis 25 ans.
0: En bref, la Syrie a condamné à mort Bachar al-Assad, le président déchu, condamnation pour crimes de guerre et crimes contre l'humanité. Même peine capitale pour le responsable de la sécurité de l'ancien régime. Bachar al-Assad n'a pas assisté à son procès. Rappelons qu'il a fui Damas en décembre 2024 alors que les rebelles étaient sur le point de le renverser. L'actualité sportive et du football aujourd'hui. L'Union Saint-Gilloise est en Norvège pour jouer contre Bodø/Glimt. Match du 3e tour préliminaire, retour de la Ligue des Champions. Un match à suivre juste après ce journal sur RTBF Vivacité avec vous, Ebi Brouzakis. Bonjour.
2: Bonjour.
0: Il va falloir aller le chercher ce match,
2: eh
0: bien.
2: Exactement, puisque cette équipe, Sophie, de Bodø/Glimt, eh bien, c'est une équipe qui grandit bien sur la scène continentale. On en veut pour preuve, eh bien, sa participation au 8e de finale de la Ligue des Champions la saison dernière. C'est une équipe qui reste sur 7 victoires de suite en championnat, ça n'est quand même pas rien. 11 matchs de suite sans avoir connu la défaite pour cette formation de Bodø/Glimt qui avait fait davantage que douter cette équipe de l'Union Saint-Gilloise lors du match aller avec ce score de 3-3. L'Union avait terminé cette rencontre avec quelques regrets puisqu'elle avait concédé le dernier but dans les ultimes secondes. Le score est de 0-0. La rencontre, elle, est vieille de 4 minutes.
0: Merci Ebi, on vous retrouve donc juste après ce journal pour le match à suivre en direct sur RTBF Vivacité. Dans l'actualité sportive, toujours à l'Euro d'athlétisme, les Belges ont plutôt bien performé lors de la session matinale. Pauline Kuckuyt a réalisé son meilleur temps personnel pour se hisser en finale du 400 mètres haies. Julien Watrin a lui aussi impressionné sur le tour de piste haies avec une victoire dans sa série. Thomas Carmois s'est hissé en finale du saut en hauteur grâce à un bond à 2,23 m. 4 qualifications aussi en sprint, Simon Verhaerstraeten et Emile Botterman sur le 100 mètres, Elie Bakary et Zeno van Neigen sur le 110 mètres et enfin une petite déception pour Camilos qui n'a pas passé le code des séries en 800 mètres et rendez-vous ce soir dès 20h en télé sur Tipeee pour la session du soir avec notamment les finales du 5000 mètres d'Elise van der Helst et du saut en longueur de Yannis Sanson. J-1 avant l'éclipse solaire dont on vous parle tant, ce n'est pas la première éclipse que nous allons vivre demain et ce n'est pas la dernière. Mais ce phénomène a toujours fasciné et de tout temps a engendré des légendes les plus étonnantes, les plus cruelles souvent. On voit cela avec Ariane Dufresne et Isabelle Heusen.
3: Quelle que soit l'époque, quel que soit le lieu, l'éclipse solaire a toujours fasciné. Et de tout temps, l'homme a essayé de comprendre ce phénomène, chacun à sa façon. Yael Nazeh, astrophysicienne, nous donne cet exemple.
4: Un endroit où les éclipses ont une tonalité positive, c'est chez certaines tribus aborigènes qui, eux, considèrent que le soleil et la lune sont mari et femme. Et en fait, quand ils se retrouvent lors des éclipses, ils ferment la porte de leur chambre.
3: D'autres peuples ont avancé des explications nettement moins romantiques. En Chine, on croyait que c'était un dragon qui mangeait le soleil. Les Vikings pensaient qu'il s'agissait d'un loup. Souvent aussi, on y voit l'intervention d'un dieu. Thierry

0: un nom de Grod, astronome.
1: Le dieu apparaît, disparaît. Qu'est-ce qui va se passer? Des catastrophes, des tas de choses. Les Aztèques, pour ne montrer que cet exemple-là, avec leur sacrifice, qu'il fallait justement compenser ce phénomène pour pouvoir récupérer.
0: Comme il y a des centaines d'années, l'éclipse reste un phénomène impressionnant, mais aujourd'hui, il ne fait plus peur.
2: Voilà pour ce sujet proposé par Isabelle Leuzen et Ariane Dufresne. Et tous les trucs et astuces pour regarder correctement cette éclipse, c'est à retrouver sur notre site RTBF Info. C'est ici que se termine ce journal. Je vous souhaite une excellente soirée à notre écoute.
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4: On s'informe sur vos conditions de circulation avec Guillaume Kerreman. C'est des perturbations à signaler sur la E411, Guillaume.
5: Oui, on a un bouchon de plus de 10 km au niveau de la frontière avec le Luxembourg. Le feu a pris tout à l'heure sur les bas-côtés le long de la chaussée à Hôtel-Hof. Les services de secours sont sur place. Une voie est soustraite au trafic, ce qui provoque un 16 embouteillages direction Arlon. Presque une heure perdue. Nous avons aussi toujours beaucoup de monde dans le chantier de l'autoroute 42. Nouveau chantier qui s'est mis en place à Lambermont. Deux voies disponibles dans les deux sens de circulation. 40 minutes estimées sur 4 km pour rejoindre Verviers depuis Polleur. Ça traîne aussi dans le chantier de Votem. Vous faites la file, vous êtes bien courageux sur 7 km, 20 minutes supplémentaires depuis l'échangeur de Lonsan. En l'autre sens, ça se passe beaucoup mieux depuis Chorat, 5 minutes perdues. Et puis on regarde également sur le 411 du côté du chantier d'Achène. Là aussi, rétrécissement de la chaussée, ça peut vous faire ralentir jusqu'à 10 minutes perdues pour l'instant. Et puis cet obstacle à signaler à Esche en Refaille, direction Bruxelles sur l'autoroute 411. Toujours, il s'agit d'une plaque qui gêne votre passage sur la route.
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7: L'après-midi se termine sous le soleil avec un petit vent de nord-est assez sensible à la côte. Et puis cette nuit, ça s'annonce calme, étoilé, avec des minima compris entre 11 et 16 degrés. Demain mercredi, en matinée, des voiles nuageux vont circuler de la côte jusqu'à la région d'Anvers. Ailleurs, un temps lumineux. Et puis l'après-midi, soleil de plomb pour tout le monde, ciel tout bleu, avec des températures qui vont grimper. 28 degrés prévus en bord de mer, 29 à 33 degrés pour les autres régions. Jusqu'à la fin de la semaine, cette chaleur va s'accentuer. On va dépasser la barre des 35 degrés, toujours avec ce soleil qui va dominer. À partir de samedi, on peut espérer un changement de temps. Une matinée voilée, mais l'après-midi, une dégradation orageuse est prévue sur une large partie du territoire et les températures ne dépasseront plus 24 à 30 degrés.
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4: Bonsoir tout le monde, je suis ravi de vous retrouver pour un Viva Sport une nouvelle fois consacré à une soirée européenne, en l'occurrence le troisième tour qualificatif pour la Ligue des Champions. Il y a une semaine, le match aller entre Bodø/Glimt et l'Union Saint-Gilloise avait valu son pesant de cacahuètes avec 6 buts, 3 de chaque côté pour un match spectaculaire et indécis jusqu'au bout. Le match retour qui a débuté il y a exactement 9 minutes sera-t-il aussi passionnant? Eh bien, on va le découvrir en compagnie d'Ebi Brouzakis qui va nous faire vivre cette rencontre. Bonsoir Ebi.
8: Bonsoir Manu. 9 minutes de jeu dans ce match entre Bodø/Glimt et l'Union Saint-Gilloise. Le score est pour l'instant 2-0-0, 3-3. Donc sur le score cumulé, on avait assisté lors du match aller à une superbe rencontre avec une Union Saint-Gilloise qui avait été trahie par son secteur défensif, mais qui avait été sauvée par son compartiment offensif. L'équipe de l'Union Saint-Gilloise qui avait par deux fois concédé juste après avoir marqué. Attention à cette première possibilité pour Bodø/Glimt avec côté droit ce débordement de Blomberg et le ballon qui termine sa course à côté du but, défendu par Vic Chambard. L'Union qui avait aussi encaissé trois fois sur autant de phases arrêtées et dès lors, eh bien, il va falloir gommer cela, ce caractère un peu erratique que les Bruxellois peuvent avoir encore en cette phase de championnat au cœur de laquelle, eh bien, les Bruxellois sont encore un peu en rodage d'une certaine manière. Un corner pour Bodø/Glimt avec cette balle qui arrive au deuxième poteau. On avait tenté de trouver Gundersen, on n'y est pas parvenu. La balle reste néanmoins norvégienne et il y a le dégagement à l'instant de Zorgan qui rentre dans l'équipe. Il doit apporter sa sérénité légendaire. Adam Zorgan, le 11 de l'Union Saint-Gilloise est le suivant. Chambard est au but et puis on retrouve une défense articulée autour de McAllister, Silla et Avenard qui rentrent dans le 11 au détriment de Fede de Leysen qui lui a joué à Westerlo mais qui n'est pas sur les listes de la Coupe d'Europe, de la liste UEFA de l'Union Saint-Gilloise. Et puis on retrouve dans l'entrejeu Patrice à droite et Smith à gauche. Van de Peyre, Olaru et Zorgan. Dans le cœur du jeu, Zenelli en soutien de Promise David. Attention à cette possibilité peut-être pour Oosh côté gauche, et c'est l'ouverture du score. Non, la balle qui passe au-dessus par je ne sais quel miracle, la tête de Blomberg qui passe au-dessus du but, défendu par Chambard, le bon débordement de Oosh, l'ancien joueur de la Gantoise et de l'AC Milan. Le centre arrive au deuxième poteau sur la tête de Blomberg qui n'était pas en situation de hors-jeu, et je ne sais par quel miracle il va mettre cette balle sur la barre transversale. Il était tout seul à l'entrée du petit rectangle. Il n'avait plus qu'à cadrer. Ça n'a pas été le cas. L'Union Saint-Gilloise a eu très très chaud. Pour le coup, cette équipe de Bodø/Glimt vient donc de se forger la première occasion. Zenelli donc, je l'ai dit, en soutien de Patrice. Les joueurs indisponibles du côté de l'Union sont très très nombreux. Le coach David Hubert ne dispose d'ailleurs que de 16 joueurs de champ. Chibani n'est pas là. Kofi, Krishfaloussi, Leysen, Pavlic, Hurtevant et Aitelach ne sont tout simplement pas repris par le coach. Sykes est blessé, Rodriguez a des soucis familiaux, il retourne au pays, et Khalaili est en train de préparer un transfert du côté de Crystal Palace, alors qu'en face, cette équipe de Bodø/Glimt va s'aligner comme suit. Avec Aikin, le gardien, Sjöwold, excellent joueur, qui avait été très très bon lors du match aller jouer à Ostende. Bjørstoft dans le cœur de la défense avec à ses côtés Gundersen, Bjørkan à gauche. Et puis on retrouve dans le cœur du jeu Haukeland avec Berg, la véritable pépite de cette équipe norvégienne. Fett va évoluer à gauche. Et puis devant, un trident à la néerlandaise avec Blomberg, Brynildsen et Oge. Oge qui s'est donc déjà illustré avec cet excellent débordement, le centre qui aboutit sur la tête de Blomberg. Et ce ballon qui est passé juste au-dessus du but en effleurant quelque peu la barre transversale, c'est la première occasion. Elle est norvégienne. On est au ballon avec Gundersen. Gundersen qui vient trouver Bjørstoft. Bjørstoft encore. Bjørstoft qui part à droite avec Sjöwold, une équipe de Bodø/Glimt qui, la saison dernière, s'était hissée en huitième de finale de la Ligue des Champions, en demi-finale de l'Europa League la saison précédente. C'est une équipe qui peut s'enorgueillir d'avoir quand même battu quelques formations de très très belles factures chez elle. On y reviendra tout à l'heure. Puisque là, les Norvégiens sont au ballon, on va chercher à droite Blomberg, le relais de Blomberg avec Sjöwold qui était monté. Finalement, c'est Zorgan qui met le pied sur cette balle et qui trouve Guilherme. Guilherme, accélération côté gauche de Guilherme qui veut s'appuyer sur Promise David. Il a fallu, dans le chef de David Hubert, poser des choix forts. Florouche qui est très très bon depuis le début de la saison, auteur de deux buts lors du match aller, sur le banc. On lui a préféré Promise David qui est davantage capable de performer seul en pointe. Et là, il y avait une faute peut-être commise sur Olaru. En tous les cas, le Roumain l'a réclamé. Cette faute, Olaru, auteur d'un superbe but sur la pelouse de Westerlo. Van de Peyre au ballon. Van de Peyre bien aidé par McAllister, perte de balle bruxelloise, et Massiré Silla qui a la lourde tâche de venir remplacer Christian Burgess est là pour venir barrer la route. On repart avec Zorgan. Zorgan qui vient joindre Patrice côté droit. Patrice encore, Patrice, il attend du soutien, revient sur ses pas. Patrice qui lui aussi doit suppléer Khalaili. Il ne reste plus grand monde de l'équipe vice-championne de Belgique et victorieuse de la Coupe de Belgique. Quand on sait que des garçons comme Burgess et comme le gardien Skerpen sont partis, qu'Aitelach va partir, que Khalaili va partir lui aussi, mais il a fallu transférer beaucoup parce que cette équipe de l'Union Saint-Gilloise ne peut pas s'appuyer sur une école de jeunes performantes. Du coup, elle transfère une dizaine de joueurs chaque saison. Oge, le crochet de Oge. Le centre de Oge, peut-être. Ballon en retrait. On va s'appuyer maintenant sur Bjørkan. Bjørkan avec Gundersen. On est à droite. Sjöwold. Sjöwold pour Bjørstoft. Bjørstoft qui attend du soutien. Ça vient sur sa gauche avec Gundersen. Gundersen encore. Gundersen pour Bjørstoft. Bjørstoft avec Berg peut-être qui sollicite le ballon. Préfère aller chercher Gundersen. De nouveau Gundersen avec Bjørstoft dans le rond central. Grosse possession de balle en faveur des Norvégiens. On part à droite avec Sjöwold. Sjöwold, petit ballon retrait de Sjöwold pour Bjørstoft. Et Bjørstoft qui lui-même passe par Sjöwold. Bjørstoft à nouveau dans le rond central. Préfère aller décaler sur sa gauche à Gundersen. Et Gundersen qui vient trouver Oge. Oge encore. Et là, il y a l'intervention de McAllister qui permet à Olaru de repartir en contre-attaque. Mais il est victime d'une faute qui pourrait valoir à son auteur la carte jaune. Oh, il est un peu sévère là, je trouve, Monsieur Kovacs. C'était certes une faute d'anti-jeu, mais commise à 65 mètres du but. Et c'est Haukeland qui prend donc la carte jaune très tôt dans cette rencontre pour cette faute d'anti-jeu commis sur Olaroux. On nous a proposé un ralenti et je continue de penser que cette faute était particulièrement... que cette sanction est particulièrement sévère pour le joueur norvégien. Le score, mon cher Manu, à la 16e minute ici entre Bodø/Glimt et l'Union Saint-Gilloise, 0-0 toujours.
4: Pas encore de but, il y en avait eu 6 au match aller. On attend que cela tombe. Bien évidemment, on vous retrouve dans quelques petites secondes, mon cher Rémi.
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4: Et le direct, c'est Bodø/Glimt face à l'Union Saint-Gilloise. Union qui se déplace à Bodø, c'est en Norvège, au nord du cercle arctique. Et justement, les joueurs norvégiens viennent d'avoir une belle occasion, mon cher Ebi.
8: Exactement, avec toujours ce score donc de 0-0. Il y a eu ce centre en retrait de Patrice. Et effectivement, vous l'avez bien dit, Manu, cette reprise de Promise David qui passe à côté. Il y a eu une occasion pour Blomberg et l'autre pour Promise David. Le score toujours 0-0 donc dans cette rencontre. Mais assez animé finalement, comme le match aller, avec moins de buts. Évidemment, on repart côté gauche avec Bjørkan. Bjørkan qui revient chez Gundersen. Et Gundersen qui trouve maintenant Bjørstoft. 18 minutes de jeu, 0-0. Gundersen encore. Gundersen qui revient sur ses pas. Il attend une solution. Il y a Promise David qui est là, qui fait écran. Le pressé par Olaroux, pas mal de joueurs créatifs. On a l'impression du côté de l'Union Saint-Gilloise que la volonté du coach, eh bien, c'est de marquer via les infiltrations de la deuxième ligne. Zenelli et Olaroux sont d'authentiques experts en la matière. Un seul attaquant de pointe qui compte pour deux, hein, que ce soit physiquement ou en termes de talent. Un garçon comme Promise David, il faut se le coltiner. La balle pour Gundersen. Gundersen avec Bjørstoft. Bjørstoft toujours, qui va décaler Sjøvold à droite. Mais Sjøvold revient sur ses pas. Bjørstoft. Bjørstoft qui a une solution à gauche avec peut-être Bjørkan. Toujours Bjørstoft qui vient s'appuyer sur Sjøvold. Sjøvold, ah, ça c'est pas mal ce ballon pour aller trouver. Fait dans la profondeur. Blomberg hors-jeu. Fort heureusement pour l'Union, il est en situation de hors-jeu. L'arbitre laisse néanmoins l'action se poursuivre. L'arbitre assistant a levé son drapeau immédiatement, mais on a directement vu la gestuelle de M. Kovacs. Il a dit jouer. On verra après si l'arbitre assistant avait raison, mais l'arbitre n'aurait pas dû lever son drapeau, même si le hors-jeu était manifeste. On connaît la nouvelle donne. Il doit d'abord laisser l'action aller à son terme, et puis ensuite on lève le drapeau. C'est une erreur qui aurait pu coûter très très cher si d'aventure le joueur norvégien n'avait pas été en situation de hors-jeu. On discute le coup avec McAllister, là, M. Kovacs. Et donc une première frayeur, une deuxième frayeur pour l'Union Saint-Gilloise après l'occasion tout à l'heure de Blomberg. 20 minutes de jeu, toujours ce score de 0-0. McAllister qui vient trouver Patrice à droite. Patrice encore, Patrice avec McAllister qui a macéré Silla, qui se rend disponible, tout comme Zorgan qui est revenu après le coup direct reçu contre le club de Bruges en Supercoupe. Et bien il est là Adem Zorgan pour apporter, je dirais, sa lucidité, sa capacité aussi à récupérer les ballons dans le cœur du jeu, son leadership. On part à droite avec Patrice pour Zorgan toujours, Zorgan avec McAllister, avec Van de Peer qui vient trouver Patrice. Le centre de Patrice au deuxième poteau, ça c'est un ballon facile pour le gardien Hakin qui vient gentiment cueillir ce ballon à l'entrée de son petit rectangle. Il va décaler sur sa gauche, Bjørkan pressé par Zenelli. Bjørkan encore, Bjørkan avec Gundersen, Bjørstoft qui attend une solution. Gundersen pressé par Promise David. Forcément, les deux formations se respectent et se craignent, hein. Le score de 3-3 pousse à cela, tout simplement, parce que ces deux équipes se disent, ouais, on en a pris 3 lors du match précédent, même si on en a marqué 3. On est avec Blomberg. Blomberg, auteur d'une occasion, mais absolument incroyable tout à l'heure. Son raté était à la hauteur, je dirais, de la qualité de l'offrande dont il avait fait l'objet. Seul au petit rectangle et de la tête, il vient mettre ce ballon quasiment sur la barre transversale, tête plongeante à l'entrée du petit rectangle. Burstoft. Burstoft qui va joindre Schovold. Schovold, et là, il y a la récupération de Zorgan. Zorgan. Zorgan qui tricote quelque peu et qui finit par perdre ce ballon. Zorgan toujours est faute, indique l'arbitre. Faute commise par Blomberg. Ah non, c'était Auckland, pardon, qui a commis cette faute. Et l'intervention était justement sanctionnée par l'arbitre de cette rencontre, M. Kovacs. La rentrée en touche, elle profite maintenant en bruxellois. On est derrière avec Avenard. Avenard encore, la longue transversale d'Avenard, précise pour aller chercher Promise David, Zenelli, qui va joindre Patrice côté droit. La possibilité de centre peut-être pour lui, Patrice préfère aller tenter de trouver Promise David. Il n'est pas parvenu, tente de se dégager comme l'on peut. Il y a la récupération maintenant norvégienne. On peut repartir de l'autre côté avec Bjorkan. Bjorkan encore, ça peut aller très très vite. Blomberg avec Brynilsen. Brynilsen dans le rectangle, et là il est très très bien pris par Avenard. Et puis finalement c'est Guilherme qui vient lui prêter main forte, et Guilherme qui part de très très bas pour tenter de proposer une contre-attaque au Bruxellois, mais il perd cette balle. Récupération pour la Norvège, pour les Norvégiens pardon, avec Berg. Berg qui vient trouver Auge avec Bjorkan. Bjorkan encore, Bjorkan pour Auge. Auge à 25 mètres du but adverse. Transit par Berg. De nouveau Auge. Auge encore avec Bjorkan. Bjorkan, petit ballon adressé maintenant à Gundersen. Gundersen pour Burstoft. Burstoft qui va chercher Schovold à droite. Schovold avec ce ballon de nouveau pour Schovold. Berg qui fait sauter au deuxième poteau. C'était imprécis. Il avait voulu trouver Brynilsen. Et finalement, il n'y est pas parvenu. Cette balle qui passe à côté du but. Défendu par le gardien Vic Chambard, qui joue sans doute l'une de ses dernières rencontres pour l'Union Saint-Gilloise en qualité de titulaire, puisqu'ensuite ce devrait être Hervé Coffi qui devrait reprendre le rôle jadis dévolu à Kjell Skerpen. Et le ballon pour Bjorkan. Bjorkan avec Berg. Berg qui va maintenant chercher Burstoft. Burstoft dans le cœur du jeu, dans le rond central. Gundersen. Gundersen encore. Gundersen pour Bjorkan. Gundersen, toujours dans le rond central, vient chercher Burstoft. Burstoft qui est toujours pressé là par Olaru. De nouveau à gauche, on est avec Bjorkan. Petit ballon retrait de Bjorkan pour Gundersen. Gundersen avec Burstoft. On repart à droite, Schovold. Le ballon sauté de Schovold. Intervention de Zenelli avec Massiré Silla. Ah, Zenelli, c'est un bon faiseur de jeu. Un bon joueur, un bon petit joueur dans les espaces. Je trouve McAllister qui récupère ce ballon. Tout derrière, McAllister avec Massiré Silla. Et Silla qui vient trouver sur sa gauche Avenard. Avenard pour Zorgan, de nouveau Avenard, ressemble un petit peu à Ross Sykes, la même dégaine, l'infortuné Ross Sykes, devenu absolument indispensable la saison dernière par les buts qu'il a marqués aussi. Zorgan avec ce bon ballon pour Patrice, ce centre de Patrice, Promise David à la réception de ce ballon, sa reprise passe à côté du but, défendu par Aikin. 24 minutes de jeu dans cette rencontre entre Bodo Glimt et l'Union Saint-Gilloise. Toujours, mon cher Manu, ce score de 0-0. Une occasion de part et d'autre. L'une pour Blomberg et l'autre pour Promise David. 0-0.
4: Oui, et l'Union qui semble avoir bien négocié ce début de rencontre. On vous retrouve dans quelques petits instants, Ebi.
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4: Et le direct, c'est Bodø/Glimt Union Saint-Gilloise. C'est assez peu utile en radio, mais on va quand même vous le signaler. Bodø joue en jaune et l'Union joue en bleu ciel, un maillot qui leur avait porté bonheur à Westerlo samedi, Ebi.
8: Oui, il est joli ce maillot bleu, je trouve, mon cher Manu.
4: Absolument.
8: Je ne sais pas ce que vous en pensez.
4: Assez classe.
8: Mais ils ont à l'Union de très très jolis maillots. Il y a le traditionnel jaune et bleu, mais le noir était aussi sublime. Et puis celui sur lequel on avait floqué une carte de Bruxelles était magnifique. Et le bleu ciel ici, je le trouve particulièrement réussi. Alors qu'à Bodø/Glimt, on est davantage dans un maillot qui nous rappelle un peu les débuts de PlayStation, si vous vous souvenez, PES, FIFA,
4: avec
8: jaune.
4: Avec assez peu de nuances.
8: Voilà, juste jaune. Ouais, c'est ouais, juste de la tête aux pieds. Quoi. C'est le maillot du Lyrse à l'époque, pour ceux qui s'en souviennent. Voilà donc 0-0 dans cette rencontre. 27 minutes de jeu. Après voilà, ce petit détour par le côté esthétique de la rencontre, on revient sur le terrain avec possibilité de débordement pour Sjöwold. Cheval, petit ballon retrait. Il y a Berg qui se rend disponible. On est avec cet effet là qui récupère ce ballon. Le centre au deuxième poteau. Attention à cette reprise de Hoge qui passe au-dessus du but. Défendu par Vic Chambard. Ça n'est pas la première fois qu'il est percutant Hoge sur son côté gauche. L'ancien joueur de l'AC Milan. Et il est dingue de constater qu'il n'avait pas spécialement réussi à la Gantoise à l'époque. Hoge, alors que j'ai tout perdu moi ici. Manu, vous m'entendez ?
4: Allô, oui, ouais. Mon cher Bi, je vous entends, en effet.
8: Voilà. Là, je suis dans l'incapacité.
4: Petit problème technique, je vous propose qu'on passe un petit peu de musique et on revient chez vous tout de suite.
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4: Petit incident technique, j'allais dire réglé, mais à nouveau, on a à nouveau un petit problème. Donc cette fois, je vous propose vraiment de patienter en musique.

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1: Le petit pêcheur, c'était Manon Lisa.
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1: Alors, on va croiser les doigts. Pour l'instant, ça tient, on va retrouver Ebi Brouzakis pour cette rencontre. Toujours 0-0 entre Bodø/Glimt et l'Union Saint-Gilloise. On joue depuis 32 minutes maintenant.
3: Oui, 32 minutes et toujours ce score de 0-0. Attention à ce ballon en retrait maintenant pour les Norvégiens. Mais possibilité de contre-attaque pour l'Union Saint-Gilloise. Ça peut partir très très vite avec Zorgan qui avait la volonté d'aller trouver Promise David. Il n'y est pas parvenu dans la profondeur. Récupération norvégienne avec Aikin. On repart maintenant côté gauche où se trouve Bjørkan. Bjørkan pour Berg, rencontre assez équilibrée jusqu'à présent, avec une légère domination quand même de cette équipe norvégienne qui s'est forgée l'occasion la plus nette avec cette tête de Blomberg qui est passée juste au-dessus du but défendu par Vic Chambard. Et puis la réaction des Bruxellois avec cet essai de Promise David qui a été repoussé par le gardien ou qui est passé juste à côté du but pour être tout à fait correct. Bjørkan, petit ballon en retrait pour Gundersen encore. Gundersen qui attend, petit ballon dans la profondeur de Gundersen où se trouve Brynildsen. Et là, il y a le bon travail de Massiresi là. La récupération de Berg et le dégagement d'Avenard. Et là, il y a une faute de main. On va donc rendre la balle aux Bruxellois sous la forme d'un coup franc. L'Union Saint-Gilloise qui va donc pouvoir se dégager. La faute a été commise par Berg. Le meneur de jeu de cette équipe norvégienne. Ouais, faute de main. Bien sifflé. L'arbitre était tout prêt. Ah non, finalement, il donne un coup franc à cette équipe de Bodø/Glimt. Avec Berg derrière cette balle. Berg qui attend un peu que l'arbitre, M. Kovacs, mette de l'ordre. On repart avec Berg qui vient s'appuyer maintenant sur Bjørkan. Bjørkan encore. Bjørkan, petit ballon en retrait pour Gundersen. Gundersen avec Bjørstoft. Bjørstoft toujours. Bjørstoft avec Berg. Berg encore. Berg qui repart complètement côté droit là où se trouve Blomberg. On revient. 0-0 encore avec Bjørstoft. Bjørstoft qui vient chercher Gundersen. Gundersen encore. Gundersen avec le petit ballon pour Auge. Et finalement la récupération des Bruxellois avec Patrice qui est parti côté droit. Lui Patrice toujours. Avec sa belle chevauchée vers l'avant. Il est imprécis une fois encore. Patrice, ce n'est pas la première fois depuis le début de ce match. Auge et Zorgan qui récupère, il n'y a pas de faute. Zorgan, ça s'est passé juste sous les yeux de l'arbitre. Zorgan encore, Zorgan côté gauche pour Guilherme. Guilherme encore, Guilherme qui rentre, pied gauche, le centre à venir peut-être du Brésilien. Il perd cette balle. Guilherme, auteur d'un but absolument magnifique sur la pelouse de Westerlo. Et là, il y a l'intervention de Massiresi-Silla. Silla avec Avenard. Avenard, petit ballon d'Avenard en retrait pour son gardien Vic Chambard. Chambard avec peut-être McAllister. Préfère aller chercher Silla. Silla encore. Silla pour Camille Van de Peer. Camille Van de Peer avec Massiresi-Silla. Silla qui poursuit sa progression côté gauche. Il a la solution Avenard. On est de nouveau avec Massiresi-Silla. Silla qui va décaler sur sa droite Camille Van de Peer. Il reste 9 minutes dans cette première période. Et toujours ce score de 0-0. Silla. Silla avec Avenard. Avenard qui vient toujours s'appuyer sur Massiresi-Silla. Silla qui vient chercher dans la verticalité. Olaru, beaucoup de pertes de balles quand même des unionistes dans cette première période. C'est Blomberg qui tente de repartir. Blomberg avec Sjöwold. Et Sjöwold qui vient chercher Bjørstoft. Bjørstoft encore. Bjørstoft qui peut aller chercher peut-être sur sa gauche Gundersen. De nouveau Bjørstoft. Avec Gundersen. Bjørstoft qui progresse. Met le pied sur cette balle, attend une solution. Elle vient sur sa gauche. On va décaler Bjørkan. Et Bjørkan, petit ballon en retrait pour Gundersen. Ah oui, c'est un petit peu moins flamboyant que lors du match aller. À la mi-temps, il y avait déjà eu 4 buts marqués, 2 de chaque côté. Ici, c'est un peu moins le cas. On se jauge. La deuxième partie d'une double confrontation, comme celle-là, elle est très, très souvent un petit peu plus structurée d'une certaine manière, parce qu'on sait qu'il n'y aura pas de troisième chance. Derrière, après, lors du match aller, on sait qu'il y a le match retour hein, pour éventuellement rattraper ce qui n'a pas bien fonctionné. Ici, on doit davantage réfléchir. On est moins instinctif. Gundersen qui poursuit sa progression. Gundersen encore. Gundersen avec Bjørkan. Bjørkan toujours. Bjørkan revient sur ses pas. Bjørstoft qui franchit la moitié de terrain. Bjørstoft avec ce petit ballon maintenant côté droit. On va chercher une nouvelle fois Bjørstoft. Bjørstoft pour Gundersen dans le rond central. Alors, il a le jeu devant lui, mais pas de solution. Tous les angles sont fermés. On repart à gauche avec Auge qui vient s'appuyer sur Bjørkan. On est avec Fête. Une fête avec de nouveau Gundersen. Gundersen attend du soutien. Ça vient avec Bjørkan. Bjørkan à gauche. Grosse possession de balle, mais stérile des Norvégiens là depuis quelques minutes. Je crois qu'ils en sont à 15 passes consécutives là. Le bon débordement, il y a de Bjørkan, il n'y a pas de faute. Et c'est McAllister finalement qui intervient, mais l'arbitre revient à la faute qui a été commise préalablement par Bjørkan dans sa prise d'envol côté gauche. Le petit tirage de maillot et le coup franc donc qui est rendu, le ballon qui est donc rendu à cette équipe de l'Union Saint-Gilloise pour cette faute commise sur McAllister, le capitaine de cette équipe de l'Union Saint-Gilloise, capitaine extrêmement talentueux, mais parfois un peu fougueux. C'est ce qui fait son charme, typiquement à l'Argentine, hein, si vous voyez ce que je veux dire. Le long dégagement, la balle qui arrive chez Gundersen. Et le cuir qui sort des limites du terrain. Et Gundersen qui demande son changement, me semble-t-il. Suite à l'effort qu'il vient de consentir, eh bien, il se tient à l'arrière de la cuisse, Gundersen. Et on a compris à sa gestuelle que le joueur en question allait devoir sortir. C'est un des éléments forts de cette équipe de Bodø Glimt. C'est le défenseur central, axe gauche, je dirais, de cette défense de Bodø. Il avait été très très bon lors du match aller, mais il semble souffrir d'une contracture. La rencontre est donc interrompue, Manu, à Bodø Glimt, dans cette rencontre face à l'Union Saint-Gilloise. Le score est toujours 2-0-0, un petit détour par la maison, et puis on revient pour la suite de cette rencontre.
1: Oui, merci Abby. L'occasion de vous rappeler que cette semaine sera encore marquée par d'autres rendez-vous européens. Jeudi, nous avons rendez-vous avec le troisième tour qualificatif pour l'Europa League et évidemment le Sporting d'Anderlecht victorieux, je vous le rappelle, sur le terrain du PAOK Salonique grâce à un but de Kvetkovic après 16 secondes de jeu seulement. 0-1, donc un bon résultat pour les Anderlechtois. En cas de victoire, ils devront affronter au tour suivant le perdant de la rencontre de Ligue des Champions, de qualification de Ligue des Champions entre Levski Sofia, champion de Bulgarie, et le Kerat Almaty, champion du Kazakhstan. Et ça se précise puisque la rencontre retour est en cours pour l'instant. Le Levski Sofia l'avait emporté 1-0 à l'aller. Eh bien, ils sont en train de réaliser, les Bulgares, le même résultat sur le terrain du club kazakh, et donc se qualifier pour le tour suivant. Et donc, en cas de victoire, jeudi, Anderlecht rencontrera probablement le Kerat Almaty. Je vous confirme ça tout à l'heure. Et puis jeudi aussi, n'oublions pas, la Gantoise jouera son match retour face à Göteborg. Les Gantois l'avaient emporté 0-1 sur le terrain des Suédois, but de Gore juste avant la mi-temps. On espère bien sûr que nos deux clubs se qualifieront pour le tour suivant.
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1: 5 minutes encore à jouer dans cette rencontre entre Bodø Glimt et l'Union Saint-Gilloise, en tout cas dans le temps réglementaire de cette rencontre, mon cher Ebi. Toujours pas de but, mais par contre déjà un changement.
3: Exactement, ce changement du côté de Bodø Glimt avec la sortie de Gundersen. Gundersen qui est remplacé par Ale Sami. C'est pas que je l'encourage, hein, c'est son nom. Ale Sami, le numéro 5 de cette équipe de Bodø Glimt, défenseur de formation, poste pour poste donc, pour remplacer Gundersen. 5 minutes encore, et puis après nous serons dans le temps additionnel. McAllister 0-0, côté droit, pour effectuer cette rentrée en touche avec Zenelli et McAllister qui obtient une nouvelle rentrée en touche. Elle va être longue, on sait que c'est un adepte des longues rentrées, mais là il mise pour un ballon en retrait avec Massiré Silla pour Van de Peer, l'un des patrons de cette équipe, Zenelli, et cette balle qui sort des limites du terrain. Le joli geste là entre Zenelli et lui, Patrice qui joue pas mal quand même depuis le début de la saison, titulaire à Westerlo. Il fait partie de ces bons transferts, hein, prisés par l'Union Saint-Gilloise. Il est belge, il ne sera jamais un authentique titulaire à 100%, mais sur une saison, il joue pas loin de la moitié des matchs quand même, lui Patrice. Et c'est d'autant plus vrai que Khalaili, qui a un profil certes plus offensif, va partir et que le temps que l'Union lui trouve un successeur, eh bien, l'Union devra s'appuyer sur Patrice. On est avec Sylla, 4 minutes encore. Sylla, petit ballon de Sylla, avec l'intervention d'Alessami. Alessami et Patrice qui gagne son duel, ça c'est bien joué. Avec Patrice qui vient trouver la roue à 20 mètres du but adverse. On est avec Guilherme. Guilherme encore se met sur son pied droit. Le tir de Guilherme, il est connu. Cette séquence-là est connue, celle de Guilherme, celle qui lui a valu de marquer à Westerlo. Il part à gauche, se met sur son pied droit et nous fait une Robben. Et le ballon, cette fois-ci, qui passe quand même très très loin au-dessus du but, défendu par Aikin. Mais le bon travail préalable de Lui Patrice est à souligner. Guilherme parti dans ses dribbles et un petit geste de dépit néanmoins quand même des autres Saint-Gillois qui espéraient récupérer ce ballon, ils étaient tous dans le rectangle mais cet envoi a été dévié, ça va donc donner un corner à Olarou qui avait été à l'assist lors du match aller sur ce type d'action. C'était Olarou de la fortune d'ailleurs, il avait délivré une passe décisive à Florouch. Corner au deuxième poteau se trouve Guilherme qui est absolument seul, la remise de Guilherme, Sylla et la frappe finalement d'Olarou et le gardien a dû intervenir, Aikin sur cette frappe d'Olarou contrée quasiment à bout portant mais l'angle était réduit, très difficile de trouver l'ouverture sur ce type de ballon. Le dégagement à venir pour le gardien Aikin qui vient donc de s'employer sur cette frappe de l'extérieur du pied droit d'Olarou. L'intervention pour de McAllister maintenant, la rentre en touche. McAllister, le dégagement de la tête. Et les Norvégiens qui tentent de repartir avec Blomberg. Blomberg et de nouveau le bon repli de McAllister et Massiré Sylla qui protège le ballon. La rentre en touche pour Brandbergen, pour Bodø Glimt. Brandbergen, c'est une autre équipe évidemment du championnat norvégien. Et Bergen, c'est aussi l'autre appellation de la ville de Mons. Le débordement pour Olarou, côté gauche. Olarou encore, contré cette fois-ci. Contré par Berg, le très très joli faiseur de jeu de cette équipe norvégienne que l'on avait connue du côté de Lens. Berg qui avait été très très bon, notamment sur coup franc lors du match aller, en déposant littéralement le ballon hors de portée de Vic Chambard. Et là, il y a une faute qui a été commise par Brynildsen, l'attaquant de pointe de cette équipe de Bodø Glimt. Une minute encore et puis nous serons dans le temps additionnel de cette première période et McAllister en a perdu sa chaussure. Donc cette équipe de l'Union Saint-Gilloise qui pour l'instant bien fait la moitié du travail, c'est-à-dire ne pas encaisser de but, mais pour passer il faudra marquer. Une équipe de l'Union qui jouera soit l'Olympiakos Le Pirée, soit Nimeg lors du prochain tour si d'aventure elle se qualifie contre cette équipe de Bodø Glimt. Et si elle devait échouer ce soir, eh bien elle serait alors reversée dans la phase de poule de l'Europa League. Une équipe de l'Union Saint-Gilloise qui a quand même souvent brillé en déplacement ces dernières saisons sur la scène de la Ligue des Champions avec des victoires à Galatasaray, au PSV, à l'Ajax, à Twente, à Francfort, à Berlin ou encore à Braga. C'est une équipe qui s'exporte très très bien. Le ballon pour Guilherme. Guilherme avec Zorgan. De nouveau Guilherme. On répare à gauche, mais quand on voit ce stade de Bodø Glimt, quand on voit le stade d'Ostende, on a du mal à comprendre pourquoi ces stades-là sont homologués pour jouer à ce stade-ci de la Ligue des Champions et pas celui de l'Union Saint-Gilloise. Il y a 5000 spectateurs à Bodø Glimt, il n'y en avait pas beaucoup plus du côté de la côte la semaine dernière. Bon, il n'y a pas seulement la capacité du stade, hein, il y a toutes les accommodités, les accommodités, j'ai fait fusionner deux mots, là, j'ai l'impression. Mais donc voilà, il y a plusieurs paramètres qui font que l'Union ne peut pas jouer dans son stade. Le ballon pour Avenard. Avenard avec Zorgan. Zorgan, et là il y a cette récupération de Zenelli. Massiré Sylla à droite avec Patrice. Patrice encore, Patrice, un débordement de Patrice. Et de nouveau Patrice à la réception de ce ballon. Le centre de Patrice au deuxième poteau. Mais pourquoi pas, là il y a la reprise de Guilherme. Il est contré ce ballon et Olarou dans le rectangle. Contré une fois encore et c'est Auge qui vient prêter main forte à sa défense. Tente de se défaire du marquage dont il faisait l'objet. Et le ballon récupéré par McAllister qui de la poitrine vient trouver une fois encore Patrice côté droit. Mais là, c'est bien défendu, bien travaillé. Là, dans le chef des Norvégiens, là, il y a une faute qui a été commise sur Auge. Mais on laisse l'avantage à Auge. Auge qui est parti dans ses dribbles. C'est bien joué de la part de Auge qui efface un joueur, un deuxième. Et Massiré Sylla intervient et finit par rendre cette balle à Olarou. 50 secondes encore dans cette première période. Temps additionnel inclus. Attention à ce ballon peut-être pour Blomberg. Blomberg avec Berg, le tir de Berg au-dessus. Envoi de Berg qui passe loin au-dessus du but, défendu par Vic Chambard. Eh bien, l'Union qui fait jeu égal avec cette équipe de Bodø/Glimt, qui est déjà bien plus avancée dans son championnat que l'Union Saint-Gilloise. Une équipe qui reste sur 7 victoires de suite en championnat. 11 matchs de suite sans avoir connu la défaite. Ça n'est pas mal. Face à elle, eh bien, il y a l'Union Saint-Gilloise. Une victoire sur la pelouse du club de Bruges en Supercoupe. Et puis le 3-3 lors du match aller et la victoire 1-5 sur la pelouse de Westerlo. Dans 5 secondes, l'arbitre M. Kovacs mettra un terme à cette première période sur ce score de 0-0. On rappelle les occasions, une pour Blomberg, une pour David et puis une pour Olaru. Mais à la mi-temps, le score sera donc de 0-0 entre Bodø/Glimt et l'Union Saint-Gilloise. Tout est à faire pour cette équipe de l'Union. Elle est à la moitié du chemin, mon cher Manu. 0-0 à la pause.
1: Petite anecdote, mon cher Eddy.
3: Je vous en prie, j'en suis friand.
1: Vous avez parlé de Allez Samy, hein, oui. Effectivement, qui mérite des encouragements, cette oui. montée au jeu. Mais ça me rappelle cette histoire en finale des 800 oui. mètres des voilà, Jeux Olympiques ouais. de Tokyo, évidemment, avec l'américaine Mu.
3: Et
1: l'éthiopienne Allez Mu, juste derrière. Voilà. C'était parfait. Ça m'a rappelé tout de suite cette histoire, on était dans le même registre.
3: Tout à fait, c'est une jolie parenthèse, mais j'ai vu, je vous connais, hein, je savais que vous alliez venir sur ce terrain-là très rapidement.
1: L'étincelle. Hein. Voilà, bon allez, on se retrouve après le journal de 19h évidemment pour la suite de cette rencontre entre Bodø/Glimt et l'Union Saint-Gilloise. 0-0 à la mi-temps donc. Oh

Découvert dans l'émission American Idol, The Voice américain, c'était d'abord Benson Boone, Beautiful Things, et à l'instant Adele, I Drink Wine. Oui, mais avec modération, la suite, c'est le journal de 19h avec Valentin Lecoq, et juste après, on retrouve Evie Brouzakis pour la deuxième mi-temps de Bodø/Glimt, Union Saint-Gilloise, c'est toujours 0-0 à la pause.

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5: 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Valentin Lecoq, bonsoir. C'est un phénomène rare qui n'a plus été vu en Belgique depuis 27 ans. Une éclipse solaire sera visible dans le ciel demain soir. Pour voir ce spectacle rare, il ne faudra pas oublier vos lunettes de protection. Elles sont essentielles pour se protéger des rayons du soleil. Vous serez peut-être aussi tenté de faire des photos, des vidéos. Mais attention, vous pouvez endommager le capteur de votre appareil en photographiant l'éclipse sans protection. Les professionnels disposent en fait de matériel particulier, comme va nous l'expliquer Philippe. Il est photographe à Liège.
6: Les professionnels ont du matériel adapté avec des filtres adaptés pour, un petit peu comme si vous aviez vos lunettes Eclipse, mais qui vont se mettre sur les objectifs ou filtres sur le téléphone éventuellement aussi.
7: Donc l'Eclipse, on la regarde avec les lunettes, mais on ne sort pas l'appareil.
6: Il y aura trop de luminosité et vous risquez d'abîmer les pixels de l'appareil, donc le capteur photo de l'appareil, que ce soit un appareil photo ou éventuellement un GSM. La réparation coûterait effectivement très très cher.
5: 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Des émissions spéciales aussi en radio sur Vivacité de 18 à 20h et en télé sur la Une dès 19h30. La chaleur s'installe à nouveau chez nous. L'Institut Royal Météo a prolongé l'avertissement jaune jusqu'à ce dimanche 16 août. Dès demain, le mercure va grimper jusqu'à 35 degrés sont attendus en fin de semaine. Face à la sécheresse, de plus en plus de communes prennent des mesures. Après Chimay hier, c'est au tour de Theux en province de Liège d'imposer des restrictions d'eau. Fini notamment de laver sa voiture, sa terrasse ou de remplir sa piscine. Theux est la 11e commune en Wallonie à prendre de telles mesures. L'Etna continue de gronder et de cracher des cendres. Le volcan sicilien est en éruption depuis maintenant 5 jours. De la lave s'écoule de ses flancs. Le trafic à l'aéroport de Catane est presque entièrement suspendu et 30 000 touristes sont bloqués sur l'île, dont de nombreux Belges, comme Laurence Delbar. Elle est coincée sans aucune information.
8: Personne ne sait où aller, quoi faire, à quelle heure avoir un bus ou partir, s'il va y avoir un vol prochain ou pas. Et si, voilà, si notre vol est annulé, on ne sait même pas si on peut reprendre un autre vol, s'il sera remboursé directement. Ou parce que les vols, maintenant, nous, on est en train de les regarder pour se préparer au cas où. Mais les vols sont extrêmement chers maintenant. Nous, on a eu un vol à plus ou moins 150€ pour venir et pour le retour aussi. Mais ici, on passe à 300-400€ pour le retour. Hein.
5: L'Etna est un des volcans les plus actifs au monde. En Colombie, les sauveteurs sont toujours à la recherche de personnes coincées sous les décombres. Le pays a été frappé hier par un puissant séisme. C'est principalement la région de Cali, dans le centre-ouest, qui a été touchée. Selon le dernier bilan provisoire, au moins 181 personnes ont été tuées. 1300 autres sont blessées. Les joueurs de l'Union Saint-Gilloise sont en Norvège. Ce soir, ils affrontent Bodø/Glimt. Match retour au troisième tour préliminaire de la Ligue des champions de football. À l'aller, l'Union avait partagé 3-3. Tout se joue donc ce soir. Et Bibrozakis, vous suivez la rencontre pour nous. Comment ça se passe pour les Bruxellois?
9: Eh bien, c'est 0-0 à la pause, Valentin, dans cette rencontre entre Bodø/Glimt et l'Union Saint-Gilloise. L'Union est un tout petit peu dominée quand même par cette formation norvégienne qui s'est créée l'occasion

0: Comment ça se passe sur les routes du Royaume? On va le savoir avec Guillaume Kéremans, des nouvelles de la E40, Guillaume.
1: Oui, et quelques difficultés pour quitter Bruxelles via l'échangeur de Grand Bigard, puisque les files commencent là-bas. Un accident qui s'est produit à Ternat, hein, juste avant la sortie. Ça semble bientôt se terminer au niveau du dépannage, mais voilà, il reste ces 6 km de file et 25 minutes perdues. Direction Ostende, nous avons aussi toujours pas mal de monde dans le chantier de l'E42 à éviter, si c'est possible, entre Poleur et Lambermont. Nouveau chantier qui se tient là-bas jusqu'à la fin du mois de septembre. Deux voies disponibles dans les deux sens. Cela suffit pour provoquer quand même encore 30 minutes de file.
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0: Le direct, c'est Bodø/Glimt Union Saint-Gillois, c'est 0-0 à la pause. La rencontre vient de reprendre du côté de Bodø dans le nord de la Norvège. Et Bibouzakis est là pour nous suivre, pour suivre cette rencontre en notre compagnie. Écoutez, mon cher Ebi, on attend surtout des buts dans cette rencontre.
8: Hein. Oui, et surtout dans le bon sens, si je peux me permettre. Ce serait quand même une bonne nouvelle que l'Union puisse accéder au tour suivant et défier soit l'Olympiakos, le Pirée, soit Nimeg, la récupération norvégienne, là maintenant, avec ce ballon qui passe par les pieds de Bjørstoft, le défenseur central. Bjørstoft qui redonne le cuir à Berg. Berg qui va chercher à aller Samy à gauche. Allez, Samy avec Auge. Le ballon de Auge, on a voulu trouver Brynildsen dans le rectangle. Brynildsen, l'auteur de l'occasion la plus nette dans cette rencontre. Quel raté incommensurable, seul au petit rectangle. Et cette tête qui va se fracasser, enfin la tête, le ballon, pas la tête du joueur. En tous les cas, le ballon qui va sur le dessus de la barre transversale du but, défendu par Vic Chamba. Promise David a été très peu approvisionné, je trouve, en ballon. Juste l'un aurait pu aboutir sur un centre de Patrice, une reprise qui est passée juste à côté du but, défendu par le gardien Aikin. Zorgan avec Guilherme. Guilherme. Et là, l'arbitre qui donne un coup franc en faveur de Bodø/Glimt pour cette faute offensive commise par le Brésilien Bjørstoft. Bjørstoft encore. Bjørstoft qui attend, il a Alessami sur sa gauche. Bjørstoft encore avec Berg, il va joindre Alessami. Alessami toujours. Alessami avec de nouveau Bjørstoft. Bjørstoft attend une solution. Il y a Berg dans le rectangle, dans le centre du jeu plutôt, avec Alessami côté gauche. Et Alessami encore. Et là, il y a la récupération de Patrice. Mais Patrice, et le bon travail finalement de Blomberg pour aller récupérer ce ballon. Berg. Berg encore, petit ballon sauté de Berg, intervention de Patrice, de la tête Patrice, l'erreur de Patrice, et finalement il faut la bonne sortie de Vic Chambard, ballon trop peu appuyé là de la part de lui Patrice, et il a fallu l'excellente sortie là de Chambard. On repart à gauche avec Guilherme, Guilherme dans l'exercice de prédilection, dans son exercice de prédilection, le 1 contre 1, Guilherme, le centre de Guilherme au deuxième poteau, il y a Zorgan qui est là, il a voulu remiser pour Zenelli, et finalement il y a l'intervention du gardien Aikin. 48 minutes de jeu, 0-0. Et un dégagement à venir pour le gardien Aikin, alors que lui, Patrice, a eu très très chaud sur l'action précédente avec ce ballon en retrait. Trop peu appuyé pour son gardien, Vic Chambard. Le long ballon vers l'avant, intervention de Silla. Silla, récupération norvégienne assez haute avec Auge qui va chercher Fête à gauche, au centre de Fête au deuxième poteau. Il y a Blomberg qui était à la réception de ce ballon. Finalement, ce ballon est imprécis. Il sort des limites du terrain. Dégagement à venir pour le gardien de l'Union. À la 48e, toujours ce score de 0-0. On rappelle les occasions créées d'abord par Brynildsen pour cette équipe de Bodø/Glimt avec cette tête. Et puis la réaction timide de Promise David avec ce ballon qui passe à côté du but, défendu par Aikin. L'Union un peu imprécise depuis la reprise sur ce synthétique là de Bodø/Glimt. La rentrée en touche pour Bodø avec Alessami qui vient

0: Burstuft encore, Burstuft qui attend. Il y a le soutien sur sa droite de Schovold. Schovold avec Burstuft. Burstuft qui poursuit sa progression. Burstuft avec Berg à ses côtés. On va chercher Alessami à gauche. Alessami avec le ballon pour Björkan. Björkan de nouveau Burstuft. Burstuft qui va passer maintenant la moitié de terrain côté droit. Ouais, la belle progression et la faute. Dollarou qui pourrait lui valoir la carte jaune. Lui dit qu'il ne l'a pas fait exprès. Moi, je veux bien le croire. L'arbitre aussi le croit manifestement puisqu'il ne prend pas la carte jaune. Le Roumain qui a pourtant là enrayé eh bien, cette progression offensive de Burstuft. Oui, j'ai l'impression que l'arbitre n'a pas tout à fait tort. J'ai l'impression que c'était vraiment un geste fortuit. Donc pas de carte jaune pour Olarou, 50e. Olarou qui avait pris une jaune lors du match aller pour avoir joué un coup franc trop rapidement. Ça, c'était quand même du rarement vu. On était avec Schovold. Schovold encore, Schovold. Schovold qui repart à gauche, là où se trouve Björkan. Björkan, le relais avec Fett. Fett, petit ballon en retrait. Björkan et Björkan. De nouveau pour Alessami. Alessami encore. Alessami qui vient s'appuyer sur Björkan côté gauche. Björkan, le ballon de Björkan en retrait pour Alessami. Alessami de nouveau pour Burstuft. Burstuft qui franchit la moitié de terrain. On passe par Berg maintenant. Berg à 25 mètres du but adverse. Berg, le petit ballon sauté de Berg. Assez imprécis lui aussi, mais Auge est néanmoins là à la réception de ce ballon. Le centre à venir de Auge peut-être. Petit ballon en retrait. Blomberg et c'est but! C'est l'ouverture du score et elle est magnifique cette ouverture du score de Blomberg à la 50e. Cette équipe de Bodø/Glimt qui passe devant avec un envoi de Blomberg qui va via la barre transversale se loger dans la lucarne du but défendu par Vic Chambard. Mais tout à l'heure, c'était le dessus de la barre transversale pour cette grosse occasion de Bryn Nielsen. Et ici, c'est le dessous de la barre transversale avec cette frappe de Blomberg, déjà très très bon lors du match aller. Vraiment un but absolument splendide sur lequel le gardien ne pouvait intervenir. Le travail préparatoire de Berg, la longue transversale pour aller chercher Auge côté gauche, le centre en retrait de Auge après un petit travail pour effacer Patrice. Et là, l'intérieur du pied de Blomberg via la barre transversale, eh bien, cette balle termine sa course au fond des filets. Beaucoup de puissance. L'envoi n'est pas tout à fait excentré. Je suis en train de regarder si le gardien pouvait peut-être intervenir. C'est assez axial, mais ça va via la barre transversale dans le but. On ne parlera pas d'erreur hein, pour Vic Chambard. On se dira juste que Thibaut Courtois l'aurait sans doute sorti, celui-là, mais n'est pas Thibaut Courtois qui veut. 52e minute de jeu, 1-0 donc, en faveur de cette équipe de Bodø/Glimt et l'Union Saint-Gilloise qui va donc devoir sortir maintenant davantage. Et il y a des solutions du côté de l'Union. On rappelle qu'il n'y a que 16 joueurs de champ disponibles pour cette rencontre-ci, mais plusieurs font partie du compartiment offensif. On pense à Florouch, on pense bien évidemment aussi à Fouzaini, Rob Scoves dans une moindre mesure parce qu'il occupe une position davantage en retrait que les deux joueurs précités. Mais ce sont des solutions sur lesquelles le coach David Hubert devra immanquablement s'appuyer dans cette deuxième mi-temps. Et on sait dans quelle mesure il est fort aussi dans les choix qu'il pose parfois dans le courant d'une rencontre. On l'avait notamment constaté lors du match aller avec la montée de Promise David, il a marqué. Et puis alors, sur la pelouse de Westerlo, trois joueurs sortis du banc sont parvenus à marquer. Donc voilà, rien n'est mal fait. Enfin, oui, quand même un peu avec ce but concédé. Mais dans l'absolu, l'Union existe encore dans cette rencontre. Il reste pas mal de minutes. On en est à la 52e, Manu. Le score est de 1-0 grâce ou à cause de ce but marqué par Blomberg. Un but d'excellente facture.
1: Oui, et une mauvaise nouvelle pour les Saint-Gillois. Forcément, on vous retrouve dans quelques petites secondes, Ebi.
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1: Le bonheur est pour l'instant norvégien avec l'ouverture du score de Blomberg à la 50e, 1-0 face à l'Union Saint-Gilloise en faveur de Bodø Glimt. On va rappeler, mon cher Ebi, que Bodø Glimt, ce n'est quand même pas n'importe qui. 8e de finaliste en Ligue des Champions la saison dernière et demi-finaliste d'Europa League l'année précédente.
0: Exactement, c'était déjà un très bon résultat pour l'Union, je trouve, le 3-3 du match aller dans ce contexte-là. Et ici, on savait que ça allait être compliqué le match retour, mais rien n'est fini, rien n'est fait. On sait que l'Union Saint-Gilloise a de la ressource dans ses trois dernières rencontres. Et là, mon cher Manu, a chaque fois été menée à l'Union Saint-Gilloise, notamment sur la pelouse du club de Bruges en Supercoupe. Elle est revenue, elle a émergé lors de la séance des tirs au but. Elle avait été aussi menée deux fois lors du match aller, 3-3 score final. Elle a été menée à Westerlo, cette équipe de l'Union, avec le score que l'on connaît à la fin, 1-5. Donc c'est une équipe qui est capable de se rebeller. Et il faut en accepter l'augure, bien sûr. 1-0, donc le but marqué par Blomberg et cette équipe de Bodø Glimt qui tente de repartir avec Berg, notamment. Berg qui va être Bjørstoft. Et Sjöwold, petit ballon en retrait pour son gardien. Le long dégagement d'Aikin. Il y a eu une occasion pour l'Union avec lui Patrice, mais il était en situation d'hors-jeu. Le joli contrôle pour entrer dans le rectangle et à l'angle du petit rectangle, il ouvre son pied gauche et le ballon va heurter le poteau, mais il était en situation illicite. David qui tente de passer en force, il n'y parvient pas. On parvient trop peu à le trouver aujourd'hui, Promise David. On est avec Zenelli, McAllister, de nouveau Zenelli avec Sylla. Et Sylla qui vient trouver Zorgan, Sylla avec Avenard côté gauche. Avenard pour Guilherme avec Avenard pour Sylla. Sylla qui vient joindre dans le cœur du jeu là-bas, c'était Van de Peer qui trouve Zenelli à droite. Zenelli à l'angle du grand rectangle, centre de Zenelli, la tête de Promise David, eh bien c'était une occasion. Et ce ballon qui passe au-dessus du but, défendu par Aikin, 56 minutes de jeu. 1-0 toujours, le bon centre de Zenelli et cette tête là de Promise David qui passe juste au-dessus du but, défendu par Aikin. C'est la première réaction des Bruxellois à ce but marqué par Bodø Glimt. Le long dégagement, la balle sort des limites du terrain alors que Raoul Floruč est parti à l'échauffement. Il va monter, je pense, Floruč dans les prochaines minutes. Il y a aussi Fouzaini qui peut être une solution qui viendrait du banc, et on sait dans quelle mesure il est capable d'aller très très vite. D'habitude c'est l'attaquant que l'on sort quand il faut jouer de la contre-attaque. Guilherme au deuxième poteau, la remise de Promise David et ce ballon qui sort. C'est un coup de pied de but pour le gardien Aikin. 57 minutes de jeu toujours, 1-0. Ah oui, Guilherme pas au niveau escompté, mais alors vous imaginez, vous êtes l'entraîneur de l'Union et puis vous pouvez pas vous appuyer sur Khalaïdi aujourd'hui, c'est compliqué dans l'un des matchs les plus importants pour l'Union cette saison-ci. Ils le seront tous, hein, immanquablement sur la scène de la Ligue des Champions, mais celui-ci il permet à l'Union de continuer à arriver à la luxueuse phase de poule de la Ligue des Champions, et en cas de succès aujourd'hui, c'est 4 millions d'euros, hein, qui rentreraient le cas échéant dans la bourse de l'Union Saint-Gilloise. On est parti côté gauche avec Auge pour Berg. Berg encore. Lucrative, c'était le mot que je cherchais. Voilà. Je déteste quand je ne trouve pas le mot que je cherche comme cela. La balle qui passe côté droit là pour Blomberg, l'auteur du but. Blomberg encore, le centre de Blomberg peut-être. Un crochet, se met sur son pied gauche. Blomberg avec le ballon pour Auckland, Bjørstoft. Et avec de nouveau Auckland. Le centre à venir peut-être pour Auckland qui vient trouver sur sa droite là-bas, complètement de l'autre côté, Sjöwold avec Bjørstoft, petit ballon pour Auckland, Bjørstoft qui attend une solution, préfère aller s'appuyer sur Alessami à gauche, où se trouve Bjørkan, l'Union qui court après le ballon là depuis quelques minutes, Bjørstoft avec de nouveau Sjöwold, avec Bjørstoft. Et l'Union toujours dépossédée du ballon depuis quelques minutes, depuis l'ouverture du score de Blomberg. De nouveau la passe à 20 là quand même depuis quelques minutes. Auckland, et là il y a l'intervention de Massiré Sylla devant Sjöwold. Et l'Union qui tente de repartir. Promise David, il n'a pas l'air connecté avec ses équipiers aujourd'hui. Compliqué de le joindre. Il évolue seul en pointe. Parfois il est avec Floruč, parfois il est avec Fouzaini. Et là il est tout seul devant. soutenu par Olaroux, qui n'est pas un attaquant pur et dur, soutenu aussi par Zenelli. Et changement avec Fouzaini. Je m'attendais à voir Florouch. C'est Fouzaini qui va monter au jeu à la 59e. La montée de Fouzaini, sans doute pour Zenelli ou Olaroux. Hein. On imagine que ça va être ça, le changement opéré par David Hubert, qui ne veut pas trop attendre. Hein. Cette équipe de Bodø/Glimt a marqué à la 51e et à la 59e. Eh bien, il va procéder à son premier changement avec donc la montée de l'attaquant ghanéen, Fouzaini. On sait ce qu'il peut apporter, de la vitesse. Il avait été longtemps blessé en début de saison dernière. Cette année-ci, il a connu des moments difficiles avec l'agression dont il a fait l'objet. Et il avait été titularisé très rapidement, hein, quelques jours après, sur la pelouse du Jan Bredel. Et puis, il avait joué le match aller aussi. Et le match contre Westerlo, attention à Massiresila, Avenard. Avenard encore, le japonais Avenard avec Zorgan. Zorgan qui tourne sous lui-même, Zorgan encore. Zorgan toujours, Zorgan, petit ballon en retrait de Zorgan pour aller s'appuyer sur McAllister. McAllister qui fait sauter cette balle, Patrice dans la profondeur. Et là il y a l'intervention d'Alessami. Dégagement d'Alessami, 60 minutes de jeu. Et le changement va s'opérer maintenant du côté de l'Union Saint-Gilloise avec la montée de Mohamed Fouzaini, l'attaquant ghanéen de l'Union Saint-Gilloise. Et ah oui, la sortie de Promise David. Je vous avais dit qu'il n'était pas spécialement synchronisé avec ses équipiers aujourd'hui, Promise David, mais je ne m'attendais pas à le voir sortir quand même maintenant. Mais David Hubert sait ce qu'il fait, il a son schéma tactique. Je pensais que Promise David allait rester sur le terrain parce qu'il est capable de marquer dans n'importe quelle situation. Donc le seul attaquant de fixation de l'Union pour terminer cette rencontre, eh bien, c'est pour l'instant Mohamed Fouzaini. Et Guilherme côté gauche. Guilherme encore. Guilherme se met sur son pied droit, s'ouvre une fenêtre de tir. C'est but de Guilherme. C'est l'égalisation splendide de Guilherme à la 61e. 61 minutes de jeu. On sait que c'est le geste qu'il va réaliser, Guilherme. Tout le monde le sait. Il suffit de le visionner. Il a encore réalisé ce type de geste contre Westerlo. Il est rentré. Il s'est mis sur son pied droit, Guilherme. Il a armé une frappe qui est partie se loger dans la lucarne du pauvre Aikin. Un but partout. Score de parité donc dans cette rencontre entre Bodø/Glimt et l'Union Saint-Gilloise. Et l'Union dont je vous avais vanté les mérites en termes de rébellion tout à l'heure. De nouveau menée, de nouveau bousculée, de nouveau malmenée. Et de nouveau, elle revient à cette équipe de l'Union Saint-Gilloise grâce à Guilherme. Quel but absolument magnifique. Les deux buts sont d'excellente facture. Et Guilherme qui permet donc, mon cher Manu, à cette équipe de l'Union Saint-Gilloise de revenir dans cette rencontre. Un but partout.
1: Allez, le suspense est relancé et on croit évidemment, on a confiance en ces joueurs de l'Union pour remettre un petit but supplémentaire pour assurer une éventuelle qualification. Ce sera en cas de victoire donc face au vainqueur de Olympiakos Nimègue, le NEC Nimègue. Les deux équipes avaient partagé 0-0, pas de but au match aller. Le coup d'envoi du match retour sera donné dans 8 minutes exactement. Je vous tiendrai bien sûr au courant de l'évolution du score.
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1: Bodø/Glimt Union Saint-Gilloise menée par le but de Blomberg à la 50e. L'Union vient d'égaliser, 62e par Guilherme, un partout. Tout est à faire encore pour l'Union.
0: Exactement, on se dirige vers la prolongation, mon cher Manu. Le ballon pour Zorgan avec Guilherme. À mon avis, ils n'ont pas visionné le match contre Westerlo ou les rencontres précédentes de Guilherme, parce que je vous assure que quand il rentre en possession du ballon, on sait qu'il va rentrer intérieur et frapper pied droit. Bah bon, voilà, le savoir c'est une chose, pouvoir le contrer c'en est une autre, bien sûr. Allez Samy, 63e, donc l'égalisation. On est avec Björkan côté gauche. Björkan, Allez Samy pour Björstuft. Décidément, ces deux équipes se tiennent de très très près. Hein. Lors du match aller, l'Union avait été menée deux fois et était parvenue à chaque fois à revenir, mais elle avait encaissé juste après, par deux fois aussi. Et ici, bien Bodø/Glimt semblait avoir fait le plus difficile en ouvrant la marque dans cette rencontre. Et l'Union, comme souvent, est parvenue à revenir, comme ça a toujours été le cas à l'occasion des trois dernières sorties de l'Union. que ce soit contre Bruges, que ce soit contre Bordeaux, que ce soit contre Westerlo, cette équipe a toujours été menée avant de revenir, pour parfois émerger. La rentrée en touche pour Brynildsen encore, le dégagement de McAllister avec cette intervention pour Patrice du pied gauche, fausse queue là de Patrice, McAllister de la tête, la balle qui revient chez Auge avec Fett, nous sommes dans le rectangle et Silla qui intervient bien. Silla, attention à ce ballon pour Blomberg, se met sur son pied gauche, Blomberg qui a voulu jouer avec Auge, on ne s'est pas bien compris, et lui Patrice va donc pouvoir se dégager, voilà qui est fait, longue balle de Patrice, il a voulu trouver Fouzaini avec cette intervention maintenant de Fett est passé un homme, un deuxième, ouais, il faut l'arrêter maintenant Fett, avec cette intervention de Blomberg, nous sommes dans le rectangle Brynildsen, petit ballon retrait avec de nouveau Fett de nouveau à gauche, le centre à venir de Fett au deuxième poteau, il n'y a personne si ce n'est Guilherme, mais il y a surtout Schovold encore avec Berg et puis de nouveau Schovold qui prend l'extérieur côté droit, le crochet de Schovold avec Berg, le petit ballon de Berg sauté, et c'était pas mal pour aller chercher Brynildsen. Attention à cette équipe de Bodø/Glimt qui accélère dans cette deuxième partie de deuxième mi-temps. Possibilité de reprise de volée. Avenard dégage ce ballon le plus loin possible. Et on trouve Bjorkan avec Alessami encore. Fouzaini peut-être pour une possible contre-attaque maintenant. Il est parti côté droit, Fouzaini, avec la rapidité qui est la sienne. Il peut peut-être aller au bout, mais c'est du 1 contre 4. Donc ça va être très très compliqué. Il doit attendre du soutien. Fouzaini toujours, avec Olaru, et il est hors-jeu. Olaru s'est très mal joué. Ça a été très mal négocié, cette contre-attaque bruxelloise, avec Fouzaini à droite. Et le petit ballon en retrait qu'il adresse à Olaru, qui revenait d'une situation de hors-jeu. Pourtant, c'était assez clair, assez limpide, qu'il ne fallait pas rendre ce ballon à Olaru. Toujours ce score donc de 1 but partout, 4-4 sur l'ensemble des deux rencontres, alors que Massiré Silla se plaint d'avoir reçu un coup sur l'action précédente. Il est pour l'instant soigné, Massiré Silla, mais il n'y a plus vraiment de défenseurs centraux sur le terrain du côté de l'Union. Mais par contre, c'est Robskos qui va manifestement monter pour les 30 dernières minutes, temps additionnel inclus. Il faut espérer pour Massiré Silla qu'il puisse continuer, pour l'Union Saint-Gilloise aussi. Alors s'il sort, je ne vois que Van de Perre pour reculer d'un cran, le cas échéant, du côté de cette équipe de l'Union Saint-Gilloise. Ce n'est pas un défenseur de formation, mais dans ce genre de situation, c'est ce que l'on pourrait imaginer. On va revoir, il s'est fait mal tout seul en plus Massiré Silla. Ce sont souvent les blessures les plus délicates, hein, quand un joueur se fait mal seul. Silla qui pour l'instant quitte le terrain, donc l'Union est pour l'instant réduite à 10. Et Skovs a monté au jeu, mais je ne peux vous dire si c'est pour Silla ou pour un autre joueur, peut-être pour Olaru, on verra. En tous les cas, pour Silla, il faut espérer qu'il remonte dans les prochaines secondes, parce que sans Burgess, c'est compliqué. Sans Leysen, sur qui on ne comptait pas trop en début de saison, c'est compliqué aussi. Mais je vois que Silla revient. Il se teste quelque peu. Pour l'instant, c'est McAllister qui occupe la position de défenseur central aux côtés d'Avenard et de, comme je l'avais dit, de Camille Van de Perre. 67 minutes de jeu, un but partout, toujours dans cette rencontre. Attention à cette possibilité de... Oh, il y a une faute là, commise par McAllister. Oui, oui. Une faute commise par McAllister sur Auckland. Oui, il dit que non, McAllister, mais on sait que c'est son péché mignon, hein, McAllister. Il est trop rarement en mesure de gérer, je dirais, sa fougue. Même s'il a, après avoir revu le ralenti, j'ai l'impression que l'arbitre s'est fait prendre au piège tendu par Auckland. Parce qu'en fait, McAllister fait écran de son corps et Auckland passe au-dessus. Il n'y avait absolument pas de faute, selon moi. Et alors que Zorgan traîne la patte lui aussi. Si d'aventure l'Union parvient à s'apponger, à se qualifier, ce serait une qualification à la Pyrrhus. Hein. Imaginez, sans Zorgan éventuellement, sans Silla. Pour l'instant, ça tient un peu, mais on va voir jusque quand. On sait qu'en plus, Zorgan revient de blessure. Coup franc. Alors, lors du match aller, l'Union avait concédé un but sur un coup franc distillé directement par Berg. Silla est remonté sur le terrain. Berg est seul derrière le ballon. On est à 25 mètres du but défendu par Vic Chambard. À gauche dans le sens de l'attaque des Norvégiens, endroit idéal donc pour un droitier. Deux pas d'élan. Vic Chambard s'était laissé prendre à contre-pied lors du match aller. Il faut espérer qu'il ait retenu la leçon Alors Berg ou Chambard, Berg, ça passe au-dessus du but, défendu par le gardien de l'Union. 69 minutes de jeu, un but partout toujours dans cette rencontre. Le coup franc de Berg qui passe largement au-dessus, cette fois-ci du but défendu par Vic Chambard. Changement d'abord du côté de Brandbergen avec de Bodoglim décidément, avec la sortie de Auckland, remplacé par Kito Lano, qui était monté en cours de rencontre la semaine dernière. Alors la sortie aussi de Brynilsen, qui est remplacé par Elmersen. Lui aussi avait été un changement opéré lors du match aller. Elmersen qui va évoluer devant, et puis alors Kito Lano qui va lui évoluer côté droit. Il va permuter à mon sens avec Blomberg, comme ça avait été le cas lors du match aller. 70 minutes de jeu, toujours ce score de un but partout. Et pour l'instant, on se dirige donc vers la prolongation. Avenard pour se dégager quand l'arbitre l'autorisera. Vic Chambard est là lui aussi. Et un changement du côté de l'Union Saint-Gilloise aussi, c'est ce que l'on attendait avec la montée de Robsko, c'est la sortie de Zorgan. Oui, quand je vous disais que Zorgan, il boitait quelque peu, on l'a sans doute titularisé trop tôt. Hein. Adam Zorgan qui n'a pas eu la main en prise qu'à l'accoutumée. Attention à Fouzeini, le tir de Fouzeini à côté. Zorgan est plus dominant. D'habitude, Zorgan, en quittant le terrain, s'est quelque peu fait chambrer par le staff de Bodø/Glimt. Il a fallu que David Huber vienne calmer son génial milieu de terrain récupérateur. 70 minutes de jeu, Manu, dans cette rencontre entre Bodø/Glimt et l'Union Saint-Gilloise. Le score, toujours un but partout.
1: Et 4-4, donc partout, 4 buts partout au score cumulé. On se dirige tout doucement, encore 20 minutes de jeu, vers la prolongation.
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1: Un partout entre Bodø/Glimt et l'Union Saint-Gilloise. Le suspense reste entier dans cette rencontre, Ebi.
0: Exactement, un but partout avec la montée de Skov, sa sortie de Zorgan. On était un peu surpris de voir Zorgan commencer. Ça, c'était une chose. Et on est moins surpris de le voir ne pas finir cette rencontre. Mais on sait dans quelle mesure il est indispensable. Adem Zorgan, et vu la défection des joueurs avec lesquels eh bien, le coach a dû composer, il s'est appuyé sur Zorgan au coup d'envoi de cette rencontre, mais il est sorti en boitant quand même Zorgan, donc vous perdez Sykes au match aller, vous perdez Zorgan lors de ce match-ci, ça devient compliqué pour les Bruxellois qui tiennent toujours le bon bout, un but partout. Et avec le ballon qui passe maintenant par les pieds de Chevold encore, avec Berg pour Chevold côté droit. Chevold avec Kito Lano qui demande le ballon, on préfère aller s'appuyer sur Blomberg avec Björstuft pour Alessami. Alessami avec Berg. Berg de nouveau Alessami. Alessami qui produit un bel effort là pour tenter d'aller isoler sur sa droite Chevold, l'un des tout meilleurs joueurs de cette équipe de Bodø/Glimt. Blomberg encore. Et Fouzeini qui vient lui chipper le ballon. Fouzeini, mais c'est à chaque fois du 1 contre 5 pour Fouzeini. Ça devient compliqué. C'est la deuxième fois qu'il produit un magnifique effort. Et là, il n'obtient même pas la rentrée en touche qu'il convoitait. La Fouzeini, la rentrée pour cette équipe de Bodø/Glimt. On doit rendre le ballon, Fouzeini. Parce que là, il est occupé à chauffer quelque peu le public. Et c'est Olaru aussi qui se plaint d'avoir reçu un coup dans l'aventure. Je ne sais pas comment ils vont terminer ce match, là, les Bruxellois. Olaru, on voit que David Huber est occupé à lorgner pour savoir s'il va pouvoir poursuivre ou pas. Et on prépare un nouveau changement avec Biondic du côté de l'Union Saint-Gilloise. Alors pourquoi Biondic et pas Florouch? Biondic, il n'a pas joué une seconde des trois dernières rencontres de l'Union. Et c'est lui qui va monter à la place d'un Florouch qui pourtant a marqué deux fois lors du match aller et a marqué aussi sur la pelouse de Westerlo. On peut imaginer quand même que David Huber, c'est ce qu'il fait. Il a très certainement reçu des signaux lors des entraînements, ou alors tout simplement Florouch n'est-il pas non plus à 100%. Dans tous les cas, c'est Biondic, un joueur qui nous est venu la saison dernière du championnat allemand, 4e division. Olaroux va-t-il quitter le terrain et être remplacé par Bjornic? Eh bien, je vous dis ça dans les prochaines secondes. En attendant, 74 minutes de jeu, toujours ce score de 1 but partout, les buts marqués par Blomberg et puis surtout l'égalisation de Guilherme. Effectivement, c'est la sortie d'Olaroux et la montée de Bjornic. On verra encore si le coach David Hubert est performant dans les changements qu'il opère. Hein. On vous l'a dit tout à l'heure avec des buts qui viennent du banc très très souvent. L'Union Saint-Gilloise est parvenue à revenir, à inverser le cours d'une rencontre. Le long dégagement, ça arrive sur la tête de Van de Peer. Blomberg avec Elmersen. Récupération côté gauche pour Bjorkan. Bjorkan pour Alessami. Alessami toujours. Alessami qui est pressé par Fouzaini. Préfère aller chercher Bjorkan côté gauche. Bjorkan encore. Bjorkan toujours. Bjorkan avec Auge. Auge pour Fête. Fête encore. Fête. Petit ballon en retrait pour Bjørstoft. Bjørstoft avec Chevold. C'est pas mal joué ça. Attention à l'appel de balle de Kitolano. Préfère donner à Blomberg. Le centre de Blomberg. L'arrêt de Vic Schaubar est absolument sensationnel et ça va au fond néanmoins. Deuxième ballon, c'est 2 buts à 1 avec ce but de Auge. Quelle grosse intervention dans un premier temps pour le gardien Vic Schaubar qui maintient son équipe dans la rencontre, mais l'espace de quelques secondes seulement. Et les Bruxellois pourront s'en vouloir de ne pas avoir été plus prompt sur le rebond. D'abord, l'intervention du gardien Schaubar, elle est exceptionnelle à bout portant. On voit tous cette balle terminer sa course au fond défilé. Il repousse ce ballon comme il le peut. Ça n'est pas une erreur du tout, c'est plutôt une excellente intervention. Et à la réception du deuxième ballon, eh bien c'est Auge qui passe par là. Auge, déjà à l'assiste tout à l'heure, et qui est le grand monsieur de cette rencontre. Il n'y a pas de situation d'hors-jeu. Le centre de Blomberg, la reprise d'Elmersen, et cet arrêt est sensationnel. Elmersen récupère le deuxième ballon. Petit ballon en retrait pour Auge qui est absolument seul et Auge via le pied de McAllister vient mettre cette balle au fond des filets. 2 buts à 1 donc en faveur de cette équipe de Bodø/Glimt. Blomberg pour le 1 but à 0, Guilherme pour l'égalisation et Auge pour le 2 buts à 1. Pas de chance pour l'Union parce qu'en fait Vic Schaubar, je vous l'ai dit, a cru sauver son équipe au gré d'un arrêt sensationnel l'espace de quelques secondes, et puis il y a eu ce petit ballon en retrait d'Elmersen pour Auge et la balle qu'il termine au fond des filets. Un petit espoir peut-être pour l'Union. On est en train de checker si Elmersen n'était pas en situation de hors-jeu sur le centre de Blomberg. Avec l'angle dont on dispose, c'est impossible de se forger une opinion définitive. En tous les cas, le VAR est occupé à intervenir. La caméra n'était pas située de manière idéale pour qu'on puisse se forger notre propre opinion. J'ai l'impression que Elmersen l'était peut-être un petit peu quand même en situation de hors-jeu, alors qu'indique l'arbitre. Le but est-il validé? Oui, le but est validé. Voilà, ça n'était pas très très clair, sa gestuelle. J'ai eu un doute quand j'ai vu la position d'Elmersen sur le centre de Blomberg. Mais finalement, bien, il n'était pas dans une situation illicite et Elmersen, avec beaucoup d'altruisme, qui vient isoler Auge sur le deuxième ballon. L'Union est déjà parvenue à revenir une fois dans cette rencontre. Elle est parvenue à revenir deux fois lors de la rencontre précédente entre ces deux équipes la semaine dernière. Elle est parvenue à revenir sur la pelouse du club de Bruges. Elle est parvenue à revenir à Westerlo. Il est temps de le faire encore, mais le contexte devient délicat pour cette équipe de l'Union Saint-Gilloise qui a perdu Zorgan dans le courant de cette rencontre, qui avait perdu Sykes aussi lors du match aller, qui ne peut s'appuyer sur Khalaili qui est en partance. Ça commence à peser lourd. Hein. Il y a de la ressource du côté de l'Union où on réussit quasiment tous les transferts chaque année. Mais là, ça devient compliqué avec ce ballon dans la profondeur pour aller chercher Auge, côté gauche. Auge encore, Auge qui rentre dans le rectangle. Auge, attention Patrice, Kitolano maintenant. Oh, cet envoi qui est contré une fois encore. On peut repartir avec Van de Peer qui perd néanmoins ce ballon. De nouveau Auge, côté gauche. Il y a 2 buts à 1. Attention à Berg. Et là, il y a le dégagement de. C'était Skovs qui était revenu. Et allez, Samy récupère ce ballon dans le rond central. Allez Samy avec Bjørstoft. Bjørstoft encore. Allez Samy, Bjørstoft. Bjørstoft, petit ballon à droite pour aller chercher Chevold. Et Chevold de nouveau pour Bjørstoft. Bjørstoft qui vient joindre Allez Samy, Bjørkan. Bjørkan, petit ballon sauté de Bjørkan. Intervention de Van de Peer maintenant. Et la balle qui reste néanmoins bruxelloise avec de nouveau Van de Perre qui vient chercher Biondic. Biondic côté droit, Biondic encore avec Skovs pour Patrice dans le rectangle, centre de Patrice. Il fallait être plus prompt dans le chef de Zenelli, ça n'a pas été le cas. La défense de Bodo Glimt se dégage, 79e, 2 buts à 1 toujours. Et Bodo qui tient pour l'instant la qualif. L'Union, au moment où on se parle, est reversée en phase de poule de l'Europa League. Scylla encore avec Skovs. Et Skovs qui trouve Guilherme. Guilherme qui rentre, pied droit, le petit ballon de Guilherme pour Fouzeini. Et cette reprise qui passe à côté. Elle était chanceuse, cette reprise de Fouzeini. Mais avec un brin de réussite, eh bien, ce ballon aurait pu terminer sa course au fond des filets. Ça n'est pas le cas. Toujours 2 buts à 1 pour Bodo Glimt. Avec ce bel effort, une fois encore, de Guilherme, côté gauche. Et la petite reprise de Fouzeini qui passe juste à côté. La rentrée en touche pour Massiré Scylla. Scylla encore, qui vient s'appuyer sur McAllister. McAllister avec Skovs. C'est Biondic, pardon. Biondic pour Patrice. Patrice encore. Le ballon en retrait de Rob Skovs. Skovs avec Patrice. Et Patrice pour McAllister. McAllister. Et là, il y a de nouveau une possibilité de contre-attaque pour les Norvégiens, puisque forcément, l'Union Saint-Gilloise va sortir de plus en plus. Et cette équipe de Bodo va être dans un certain confort, va pouvoir relancer de l'arrière des contre-attaques. Toujours ce score de 2 buts à 1 en faveur de Bodo Glimt avec des buts marqués, notamment par Auge, alors qu'on nous propose le ralenti du deuxième but marqué par les Norvégiens. Il n'y avait pas de situation de hors-jeu pour Elmersen, mais toute la lucidité d'Elmersen qui remise ce ballon à l'attention de Auge, l'ancien gantois, l'ancien joueur aussi de l'AC Milan. Et un dégagement à venir maintenant pour Bodo avec Alessami. La longue balle d'Alessami. Intervention d'Avenard. Ça revient chez Guilherme. Guilherme, possibilité de contre-attaque pour Guilherme. Superbe intervention là de Fett sur Guilherme. Fett qui est passé à droite. Et une carte jaune aussi pour Camille Van de Perre. Elle m'avait échappé. L'arbitre revient et rend cette balle au joueur de Bodo Glimt. On a joué le coup franc trop rapidement. Et fait restateur sous la pluie norvégienne au nord du cercle polaire. Cette intervention de Van de Perre lui a valu donc cette carte jaune. Van de Perre avec sa mimique habituelle quand il n'est pas content. Björstuft. 2 buts à 1 toujours. Le dégagement de Sjöwold. Sjöwold, intervention de Massiré Scylla. La balle qui arrive sous la tête de Scylla. Scylla avec de nouveau Van de Perre qui vient s'appuyer sur Skovs. Skovs avec Patrice qui doit prendre l'extérieur. Oui, mais Patrice, ça n'est pas Khalaili hein, dans, je dirais, ce qu'il peut apporter offensivement. Et c'est cette équipe finalement de Bodo qui peut repartir avec cet extérieur du pied qui est imprécis et qui va donc profiter au gardien Vic Chambard. 82 minutes de jeu. 2 buts à 1. Et le dégagement de Chambard. Chambard avec Scylla côté droit. Scylla toujours. Scylla, le ballon pour Skovs. Skovs avec de nouveau McAllister. Massiré Scylla. Scylla, la longue transversale de Scylla pour aller de l'autre côté, tenter de trouver Guilherme. Guilherme, et c'est Bodo Glimt qui repart. Bodo Glimt avec Sjöwold qui trouve Kitolano. Bonne intervention de Patrice qui a voulu s'appuyer sur Skovs. Cette fois-ci, faute. Une faute commise par un joueur norvégien. En l'occurrence, eh bien, c'est Sjöwold. Et un coup franc donc pour l'Union dans son camp. Et derrière ce ballon, eh bien, il y a Massiré Scylla qui est là. David Hubert a tout tenté. Il lui reste encore Niang comme cartouche et Florouc comme cartouche offensive. Mais il doit y avoir une raison s'il ne lance pas Florouc qui était en feu ces dernières semaines. Scylla avec Zenelli. Zenelli encore. Zenelli toujours côté droit. Zenelli avec Patrice. Le centre de Patrice, imprécis. Allez, Samy, récupération de... ça passe à côté, cet envoi de Zenelli, je le voyais au fond. Ce tir de... c'était Biondic. Cet envoi de Biondic à la retourne qui passe juste à côté du but. Défendu par Zenelli. Ah, il y a encore de la ressource du côté de l'Union Saint-Gilloise. Toujours y croire, ce tir à la retourne était splendide. Et il passe juste à côté du but. Défendu par le gardien Aikin. Le long dégagement d'Aikin. avec Auge. Auge, Berg. Berg qui va chercher côté gauche, Bjorkan. Mais Bjorkan encore, Bjorkan. Il revient sur ses pas. Donne à Berg. Berg avec Kito Lano et Massiresila qui protège ce ballon. Et c'est un coup de pied de but pour le gardien Vic Chambard et Massiresila qui dit à Kito Lano, pourquoi tu me pousses ? Kito Lano dit oui, mais tu m'avais poussé en premier. Et voilà. Kito Lano et Silla. C'est vrai que c'était assez costaud comme duel et Chambard en profite pour se dégager. Long dégagement de Kito Lano, la balle de Chambard, pardon, Silla avec McAllister, de nouveau Massiresila, le long ballon de Silla avec Patrice côté droit, la balle va sortir, allez Samy du pied gauche, intervention là de McAllister, la récupération elle est signée Guilherme. Guilherme avec Zenelli. Zenelli qui vient trouver Biondic. La balle est-elle sortie ? Oui, la balle est sortie. Donc ça va donner une rentrée en touche en faveur de cette formation de Bodo Glimt qui pour l'instant, mon cher Manu, mène 2-1 dans cette rencontre importante face à l'Union Saint-Gilloise.
1: Oui, donc mauvaise nouvelle toujours pour les Saint-Gillois alors qu'il reste 5 minutes à jouer dans cette rencontre. On va vous rappeler quand même une information importante qui concerne les Anderlechtois, le Sporting Anderlecht qui jouera donc au PAOK Salonique ce jeudi. J'aurai le plaisir de vous présenter cette soirée en direct sur Viva Sport. Vous rappelez que les Anderlechtois s'étaient imposés 0-1 sur le terrain du PAOK la semaine dernière grâce à un but de Kvetkovic. Et donc, information concernant les Anderlechtois. En cas de succès et de qualification, ils rencontreront bien Kerat Almaty, le champion du Kazakhstan. C'est pas forcément une bonne nouvelle parce que c'est un long, long déplacement qui attend les Mauves. On est pratiquement à la frontière chinoise, là, pas très loin en tout cas. Et les Anderlechtois débuteraient hein, en cas de qualification par un match à l'extérieur le 20 août. Retour à Anderlecht au Parc Astrid le 27 août en cas de qualification, bien sûr. Sinon, les Mauves rencontreront le gagnant de Brandbergen. On y revient, mon cher Ebi, face à Apollon Limassol. Limassol s'était imposé 0-1 au match aller.
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1: Et voilà, donc on a trouvé d'où vient l'obsession de Demi Brouzaki pour Brandbergen. Il s'agit du peut-être futur adversaire du Sporting d'Anderlecht.
0: Ah ben voilà, ça vient de là. Déjà aller à Brandbergen pour la petite histoire, c'est très très joli.
1: La ville où Sandra Kim a remporté l'Eurovision.
0: Ah oui, ben voilà, comme ça vous me l'apprenez. Je vous avoue, je ne le savais pas. Attention, le score ici, un but partout. Il y a une possibilité de contre-attaque et l'arbitre, que dit-il ? Ben il donne simulation. Là où Biondic réclamait un pénalty. Là, ça c'est important. Quand Biondic dit oui, mais on m'a tiré le maillot. On est à 3 minutes de la fin de cette première période. De cette deuxième mi-temps, on va revoir ce qui s'est passé ici. Oui, je crois quand même que l'arbitre a raison. En tout cas, il n'y a pas de pénalty. Ça c'est sûr et certain. Il s'est jeté, il a plongé littéralement là, Biondic. On ne parlera pas de simulation, mais en tous les cas, il n'y a pas de faute. Ça, c'est sûr et certain. Donc, dégagement à venir tout simplement pour le gardien Aikin. Mais le score toujours 2-1, 3 minutes encore et puis le temps additionnel. Aikin, derrière ce ballon, long dégagement d'Aikin. On va tenter d'aller chercher sur le flanc droit, c'était fait plutôt. Attention à Fouzaini. Fouzaini encore dans le rectangle maintenant. Fouzaini qui se met sur son pied gauche et ses buts. Ah, c'est incroyable, c'est l'égalisation de Fouzaini à la 87e minute de jeu. Mais cette équipe de l'Union, franchement, elle est incroyable. Fouzaini, pied gauche, il est droitier et il met cette balle dans la lucarne. Il est rentré, c'est exactement le même but que Guilherme pour Fouzaini, mais de l'autre côté. Donc Guilherme, c'était un gaucher qui part à gauche et qui se met sur son pied droit, qui la met pleine lucarne. Et Fouzaini, de nouveau un changement gagnant pour David Hubert, un homme venu du banc. Il s'est arraché côté droit pour arracher ce ballon. Et il s'est mis sur son pied gauche et il a calmement brossé pied gauche et la balle qui termine sa course au fond des filets. 2 buts partout dans cette rencontre, 4 buts ici, il y en avait eu 6 lors du match aller. Cette équipe de l'Union Saint-Gilloise a donc de la ressource, c'est une certitude. Je vous l'ai dit, à chaque fois mené, quasiment jamais battu depuis le début de la saison. Enfin, à chaque fois mené et jamais battu depuis le début de la saison. 2-2 à la 88e avec ce but marqué par Mohamed Fouzeini, l'attaquant ghanéen de cette équipe de l'Union Saint-Gilloise, qui prouve encore que le coach avait raison de miser sur lui et pas sur Florouche, par exemple, dans cette rencontre. Le but est néanmoins analysé, me semble-t-il, mais pour quelle raison ? Y a-t-il un contact entre le bras de Fouzeini et le ballon ? J'en suis pas certain, je ne sais pas pourquoi on scrute, parce que pour moi, il n'y a rien de répréhensible. Et le but est validé, tout simplement. Oui, voilà, le but est validé, donc les Norvégiens vont pouvoir repartir avec une remise en jeu pour Elmersen. 2-2, il reste une cinquantaine de secondes dans cette partie. 2-2 toujours, donc avec Fett maintenant. Fett qui vient chercher Alessami. Alessami avec Björstuft. Björstuft pour Alessami. Alessami qui poursuit sa progression côté gauche pour Björkan. De nouveau Alessami. Alessami avec la possibilité d'aller chercher Björkan. Björkan encore. Björkan qui revient sur ses pas. Björkan pour Alessami. Alessami qui attend du soutien. Ça vient sur sa gauche là avec de nouveau Berg. Blomberg aussi. 5 minutes de temps additionnel dans cette rencontre. Et on repart avec Sjöwold. Sjöwold. Sjöwold avec Fett. Fett encore. Fett qui vient trouver sur sa droite Blomberg. Fett, le ballon de Fett côté gauche pour aller joindre Alessami. Rarement vu deux équipes qui se tiennent de près, d'aussi près sur l'ensemble de deux rencontres. Franchement, c'est impressionnant. 3-3 lors du match aller, 2-2 lors du match retour. Björstuft. Björstuft encore avec Sjöwold. Sjöwold qui vient trouver maintenant Blomberg. Blomberg, attention à ce ballon, côté droit, avec la possibilité d'en rectangle de trouver Elmersen, le tir et l'arrêt de Chambard, ça est de nouveau un arrêt pour Chambard, double arrêt de Chambard, devant d'abord Elmersen, et puis une deuxième intervention, juste après là, il n'y avait pas de situation de hors-jeu, c'est Fett qui arme un premier envoi, qui trouve Elmersen, le tir d'Elmersen, et puis c'est Sjöwold qui vient, et qui canonne à bout portant, double intervention du gardien Chambard qui maintient bien son équipe dans la rencontre. Oui, ce genre de résultat exceptionnel, ça passe forcément par une grande prestation du gardien. Le corner, dévié. Fouzeini tente de repartir en contre-attaque. Contre-attaque possible aussi pour Skovs avec Fouzeini. Du 1 contre 1, Fouzeini va miser sur sa vitesse. Fouzeini encore, le ballon de Fouzeini. Là, il y a la bonne intervention de Kitolano. Kitolano avec Elmersen peut-être, et le long dégagement de Guilherme, la balle qui va sortir. 4 minutes encore dans cette rencontre, et puis nous serons dans la prolongation. 2-2, c'est le score, avec Alessami derrière le ballon. Alessami qui cherche son gardien, Aikin, le long dégagement, ça arrive côté gauche, l'intervention de McAllister. McAllister avec Zenelli. Et de nouveau, on repart avec cette équipe norvégienne. Côté gauche, elle commence à gagner ses duels. Là, il y a une intervention de Patrice qui est fautive. Et coup franc donc pour Bodo. Pour cette faute commise sur Auge. 3 minutes encore. Et un carton jaune brandi au staff de l'Union Saint-Gilloise. David Dubert, en l'occurrence, qui n'était pas content de la décision prise par l'arbitre suite à l'intervention de Patrice. Il me semblait quand même fautif. Pourtant, cette intervention, Berg. Berg encore, Berg avec Björstuft. Björstuft qui poursuit. Björstuft qui va trouver Sjöwold. Il reste 2 minutes encore dans le temps additionnel. Björstuft. Björstuft avec Berg. Berg encore. Alors, cette équipe de Bodo se dit, doit-on attaquer pour tenter de mettre le troisième? Ou alors protéger ceux de deux? Parce que s'ils attaquent, les Norvégiens, ils vont s'exposer à une éventuelle contre-attaque bruxelloise. Bodo qui se dit que cette équipe a sans doute le temps de peut-être faire le travail dans la prolongation, mais c'est valable aussi pour l'Union Saint-Gilloise. On est avec Fett. Fett encore. Alessami. Alessami pour Björstuft. Björstuft qui va trouver à droite. Sjöwold. Sjöwold encore. Sjöwold pour Björstuft. Björstuft. Alessami. Alessami à gauche avec Björkan. Björkan encore. Björkan pour Berg. Berg, Björkan, Bjorkan, petit ballon en retrait. Bah oui, plus personne n'ose sortir en fait dans cette fin de rencontre. Sjöwold. Sjöwold toujours. Avec Björstuft. Björstuft, allez Samy, côté gauche. Accélération, l'une des toutes dernières peut-être. Allez Samy encore. Allez Samy, le relais. Il y a l'intervention de McAllister. Allez Samy qui poursuit son effort néanmoins. Tente de passer côté gauche. Le bon travail de Patrice. Et là, il y a une faute. Commise sur McAllister. Ça va donner donc un bon coup franc à cette équipe de l'Union Saint-Gilloise. Et il y a Massiré Silla qui est derrière ce ballon pour donner ce coup franc. On se dirige donc, Manu, vers la prolongation. Et on verra dans quelle mesure le fait d'être dans le rythme sera un atout ou pas pour cette équipe de Bodø/Glimt qui a joué davantage de matchs. Sera-t-elle fatiguée? Sera-t-elle davantage dans le rythme? On verra un petit peu ce que donnera cette prolongation. Une chose est sûre, l'Union a encore un coup à jouer dans ce match. Et Blomberg qui tente de repartir avec un dernier ballon peut-être pour aller chercher Auge. Auge encore. Auge avec Fête. Fête à 20 mètres du but adverse. Fête toujours, il n'y a pas de faute. Et l'Union repart en contre-attaque. Toute dernière possibilité avec Guilherme. Guilherme encore. Guilherme, il est bien pris par Sjöwold. Et Sjöwold qui rend ce ballon à son gardien. Aikin. Aikin avec Sjöwold. Sjöwold qui s'en sort très très bien. Sjöwold toujours. Il reste 15 secondes. Allez Samy. Allez Samy pour un dernier long ballon peut-être. Allez Samy qui attend. Ben, on ne le presse pas. Donc il va attendre que l'arbitre siffle gentiment la fin de cette rencontre. Dans exactement 3 secondes. 2-2. Ce sera le score après 90 minutes. On se dirige donc vers la prolongation. Même s'il ajoute quelques secondes, eh bien non, c'est fini. 2-2, c'est le score après 90 minutes de jeu, Manu, dans cette rencontre. Et donc, on file vers la prolongation.
1: Oui, 5 partout au score cumulé. Donc, entre ces deux équipes qui, vous le disiez, se tiennent effectivement de très près. Alors, je vois qu'il y a une carte qui a été sortie, mon cher Ebi.
0: À l'instant ?
1: Oui, absolument.
0: Ah oui, je vous avoue que... Ah, c'est Silla qui prend rouge, hein, il me semble.
1: Oui, pense aussi, oui.
0: Ah oui, mais alors que s'est-il passé dans le chef de Silla? Je vous avoue que ça m'a un petit peu échappé. J'étais occupé à consulter mes notes pour savoir dans quelle mesure cette équipe de l'Union avait participé à des prolongations depuis sa petite histoire sur la scène européenne. Donc on va nous proposer très certainement un ralenti, la rouge, pour Massiré Silla, alors que moi je pensais que l'arbitre sifflait la fin de la rencontre, raison pour laquelle je vous avais rendu l'antenne, mon cher Manu. On va nous proposer un ralenti de ce qui s'est produit. McAllister discute le coup toujours avec l'arbitre de cette rencontre. Alors, que se passe-t-il? C'est Guilherme qui prend jaune aussi. Ah ouais, c'est la fête à la carte en cette fin de rencontre. David Hubert perplexe. Alors Massiré Silla, il n'avait pas déjà été exempt de tout reproche lors du match aller. Il est censé être le successeur de Burgess. Ah oui, c'est cette intervention. Non, c'est l'intervention de Guilherme qui lui a valu la carte jaune. C'est très très confusant ce qui se passe ici. Est-ce que la carte a été brandie à Guilherme ou alors à Massiré Silla? Et je vous avoue que je suis un peu dans l'embarras parce que je n'ai aucune certitude par rapport à ce qui s'est produit. En tous les cas, un joueur de l'Union Saint-Gilloise a pris une carte rouge. Ça me paraît être une certitude. L'auteur de la faute dont on nous a montré le ralenti, c'est Guilherme. Et j'ai cru que c'était Silla qui avait pris une carte rouge. On ne nous propose pas spécialement de ralenti. Donc voilà, Manu, ce que je peux vous dire...
1: C'est pas très clair, en effet.
0: Ce que je peux vous dire, c'est que l'Union Saint-Gilloise, elle est réduite à 10. Et Van de Peer qui regagne les vestiaires aussi. Écoutez, il y a beaucoup de confusion, donc je ne vais pas faire semblant, Manu. Je ne sais pas ce qui se passe. Donc je vous propose de reprendre la parole. Je mets tout ça au clair et puis on revient ici, si vous le voulez bien.
1: Absolument. Je veux écouter. On va peut-être faire une petite pause musicale parce qu'effectivement, on va revenir chez vous tout de suite après pour les prolongations qui s'annoncent compliquées déjà pour l'Union Saint-Gilloise. Mais il y a aussi le journal qui arrive rapidement. Donc voilà, on ne sait pas très bien quand est-ce qu'on va pouvoir revenir chez vous, mon cher Rémi. En tout cas, on va s'écouter d'abord un petit peu de musique.

0: Au bout de mes rêves, bah c'est tout ce qu'on espère évidemment pour l'Union Saint-Gilloise. Jean-Jacques Goldman en 1982, on va retrouver le journal de 20h tout de suite avec Valentin Lecoq et tout de suite après ce sera bien évidemment la suite de cette rencontre entre Bodø Glimt et l'Union Saint-Gilloise. C'est deux partout et c'est maintenant les prolongations qui s'annoncent.
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0: Il est 20h. Valentin Lecoq, bonsoir. Un exemple à suivre, l'ONU salue ce soir l'abolition de la peine de mort au Liban. Volker Türk, le haut commissaire des Nations Unies aux droits de l'homme, appelle les pays du Moyen-Orient et d'Afrique du Nord à faire de même pour mettre fin à cette pratique inhumaine. Le Parlement libanais a voté aujourd'hui la fin de la peine de mort, une décision historique. Le Liban devient le premier pays du Moyen-Orient à connaître une telle avancée. L'actualité est encore marquée par la chaleur écrasante. L'Espagne, le Royaume-Uni et la France sont en alerte. Dans l'Hexagone, 78 départements sont placés en vigilance orange demain. Chez nous, l'Institut Royal Météo a prolongé l'avertissement jaune jusqu'à dimanche. Dès demain, le mercure va grimper jusqu'à 35 degrés en fin de semaine. En Colombie, le bilan du tremblement de terre s'alourdit encore. Il est désormais de 240 morts et de plus de 1000 blessés, bilan toujours provisoire. Hier, le pays a été frappé par un puissant séisme. Les secouristes recherchent toujours des personnes sous les décombres. En football, l'Union Saint-Gilloise affronte en ce moment les Norvégiens de Bodø/Glimt. Match retour du troisième tour préliminaire en Ligue des Champions. Ebi Brouzakis, vous suivez cette rencontre pour nous. Des prolongations vont démarrer pour départager les deux équipes.
1: Exactement, le score est de 2-2. L'Union qui, comme toujours depuis le début de la saison, a toujours été menée. Ça a été le cas aujourd'hui. Blomberg 1-0, égalisation de Guilherme. Et puis ensuite, cette équipe norvégienne passe devant avec Auge, égalisation de Fouzaini à la 87e. Et alors que l'on se dirigeait gentiment vers la prolongation, eh bien Camille Van de Perre, le milieu de terrain de l'Union Saint-Gilloise, a pris un deuxième carton jaune pour un tacle qui, à lui seul, aurait déjà pu lui valoir la carte rouge. Donc l'Union va jouer une demi-heure à 10 contre 11 et 2-2.
0: Fin de match à suivre sur RTBF Vivacité. Et puis à l'Euro d'athlétisme de Birmingham, à suivre dans quelques minutes la finale du 5000 mètres avec la Belge Elise Van der Helst. Un peu plus tard, Yannis Sanson disputera la finale du saut en longueur. 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Voilà pour les dernières infos. Belle soirée.
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3: Et on trouve Guillaume Guiromans pour un petit point sur vos conditions de circulation.
4: Ah, ça devient calme enfin dans l'actualité. Trafic, plus de gros soucis, plus de grosses perturbations à devoir traverser. Des belles améliorations dans les différents chantiers. Hein, l'heure de pointe est bel et bien passée. C'est le cas à Lambermont. Nouveau chantier qui démarre aujourd'hui jusqu'à la fin du mois de septembre. Deux voies disponibles dans les deux sens de circulation. Direction Baptiste, nous avons eu jusqu'à une heure de file tout à l'heure. Nous sommes passés maintenant à 5 minutes. Donc vous respectez les limitations en place.
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3: De partout au score à la fin du temps réglementaire entre Bodø/Glimt et l'Union Saint-Gilloise, les prolongations viennent de débuter. Ebi Brouzakis, et après avoir revu les images, l'exclusion de Van der Perre était tout à fait logique.
1: Bah oui, il a pris une deuxième jaune, mais on est d'accord, Manu, vous et moi, que déjà cette intervention elle seule valait la rouge. À
3: absolument.
1: Mon sens,
3: hein,
1: c'était une grosse semaine là de Camille Van der Perre, et c'est très très bien sifflé. Moi, ce qui me pose un peu question, c'est l'endroit et le moment choisi pour commettre cette faute. Il était à hauteur du rond central, il n'y avait pas de dangerosité, il n'y avait pas de nécessité de commettre cette faute, et il restait 3 secondes et l'arbitre allait siffler juste derrière et a sifflé juste derrière la fin de la rencontre, évidemment dans le temps réglementaire évidemment. Donc 2-2, c'est le score, les buts marqués par Blomberg, Guilherme, Auge et Fouzaini, mais c'est l'Union qui se crée peut-être une occasion maintenant avec Fouzaini, la reprise de Fouzaini. Il y a Avenard à la réception peut-être de ce ballon, et bien l'Union qui décide d'attaquer. C'est le meilleur moyen de défendre finalement. Ça peut paraître paradoxal ce que je viens de dire, mais c'est souvent le cas. Quand on défend trop, on s'expose. Attention à Biondic maintenant, tout le monde va s'arracher là du côté de l'Union Saint-Gilloise, alors que Mofokeng est monté au jeu à la place de Zenelli, me semble-t-il. C'est ce qu'on nous avait annoncé en tous les cas, le génial sud-africain qui avait marqué le

0: revient à se qualifier pour le tour suivant, là ce sera quand même quelque chose, hein, le cas échéant, Bjørstoft avec la possibilité d'aller chercher Sjöwold, mais de nouveau Bjørstoft encore avec le ballon remisé, Bjørstoft qui attend le soutien de Berg, de nouveau Bjørstoft qui repart vers l'avant, va s'appuyer à droite sur Berg, le centre à venir peut-être, se met sur son pied gauche. La transversale, là, elle était... on est allé chercher Auge, complètement de l'autre côté. Auge avec Kito Lano et le dégagement. Il était temps d'ailleurs de Guilherme qui évolue comme arrière-gauche. Hein. L'Union est passée à une défense à 4, on dirait, avec Patrice, Silla, Avenard et Guilherme derrière. 4-4 ou 4-3-2 plutôt. 4-3-2 puisque Camille Van de Peer n'est plus là. Le ballon pour Berg. Berg encore, Berg qui repart à droite où il y a Sjöwold qui est là. Sjöwold encore, Sjöwold avec Blomberg, le centre de Blomberg, il est contré. Berg qui récupère un énième ballon. Berg pour de nouveau Sjöwold. Sjöwold avec Berg qui tourne sur lui-même. Bjørstoft, petit ballon en retrait pour Alessami. Alessami à gauche où se trouve Auge. Auge encore, l'Union qui s'est bien repliée. Alessami. Bjondic aussi travaille, hein. Il est très très bas sur l'échiquier, là Bjondic, on le voit quasiment comme milieu latéral gauche, en laissant le seul Fouzeini tout devant. Attention à ce débordement de Sjöwold, Sjöwold encore avec Blomberg, le centre de Blomberg, c'est Silla qui intervient. Et de nouveau Guilherme, le duel de Guilherme, la balle sort en faveur de Bodø Glimt, la rentrée en touche avec Berg. Berg qui tourne sur lui-même, et Berg encore. Berg, petit ballon retrait pour Bjørstoft. Alessami vient trouver à gauche Auge. Grosse possession de balle de cette équipe de Bodø. On rappelle que l'Union est à 10 suite à l'exclusion justifiée de Camille Van de Peer. Ouais, c'était très confusant puisque je pense que Guilherme a aussi pris une carte jaune. On est à gauche avec Auge. Auge encore. Auge qui trouve Fête. Fête pour Auge. Auge, petit ballon en retrait de Auge. Alessami, déjà 5 minutes écoulées dans cette première période. C'est de la prolongation, bien évidemment. Le ballon côté droit avec le crochet de Blomberg. Et là, c'est Avenard qui intervient bien. Guilherme. Et Guilherme encore. Guilherme dépossédé du ballon. Le centre de Blomberg. Ça revient là sur la tête de McAllister. Et Fouzeini qui tente de repartir en contre-attaque avec Mofokeng. Qui va trouver Patrice qui a encore de la ressource dans les jambes pour s'arracher côté droit. Le centre de Patrice avec Fouzeini. L'Union se montre encore dangereuse. Elle est incroyable cette équipe. Elmersen avec Auge. Auge, toujours. Auge, donne l'impression de boiter quelque peu. Le génial ailier gauche de cette équipe de Bodø, auteur d'un but. Oui, il ne parvient plus à retrouver son souffle là, Auge. Mais on lui donne quand même le ballon. Auge, ouais, ça va pas aller tout seul là pour Auge. J'ai l'impression qu'il ne pourra pas terminer la rencontre. En attendant, Bjørstoft récupère cette balle et vient trouver Alessami. Alessami à gauche pour Bjørkan. Bjørkan encore, Bjørkan. Bjørkan avec Berg. Berg, on est dans le cœur du jeu. Auge occupe une position plus axiale que tout à l'heure. Et la balle qui passe par les pieds de Bjørstoft. Bjørstoft encore avec Alessami à 25 mètres. Toute l'Union défend, toute cette équipe de Bodø attaque, mais fait tourner ce ballon latéralement, telle une équipe de handball. On décale à droite Blomberg. Ouais, les Norvégiens qui tentent de trouver la fenêtre pour adresser un ballon. Il y a du monde dans le rectangle. Avec Elmersen notamment, avec Auge aussi, avec Fête. La balle côté droit là pour Sjöwold. Sjöwold en retrait pour Bjørstoft. Bjørstoft encore, Bjørstoft. Alessami. Alessami qui poursuit. Alessami encore. Et avec à gauche Bjørkan. Alessami. Bjørkan encore côté gauche. Bjørkan qui vient s'appuyer sur Auge. Davantage à gauche. Kito Lano. Auge. Et le ballon pour Alessami. Il vient trouver Bjørstoft. Bjørstoft qui va décaler Blomberg. Ils vont finir par centrer parce que sinon ça sert absolument à rien. Blomberg garde cette balle, les Norvégiens. Mais quand ils jouent de la sorte, c'est facile pour l'Union de défendre parce qu'ils ne se montrent absolument pas dangereux. Le centre de Blomberg, la reprise d'Elmersen plutôt. Il a remisé pour Kito Lano et on repart dans une séquence de possession norvégienne. 98e, Manu, dans ce match entre Bodø/Glimt et l'Union Saint-Gilloise. Toujours ce score de 2-2, l'Union est toujours réduite à 10.
1: Ouais, et les deux équipes n'arrivent toujours pas à se déplacer.

0: partager. Allez, on fait une petite pause, on revient chez vous.
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0: Bodø/Glimt, Union Saint-Gilloise, c'est deux partout. Petit récap si vous nous rejoignez à l'instant. 50e, Blomberg avait ouvert le score pour Bodø/Glimt, qu'il avait déjà marqué à l'aller sur penalty. 62e, Guillermet égalise un partout. 75e, Auge, l'ancien Gantois, fait 2-1 en faveur des Norvégiens. Et puis Fousaini à la 88e. Un but, je ne sais pas ce que vous en pensez, mon cher Ebi, un petit peu à la Luke Bakio. Filtration dans le rectangle, frappe brossée dans le petit filet. Voilà, ça nous rappelle des bons souvenirs, ça.
6: Exactement, bien vu. Jolie référence, Manu. Avec, c'est vrai, ce pied gauche là de Fousaini qui vient tromper la vigilance du gardien. Alors, le score 2-2, il reste 6 minutes dans cette prolongation. Le ballon qui passe par les pieds d'Alessami. Alessami encore, Alessami qui va décaler à gauche. Auge pour Fête, le centre de Fête. Elmersen peut-être, Berg, et le dégagement de l'Union avec Fousaini, mais directement pris. L'Union va-t-elle tenir de la sorte suite à l'exclusion de Camille Van de Peer? Tout est plus compliqué, bien évidemment. Les Norvégiens cherchent patiemment l'homme libre. On est avec Alessami qui repart à droite. Là où se trouve Sjöwold avec Bjørstoft. Bjørstoft encore. Auge, Alessami. C'est vrai, c'est dingue. Il y a une équipe qui campe et il n'y a rien de mal à cela. Au contraire, hein. Devant son but, c'est l'Union. Et une équipe de Bodø/Glimt qui cherche l'homme libre mais qui ne parvient pas à inquiéter le gardien Vic Chambard. Chambard, auteur de deux grosses interventions en fin de rencontre tout à l'heure, en fin de temps réglementaire. Le centre, voilà, ça c'est l'impatience de Blomberg qui canonne des 25 mètres. Et ce ballon qui passe loin au-dessus du but, défendu par le gardien, c'était Sjöwold. Grosse frappe, très puissante mais imprécise. Et évidemment, Vic Chambard qui gagne quelques précieuses secondes. On sait que si d'aventure, eh bien, ce match doit se terminer au tir au but, eh bien, l'Union s'est déjà nourri cette saison d'une certaine expérience lors du déplacement à Bruges et sur la scène de la Supercoupe avec cette victoire et l'intervention de Chambard pour stopper le dernier tir au but brugeois. Il faut espérer pour les Bruxellois que l'histoire repasserait les plats sans une minute de jeu. Il ne reste donc 4. Toujours ce score de 2-2 et une quasi-certitude. Cette fois, si les Norvégiens marquent, l'Union ne reviendra plus. À 10 contre 11, ça paraît très très compliqué. Ils sont au bout du rouleau, là, les Bruxellois. Elmersen, le centre d'Elmersen, Massiresi, là, qui intervient bien. Elmersen encore. Elmersen, et qu'indique l'arbitre? Eh bien, je pense qu'il donne un corner en faveur de cette équipe de Bodø/Glimt. Bodø se dit que ce qu'elle n'est pas capable de réaliser sur des actions de plein jeu, elle va tenter de le faire, cette formation, sur une phase arrêtée, comme ça avait été le cas trois fois lors du match aller. Avec ce corner pour Blomberg, le score 2-2 toujours, et le ballon qui va être rentrant sous la pluie battante. Blomberg pour brosser cela. Alors, il y a du monde dans le rectangle, on joue la zone manifestement du côté de l'Union. Je vois Kitolano qui est absolument seul. Il y a aussi Bjørkan qui est seul. Le corner de Blomberg au deuxième poteau. La balle s'élève et il n'y a pas de faute. On laisse l'action se poursuivre et c'est de nouveau Chambard qui intervient sur cette frappe croisée. Grosse intervention une fois encore de Vic Chambard qui livre vraiment une prestation très très solide, très très costaude. Grand match pour Vic Chambard qui se couche sur ce ballon très très puissant au ras du sol avec la pluie qui redouble d'intensité sur ce terrain synthétique. Tout va plus vite. Et la sortie de Bjørkan. Bjørkan qui sort à l'instant même. C'est du poste pour poste. On va tenter d'amener davantage, je dirais, d'offensive côté gauche avec la montée aussi de Mata qui était déjà monté aussi lors du match aller. Ce sont les mêmes changements quasiment que ceux opérés lors du match aller. Deuxième changement aussi avec la sortie de Fête. Et pour les dernières minutes de cette rencontre, eh bien, nous assistons à la montée côté norvégien de Saltnes, le milieu de terrain de cette équipe de Bodø Glimt. 5-5 sur l'ensemble des deux rencontres, c'est quand même pas mal, il y aura eu du spectacle. 2-2 sur cette rencontre-ci. La balle maintenant pour Alessami. Alessami encore. Alessami qui vient trouver Mata, qui vient de monter au jeu. Mata avec Alessami. Alessami avec Bjørstoft. Bjørstoft, le relais pour Blomberg, le centre de Blomberg au deuxième poteau, c'est imprécis. Patrice qui s'arrache pour récupérer un énième ballon. Le dégagement de lui, Patrice. Il est axial, il n'est pas bon ce dégagement puisque Berg était là pour le récupérer ce ballon. Et finalement, il y a Bjondic qui travaille beaucoup, mais Kitolano est là lui aussi. Et il y a une faute commise sur Kitolano par Bjondic. Ou par Kitolano sur Bjondic plutôt. Et donc l'Union qui peut repartir, mais pas pour longtemps. Fouzaini est directement dépossédé du ballon. Et on se dirige donc vers la deuxième partie de la prolongation. Mata est au ballon, il y a Alessami qui est là, Mata, Mata encore, Mata toujours, Mata qui rentre dans le jeu, la balle arrive chez Kitolano, Berg, Berg qui trouve côté droit Blomberg avec Sjöwold, et finalement la rentre en touche pour cette équipe de Bodø Glimt. Sjöwold, Sjöwold encore, Sjöwold avec le petit ballon en retrait pour aller chercher Alessami. On rappelle que l'Union est à 10 suite à l'exclusion à la 90e de Camille Van de Peer. Massiresi là qui intervient cette fois-ci de la tête. Et dans 5 secondes, l'arbitre va siffler la fin de cette première mi-temps de prolongation. Le score, 2 buts partout dans ce match-ci, 5-5 sur l'ensemble des deux rencontres. L'Union Saint-Gilloise est à 15 minutes de la séance des tirs au but et c'est le maximum de ce qu'elle pourrait tirer de cette rencontre-ci dans le contexte actuel. L'arbitre laisse encore l'action se poursuivre puisqu'il y a eu des changements. Donc on va rajouter une petite minute. Allez Samy avec Mata. On préfère laisser filer pour aller chercher Auge. Auge encore. Auge avec Allez Samy. Allez Samy toujours. Il se refuse à centrer hein, depuis le début de la prolongation. Auge avec Mata. Mata encore. Mata côté gauche. On en a rajouté 30 secondes. Pas de solution pour Mata. Mata qui trouve Bjørstoft avec Sjöwold. Sjöwold et Bjørstoft encore. L'arbitre qui consulte son chrono. Alessami le centre et Massiresi là qui est là pour dégager son camp. Bjørstoft encore. Bjondic qui gagne son duel. Attention à Fouzaini qui va très très vite. Mais la défense norvégienne a pu se replier avec une dernière possibilité pour les Norvégiens. Le ballon de Sjöwold qui met ça dans le paquet. Sila de la tête qui intervient bien. Et l'arbitre qui siffle la fin de cette première mi-temps. De prolongation sur ce score de 2 buts partout. L'Union est à 10.
0: Ouais, et l'Union qui subit à 10, c'est assez logique. Mais les unionistes qui tiennent toujours le partage. De partout, les deux équipes n'arrivent pas à se départager. C'est également le cas des équipes que rencontrera le vainqueur de cette rencontre. Puisqu'entre l'Olympiakos et le NEC Nîmes, c'est 0-0. Et c'était déjà 0-0. C'est 0-0 à la 45e. Et c'était déjà 0-0 à la fin de la manche aller la semaine dernière.
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3: Encore un quart d'heure à tenir pour l'Union Saint-Gilloise pour aller jusqu'à la séance des tirs au but et continuer à rêver à une participation à la Champions League. Et puis Brouzakis, ça va quand même être compliqué. Hein.
4: Oui, mais si cette équipe de Bodo joue comme elle a joué la première mi-temps de la prolongation, tous les espoirs sont permis parce qu'elle n'a rien produit. Malgré le fait que l'Union est à 10, des centres et un envoi cadré sur lequel le gardien a dû se coucher. Pour le reste, pas grand-chose. Donc, de toute façon, avec cette équipe de l'Union, on se dit que tout simplement qu'elle n'est jamais battue dans une rencontre de football, tant elle est capable de réagir, de subir aussi, de produire parfois. C'est une équipe assez versatile. Et là, pour l'instant, elle est occupée à faire vraiment le gros dos dans cette rencontre pour espérer aller rallier la séance de tir au but. Et là, il faudra déterminer un vainqueur, même si après 180 minutes et davantage, on n'y parvient toujours pas. 3-3 match aller et 2-2 lors de cette rencontre-ci. Et c'est Biondic qui repart vers l'avant. Il est hors jeu. Fouzeini, me semble-t-il, on laisse néanmoins l'action se poursuivre. Fouzeini et l'arbitre qui finit par intervenir. Il y avait bel et bien une situation de hors jeu. Fouzeini, l'homme par qui le bonheur est arrivé. De nouveau un changement gagnant, venu du banc. Fouzeini qui frappe du pied gauche et, comme vous l'avez dit, à la Luque Bacchio, vient mettre cette balle au fond des filets. Avant, c'était Guilherme qui l'avait un petit peu imité, mais de l'autre côté. Enfin, qui l'avait précédé plutôt. La balle, un côté droit pour Sjöwold. Sjöwold avec Björstuft. Et Björstuft qui vient trouver Alessami. Alessami à gauche. On est avec Mata. Mata encore. Mata revient sur ses pas. Alessami, de nouveau, on est reparti dans une séquence de possession. Alessami, petit ballon sauté peut-être. Alessami qui vient trouver Björstuft. Björstuft encore. Björstuft qui franchit la moitié de terrain, s'appuie sur Berg. Björstuft qui va décaler côté droit. Le petit ballon sauté pour Kitolano, ça c'était bien joué. La reprise, Elmerson qui rate l'immanquable au petit rectangle. Elmerson qui était à la réception d'un ballon un peu hasardeux, le grand Elmerson, là, il pouvait mettre cette balle au fond des filets et finalement il est passé à côté du ballon. Kitolano qui remise bien et puis on aurait dû analyser s'il n'aurait pas été en situation illicite, mais l'action se poursuit avec un dégagement du gardien Chambard. La balle qui arrive chez Fouzeini avec Guilherme encore, un passement de jambe, un deuxième pour Guilherme qui continue à bien s'en sortir avec Scoves maintenant. Et Scoves en retrait pour Avenard qui vient trouver Silla. Et Silla, petit ballon sauté de Silla. Mata est monté, tout comme Saltnes tout à l'heure. Et là, il n'y a pas de faute sur Auge. Et c'est donc Mofokeng qui tente de récupérer ce ballon. Mofokeng, mais là, il y a la bonne intervention d'Alessami. Kitolano avec le ballon pour Mata. Revient sur ses pas. De nouveau Alessami, 107 minutes écoulées. On repart avec Björstuft. Björstuft, pressé par Biondic. Il est monté aussi pour ça, Biondic, parce qu'on sait qu'il ne ménage pas sa peine, il ne ménage pas ses efforts. À gauche, le petit ballon pour Kitolano peut-être maintenant. Et là, c'est Silla qui intervient bien. Massiré Silla toujours, qui chasse ce ballon, qui parvient à trouver Fouzeini avec Mofokeng. Récupération norvégienne. L'arbitre laisse l'action se poursuivre avec Berg. Berg qui trouve cette fois-ci Sjöwold. Sjöwold avec Berg. Sjöwold avec Berg. Ballon retrait pour Björstuft. Björstuft avec côté droit, la possibilité de centrer peut-être pour Sjöwold. Burstout qui passe un homme à deuxième, va trouver Chauvold qui est passé dans le rectangle. Chauvold, le centre de Chauvold et l'intervention du gardien. On a l'impression que rien ne peut lui arriver aujourd'hui à Vic Chambard qui vient se coucher sur le cuir et qui attend vraiment la séance de tir au but pour être le héros bruxellois pour la deuxième fois en l'espace de deux semaines. Ce serait pas mal. Le dégagement de Chambard. Long dégagement, la balle qui arrive chez Saltnes. Saltnes avec Mata. Mata, Saltnes encore. Saltnes, Mata. Mata qui vient trouver Alessami. Alessami qui cherche et trouve Berg. Berg qui vient joindre Chauvold. Chauvold avec Burstuft. De nouveau Burstuft. Il va décaler Alessami sur sa gauche. Alessami, le relais. Possibilité de centrer peut-être pour Mata. Il est monté pour Samata, le centre au deuxième poteau. La balle revient chez Chauvold, très très offensif en cette fin de rencontre. Le relais avec Blomberg peut-être. De nouveau Chauvold, le centre du pied gauche pour Elmersen qui passe à côté du ballon. 109 minutes de jeu, bientôt 110. Et cette équipe de l'Union qui tient toujours le bon bout dans cette rencontre. Elle n'est pas qualifiée pour l'instant, mais elle n'est pas éliminée non plus. 2-2, score qui vient s'ajouter au 3-3 du match aller, 5-5. 10 buts sur l'ensemble des deux rencontres. L'Union à 10 suite à l'exclusion de Van de Perre à la 90e, à la fin du temps réglementaire. Attention à Blomberg. Blomberg qui passe un homme à deuxième. Et la grosse intervention de McAllister. Avec la récupération de Chauvold. Biondic. Biondic encore. Biondic pour Fuseini. C'était Mofokeng, pardon. Et il a fallu l'intervention d'Alessami. Et Berg qui récupère ce ballon. Berg encore avec à droite Chauvold. Et Chauvold avec Berg. Berg pour Alessami. Toujours ce score de 2-2. Alessami encore, côté gauche. Alessami. Il vient s'appuyer maintenant là sur Elmersen qui est monté au jeu tout à l'heure. De nouveau la balle pour Alessami. Alessami avec Burstuft qui vient trouver Chauvold à droite. 2-2, l'Union toujours à 10. Blomberg. Blomberg qui rentre dans le jeu. Blomberg toujours. Le ballon de Blomberg n'est pas mauvais finalement côté gauche. Pour Auge. Auge encore. Le ballon est contré. Il avait voulu trouver Blomberg. Il n'y est pas parvenu. Et finalement c'est Mofokeng qui tente de repartir. Mofokeng encore avec Patrice. C'est incroyable. Patrice qui passe son opposant direct. C'est du 3 contre 2. Patrice, il y a Fuseini dans le rectangle. Centre pour aller chercher finalement Biondic. Et il faut l'intervention du gardien. C'était Skovs. Grosse intervention du gardien sur cette superbe remontée là de lui Patrice qui a attendu pour trouver Rob Skovs. Et finalement, intervention du gardien Aikin. Bodoglim qui repart avec sur la droite Chauvold. Chauvold qui franchit la moitié de terrain. Chauvold, petit ballon en retrait pour Burstuft. Burstuft toujours, 112 minutes de jeu, 2-2 toujours avec Alessami. Et Alessami qui vient trouver Mata. Mata encore, côté gauche, avec la possibilité de centrer. On préfère s'appuyer sur Burstuft encore. Burstuft pour Blomberg. Le centre de Blomberg au deuxième poteau, McAllister. Ouais, c'est du caviar pour lui. Il est sur le velours quand c'est comme cela. Il n'y a pas de faute, indique l'arbitre qui laisse l'action se poursuivre. Blomberg avec Chauvold. Et Chauvold qui cherche une solution et revient tout derrière. 2-2, Manu, dans cette rencontre entre Bodø/Glimt et l'Union. L'Union qui est à 7-8 minutes maintenant d'une séance de tir au but. Je m'interromps néanmoins parce qu'il y a un débordement norvégien et le centre qui ne donne rien, si ce n'est un corner. On va encore suivre ce corner et puis on repasse par la maison vite fait, bien fait. Et on revient pour vivre la fin de cette rencontre, prolongation incluse. Le corner entrant pour Blomberg. Alors il y a du monde dans le rectangle. Les grands formats sont tous là, dont Elmersen. Blomberg qui brosse ça du pied droit. C'est très aérien, ça manque un peu de puissance. Elmersen peut-être, ce ballon est mal dégagé. Il reste néanmoins norvégien avec Berg. Berg pour Chauvold, possibilité de centrer. Kitolano à droite. Et Kitolano encore avec Berg, le centre de Berg. Le gardien a décidé de ne pas sortir. Et la balle est néanmoins récupérée côté gauche là par Blomberg, le centre de Blomberg. Berg, attention à sa frappe du pied droit. Berg, quel arrêt de nouveau du gardien. Oh, c'est l'homme du match, Chambard, mais ça n'est pas terminé. Cette balle qui est déviée, Chambard qui fête cette intervention comme un attaquant fait un but marqué. Ne cherchez pas l'homme du match côté bruxellois. C'est Vic Chambard, un peu décrié lors du match aller où il aurait pu mieux faire sur deux buts concédés, mais ici franchement il s'érige un véritable héros bruxellois. 2-2, c'est le score à 7 minutes de la fin de cette rencontre. Manu, un petit détour, je bois un coup et puis on revient. A tout de suite. 2-2.
3: A tout de suite. En effet, le suspense va rester entier jusqu'au bout. J'ai l'impression, on va quand même, je vais en profiter pour vous rappeler le programme de ce week-end, puisqu'évidemment la deuxième journée de Pro League est au programme. Vendredi, Cercle de Bruges, Saint-Trond pour l'ouverture. Et puis samedi, l'Union Saint-Gilloise devra déjà remonter sur un terrain. Ce sera face à Zulte Waregem à 16h. Courtrai Antwerp, Genk Westerlo au HL Club de Bruges. Ce sera le reste de l'affiche du samedi. Le dimanche sera beaucoup plus chargé avec Beveren-Anderlecht à partir de 13h30, 16h la Louvière, la Gantoise. Le Standard se déplace du côté du FC Malinois, déplacement pas simple pour les Rouges à 18h30, et puis Charleroi se déplacera en Limbourg du côté de Lommel à 19h15.
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3: Et on retourne à Bodø/Glimt Union Saint-Gilloise pour venir pour suivre les dernières minutes de cette rencontre avant la séance des tirs au but.
4: Oui, il en reste 5 et quelle intervention de Vic Chambard, elle est sensationnelle, double intervention en plus parce qu'il est d'abord présent sur la frappe de Berg, et alors qu'il voit que Björstouf peut mettre cette balle au fond des filets, il se rebiffe et est tel un félin, il bondit pour empêcher cette équipe de Bodø/Glimt de passer devant. Donc voilà, ce type de prestation un peu homérique comme ça, ça passe forcément par celle d'un gardien qui est dedans, et ça change tout, hein. Le Vic Chambard de ce match-ci et le Vic Chambard du match précédent, ça n'est pas du tout la même chanson. Le ballon pour Alessami avec Björstouft encore, Björstouft qui va chercher à droite Blomberg avec Chauvold à ses côtés, le centre de Blomberg au deuxième poteau, Elmersen peut-être, il n'y a pas de faute, attention à Auge, l'envoi de Auge, corner pour Bodø/Glimt, et l'Union qui va souffrir jusqu'au bout, réduite à 10 depuis la 90e et l'exclusion de Camille Van de Peer. Le corner pour Blomberg comme tout à l'heure, Blomberg, ce sera donc un ballon rentrant. L'Union les a bien négociés, les phases arrêtées là, depuis le début de ce match. Blomberg, il attend, il sourit un peu, il prévoit quelque chose, le génial ailier droit de cette équipe de Bodø/Glimt. Blomberg qui donne ça à hauteur du point de pénalty, et de nouveau là c'est Biondic qui travaille bien. On repart à droite avec cette fois-ci, eh bien c'est Berg qui a failli marquer le but de la victoire il y a quelques secondes. Chauvold avec à gauche Mata encore, mais avec la forme du gardien Chambard, l'Union partira avec un petit ascendant hein, si elle va à la séance de tir au but, ça c'est sûr et certain. Allez Samy qui fait sauter cette balle au deuxième poteau, il faut intervenir et ça va au fond, c'est 3-2 pour Bodø/Glimt, et c'est Elmersen qui vient à l'issue d'un cafouillage monstrueux, eh bien mettre cette balle au fond des filets du côté de l'Union. On réclame une faute offensive, Elmersen dans les dernières secondes. Vous l'aviez dit tout à l'heure Manu, bien forcément cette équipe de l'Union était occupée à plier plus que jamais, mais tel le roseau, eh bien elle tenait ferme, et il y a eu ce ballon a priori anodin. On va voir ce qui s'est passé dans ce rectangle, parce que je vous avoue que j'avais l'impression que le centre était absolument anodin, et cette défense de l'Union a éprouvé les pires difficultés à se dégager, et la réalisation qui tarde aussi à nous montrer les ralentis, je trouve pas spécialement facile. Le centre dans le paquet, l'intervention d'Alessami qui remise cette balle. Alors là, que se passe-t-il? Il y a un duel qui est gagné proprement. Oh là là, oui, c'est un but, mais alors là, je vais essayer de vous le décrire. La balle s'apprêtait à rentrer dans le but. Massiresila la dévie malencontreusement sur le front d'Elmersen qui met cette balle sans s'en rendre compte dans le but. Je vous assure, je ne peux pas mieux décrire cette phase que cela. Pas de réussite du tout pour l'Union. Massiresila réalise le geste qu'il doit réaliser. Il est là pour suppléer son gardien sur la ligne. Et puis il dégage ce ballon, mais sur le front d'Elmersen, qui n'avait rien demandé à personne et qui, avec énormément de réussite, eh bien, vient mettre cette balle au fond des filets. 3-2, et c'est sans doute l'estocade, c'en est sans doute terminé de l'Union Saint-Gilloise, en tous les cas pour ce soir, parce que l'Union Saint-Gilloise sera, le cas échéant, reversée dans la poule de l'Europa League. Et McAllister a pris un carton jaune dans l'aventure. 3-2. Très très peu de réussite là pour cette équipe de l'Union sur ce but concédé. Massiresi là qui fait ce qu'il doit faire. Sincèrement, il réalise le geste parfait. Il dévie cette balle et malencontreusement, elle va sur le front d'Elmersen qui limite s'est même blessé parce qu'il ne s'attendait pas à recevoir le ballon. On l'a vu après se tenir le nez, c'est vous dire. Attention à Fouzeini qui se crée encore cet ogaz, mais il est hors-jeu. Fouzeini, situation de hors-jeu pour Fouzeini. Alors qu'est-ce qu'on réclame ? On réclame un pénalty du côté de l'Union Saint-Gilloise. De nouveau, c'est confusant. Tout ce qui se passe ici, très très confus. Un long ballon dans le rectangle. Là, il n'y a pas de situation de hors-jeu. Ah, il y a quand même un contact. Il y a Alessami qui vient mettre le coude dans le dos de Biondic qui, juste après, s'écroule. Pour moi, il peut donner pénalty. Biondic s'élève pour jouer le ballon. Et Alessami ne négocie pas du tout le ballon dans sa prise d'envol et s'occupe exclusivement de Biondic et vient lui asséner un petit coup de coude, ou un coup d'épaule plutôt, soyons de bon compte, un coup d'épaule dans le dos de Biondic. Et pour moi, si l'arbitre va au pénalty, j'ai aucun problème, très sincèrement. C'est pas le genre de pénalty que l'on siffle couramment. La décision du terrain, c'est de ne pas donner pénalty. Et j'imagine que le VAR ne va pas intervenir parce que ça n'est pas aussi clair que cela. C'est mon interprétation, ce que je viens de vous confier, suite au ralenti dont j'ai pu disposer. Et la décision du terrain, c'était de ne pas siffler pénalty. Et je ne pense pas que le VAR va intervenir parce que ça n'était, aux yeux du corps arbitral, pas suffisamment net. Mais je vous décris la phase. Biondic s'élève pour tenter de dévier ce ballon. Et là, il y a le défenseur, Alessami, qui vient dans son dos. Petit coup d'épaule. Et Biondic s'effondre et on voit lui, Patrice, David Hubert et Florouche qui s'apprêtent à monter pour les ultimes secondes, occupés à discuter avec le quatrième arbitre. Il y a aussi Niang qui va monter au jeu. Oui, c'est pas une faute énorme, mais il n'y a pas de petit pénalty, comme disait l'immense Jean Duriau. Il y a pénalty ou il n'y a pas pénalty? Le centre de Guilherme, on nous propose un énième ralenti, l'épaule dans le dos. Je vous dis, pour moi, il peut siffler pénalty. Mais manifestement, le VAR ne va pas intervenir. Pour les toutes dernières secondes, on va en rajouter 3 au temps additionnel, à la prolongation plutôt. Et Florouche monte, tout comme Niang. Donc là, on va jouer le tout pour le tout. Patrice est sorti. Et je ne sais pas qui est l'autre joueur sortant, alors que je sors du côté norvégien aussi. Quand même pas mal beaucoup d'informations qui nous parviennent dans cette toute fin de rencontre. On fait au mieux dans le contexte qui est le nôtre aussi et qui n'est pas spécialement évident aujourd'hui. Nielsen qui monte et la sortie de Auge. Alors 3-2, pas d'intervention du VAR. Et je peux vous dire que l'Union s'estimera lésée. L'Union s'estimera lésée de ce qui s'est produit dans cette fin de rencontre. D'abord la malchance, et ça, voilà, c'est comme cela. Ça joue avec. Sur le but marqué par Elmersen. Sur un assist bien involontaire de Massiresi qui là pour le coup avait signé le geste qu'il devait signer, il était venu suppléer son gardien. Et puis sur cette action extrêmement litigieuse en fin de rencontre, l'Union aurait pu recevoir un pénalty. En tous les cas, c'est notre interprétation et manifestement elle est partagée par David Hubert et son staff. Alors 3-2 toujours pour cette équipe de Bodø/Glimt, les champs de victoire. Pour l'instant, c'est Bodø qui est occupé à se qualifier pour les barrages de la Ligue des Champions. McAllister, il ne doit pas provoquer non plus le public norvégien parce qu'il a déjà pris un carton jaune il n'y a pas si longtemps que cela. Le corner pour Blomberg, mais ils vont le jouer de manière rapprochée. Ça, c'est clair et net pour obtenir peut-être un deuxième corner. L'intervention de McAllister, qu'indique l'arbitre, rentre en touche, toujours pour cette équipe de Bodø/Glimt. Il reste une minute dans le temps additionnel. Rentre en touche pour Bodø. Avec Elmersen qui se bat. Le dégagement maintenant de cette équipe bruxelloise qui va tenter le tout pour le tout dans ces toutes dernières secondes. Attention à Kitolano. Massiresi là. Avec Niang qui vient de monter au jeu. Le long ballon maintenant dans la profondeur. Et Vic Chambard qui est l'homme du match, hein, vraiment du côté bruxellois. Le héros de cette rencontre. Héros malheureux d'une certaine manière parce que tous les efforts qu'il a fournis seront vains. In fine, si le score reste en l'état. 6-5 sur l'ensemble des deux rencontres, 3-2 en faveur de Bodø/Glimt. Massiresfila qui tente de gagner son duel. On rappelle que l'Union est réduite à 10 suite à l'exclusion à la 90e de Van de Perre, mais malgré ça elle est toujours vivante dans cette rencontre. Rentre en touche pour l'Union alors que Blomberg vient de recevoir le ballon en pleine face et Avenard lui dit relève-toi. L'arbitre va encore rajouter du temps au temps. Ah oui, c'est indéniable, il n'a pas le choix. La rentre en touche maintenant côté droit. On nous montre une ramasseuse de balles, c'est bien gentil, mais il faut aussi nous montrer ce qui se passe sur le terrain, surtout à ce stade-ci de la rencontre. 3-2 pour l'instant, l'Union est éliminée de la Ligue des Champions, mais si c'est le cas, ce sera avec les honneurs. L'intervention du gardien Vic Chambard doit opter pour un long dégagement maintenant. Vic Chambard, il faut arrêter de jouer les ballons rapprochés. Il va néanmoins trouver Avenard. Avenard encore, Avenard, long ballon de Niki, Avenard, l'intervention de Mata. Tout Bodø/Glimt se replie et l'Union fait ce qu'elle peut pour tenter d'inquiéter encore cette équipe norvégienne. Hussein Unyang, Knudsen, l'entraîneur de cette équipe de Bodø qui réclame la fin de cette rencontre. Dernier ballon pour McAllister. McAllister avec Silla qui campe devant maintenant, tout comme Bjondic. La balle revient chez Florouch, le tir de Florouch est contré. Florouch contré. La balle reste néanmoins bruxelloise et c'est fini. C'est fini, 3-2, score final. C'est terminé pour l'Union Saint-Gilloise, mais qui aura tout donné, qui aura existé, qui aura fait vibrer son public. Nantis de 45 supporters qui ont fait le long déplacement jusque le nord de la Norvège. L'Union a été menée, elle est revenue, elle a été bousculée, elle est revenue, elle a été réduite à 10, elle s'est arrachée, elle s'est battue, elle a concédé un but extrêmement chanceux dans les ultimes secondes et dans les toutes dernières secondes, l'Union aurait pu encore recevoir un pénalty selon nous. Ben voilà, fin de rencontre, forcément ça frotte un peu parce que les Bruxellois ne sont pas contents du comportement du corps arbitral. Un carton rouge vient d'être brandi à l'attention d'un joueur de l'Union Saint-Gilloise, mais voilà, on va en rester là, mon cher Manu. Je pense que j'ai assez parlé pour les 6 prochaines semaines. 3-2, c'est un peu dommage, c'est un peu dommage de terminer comme cela. Juste peut-être attendre de voir qui a pris la carte rouge, si on nous le montre, hein, mais vous avez pu le constater, la réalisation est pas dingue. Donc je ne sais pas quel est le joueur bruxellois qui a pris une carte rouge dans cette toute fin de rencontre, mais ce sera, comme l'on dit dans ces cas-là, pour le journal de 21h. à très bientôt, mon cher Manu.
3: Et donc, mon cher Ebi, à l'Union, tu peux revenir au score 2 fois, mais pas 15, visiblement. Et donc, les Bruxellois à 10, héroïques, particulièrement le gardien Vic Chambard. Vous l'avez dit, un match très dense, Koval a les 5 buts, une carte rouge pour des prolongations, un pénalty un petit peu oublié en fin de partie. Et cette victoire donc de Bodø/Glimt après prolongation sur un but d'Elmersen à la 117e à 3 minutes des tirs au but pour l'Union Saint-Gilloise qui poursuivra donc son aventure européenne en poule de l'Europa League. De son côté, Bodø/Glimt devrait affronter l'Olympiakos qui vient d'ouvrir le score sur le terrain de Neck Nijmegen, 0-1 pour l'instant.

0: Angèle, dis-le, cet extrait de son prochain album, Instinct, prévu à la rentrée. Et avant cela, c'était BTS avec Swim.
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0: Il y avait d'abord Tout pour moi de Clara Luciani et puis de son vrai nom Abdel Makonnen Tesfaye, mieux connu sous le pseudonyme de The Weeknd. C'était Dancing in the Flames.
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0: Je vous rappelle le résultat enregistré par l'Union Saint-Gilloise, malheureusement battu, les unionistes 3-2 du côté de Bodø/Glimt en Norvège. Mené deux fois, l'Union a forcé les prolongations à la 88e par Fousaini. Malheureusement, ensuite, ils ont dû encaisser l'exclusion de 22 paires et disputer donc la prolongation à 10. 117e, Elmersen mettait fin au rêve unioniste. L'Union qui s'incline donc 3-2. Et qui disputera les poules de l'Europa League. Les poules de l'Europa League que espère atteindre le Sporting d'Anderlecht. Il y a encore deux tours pour y arriver. Et il faudra d'abord passer ce jeudi l'obstacle du PAOK Salonique. Les Anderlechtois avaient remporté le match aller 0-1 sur le terrain du PAOK. Retour donc ce jeudi en direct sur Vivacité face au PAOK Salonique. Ce sera la journée de championnat qui vous attend ce week-end. Malheureusement, j'ai perdu mon petit programme. Allez, que je le retrouve. Le voici, le voilà. Le programme de ce week-end à suivre, donc. Samedi, Union Saint-Gilloise, Zulte-Waregem, ce sera à 16h en direct sur Vivacité. Et puis dimanche, programme chargé, 13h30, Beveren Anderlecht. 16h, la Louvière reçoit la Gantoise. 18h30, le Standard se déplace du côté de Malines. Et à 19h15, Charleroi se déplacera, lui, en Limbourg à Lommel.

0: Kenyan de Tame Impala avec ce titre Dracula pour clôturer ce Viva Sport. Je laisse la place à Valentin Lecoq pour le journal de 20h. C'est ensuite Quentin Derrien qui vous accompagnera en musique. Pour ma part, je vous retrouve jeudi pour l'Europa League et Anderlecht qui recevra le PAOK Salonique. Ciao, ciao.
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0: 21h. Valentin Lecoq, bonsoir. Un feu de broussailles s'est déclaré cet après-midi à Villers-la-Ville, dans le Brabant wallon. Les pompiers sont intervenus rapidement. Le feu est fixé, mais le vent empêche d'éteindre complètement l'incendie. D'après le bourgmestre, 1 à 2 hectares de végétation ont brûlé. Par précaution, les habitants ont été invités à rester chez eux, à fermer portes, fenêtres et volets et à couper les systèmes de ventilation. La chaleur, la sécheresse qui augmente le risque d'incendie, l'Institut Royal Météo a prolongé l'avertissement jaune chaleur jusqu'à ce dimanche. Dès demain, le mercure va grimper jusqu'à 35 degrés sont attendus en fin de semaine. Un impressionnant incendie est en cours aux abords de l'aéroport Roissy-Charles de Gaulle en région parisienne. Des dizaines de voitures sont en flammes sur un parking fréquenté par les voyageurs. À cause des épaisses fumées, l'aéroport a dû fermer deux pistes. La défaite sur le fil de l'Union Saint-Gilloise. Les Bruxellois viennent de perdre 3-2 contre les Norvégiens de Bodø/Glimt au troisième tour préliminaire de la Ligue des champions de football. Et Bibrozakis, le but décisif est tombé à la 117e minute.
1: Oui, de nouveau, nous avons assisté à une rencontre assez dense entre l'Union Saint-Gilloise et cette formation de Bodø/Glimt. Cette fois-ci, c'est Blomberg qui avait ouvert la marque et puis Guilherme a égalisé. Ensuite, Auge a permis aux Norvégiens de passer devant. On pensait que l'Union allait subir la loi de cette formation norvégienne, mais finalement, Fouzaini, peu de temps avant la fin du temps réglementaire, est parvenu à égaliser, permettre à l'Union Saint-Gilloise de jouer la prolongation. Une prolongation que l'Union a jouée sans Camille Van de Peer, son milieu de terrain récupérateur, qui a pris une deuxième carte jaune pour une intervention beaucoup trop musclée. Malgré cela, l'Union a encore tenu bon pendant la majeure partie de la prolongation et a pu s'appuyer sur un gardien exceptionnel aujourd'hui en la personne de Vic Chambard. Dans les toutes dernières minutes de la prolongation, eh bien, l'Union a concédé un but extrêmement malchanceux. Massiré Silla, le défenseur de l'Union Saint-Gilloise, s'était replié pour suppléer son gardien et en déviant ce ballon, bien, il a touché la tête d'Elmersen, l'attaquant de cette équipe de Bodø/Glimt, qui finit par donner au score son allure définitive. 3-2, l'Union Saint-Gilloise jouera la poule de l'Europa League.
0: Au championnat d'Europe d'athlétisme de Birmingham, pas de médaille pour Elise Van der Elst. En finale du 5000 mètres, la Belge a terminé 21e. À suivre dans un quart d'heure, la finale du saut en longueur avec le jeune liégeois Yannis Sanson. 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Et puis un mot aussi de l'Euro de natation qui se tient à Paris. La Belge Rose Van Otterdijk s'est qualifiée pour la finale du 50 mètres papillon. Elle signe le 3e meilleur temps des demi-finales. Voilà pour l'info, belle soirée.
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0: Tovlo et Stromae avec le titre Des fleurs sur Vivacité.
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0: Et après s'être mis en jambe avec le sport il y a quelques instants, nous poursuivons en musique désormais jusqu'à 23h, 2h de Viva Musique durant lesquelles nous allons profiter des titres, comme vous le savez, que vous choisissez par le biais de WhatsApp 0470 07 20 23. C'est entièrement gratuit, donc foncez évidemment. Et je vois qu'il y a déjà du monde avec notamment Simon, Dani, Jenny ou encore Sébastien qui nous dit bonsoir Quentin. Si maman trouve des lunettes demain, je serai content. Je ne sais pas si tout le monde a ses lunettes pour l'éclipse. De mon côté, je pense que j'ai eu du nez. Je les ai achetées il y a 2 semaines déjà en les voyant dans une pharmacie. Et honnêtement, aujourd'hui, c'est quasiment introuvable. Il y a des queues monstrueuses devant les dernières pharmacies qui en ont, en tout cas du côté de chez moi en France. Je ne sais pas si c'est la même chose ici en Belgique, mais j'ai l'impression qu'il y a beaucoup de monde qui essaie d'avoir des lunettes et ça devient un petit peu compliqué. C'est denrées rares. J'espère que tu en auras, Sébastien. Et évidemment, si pas de lunettes, on ne met pas des lunettes de soleil pour regarder. Hein. Ça ne fait pas du tout l'affaire et vous allez vous brûler les yeux. Donc on ne regarde pas, tant pis, on regarde par le biais de la télé par exemple. Ça sera beaucoup plus sécure pour les yeux. 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Donc n'hésitez pas à nous suivre dès demain à partir de 18h sur Vivacité pour cette soirée spéciale. Revenons à la musique avec justement ce message de Sébastien qui nous demande un petit soprano avec Près des étoiles. Bah, ça tombe bien, tiens, c'est dans le thème justement. On l'écoute avec grand plaisir pour débuter notre soirée ensemble ici sur Vivacité, juste avant du Manu Chao.

Manu Chao avec Je ne t'aime plus, Bongo Bong sur Vivacité dans ce Viva Musique avec Sébastien qui a suscité pas mal de messages par rapport aux lunettes pour l'éclipse demain. Avec Jenny qui nous dit que malheureusement elle n'arrive pas à en trouver, ça fait plusieurs jours maintenant qu'elle essaye. On a Marilyn qui elle nous dit « Bonsoir Quentin, oui j'ai mes lunettes depuis 3 semaines maintenant, prévoyantes là aussi ». Jean-Michel qui lui nous dit « Avant-goût de l'éclipse en m'envoyant une petite photo de quelque chose qu'il a vu au télescope ». Alors, je ne suis pas sûr exactement de ce que je suis en train de regarder, Jean-Michel, n'hésite pas à me le dire. Est-ce que c'est la Lune, est-ce que c'est une autre planète? Merci. Et puis il nous dit « Avec un télescope, aucun problème, un smart télescope », nous dit-il, pardon. Je suppose que ça renvoie sur un autre écran, aucun souci. Merci beaucoup Jean-Michel pour ce petit message, c'est notre passionné d'astronomie qui de temps en temps nous envoie des petits messages, des petites photos, et ça c'est cool. Sébastien qui vous dit c'est des lunettes spéciales, hein, je suis pas fou, j'ai pas envie de dire adieu au foot parce qu'il voit plus rien. Tu pourrais jouer au Cécy Foot, c'est vrai, mais bon, pourquoi se punir comme ça en se brûlant les yeux, ça sert à rien. Merci beaucoup en tout cas pour les petits messages que je vois arriver au fur et à mesure. Jean-Michel me dit c'est le soleil cet après-midi avec un filtre solaire. Très intéressant tout ça. Merci beaucoup Jean-Michel pour les petites précisions. Allez, on poursuit en musique avec dans un instant un titre que vous avez choisi, évidemment. Et avant ça, il y a Somber avec My Body Isn't Ready sur Vivacité.

Florent Pagny avec Ma liberté de penser sur Vivacité dans ce Viva Musique où on salue Béatrice de Mézières qui nous dit coucou Quentin, je souhaite une belle soirée à tout le monde, bisous, merci beaucoup Béatrice, bisous, merci pour le petit message et merci d'être là ce soir par WhatsApp, hein, 0470 07 20 23, c'est entièrement gratuit, avec Cédric de Charleroi qui nous a aussi envoyé son message, un petit vocal en plus de ça, Marc et Françoise aussi sont présents en ce mardi. Marie-Paul de Morlanway nous a envoyé un petit SMS également, cette fois-ci au 30 63 50 centimes le message. Elle me demande si on a un titre de Zaz. Oui, je l'ai dans la bécane celui-ci et on va essayer de le passer évidemment avec grand plaisir très vite. Pour le moment, dans un instant, la demande de Simon de Soumagne, je ne sais même plus si je l'avais cité, mais il est là. De Chaudfontaine maintenant, il a déménagé, que dis-je ? Des bêtises. Merci beaucoup Simon et on va écouter ça dans un instant. Et avant aussi de poursuivre, j'aimerais apporter tout notre soutien ici de Vivacité aux habitants de Villers-la-Ville avec l'incendie qu'il y a eu aujourd'hui. J'espère que tout le monde va bien. Je sais qu'il y a des auditeurs qui sont à Villers-la-Ville, qui nous écoutent régulièrement et qui nous envoient des petits messages. On vous envoie plein de force, évidemment, les amis, et on pense à vous. Alex Warren avec Fever Dream sur Vivacité.

Offenbach avec Body Talk sur Vivacité, avec ce titre Body Talk de Offenbach qui m'a été demandé par Simon de Chauxfontaine, qui m'a dit est-ce que c'est possible de diffuser Limoncello de Lucenzo, et si je n'ai pas le titre, je veux bien Offenbach. Et c'est pour ça qu'on a écouté Offenbach ce soir. Malheureusement, je n'avais pas ce titre de Lucenzo. Merci et bonne soirée, nous dit-il. Merci Simon pour le petit message, passe une bonne soirée également, et merci à ceux qui nous rejoignent. On a notamment Marie, Sébastien qui dit bon courage à ceux de Villers-la-Ville, Annick qui nous a envoyé un petit message, qui nous dit sortie de l'hôpital après plus d'un mois, que je suis contente d'entendre de nouveau, mais je veux bien le croire, j'espère que tout va bien en tout cas, mais je suppose que si tu es sortie, c'est que ça va mieux maintenant, Annick, on t'embrasse de tout cœur avec toi. Amélie nous a rejoint aussi et nous dit ma troisième éclipse, c'est la première dans la cour de l'école dans les années 50, si mes souvenirs sont bons, la deuxième en 1999, et celle-ci, je vais la rater, malheureusement, pas de lunettes et pas de télé. Elle m'a dit pour me consoler un petit « il fait toujours beau au-dessus des nuages, si possible. Bonne soirée à tous. » Merci Amélie pour le message. On va essayer évidemment de contenter tous les messages qui ont été envoyés pour des titres. Il y a beaucoup de monde et il y a peu de temps ce soir, seulement 2 heures. Mais dans quelques instants, on écoute un autre titre que vous avez choisi. Avant ça, Marguerite avec Belle Vie.

Olivia Ruiz avec le titre « Je traîne des pieds » sur Vivacité. J'espère que vous allez bien les amis et que vous ne traînez pas des pieds vous ce soir, que vous n'êtes pas trop fatigué après votre journée. Si c'est le cas, posez-vous, laissez-moi faire, laissez-moi m'occuper de la musique ce soir. Vous avez juste à me la demander, un petit SMS, mais ça vous pouvez le faire depuis le canapé et c'est cool. Un petit message par WhatsApp 0470 07 20 23, n'hésitez surtout pas, c'est gratuit. Il y a plein de monde qui a déjà envoyé son petit message, cité Sébastien, Marie, Jenny, encore Annick, et ce n'est qu'une petite partie, et on a plein de titres à écouter donc jusqu'à 23h, et peut-être le vôtre d'ici quelques instants, juste après du Miley Cyrus et Alex Jarmiz avec Rhythm of Life sur Vivacité.

Miley Cyrus avec Flowers sur Vivacité, ce Viva Musique, toujours jusqu'à 23h au rythme de vos demandes, vos titres avec le 0470 07 20 23, le WhatsApp qui est là pour vos titres. Alors on a qui ce soir qui nous rejoint? On a Louis, on a Mathieu, on a Marie également. Merci beaucoup pour vos messages, ça fait plaisir de vous savoir parmi nous. Alors, je suis très heureux quand il y a énormément de monde qui nous rejoint comme ça, notamment le mardi, mais quand on a 2 heures et que je vois tout le monde arriver, des gens que j'avais pas vu depuis longtemps, et je suis super content, mais je me dis, oulala, c'est quoi le casse-tête encore pour caler tous ces titres avant 23h? On va faire au mieux, évidemment. J'ai eu une petite demande en début d'émission qui était pour du Indochine. J'ai demandé à la Lune, nous dit-elle, presque d'actualité, Marilyn. Elle nous dit par rapport à l'éclipse de demain. Merci et bonne soirée. Merci beaucoup, Marilyn, qu'on embrasse, évidemment. Indochine, j'ai demandé à la Lune. Ça fera plaisir, ça a beaucoup de monde, je le sais. C'est un titre qui est régulièrement demandé, notamment, je pense, à Christian Debinche, par exemple, qu'on embrasse aussi. Merci pour vos messages. Indochine, j'ai demandé à la Lune. Et puis Puggy arrive dans un instant sur Viva.

Puggy avec le titre 4 Minutes sur Vivacité. Je vous propose qu'on écoute encore un titre que vous avez choisi par message. Juste après, un Shakira avec le titre Zoo sur Viva. Come on.

0: Michel Sardou avec le titre Musulmane, demandé par Marie qui avait bien besoin de ça, pardon. Après quelques déboires, c'est avec grand plaisir qu'on offre ce titre évidemment ici sur Vivacité. Viva Musique jusqu'à 23h, on fait une pause pour les informations de 22 et on se retrouve juste après sur Vivacité. Je vous dis à tout de suite les amis.
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0: Il est 22h. Valentin Lecoq, bonsoir. Un incendie est en cours à Bonlay, dans l'entité de Chaumont-Gistoux, c'est dans le Brabant wallon. La fumée est visible depuis Nivelles. Le feu a pris dans une ferme remplie de paille et s'est propagé à une autre grange. Les riverains sont invités à fermer portes et fenêtres. Le feu est maîtrisé. À Villers-la-Ville, toujours dans le Brabant wallon, c'est un feu de broussailles qui s'est déclaré cet après-midi. Les pompiers sont intervenus rapidement. Le feu est fixé, mais le vent pourrait favoriser une reprise du brasier. Les pompiers sont donc toujours sur place. D'après le bourgmestre, 1 à 2 hectares de végétation ont brûlé. Par précaution, les habitants ont été invités à rester chez eux, à fermer portes, fenêtres et volets et à couper les systèmes de ventilation. À Bruxelles, ce constat qui illustre le manque de places d'accueil pour les sans-abri. En juillet, plus de 4 familles sur 5 n'ont pas obtenu de place au SAMU social. La structure remarque une forte augmentation des demandes d'hébergement alors que 1000 places devraient disparaître prochainement. C'est une décision du gouvernement fédéral. L'Etna continue de cracher des cendres et de la lave. Le volcan le plus actif d'Europe est en éruption. Cela fait 5 jours que ça dure. L'aéroport de Catane en Sicile est pratiquement à l'arrêt. 30 000 personnes sont bloquées sur place, dont de nombreux Belges. La défaite sur le fil de l'Union Saint-Gilloise ce soir en phase préliminaire de la Ligue des Champions. Les Bruxellois ont été battus par les Norvégiens de Bodø/Glimt. Défaite 3-2 après prolongation. Le but décisif a été marqué à la 117e minute. L'Union Saint-Gilloise ne disputera donc pas la Ligue des Champions cette année. Petite consolation, l'Union jouera en Europa League. Des nouvelles des Belges à l'Euro d'athlétisme de Birmingham. Qualification il y a quelques minutes de Simon Verstraeten pour la finale du 100 mètres. Qualification aussi de Yanla Njip-Niemek en finale du 100 mètres et des finales à suivre tout à l'heure. En cours, la finale du saut en longueur avec le jeune liégeois Yannis Sanson. Tout cela est à voir sur RTBF Typique et sur Ovio. Voilà pour les dernières infos. Belle fin de soirée.
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0: Pierre Demar avec Je pense à vous sur Vivacité dans ce Viva Musique.
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0: Jusqu'à 23h, Viva Musique. Jusqu'à 23h, au rythme de vos messages. Avec le 0470 07 20 23. Et je remercie ceux qui nous rejoignent au fur et à mesure. Avec notamment Annick qui nous a envoyé un petit message. Mathieu qui me dit, est-ce que tu sais quel

Liquido avec le titre Narcotique sur Vivacité. Viva Musique jusqu'à 23h avec dans quelques instants encore l'une de vos demandes, bien évidemment, puisque c'est vous qui faites la programmation musicale. Avant ça, il y a du 3 cafés gourmands à nos souvenirs. Ouh, ça fait quelques temps celui-là. Et puis Bruno Mars avec On My Soul sur Vivacité.

0: Annick qui m'a envoyé un petit message avec un titre qu'elle pense être un peu trop vieux, d'avant les années 80. Elle me dit, à la fin, elle signe Annick 2. J'ai entendu qu'il y en a une autre. Oui, vous êtes plusieurs ce soir, mais pas de soucis. Merci beaucoup, Annick, pour le message. Annick 2, pardon. Et merci à Annick 1 aussi, hein, pour le petit message WhatsApp tout à l'heure. J'ai vu que Tia aussi nous avait envoyé un petit SMS. Thierry. Et puis, Marie-Paul qui nous a dit merci, Quentin. Ça fait plaisir à chaque fois de l'entendre. Et c'était pour la chanson de Zaz, Ça ira. Merci Marie-Paul pour le petit message. Bienvenue à tous ceux et toutes celles qui nous rejoignent ce soir. Dans quelques instants, l'un de vos titres. Et avant ça, il y a du Shania Twain et puis Olivia Rodrigo, vous l'entendez, avec Drop Dead sur Viva.
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0: Shania Twain avec That Don't Impress Me Much sur Vivacité dans ce Viva Musique, avec dans quelques instants le retour des titres évidemment. Juste avant ça les amis, je vous propose qu'on fasse un petit tour de vélo.
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0: Avec ce beau vélo qui va poser ses valises en province de Namur cette semaine, dans une petite commune qui vous rappelle plein de souvenirs, Marie-Pierre Moulignot.
2: Et oui, c'est vrai qu'on peut le dire, c'est un petit peu un retour aux sources pour moi. Ça me rappelle de bons souvenirs de camp guide ici dans la région de Bièvre. On n'a pas vraiment crapahuté à vélo à l'époque, mais cette fois-ci, nous sommes sur les vélos. Et je ne suis pas toute seule, effectivement, puisque je suis avec Laurence Wanufel. Laurence qui est gestionnaire de projet, assistante, à maîtrise d'ouvrage aussi de développement territorial. Ça fait beaucoup de choses au BEP. C'est quoi le BEP ?
3: Alors le BEP, c'est l'agence de développement territorial de la province de Namur.
2: Et vous faites beaucoup de vélos ?
3: Oh, beaucoup de cyclotourisme plutôt, oui. Donc parce qu'on suit un projet qui s'appelle Ardennes Itinérance Mobilité Infrastructure, un projet qui est financé par des fonds européens et qui vise à améliorer le réseau cyclable en Ardennes transfrontalière.
2: Alors justement ici, nous y sommes en plein dedans, au cœur de l'Ardenne, dans cette très très belle région vallonnée et bucolique, on peut le dire, avec la véloroute Laisse et Semois. Qu'est-ce qu'on peut dire de cette véloroute ? Pourquoi est-ce qu'on dit véloroute d'ailleurs ?
3: Alors c'est une route qui est destinée aux cyclistes, hein, mais qui utilise aussi des voies propres, des voies lentes, mais également des réseaux routiers.
2: C'est comme le Ravel en fait ?
3: C'est un peu comme un Ravel. C'est un circuit, une véloroute qui est balisée et qui a été mise en place sur 178 km ici en Ardennes transfrontalière et qui va rechercher en fait l'Eurovélo 19 qui va se regreffer à Givet et à Monthermé. Donc pour trouver la véloroute Eurovélo 19, la Meuse à vélo. L'Eurovélo 19, c'est l'itinéraire international qui relie plusieurs régions et plusieurs pays.
2: Plusieurs pays, effectivement, ben comme l'Eurovélo finalement, qui est aussi une sorte de voie cyclable balisée.
3: Oui, c'est bien ça. Donc l'Eurovélo 19 qui va relier Langres et qui monte jusqu'aux Pays-Bas et donc qui est fort utilisé par les Hollandais, par les Français. Et donc on est une terre d'accueil du vélotourisme ici en Wallonie.
2: Alors ben justement, hein, la Wallonie qui se veut plus propre, effectivement, et on peut faire des kilomètres à vélo, c'est pour développer aussi le slow tourisme.
3: Exactement, hein. Donc la mobilité du quotidien également est favorisée, mais le cyclotourisme est un élément aussi qu'on vise dans le cadre de nos différents projets. On aime aussi se dire qu'on a une Wallonie plus décarbonée, se dire qu'on favorise tout le cyclisme en général.
2: Mais voilà, merci Laurence et on pourra encore en reparler évidemment dans l'émission Le Beau Vélo de Ravel, c'est ce samedi. Oh, on sera le 15 août hein, quand même, c'est ce samedi. On sera en pleine forme sur nos vélos, donc j'espère que vous serez avec nous.
0: On sera là bien évidemment à Bièvre et vous pourrez retrouver également pour le tandem Sébastien Nolvaux et n'oubliez pas qu'il y a le showcase également avec Faudel et le cover band qui sera Plug and Play. Pour ce samedi 15 août, justement. Allez, on continue en musique. Harry Styles, voici American Girls sur Vivacité dans ce Viva Musique.

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1: Zao de Sagazan avec la symphonie des éclairs sur Vivacité. C'est une demande que j'ai eue évidemment par message WhatsApp au 0470 07 20 23. C'est Amélie qui nous l'a choisi et qui nous dit « Oh merci, bonne nuit à tous ». Merci beaucoup Amélie pour le petit message. Je ne sais plus, j'avais aussi un petit message un peu plus tôt, mais je le retrouverai après que je voulais lire à l'antenne. Oui, c'est Marie qui nous disait « J'adore ta voix, en tout bien, tout honneur, hein, bien sûr ». J'adore la playlist quand il est 20h, je souris. Merci beaucoup Marie, ça fait plaisir. On t'embrasse du côté de la Hollande, hein, si je me souviens bien. C'est ce que tu nous disais hier, depuis les Pays-Bas. Donc. Et puis, dans quelques instants, un autre titre que vous avez choisi pour égayer notre playlist, justement. Ça arrive juste après du Another avec le titre Talk to You. Et puis aussi Katy Perry, California Girls, dans un instant sur Vivacité.

Katy Perry avec California Girls sur Vivacité. Bonsoir à Annie de Montréal-May qui nous rejoint par message WhatsApp, qui dit bonne soirée à toi et bonne nuit à tous, à ta petite famille et à tous les auditeurs de Viva Musique. Bisous, merci beaucoup Annie, qu'on embrasse évidemment ce soir. Merci à vous toutes et tous d'être aussi nombreux et nombreuses. Je vous propose un titre demandé par Annick, Annick 2 qui a choisi ce soir Coldplay avec Viva la Vida pour nous accompagner.

Gordo et Rainer Zonneveld avec le titre Loco Loco sur Vivacité dans ce Viva Musique. On a Annie qui nous dit merci Quentin, belle fin de soirée et vive la vie et ton émission, nous dit-elle. Elle qui nous a demandé le Viva La Vida de Coldplay il y a quelques instants. Merci beaucoup Annie, qu'on embrasse évidemment. Dans quelques instants, on va se caler un titre que vous avez choisi pour bien terminer notre émission de ce soir. Et avant ça, il y a Damiano David avec Born with a Broken Heart sur Vivacité.

0: Gims, La Mano sur Vivacité avec le titre Parisienne. Ça m'a été demandé par Louis qui m'a envoyé un petit message un peu plus tôt. Je vous propose, les amis, qu'on jette un petit coup d'œil sur la météo.
1: Et tous, cette nuit, toujours un temps calme, un ciel étoilé, des minima compris entre 11 et 16 degrés. Demain, mercredi, en matinée, des voiles de cirrus vont circuler depuis la côte jusqu'à la région d'Anvers. Ensuite, tout cela va se dissiper, le soleil s'imposera partout, tout cela dans un ciel complètement bleu. Les températures qui vont grimper, on attend déjà 28 degrés en bord de mer et de 29 à 33 degrés pour les autres régions. Les conditions seront idéales pour observer l'éclipse solaire. Pour jeudi, vendredi, toujours ce temps lumineux, de la chaleur aussi, des températures qui vont dépasser les 35 degrés. Samedi, changement de temps avec une matinée voilée. L'après-midi, une dégradation rageuse devrait se mettre en place sur la plupart des régions. Seuls les deux Flandres devraient y échapper. Température maximale en baisse puisqu'elles varieront de 24 à 30 degrés.
0: Merci Caroline pour ce petit point sur la météo et merci à vous toutes et tous d'avoir été aussi nombreux et nombreuses à écouter ce Viva Musique. Seulement 2 heures aujourd'hui, alors forcément, il y a peut-être quelques personnes un petit peu frustrées qui ont envoyé un message et qui n'ont pas eu leur titre. Ce soir, il n'y a pas de souci, les amis, demain on remet la même. Alors ça sera aussi un 21h-23h, mais je privilégierai ceux qui n'ont pas eu leur titre ce soir. Je vous dis à demain, les amis.
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0: Il est 23h. La lune devant le soleil, une éclipse quasi totale du soleil est à voir demain soir. Vous serez nombreux à être tentés de la filmer, mais attention à ne pas griller votre téléphone. La galère des touristes bloqués en Sicile, le trafic aérien est paralysé, l'Etna est en éruption. La défaite amère ce soir de l'Union Saint-Gilloise, les Bruxellois se sont inclinés sur le fil contre Bodø/Glimt. Ils disent donc adieu à la Ligue des Champions. Valentin Lecoq pour ce journal, bonsoir. C'est un phénomène rare qui n'a plus été vu en Belgique depuis 27 ans. Une éclipse solaire sera visible dans le ciel demain soir dès 19h19 précise. Pour voir ce spectacle, il ne faudra pas oublier vos lunettes de protection. Elles sont essentielles pour se protéger des rayons du soleil. Vous serez peut-être aussi tenté de faire des photos, des vidéos. Mais attention, cela peut abîmer votre téléphone. Maïté Warland.
1: Si les Liégeois sont bien au courant qu'il faut des lunettes,
2: est-ce que vous saviez qu'il faut des lunettes spéciales pour regarder
3: une éclipse ? Oui.
1: Ils sont beaucoup moins conscients du danger que risque leur téléphone ou leur appareil photo.
3: Je n'étais même pas au courant, vraiment.
2: Est-ce que vous savez que vous ne pouvez pas filmer avec votre téléphone ?
3: Ah, je ne savais pas.
1: Pourtant, quelques secondes, les dommages peuvent être importants. Philippe, photographe professionnel.
4: Le résultat ne sera pas terrible, et le zoom ne sera jamais assez puissant, et alors le problème c'est qu'il y aura trop de luminosité et vous risquez d'abîmer les pixels de l'appareil, donc le capteur photo de l'appareil, que ce soit un appareil photo ou éventuellement un GSM, le problème sera le même.
1: Et pour les jeunes, habitués à sortir leur téléphone pour filmer le moment...
3: Capturer le moment et après, ben voilà, le téléphone il est foutu. Si c'est les jeunes maintenant, le truc le plus important c'est le téléphone. Donc je pense que c'est vraiment important de prévenir. Ouais.
1: Selon les spécialistes, la réparation d'un objectif de téléphone ou d'un appareil photo exposé à l'éclipse pourrait coûter plusieurs centaines d'euros.
0: 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Un incendie est en cours à Bonlay, dans l'entité de Chaumont-Gistoux et dans le Brabant wallon. La fumée est visible depuis Nivelles à plus de 30 km. Le feu a pris dans une ferme remplie de paille et s'est propagé à une autre grange. Les riverains sont invités à fermer portes et fenêtres. Les pompiers sont sur place, le feu est contenu, les causes de l'incendie ne sont pas connues. Autre incendie, un feu de broussailles cette fois. Il s'est déclaré cet après-midi à Villers-la-Ville dans le Brabant wallon à nouveau. Les pompiers sont intervenus rapidement, le feu est fixé, mais le vent pourrait favoriser une reprise du brasier. Les pompiers sont donc toujours sur place. D'après le bourgmestre, 1 à 2 hectares de végétation ont brûlé. La chaleur, la sécheresse augmentent le risque d'incendie. L'Institut Royal Météo a prolongé l'avertissement jaune chaleur jusqu'à dimanche. Dès demain, le mercure va grimper jusqu'à 35 degrés sont attendus en fin de semaine. L'Etna continue de gronder et de cracher des cendres. Le volcan sicilien est en éruption depuis maintenant 5 jours. De la lave s'écoule de ses flancs. Le trafic à l'aéroport de Catane est presque entièrement suspendu. 30 000 touristes sont bloqués sur l'île, dont de nombreux Belges. Comme Laurence Delbar, elle est coincée sans aucune information.
5: Aucune information à Catane. On reçoit juste le message 3 heures avant que le vol est annulé. Et ensuite, on est livré à nous-mêmes parce qu'il n'y a pas moyen de contacter Ryanair. Par message mail, on ne répond pas. Par téléphone, personne ne répond. Donc, c'est la catastrophe pour tout le monde. Il y a des gens qui dorment dans l'aéroport par terre avec des enfants. Il n'y a personne qui est relogé.
0: L'Etna est le volcan le plus actif d'Europe. En Colombie, le bilan du séisme qui a secoué le pays hier ne cesse de s'alourdir. Selon le dernier bilan provisoire, 240 personnes ont été tuées. Il y a aussi plus de 1000 blessés. Les sauveteurs fouillent les décombres pour retrouver des survivants. Les heures qui arrivent sont cruciales, Olivier Boulenc.
6: Des décombres partout. Dans cette rue de la ville de Quibdó, certains bâtiments sont éventrés. D'autres se sont écroulés comme des châteaux de cartes. Ici, s'élever avant un immeuble, désormais c'est un tas informe où se mélangent une baignoire, des portes, un matelas et une nuée de câbles. Ce pompier a travaillé toute la nuit.
7: Nous avons réussi à récupérer le dernier corps. À présent, nous nous employons à boucler les opérations sur place. Le gouverneur nous a informé qu'une unité médicale aérienne allait être mise en place pour évacuer par les airs les blessés les plus gravement atteints.
6: À 250 km de là, Pereira est une autre ville qui a été touchée. Le décor est le même. Un habitant se confie. Il regarde son immeuble, qui est désormais un amas de briques et de ferraille.
8: On se sent complètement dépassé et épuisé.
6: Ce séisme est le plus important depuis 10 ans en Colombie. L'état d'urgence a été instauré dans le pays.
0: Le récit d'Olivier Boulenque. C'est historique, le Liban abolit la peine de mort, les parlementaires l'ont décidé aujourd'hui. Le Liban devient le premier pays du Moyen-Orient à connaître une telle avancée. Un exemple à suivre pour tous les pays de la région, a réagi le haut-commissaire aux droits de l'homme de l'ONU. Lui a par contre été condamné à la peine de mort, l'ancien dictateur syrien Bachar el-Assad. Il a été condamné pour crimes de guerre et crimes contre l'humanité. Bachar el-Assad n'a pas assisté à son procès. Il est en exil en Russie depuis décembre 2024, au moment de la prise du pouvoir par des rebelles islamistes. Pas de Ligue des Champions pour l'Union Saint-Gilloise. Les Bruxellois ont perdu ce soir en phase préliminaire de la Ligue des Champions. Défaite 3-2 face aux Norvégiens de Bodø/Glimt. À l'issue de prolongation et un but décisif à la 117e minute, l'Union devra se contenter d'une place en Europa League. Et Bibrosakis, l'Union va aussi devoir tirer les leçons de ce match.
9: Depuis le début de la saison, l'Union Saint-Gilloise a toujours été menée avant de réagir en Supercoupe contre Bruges, contre Bodø/Glimt au match aller à Westerlo et donc en Norvège. Et l'entraîneur David Huber voulait pourtant éviter ce scénario sur la pelouse de Bodø/Glimt. Ça, c'est un point de travail important pour les Bruxellois s'ils veulent briller en Europa League. Ensuite, force est de constater que le noyau des Bruxellois n'est pas extensible à l'infini. La blessure de Sykes, l'absence de Khalaili, celle de Rodriguez en deuil pour commencer la partie et

0: Troisième tour préliminaire de la Ligue des Champions après les échecs face aux Rangers et au Slavia Prague. La saison dernière, la participation à la Ligue des Champions avait remporté 33 millions d'euros à l'Union Saint-Gilloise, même s'il restait de toute façon un barrage à franchir, en mesure l'ampleur financière de cette élimination.
1: L'analyse de Déby Brouzakis. Pour terminer, les derniers résultats des Belges à l'Euro d'athlétisme de Birmingham et pas de médaille aujourd'hui. Le Liégeois Yannis Sanson finit 11e de la finale du saut aux longueurs. Yanla Ndiep Niemek est arrivé 7e lors de la finale du 100 mètres et Simon Verhoerstraeten 8e de la finale du 100 mètres. Elise Van der Els a elle terminé 21e du 5000 mètres. L'Euro d'athlétisme est à suivre jusqu'à dimanche sur les plateformes de la RTBF. C'est la fin de ce journal, je vous souhaite une très belle nuit.
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5: 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En voiture, ce matin-là, avec Romina Pace, la petite cinquantaine, elle travaille à Liège, une spécialiste des politiques culturelles. 15 minutes pour rejoindre ensemble Herstal, sa ville d'enfance, celle de son père, délégué syndical à la FN, la Fabrique Nationale, héritiers tous les deux de l'immigration italienne en région liégeoise.
9: Les premières racines en Herstal, c'est quoi? Ben oui, la FN, parce qu'évidemment, mon père travaillait à la FN d'Herstal, et on ne connaissait que ça. C'était, oui, tout le monde va travailler à la FN.
5: On se faufile en voiture des petites rues au quai, le long de la Meuse. L'occasion d'une conversation, d'une plongée, une histoire, une famille, et l'italianité et la banlieue industrielle qui défile.
9: Il y avait beaucoup aussi d'Espagnols. Je me souviens, avec mes parents, on allait pas mal à de fêtes aussi espagnoles. Donc, ce sont vraiment deux communautés qui sont croisées, qui sont rencontrées et qui ont vécu ensemble. Les meilleurs amis de mes parents, c'était un couple italo-espagnol.
5: Vos parents sont tous les deux italiens ?
9: Oui. Mon père est arrivé, il avait 4 ans. Son père, qui a d'abord travaillé comme bûcheron au Limbourg, et puis dans les mines. Ma maman est née ici, mais d'origine italienne, parce que son père est venu aussi travailler dans les mines ici. Ce qui est surprenant, c'est que les parents de ma maman, quand ma maman s'est mariée, après, c'était la dernière des 4 enfants, ils sont retournés vivre en Italie. Tandis que les parents de mon papa sont restés toute leur vie ici. C'était chez eux. Alors que du côté de ma maman, il y avait toujours cette envie de retourner d'où ils venaient. C'était une obsession comme ça de retourner vivre là-bas. Quand ma grand-mère paternelle est décédée, alors mon grand-père a décidé que ma grand-mère sera enterrée en Italie. Et là, je me souviens que personne n'a compris pourquoi. Il y a quand même toujours un moment où on se dit « je veux retourner ».
5: Oui.
9: Chez moi. Tes enfants sont là, tes petits-enfants sont là, tu as créé du lien social et tout. Là, il y a quand même un truc, je dois retourner à mes racines. Quoi.
5: Romina a un frère, une famille engagée politiquement, syndicalement. Romina ne renie rien de ses racines, mais c'est ici qu'elle s'est construite à Liège, en Belgique, dans un milieu ouvrier de combat de gauche, loin aussi de la religion et de l'image mythique du pape.
9: Mon père vient de la région des Pouilles, et donc il parlait le patois pouliaise avec ses parents. Ma mère vient des Abruzzes, donc elle parlait le patois abruzzese avec ses parents. Et donc moi je ne comprenais rien de ce qui se disait Mes parents ont toujours parlé français.

0: à la maison, toujours, pas italien, jamais. Jamais avec nous, on n'a jamais parlé italien. La petite anecdote, ma mère a plus l'accent liégeois qu'italien, mais voilà. Mon père a dit, ben, si tu vas apprendre l'italien, tu vas aller au cours d'italien. Et donc, je suis allée en primaire. Il y avait une dame qui venait donner des cours d'italien. Expressément pour les Italiens qui étaient là. C'était gratuit et elle venait en plus avec une collation, avec la merenda. Donc on était très contents et on faisait un peu les malins par rapport aux autres, aux autres enfants. Nous, on a cours d'italien et on a en plus un goûter, quoi. Et quand je vais en Italie, moi, on me demande « Ma tu sei del nord ?» Je fais « Ben, si !» Alors, il me demande « Milano, Torino ?» Je fais « Non, Belgio, tu vois ?» Parce qu'ils pensent que...
1: Italienne du Nord,
0: mais
1: de Belgique.
0: Mais de Belgique, parce qu'ils entendent mon accent italien, ils disent que c'est un accent du Nord. Un accent italien du Nord. Donc, c'est que je ne parle pas si mal que ça. S'ils me prennent pour une Italienne quand même.
1: Voilà. Bon, ils ne situent pas bien la région, mais c'est une Italienne quand même. Et l'Italie a de la place dans votre vie à vous ?
0: Oui, il y a quand même une partie, mais que ce soit culinaire. Voilà, je suis mariée avec un Belge qui ne pense qu'à manger des pâtes. Donc voilà, il y a un truc vraiment italien. Je ne suis pas spécialement méga attachée à l'Italie parce que quand j'y vais, après, je suis déçue, en fait.
1: Ah oui ?
0: Ouais, je suis déçue par l'attitude des gens, par leurs choix politiques.
1: Une famille d'oncles, de tantes, de grands-parents. Leur ville en Belgique, c'est bien Herstal aussi. Une partie de la famille est très attachée à une Italie de cœur. Une forme de nostalgie nationale avec des rêves, des fantasmes, des morceaux épars de sensations de là-bas, transmises de génération en génération. Dans la famille de Romina, c'est tout l'inverse. Les racines élémentaires sont bien en Italie, mais la vie s'est construite et se construit en Belgique. La possibilité d'études, d'émancipation et la lutte contre le contrôle social.
0: Je me revendique belge, moi.
1: Oui.
0: Vraiment. Et donc,
1: mais quand même héritière d'une histoire de l'immigration.
0: Oui, mais plus de l'histoire d'une immigration, parce que c'est une histoire qui se répète toujours. Et donc ça me touche, peu importe les pays, parce que je me rends compte que ça ne se terminera jamais. J'ai envie d'être dans mon temps aussi, dans mon époque, pour mes enfants, pour moi. J'ai envie d'être aussi aujourd'hui et pas me dire « Ah, ben oui, l'Italie ».
1: Nous arrivons à Herstal, à deux pas de l'ancienne usine Browning, filiale de la FN, où l'on fabriquait les armes de chasse, à deux pas de l'église.
2: Donc on est sur la place d'Herstal, ici.
0: Oui.
2: Donc on va aller le voir, alors.
0: Mais je vais l'appeler. Je l'avais dit, j'appellerai en partant.
1: Romina a fixé rendez-vous à son cher papa.
3: Oui, Romina.
0: Oui, on est à Herstal. Tu nous rejoins ?
1: Comme souvent, c'est la maman qui emmène le père en voiture depuis Votem sur la hauteur, là où la famille habite.
3: Ah, ben ça va, je vais demander à maman qu'elle me descende.
0: Oui, merci. Tout de suite.
2: Il a un accent de Liège aussi. Votre père, il roule en Fiat ?
0: Oui.
2: On est dans la rue principale ?
0: Non, une petite rue à côté. Donc là, il y a l'église et la maison communale, l'école. Ça, c'est la Fiat de la famille.
2: Ah oui, voilà.
0: Ça, donc on a habité là.
2: Voilà,
0: je te présente. Mon papa.
2: Bonjour monsieur.
4: Bonjour.
2: Moi c'est Françoise.
4: Moi c'est Paolo.
1: Paolo, généreux, convivial d'emblée, une parole directe, sans fioritures, voix rocailleuse.
4: Moi je suis né à Bari. Quand j'étais avec chez mes parents, on parlait français. Pourquoi ? Parce qu'on devait s'intégrer, tout simplement.
2: C'était ça, oui. Mais donc Herstal, c'est chez vous ? C'est votre coin
4: d'Italie ?
2: Oui.
4: On aime l'habiter ici à Herstal, rue Chant des Oiseaux, 25, pour travailler à la mine, oui. Et ma mère, quand elle est venue ici avec mon père, moi et mon père, elle nous avait laissé en Italie chez mes tantes.
1: Il plonge le regard toujours dans les yeux de son interlocuteur, jamais ne détourner les yeux. Et quand il demande « Comment allez-vous ?», il le demande vraiment.
2: Vous avez des souvenirs de votre enfance en Italie ?
4: Chez mes tantes, oui. Quelques petits souvenirs. Oui. Bon, jusqu'à l'âge de 5 ans, je suis resté là.
2: Donc, mais vous étiez heureux d'arriver ici ? en Belgique et d'être avec vos parents?
4: Ben, c'est-à-dire qu'à 5 ans, c'est pas qu'on accumule grand-chose. Bon, c'est ça, t'es ton côté
0: avant tous tes parents. Tu t'en souviens pas spécialement?
4: Non, t'étais tout perdu quand même.
1: L'histoire vécue de l'immigration brute, violente, Paolo la raconte.
4: C'est-à-dire que l'immigration italienne était regroupée dans un coin, en attendant qu'ils puissent leurs 5 ans et qu'ils foutent le camp d'ici.
2: Vous voulez pas qu'on s'installe?
4: Non, mais dans un premier temps, l'immigration, quand elle était partie, hein, c'était pour faire leurs 5 ans pour retourner. Puis vu que le travail a continué, ils sont restés ici. C'était une honte retourner, je veux dire, sans que tu n'aies rien dans tes poches. C'était féroce, c'était un signe d'échec, c'était.
2: Mais rentrer en vacances, c'était quand même. C'était chic.
4: Mais c'était pas des vacances. Je veux dire, c'est pas les vacances comme on l'entend de nos jours, quand même.
0: On allait pour aller voir Nana.
4: On allait voir la famille, après c'est tout. Hein.
2: Mais vous arriviez quand même comme le prince par rapport à leur vie à eux.
4: Ma maman, elle avait 5 soeurs, là, au village. Elle leur faisait des paquets avec le café, le sucre.
0: Le chocolat.
4: Et le chocolat. Et ma maman, elle revenait avec la charcuterie, que mes tantes. Ma maman, elle faisait même son fromage ici. Et qu'elle a porté chez ses soeurs, le fromage.
0: Oui.
4: Voilà, tous ces souvenirs-là,
0: oui. Elle faisait de la ricotta
4: dans la cave. Oui, avec le fromage, oui. À un certain moment, je veux dire, quand on émigre, hein, et puis on se trouve dans un autre pays, hein, en fait, quand on se crée une troisième voie. Que cette voie, il n'y a personne qui veut l'emprunter, je veux dire, officiellement. Hein, mais en fait, quand on s'est créé une troisième voie, on s'est créé ni d'ici ni d'ailleurs, mais j'ai ma voie. Parce qu'ici, on a toujours été des étrangers, en fait, quand. Hein.
2: C'est vrai?
4: Bien sûr.
0: Toi, oui, pour ta génération, à toi, oui. Mais moi, je ne me suis jamais sentie, tu vois. Hein. En primaire, je ne me sentais pas l'étrangère. Parce qu'il y a une génération encore avant, quand mon mari me dit, dans ma classe, il y avait des spaghettis et des macaronis. Moi, on ne m'a jamais dit ça.
2: Mais vous, vous l'avez vécu, ça, les
4: macaronis. Oui, bien sûr. Quand je suis habité ici à Arstal, que mon papa cherchait une maison, quoi, par exemple, hein, elle avait trouvé une. Et puis, quand elle a vu qu'on avait 6 enfants, elle n'a pas voulu, tu vois. Puis on a dormi, je crois, une nuit dans un camion. Et après, je commençais à lire un peu les affiches interdites aux Italiens, aux chaises. Ça, j'ai connu ça, oui.
2: Oui, ça existait vraiment.
4: Oui, oui, les articles dans la Meuse, quand un Italien fait quelque chose, la même chose quand c'est un musulman ou quoi. Maintenant, rien n'a changé, je veux dire. Hein.
2: Il n'y avait pas quelque chose de différent pour les Italiens? Parce que les Italiens, bon, c'était quand même l'Europe, c'était des catholiques.
4: Ben, il y avait déjà des divisions au sein même des Italiens. Il ne faut pas oublier que l'immigration est venue ici après la guerre et qu'il y a beaucoup de communistes au fond du camp. L'Italie, la première chose qu'elle a fait, c'est d'envoyer les curés. Elle avait un regard, c'est un qui rapportait aux communes et quoi que ce soit. Hein. Vous connaissez un curé, vous avez passé la rentrée à la FN, par exemple, ici. Hein,
2: et c'est avec un curé que vous êtes rentré à la FN?
4: Non, moi j'ai commencé à travailler en 71 chez Brooks. Brooks, on faisait les ordinateurs. Comme j'habitais dans la grande rue ici, pas loin, je me dis, j'ai reçu une réponse positive, je suis rentré directement ici à la FN. Donc c'était pas des intérimaires, des CDD. Après 15 jours, on est embauché ici à la FN.
1: Une vie ouvrière, de formation continuée, de cours du soir, d'engagement syndical, de lutte pour faire entendre sa voix politique, celle du monde ouvrier, immigré ou pas.
4: Quand j'ai commencé en 71 à travailler, j'avais des camarades ici, on avait un sac d'immigrés ici sur la place. Il me dit, Paul, il faut t'inscrire à la FGTB, hein, il me dit. Hein. Alors je rentre là, je demande pouvoir déléguer, il me répond, je ne veux pas d'Italien dans mon syndicat. Et je me suis retrouvé à la CSI.
2: Là, on voulait bien les Italiens.
4: Oui, la CSI, je veux dire, sur le plan marketing, était beaucoup plus fort. Donc, que tu sois communiste ou pas communiste, ça n'a aucune importance chez eux. Parce que tu ramenais des inscrits pour leur caisse, uniquement. Voilà.
2: Vous êtes resté jusqu'au bout à la CSI?
4: Non. Parce qu'en 80, quand je suis rentré à la FN, je suis passé à la FGTV. J'ai fait beaucoup d'écoles du soir aussi. On me dit, Paulo, si tu veux progresser, il faut aller faire l'électricité au cours du soir. Tu vas être plus, les technologies évoluent, tu passes à l'électronique. À la fin, je suis retourné encore à l'école de mécanique. Puis à un certain moment, il y avait...
2: C'est à cause de la troisième voie que vous avez choisi, que vous aviez cette envie de, d'apprendre, d'avancer.
4: Cette envie de changer, de progresser.
2: Bon, on va jusque-là ?
0: Oui.
1: Nous marchons dans Herstal avec Romina et Paolo vers son ancienne usine fermée aujourd'hui.
0: Non, ils ont gardé quand même les structures typiques des usines comme ça, en métal, c'est beau. Il y avait combien de personnes qui travaillaient ici ? C'est pour nous.
4: Ben, écoute, au début, ils étaient dans les 200. Donc ici, dans les armes de chasse, on faisait de A jusqu'à Z. Rien n'était industrialisé. Tout était fait à la main.
2: Et avec les autres familles, vous formiez un noyau d'entraide ?
0: C'est pas spécialement avec les Italiens. Moi, je trouve que, tu vois, on s'entraidait avec, que ce soit des Espagnols, des Grecs. Enfin, tu vois, il n'y avait pas spécialement... on est Italien, on s'aide, on serre les coups, tu vois, je veux dire.
4: Déjà, dans ma génération, c'est pas qu'on se cherchait entre Italiens. Moi, je m'appelle que j'avais un ami, Tony. Quand on allait jouer au football, dans la prairie, tout ça, il venait me chercher. Ma maman faisait rentrer, elle prenait mon assiette, elle donnait la moitié. Et il disait à ma mère, pourquoi tu ne projettes pas mon assiette? Ben, c'est toi qui l'as fait venir. Sans aucune rancœur ni rien du tout. Moi, quand j'allais chez Tony, par exemple, qui mangeait, sa maman me disait, il mange, et puis attends, dehors.
0: C'est une image aussi, tu vois, toujours faire plus pour tout le monde. Il y a toujours, de trop et tu repars toujours avec à manger.
4: C'est presque quelque chose, je veux dire que les Italiens, dans l'immigration, ils étaient obligés presque de donner certaines formes de dire merci.
0: Oui, c'est ça. On ne peut pas ressortir de chez quelqu'un les mains vides. Et ça se transmet, ça se partage.
1: Paolo et Romina, leur vie ici, des souvenirs de là-bas.
4: Quand on m'a invité chez quelqu'un, on m'a fait manger italien. Il est pour me faire plaisir. Mais non, mais moi, fais-moi une boulette de jour, ça me plairait bien.
1: De l'amour, de la nostalgie un peu, de la force surtout, et un choix de vie, une troisième voie, comme dit Paolo, celle de la vie pour ne pas devoir survivre, une troisième voie pour fonder une existence ailleurs et s'émanciper toujours. C'était Ma vie ici, des souvenirs de là-bas, une série d'Ariane Dufresne et Françoise Barré. Des histoires belgo-italiennes en 6 épisodes que nous vous proposons à l'occasion du 80e anniversaire des accords du charbon. Tous les épisodes sont à retrouver sur Ovio.
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0: Il est minuit.
1: Valentin Lecoq pour ce résumé enregistré de l'actualité. C'est un phénomène rare qui n'a plus été vu en Belgique depuis 27 ans. Une éclipse partielle du soleil sera visible dans le ciel ce mercredi soir. L'éclipse débutera à 19h19 précise, mais c'est à 20h13 que la lune cachera le soleil au maximum, soit à 90%. Pour voir ce spectacle, il ne faudra pas oublier vos lunettes de protection. Elles sont essentielles pour se protéger des rayons du soleil. Sans ces lunettes, les dégâts sur vos yeux peuvent être irréversibles. 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Des émissions spéciales aussi en radio sur Vivacité de 18h à 20h et en télé sur la Une dès 19h30. Un incendie s'est déclaré ce mardi soir à Bonlay, dans l'entité de Chaumont-Gistoux et dans le Brabant wallon. La fumée était visible depuis Nivelles à plus de 30 km. Le feu a pris dans une ferme remplie de paille et s'est propagé à une autre grange. Les riverains ont été invités à fermer portes et fenêtres. À Villers-la-Ville, toujours dans le Brabant wallon, c'est un feu de broussailles qui s'est déclaré ce mardi, 1 à 2 hectares ont brûlé. Le feu est fixé, mais les pompiers restent en alerte à cause du vent qui pourrait favoriser une reprise du brasier. Incendie aussi ce mardi soir à Clermont-sous-Huy, en région liégeoise. Plusieurs centaines de mètres carrés de bois ont brûlé. Le thermomètre va encore grimper ce mercredi. L'Institut Royal Météo a prolongé son avertissement jaune chaleur jusqu'à ce dimanche. Jusqu'à 35 degrés sont attendus en fin de semaine. L'Etna continue de cracher des cendres et de la lave. Le volcan le plus actif d'Europe est en éruption. Cela fait 5 jours que ça dure. L'aéroport de Catane en Sicile est pratiquement à l'arrêt. 30 000 personnes sont bloquées sur place, dont de nombreux Belges. Pas de Ligue des Champions cette année pour l'Union Saint-Gilloise. Les Bruxellois ont été battus par les Norvégiens de Bodø/Glimt. Défaite 3-2 après prolongation. L'Union jouera donc en Europa League cette saison. Voilà pour les infos. Belle nuit.
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0: Il est 1h.
1: Valentin Lecoq pour ce résumé enregistré de l'actualité. C'est un phénomène rare qui n'a plus été vu en Belgique depuis 27 ans. Une éclipse partielle du soleil sera visible dans le ciel ce mercredi soir. L'éclipse débutera à 19h19 précise, mais c'est à 20h13 que la Lune cachera le soleil au maximum, soit à 90%. Pour voir ce spectacle, il ne faudra pas oublier vos lunettes de protection. Elles sont essentielles pour se protéger des rayons du soleil. Sans ces lunettes, les dégâts sur vos yeux peuvent être irréversibles. 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Des émissions spéciales aussi en radio sur Vivacité de 18h à 20h et en télé sur la Une dès 19h30. Un incendie s'est déclaré ce mardi soir à Bonlay, dans l'entité de Chaumont-Gistoux et dans le Brabant wallon. La fumée était visible depuis Nivelles à plus de 30 km. Le feu a pris dans une ferme remplie de paille et s'est propagé à une autre grange. Les riverains ont été invités à fermer portes et fenêtres. À Villers-la-Ville, toujours dans le Brabant wallon, c'est un feu de broussailles qui s'est déclaré ce mardi, 1 à 2 hectares ont brûlé. Le feu est fixé, mais les pompiers restent en alerte à cause du vent qui pourrait favoriser une reprise du brasier. Incendie aussi ce mardi soir à Clermont-sous-Huy, en région liégeoise. Plusieurs centaines de mètres carrés de bois ont brûlé. Le thermomètre va encore grimper ce mercredi. L'Institut Royal Météo a prolongé son avertissement jaune chaleur jusqu'à ce dimanche. Jusqu'à 35 degrés sont attendus en fin de semaine. L'Etna continue de cracher des cendres et de la lave. Le volcan le plus actif d'Europe est en éruption. Cela fait 5 jours que ça dure. L'aéroport de Catane en Sicile est pratiquement à l'arrêt. 30 000 personnes sont bloquées sur place, dont de nombreux Belges. Pas de Ligue des Champions cette année pour l'Union Saint-Gilloise. Les Bruxellois ont été battus par les Norvégiens de Bodø/Glimt. Défaite 3-2 après prolongation. L'Union jouera donc en Europa League cette saison. Voilà pour les infos. Belle nuit.
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